0: dans la capitale, à Papeete, à la rencontre d'un art emblématique de l'océan Pacifique.
1: Tout à fait, Muriel. Alors, on peut commencer par dire que le tatouage polynésien, comme on le voit ici, ça vient du mot tahitien tata'u, qui signifie frapper.
0: Et qui nous a conduit à travers cette découverte du tatouage ?
1: Alors, celui que nous avons rencontré, regardez, c'est Patou, Patou. Il est tatoueur, il est à côté de notre journaliste, Yvon, à qui on dit bonjour. C'est un tatoueur très connu en Polynésie, Patou. Aux origines, ceux qui étaient appelés Tahua Tatao, les maîtres du tatouage, pouvaient exercer l'art du tatouage, considéré comme divin. Aujourd'hui, de jeunes tatoueurs polynésiens ont repris le flambeau. Comment réinvestir l'art du tatouage traditionnel polynésien ? Reportage d'Yvon Le Gall.
2: Dessiner.
3: Ce matin, Patou reçoit de son studio russe, dont le corps est déjà recouvert de nombreux tatouages. En 2019, trois tatoueurs s'étaient relayés pendant un mois pour marquer la peau de la jeune femme.
4: Je me préparais à un petit concours qui se donnait sur Moorea. Et au feeling, pendant toutes les séances, j'avais demandé qu'on me tatoue presque tout le corps.
3: Aujourd'hui, Ruth a du mal à assumer ses motifs pour le moins hétéroclites, à commencer par cet immense tatouage posé sur le torse.
4: C'était le dernier tatouage sur la poitrine. J'ai une fleur, mais on va dire que c'est, pour moi, ça, c'est pas polynésien. Et j'aimerais donner du sens à mon tatouage.
3: Patou doit donc réussir à transformer cette fleur en un motif polynésien. Il accepte rarement de corriger les tatouages d'autres artistes, mais il a été touché par l'histoire de Ruth.
2: En tant qu'artiste, on aime bien aussi créer. Hein. Créer, donc, d'avoir des peaux où il n'y a pas du tout de tatouages. Mais c'est vraiment, quand je l'ai rencontré, j'ai pu voir aussi dans ses yeux la détresse. Et c'est le genre d'état d'esprit, là, ça me touche vraiment. C'est pour ça... Aujourd'hui, on le fait. C'est pour redorer un peu l'image qu'elle a de son tatouage et aussi retrouver, pour qu'elle retrouve encore son sourire. Hein.
3: Avec sa maîtrise des motifs traditionnels, Patou fait partie des meilleurs tatoueurs de sa génération en Polynésie. Aujourd'hui, ses clients viennent le voir pour des raisons diverses.
2: Soit c'est le premier tatouage, soit c'est pour marquer un événement. Et à d'autres événements, c'est pour genre de thérapie. Quand je parle de thérapie, c'est qu'ils s'ouvrent à toi. Quand ils voient le tatouage, ça leur rappelle cette phase de guérison.
3: La quête de paix intérieure entamée par Ruth dans les mains de Patou durera plusieurs mois, voire plusieurs années.
2: Maruru, tu t'as offert encore tes mains, hein? Maruru, toi, on va une année.
3: Cet après-midi, Patou nous emmène en pleine nature. Il est accompagné de son ami Tioti, spécialiste des motifs anciens dans le tatouage.
2: Tioti, c'est mon mentor dans la culture. C'est la personne qui m'a vraiment aidé à pouvoir développer, à pouvoir vraiment aller en profondeur dans les pratiques ancestrales.
3: Ce Polynésien a participé activement à la renaissance du tatouage il y a plus de 40 ans, en étant parmi les premiers à se faire tatouer intégralement. Il continue aujourd'hui à transmettre ses connaissances, notamment lors des conférences.
5: Ce tatouage, c'est vraiment, ça nous ancre en tant que Polynésien, spécialement aujourd'hui, dans notre identité. Quel village, quelle île, quel groupe d'îles tu viens? Le tatouage le dit. Être tatoué, c'est ta généalogie à l'époque.
3: Cette identité et cette généalogie gravées dans la peau des Polynésiens ont été interdites à la fin du XVIIIe siècle, à l'arrivée des missionnaires européens. Le tatou, mot tahitien d'où est dérivé le terme tatouage, était considéré alors comme une coutume païenne et réprimé par le roi Pomare, récemment converti au christianisme. Pendant plus de 150 ans, les techniques, les motifs et les significations se perdent. Les tatouages sont sauvés in extremis, grâce au travail du médecin psychiatre allemand Karl Bandensteinen en 1897, qui a photographié et dessiné les derniers marquisiens tatoués.
5: Quand tu vois sur moi, j'ai du tatouage marquisien que j'ai fait dans les années 1988 aux îles Marquises, sur l'île de Tahota, au sud, tout le côté gauche. Après, tu vois, à la droite, c'est du tahitien. Dans les années 2002, je me pose la question, je suis tahitien, pourquoi je fais du marquisien? J'étais le seul. On est en l'an 2003-2004. Et j'ai arrêté de faire le marquisien à cette époque-là jusqu'à aujourd'hui.
3: Pour Tioti, si les Polynésiens veulent continuer à faire revivre et transmettre leur culture, après un siècle et demi d'interdiction, cela doit passer par un réveil pluridisciplinaire.
5: C'est pas seulement le tatouage. La sculpture, la langue, les rituels, les cérémonies, être orateur, la danse, chef de groupe. En faisant nos rituels, en parlant notre langue, les ancêtres d'un temps très reculé sont toujours vivants à travers nous.
3: C'est dans cet esprit que Patou pratique plusieurs fois par semaine une discipline ancestrale interdite également par le code Pomaré, la danse du feu. Un moment de ressourcement après de longues journées à tatouer.
2: Je pratique la danse du feu parce que ça me permet de m'évader et de me recentrer. Et en même temps, ça me permet aussi de me recharger et de me donner plus de force.
3: Cette danse est l'occasion pour Patou d'exposer ses propres tatouages réalisés par d'autres maîtres de la discipline. Sous les flammes dansantes, les motifs s'animent, le tatouage et la danse du feu incarnent plus que jamais l'identité de la culture polynésienne.
2: C'est un privilège pour moi de vivre ma culture et de me rappeler qui je suis et d'où je viens, quelle est ma lignée, ma généalogie et qu'est-ce qui me connecte tant à cette terre et à ce monde invisible. Qu'est-ce qui fait de moi un Polynésien, un Tatamaro aujourd'hui? C'est une fierté.
0: Direction maintenant Paris, à la rencontre de notre invité pour continuer à parler du verbe tatouer. Bonjour Teiki Oukena, merci d'être avec nous. Vous êtes tatoueur et membre de l'Académie marquisienne. Alors, qu'est-ce qui vous a donné envie de devenir tatoueur d'ailleurs?
6: Karonoui, c'est le bonjour en marquisien. Merci de m'inviter. En fait, le tatouage marquisien était déjà dans ma famille. J'avais un cousin qui pratiquait le tatouage marquisien. En fait, cette pratique était interdite quand j'étais petit. Cependant, mon grand-père qui m'avait élevé avec ma grand-mère, on pratiquait dans la famille la sculpture marquisienne, comme par exemple le tiki qui est juste derrière moi. Et cette forme de culture du tiki, le tatouage marquisien, les symboles de tatouage marquisien vient justement de cette culture du tiki, hein, que ce soit de la sculpture et que ce soit les gravures ou la peinture marquisienne sur le tapa. Hein, voilà.
0: On a aperçu vos tatouages. Est-ce que vous pouvez nous les montrer, notamment sur les avant-bras, et qu'est-ce qu'ils représentent pour vous?
6: Là, en fait, oui, c'est des tatouages que j'ai sur les bras, j'en ai un peu aussi sur le torse. C'est surtout en fait une façon de marquer les symboles de nos ancêtres sur soi pour leur rendre hommage aussi. Je partais souvent avec mon grand-père voir les anciens sur mon île en fait pour parler justement de ces motifs marquisiens, ce que ça, surtout ce que voulaient dire ces symboles par leur nom. Et puis, je me suis beaucoup penché aussi sur les travaux qu'il y a eu sur le tatouage marquisien par le docteur Karl Bandensteinen, qui est venu en fait au 19e siècle et qui avait justement noté tous ces symboles. Et comme il portait des noms, des motifs en rapport avec les mythes et puis surtout la signification de ces noms, c'est ce qui a permis de percer les symboles marquisiens.
0: Et en quoi l'art du tatouage varie d'une culture à l'autre dans le Pacifique?
6: En fait, et pour bien le comprendre, si on prend l'exemple de Mayotte et La Réunion, vous voyez, la distance qu'il y a entre Mayotte et La Réunion, c'est à peu près la distance qu'il y a entre les Tahiti et les Marquises. Il faut comprendre que les cultures, même si elles ont des racines communes polynésiennes, la culture, elle se développe de manière spécifique à cet endroit.
1: Et parmi ces cultures, d'ailleurs, est-ce que la racine, ce n'est pas aussi la sacralité qu'il y a dans le tatouage ? Il y a un lien avec la spiritualité à chaque fois ?
6: Oui, alors, concernant le tatouage, comme la légende qui a été évoquée tout à l'heure, là, c'est une légende de Nouvelle-Zélande, avec Mataora, c'est une... comment dire ? Toutes ces pratiques, que ce soit même la sculpture hein, ou toute autre activité des hommes sur les îles, sont considérées en fait comme des gestes divins. Et l'homme n'est en fait que c'est celui qui transcende au travers des souhaits des divinités et qui pratique donc le tatouage ou la sculpture ou fabriquer une pirogue ou fabriquer une maison. Tout ça, en fait, c'est régi par des règles sacrées, par des esprits, toujours.
0: Et aujourd'hui, comment a évolué la symbolique du tatouage polynésien ?
6: Alors, si vous voulez, le tatouage marquisien, par exemple, c'est celle qui est plus facile à regarder dans son évolution, puisque nous avons des images du début du 19e et début du 20e. On peut comparer l'évolution du tatouage marquisien, et après elle s'est arrêtée là parce qu'il y a eu plusieurs interdits, quand elle a été totalement interdite, le tatouage n'a plus évolué, il est resté tel qu'il était sur des photos. Alors qu'à Tahiti, vous voyez par exemple déjà en 1819, les Tahitiens et même l'archipel des îles sous le vent étaient encore bien tatoués. Et petit à petit, en fait, la pratique s'est fait oppresser jusqu'à ne plus être pratiquée et a disparu avec le temps. Donc n'a pas survécu jusqu'au XXe siècle. Si vous voulez, c'est un retour qui a été ravivé par le Festival du Pacifique dans les années 80 à Tahiti. À ce moment-là, ils se sont penchés, les artistes tatoueurs en fait se sont penchés sur les ouvrages de Carl von Einsteinen, de Handy et aussi plus anciens, c'est des ouvrages aussi des Russes, et ils se sont appropriés à cette époque-là pour en faire le nouveau tatouage aujourd'hui polynésien. C'est ce qu'on appelle le tatouage polynésien moderne. La modernité même, on est venu à rajouter de l'ombrage avec des formes de plus en plus en spirale d'autres formes sur d'autres animaux. Quoi.
0: Voilà. Eh bien, merci beaucoup pour cet éclairage. C'était passionnant. Merci Teiki Ukena. Je rappelle que vous êtes donc tatoueur et membre de l'Académie marquisienne. Prenons maintenant la direction de la Guyane. Aurélie, et je vais vous laisser lire où nous allons très exactement.
1: On va à Awala Yalimapo.
0: Vous savez pourquoi on va là-bas ? À la rencontre d'un Amérindien, oui, vous le savez, et qui perpétue la tradition autochtone.
1: Tout à fait. Alors, cet Amérindien, regardez, c'est Kusali. Il a 48 ans, il est maître dans l'art du tatouage éphémère amérindien. Il tatoue des symboles traditionnels qui représentent des éléments de la nature, des mythes des peuples autochtones d'Amazonie.
0: Et comment s'y prend-il ?
1: Alors, il utilise le genipa. C'est un fruit amazonien dont la pulpe contient un pigment noir, et voilà ce que ça donne, vous voyez ici sur le bras de ce jeune garçon. Son pigment ne reste sur la peau qu'une dizaine de jours. Mais pour Kusali, c'est un moyen de graver à jamais ses symboles dans les cœurs. Qu'est-ce que le tatouage amérindien ? Quel sens a-t-il pour celui qui le porte ? Reportage de Maxime Lequeux.

0: Il m'a beaucoup expliqué des choses. Et à travers ces explications, je me suis dit, je suis un Amérindien Télé-Ouyou de la communauté Kalinia. Et j'ai une valeur. Il faut valoriser tout ça. Là, je suis en train de grapper le fruit du Genipa. C'est la base pour faire une peinture traditionnelle. Grapper chez nous, Taboulopo. Ces tatouages-là, c'est très spirituel. Et ce sont des tatouages qui ont été appliqués autrefois, surtout sur des personnes endeuillées. C'était des manières de se connecter aux esprits. Pour moi, c'est beaucoup plus une manière de se connecter à moi-même, déjà, en tant que télé-kalinien, et en même temps, à ma tradition. Là, l'encre, elle est prête à utilisation. Raphaël, je choisis ces motifs par rapport à la personne. C'est un petit jeune qui n'est pas tatoué, il a 10 ans. Là, je suis en train de faire l'emblème d'un poisson qu'on appelle le Remanta, qui signifie la sagesse parce qu'il est jeune. Raphaël, il est pas là? Il est là? Il me voyait? Il y a des jeunes d'ici, des particuliers qui viennent me voir juste pour se faire plaisir. Et puis il y a certains familles qui sont endeuillées, qui viennent me voir pour me demander de faire des peintures pour eux. Ce sont des tatouages éphémères. C'est une manière de se mettre dans la peau de quelqu'un qui est décédé, la manière de nous passons sur la terre. C'est pour ça que c'est éphémère. En même temps, cette couleur montre aussi qu'une fois qu'on a quitté le monde des vivants, ben on est dans le noir. Puis mes dermas, Muxalbo, Amamianota. Là, je suis avec ma fille. Je vais montrer à ma fille des différents dessins que j'ai pensés. De plus en plus, les anciens, ben, ils partent. Donc, au lieu de laisser tout ce qu'ils ont appris, il faut le transmettre. J'ai dit à ma fille, tu seras un exemple.
1: Les nouvelles générations, ben, il y en a qui ne savent pas les dessins, qui ne savent pas le faire. Si je garde cette culture en moi, je pourrais le transmettre aux jeunes.
0: Mon héritage, ce serait que mes enfants apprennent à faire le dessin corporel. À eux de transmettre après, à ses enfants, ou peut-être à son frère, je ne sais pas. Là, je serais fier de moi.
2: Et dans la chronique cette semaine avec vous, Aurélie, éclairage sur le tatouage dans les différentes religions.
3: Exactement, Muriel. Et on va commencer par faire un point sur les religions abrahamiques, donc le judaïsme, le christianisme et l'islam. On commence par les chrétiens. Alors, on trouve une source dans le code de sainteté du Lévitique, dans lequel Dieu donne les prescriptions rituelles au peuple d'Israël. Ça, c'est dans l'Ancien Testament. On y trouve la phrase « Vous n'imprimerez pas de figure sur vous », mais la doctrine de l'Église catholique n'interdit pas formellement le tatouage, même si la vigilance est de mise quant aux motifs qui sont tatoués. Ensuite, dans le judaïsme, l'interdit, là, il est beaucoup plus formel. Donc la Torah interdit toute modification irréversible du corps, avec pour valeur principale le fait que le corps n'appartient pas à l'homme et qu'il devra le rendre intact. Ensuite, la troisième...
2: Le Coran, je suppose, l'islam.
3: Exactement. Donc dans l'islam, le Coran ne mentionne pas directement l'interdiction du tatouage, mais les musulmans n'ont pas le droit de causer des dommages à leur corps. Par ailleurs, modifier son corps aboutit pour les musulmans à modifier la création. Ces principes ont conduit les penseurs de l'islam à considérer le tatouage comme illicite, donc interdit.
2: Et y a-t-il une religion qui autorise concrètement le tatouage ?
3: Oui, il y en a une, regardez. Est-ce que vous reconnaissez le symbole ?
2: C'est chez les hindous.
3: L'hindouisme, exactement. Alors, on trouve des tatouages éphémères et permanents. Pour le tatouage éphémère, je vous ai choisi une petite image, regardez. Alors ça représente le tatouage du Mendi. Le Mendi, il est dessiné sur les mains des mariés et précède chaque cérémonie de mariage. Les motifs représentent l'amour, le bonheur et la prospérité.
2: Mais là, On parle donc du rituel, mais est-ce que le tatouage, il a une influence concrète sur la spiritualité ?
3: Tout à fait, Muriel. Et j'ai un autre exemple qui est juste là. Regardez ça. Alors là, on voit un tatouage d'une divinité sur le dos de cet homme qui se baigne dans le fleuve du Gange, un fleuve sacré. Cette divinité, c'est le dieu Shiva. C'est le bienfaisant, celui qui porte bonheur, mais c'est aussi un destructeur. Celui qui porte ce tatouage, il est censé profiter de sa puissance et de son invulnérabilité.
2: Et j'ai vu aussi des tatouages avec des écritures. Ça signifie quoi ?
3: Alors, ces écritures, bien souvent, ce sont des mantras comme celui-ci. Là, c'est un tatouage éphémère. En sanskrit, il est écrit « Jai Shri Ram ». Je ne vais pas le dire avec l'accent, je ne suis pas sûre de moi. Ça signifie « Gloire au Seigneur Rama ». Rama, c'est la septième incarnation du dieu Vishnu, le protecteur de l'univers. En prononçant ce mantra ou en le tatouant, le croyant invoque les bénédictions du dieu Rama, qui est source de réconfort et de force pour affronter les épreuves. En résumé, si dans plusieurs religions, le tatouage a fait l'objet d'interdictions formelles, dans l'hindouisme notamment, ils peuvent représenter des actes d'adoration en recherche de la sagesse et de la protection divine.
2: Merci Aurélie. Sur le site d'Outre-mer La Première, plusieurs articles et reportages vous parlent donc du tatouage, notamment dans nos territoires ultramarins, un héritage polynésien qui s'est exporté un peu partout dans le monde et qui continue d'évoluer. Et puis, savez-vous qu'une BD, une bande dessinée, retrace justement cette pratique ancestrale en Polynésie, son nom, tout simplement, le tatouage de Jérôme Pierra et Alfred. Et cette BD permet un voyage à travers le temps et la planète. Un article lui est consacré donc sur le site d'Outre-mer La Première et la bande dessinée est à retrouver aux éditions Le Lombard.
3: Et vous pouvez revoir cette émission et toutes nos émissions sur notre site internet avec des contenus inédits que vous n'avez jamais vus. Et qu'avez-vous pensé de cette émission ? Dites-nous sur les réseaux sociaux de Tous Frères.
2: Alors, tatoué Aurélie.
3: Alors, tatoué. Moi, j'ai un petit tatouage.
2: Oh,
3: vous l'avez peut-être remarqué.
2: Oui, oui.
3: Donc ce tatouage-là, je l'ai fait il y a 10 ans en arrivant à Paris. C'est le Om. Le Om, vous savez, c'est la vibration de l'univers. Voilà, c'est les voix qui s'unissent dès qu'on sort cette vibration-là. Ce que vous ne savez pas, c'est que c'est aussi en lien avec la recherche du temps perdu de Proust.
2: Ah, d'accord.
3: Ça, c'est autre chose. Et mais c'est une histoire trop longue à raconter. En fait, c'est ça pour moi, le tatouage, c'est quelque chose qu'on voit de manière superficielle, mais qui traduit parfois quelque chose de bien plus profond.
2: Oui, c'est vrai.
3: Et vous, Muriel ?
2: Moi, j'ai pas mal fréquenté des amis martiniquais qui, eux, avaient tatoué soit un colibri, soit une fleur qu'on appelle l'oiseau du paradis. Comme un signe
3: d'identité
2: et que leur île, finalement, leur collait à la peau, mais aussi leur collait au cœur, parce que eh bien, pour eux, c'est aussi une manière d'avoir toujours leur île dans leur cœur, quel que soit l'endroit où ils sont sur la planète. Et vous, racontez-nous votre tatouage, si vous en avez, hein, bien sûr, en vous souhaitant une belle semaine.
3: À bientôt.

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1: Bonjour à tous, il est 5h sur les ondes de Radio Arc-en-Ciel. Nous espérons que vous avez passé une excellente nuit et que ce réveil en ce samedi matin se passe pour le mieux du monde. Merci à tous de votre fidélité. Nous vous proposons de démarrer avec le groupe NDML, Esprit de Force.

Il n'est aucun autre nom, sur terre et dans le ciel, par lequel nous puissions être sauvés. Ton nom est au-dessus de tous les noms. Ton nom, Yeshua, est au-dessus de tous les noms. Nous te remercions pour ta présence ici. Merci pour toutes les personnes qui te prient. Merci aussi pour toutes les personnes qui vont prier par ce chant. Viens les bénir maintenant. Viens les toucher, viens les rejoindre, viens les guérir, comme toi seul sais le faire, Yeshua. Yeshua. Chantons une dernière fois ensemble ce nom.

Semence l'amour avec MJ, auteur, compositeur, interprète. Et on poursuit avec le groupe Impact. Mon secours est en toi.

0: Retrouvons à nouveau aujourd'hui Christian avec le partage de l'évangile de chaque jour suivi d'une méditation.
1: Cher,
2: il a habité parmi nous.
1: Le Verbe. Et le Verbe s'est fait chair. Il a fait son casque côté la note. La parole a mis un mot.
3: De l'Évangile de Jésus-Christ selon saint Matthieu, chapitre 9, versets 14 à 17. En ce temps-là, les disciples de Jean le Baptiste s'approchèrent de Jésus en disant « Pourquoi, alors que nous et les pharisiens nous jeûnons, tes disciples ne jeûnent-ils pas ?» Jésus leur répondit « Les invités de la noce pourraient-ils donc être en deuil pendant le temps où l'époux est avec eux ? Mais des jours viendront où l'époux leur sera enlevé, alors ils jeûneront. » Et personne ne pose une pièce d'étoffe neuve sur un vieux vêtement, car le morceau ajouté tire sur le vêtement et la déchirure s'agrandit. Et on ne met pas du vin nouveau dans de vieilles outres. Autrement, les outres éclatent, le vin se répand et les outres sont perdues. Mais on met le vin nouveau dans des outres neuves et le tout se conserve.

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1: Frères et sœurs, bonjour. Aujourd'hui, nous avons à méditer un passage d'Évangile qui commence par une question simple et directe posée à Jésus. Pourquoi tes disciples ne jeûnent-ils pas? Cette question, elle est intéressante. On sait que l'Église recommande de jeûner seulement le mercredi des cendres et le vendredi saint, et de s'abstenir de viande les vendredis du carême. Mais on sait aussi que beaucoup de catholiques pratique le jeûne plus régulièrement, par exemple les mercredis ou les vendredis. Chez les Juifs, le jeûne était imposé aux adultes une seule fois par an, pour la fête du Grand Pardon. Mais des personnes dévotes et pieuses, notamment les pharisiens, jeûnaient deux fois par semaine, les lundis et jeudis, du lever au coucher du jour. La loi ne l'imposait pas et ils le faisaient par discipline personnelle. Dans l'évangile de ce matin, il est question des disciples de Jean le Baptiste. Comme lui, on sait que ses disciples sont des habitués de l'austérité et du jeûne. Mais voilà que Jean, leur maître, leur désigne Jésus comme étant l'élu de Dieu. Ils se mettent donc à l'observer. Mais ce qui les étonne vite, ce qui les surprend et peut-être même les scandalise, c'est que les disciples de Jésus ne sont pas spontanément portés sur la cèse et le jeûne, et apparemment, Jésus ne le leur reproche pas. Du coup, la question ne tarde pas à jaillir de leur bouche. Pourquoi tes disciples ne jeûnent-ils pas, alors que nous et les pharisiens, nous jeûnons? Si la question est simple, directe et justifiée, la réponse de Jésus paraît assez complexe. Jésus va répondre en utilisant trois images. Celle de l'époux et des invités de la noce, celle du morceau d'étoffe neuve sur un vieux vêtement, et enfin, celle du vin nouveau dans des outres neuves. Dans la première image, Jésus compare sa présence à une fête de noces dans laquelle il est l'époux. Quoi de plus normal donc que les invités soient dans la joie? Il précise tout de même que le jeûne aura sa place lorsque l'époux leur sera enlevé, c'est-à-dire quand viendra l'heure de sa passion. La deuxième image est celle d'un morceau d'étoffe neuve et du vieux vêtement. Jésus explique que personne ne met une pièce d'étoffe neuve à un vieux vêtement, autrement la déchirure s'aggrave. Ce que Jésus nous explique, c'est que quelque chose de radicalement nouveau est en train d'advenir, et que la nouveauté du royaume de Dieu ne peut pas être réduite à quelques retouches apportées aux anciennes habitudes religieuses. Enfin, la troisième image. Dans cette image, Jésus déclare qu'on ne met pas du vin nouveau dans de vieilles outres. Le vin nouveau représente la grâce, la vie nouvelle qu'il apporte et l'action de l'Esprit-Saint. Et les outres, ce sont nos cœurs, qui doivent être neuves, c'est-à-dire disponibles et ouverts à cette nouveauté. Avec ces images, Jésus veut nous enseigner deux choses importantes. La première chose, c'est que la vie chrétienne, ça n'est pas une religion de privation,

qu'il n'est bénéfique à quelqu'un que s'il décide lui-même de le faire en toute liberté, en toute conviction, et non pas par crainte de ce que penseront les autres si on ne le fait pas. Autrement dit, le jeûne est un moyen, il n'est pas un but en soi. Ne soyons pas non plus des chrétiens affligés, toujours enclins à la mortification. Jésus nous invite à la joie, il nous invite à l'amour, à la rencontre de nos frères. Saint Paul n'écrit-il pas dans la première lettre aux Thessaloniciens « Soyez toujours joyeux et priez sans cesse ». Et ce n'est pas pour rien que dans les évangiles, on retrouve souvent Jésus à table, mangeant et buvant avec tout un chacun. La deuxième chose, c'est que suivre Jésus, eh bien, ça implique une transformation intérieure. On ne peut accueillir l'évangile tout en refusant de laisser Dieu renouveler notre cœur. Jésus nous attire à une intimité avec lui. Il veut que nos esprits et nos cœurs soient comme des outres neuves, ouverts et prêts à recevoir le vin nouveau du Saint-Esprit. Seigneur, mon seul désir, c'est de grandir dans ton amour et ta vérité. Emplis-moi de ton Esprit Saint pour que je sois sans cesse renouvelé et toujours disposé à accueillir la nouveauté de ton message. Aide-moi à te chercher dans le jeûne et la prière pour que je me détourne du péché et que je change de vie pour faire ta volonté. Que je trouve toujours la joie de te connaître, de t'aimer et de te servir.

Merci à Christian de nous avoir accompagnés tout au long de cette semaine avec les textes d'évangile de chaque jour. Et nous lui disons à très bientôt. On poursuit avec la communauté de vie chrétienne. Heureux les invités au repas du Seigneur.

0: En ce 4 juillet, nous fêtons Sainte Élisabeth. Une très belle fête à toutes celles qui se prénomment ainsi. Allons découvrir l'histoire de Sainte Élisabeth que nous propose Frédéric dans le témoin de la foi de ce jour.
1: Saint Marc,
2: Saint Pierre,
1: son nom était Jean.
2: Sainte Marie,
1: figure de la foi, témoin de l'Évangile. Elle se nommait Marie.
2: Saint Matthieu.
1: Il s'appelait Jacques.

En ce 4 juillet, c'est une sainte reine que nous fêtons aujourd'hui, la petite nièce de sainte Élisabeth de Hongrie, sainte Élisabeth du Portugal. On la connaît aussi sous le nom d'Isabelle d'Aragon. Bonne fête donc à toutes les personnes qui se prénomment Élisabeth. Née en 1270, Élisabeth a 12 ans lorsqu'elle est accordée en mariage à Denis, le roi du Portugal. Elle s'associe pleinement à l'action de son mari, qui défend la cause des petits contre les abus des nobles, fonde des hôpitaux et des universités. Denis est en effet un bon roi, un célèbre trouvère, mais c'est aussi un mari volage. Élisabeth ne lui en tient pas rigueur, mais ce n'est pas le cas de leur fils Alphonse, lequel, excédé par la vie scandaleuse de son père, prend les armes contre lui. Denis chasse alors son épouse, l'imaginant responsable du complice. Depuis son exil en la forteresse d'Alenquer, Élisabeth cherche à empêcher père et fils de se combattre et parvient même à les réconcilier. Élisabeth mène une vie de prière et de charité. Denis supporte mal la sainteté de sa femme qui lui apparaît comme un constant reproche à l'égard de sa vie dissolue. Un jour qu'elle s'en va distribuer des aumônes aux pauvres, elle rencontre son mari qui lui demande ce qu'elle porte. Aussitôt, elle déplie sa robe et de belles roses toutes fraîches en tombent alors que ce n'est pas la saison. D'ailleurs, le symbole de ces fameuses roses est l'attribut iconographique qui permet de reconnaître à coup sûr Sainte Élisabeth du Portugal. Devenue veuve en 1325, Élisabeth se retire chez les Clarisses de Coimbra. Elle ne sortira de sa retraite que pour tenter de réconcilier, cette fois-ci, son fils Alphonse, devenu roi du Portugal, et son petit-fils, le roi de Castille. Élisabeth tombe malade à Estremoz. Au cours de cette ultime tentative, et meurt en faveur de la paix le 4 juillet 1336 en disant à sa belle-fille qui l'a veillée « Donnez donc un siège à cette belle dame en blanc qui vient d'entrer. » C'était la Sainte Vierge qui venait la chercher. Béatifiée en 1516, Élisabeth fut canonisée en 1625 par Urbain VIII. Je vous propose, avant de nous quitter, cette pensée spirituelle extraite de l'Évangile de ce jour. Mais Jésus leur dit, « Sachez donc que le Fils de l'homme a autorité sur la terre pour pardonner les péchés. » Matthieu 9, verset 6.

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Merci à tous de votre fidélité. Un excellent réveil en ce samedi matin et nous espérons que vous allez bien. Nous démarrons notre séquence avec le groupe Hillsong, Esprit de Dieu.

0: Et nous retrouvons Jean avec le Timanger pour le cœur, l'évangile en créole. Nous sommes au chapitre 9 de l'évangile selon saint Matthieu. Ce sont les versets 14 à 17. Les invités de la noce pourraient-ils donc être en deuil pendant le temps où l'époux est avec eux?
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2: Dans l'évangile de Jésus-Christ, voilà que ça s'est mature. Alors le jour là, le bon disciple Jean-Baptiste, ça tu viens côté Jésus, vous dit. Mais à cause des bonnes pharisiens, ça nous, ni fait privation si manger, mais à cause de bonnes dalles, on ne fait pas ça. Alors Jésus lui répond, est-ce que bonnes invités à un mariage, il peut être en deuil de le marier dans son besoin? Seulement, va venir le jour où ça va tirer le marié ensemble. L'IA va priver manger. Encore pareil, la première personne ira passer un lèse neuf, si un vieil lèse, passe le bout de rajouté. Il râle sur le linge, il fait allonger tout encore plus. Pareil, ils mettent pas un vin, ils viennent faire donner un vieil goud. Risquable bon vieil goud, ils pètent de vin, ils versent, ils pètent tout le bon le vin avec. Seulement, ils mettent devant, ils viennent faire dans un bon goût, neuf. Et comme ça, ben, tout y conserve.

Les invités au repas, c'était Noël Colombier. Et merci à Jean pour ce petit manger pour le cœur, l'évangile en créole. Nous retrouvons Marie avec l'équipe Jésus, mon guide, pour poursuivre ce livre d'Amos. Nous sommes au chapitre 9, les versets 11 à 15.

Bonjour à toutes nos fidèles auditrices, auditeurs à l'écoute de la radio Arc-en-Ciel. C'est moi, Marie, aujourd'hui qui s'apprésente à Zot cette nouvelle séquence. Nous l'est aujourd'hui le samedi 4 juillet 2026 et nous fêtons Saint Florent. Bonne fête à tous les Florents et si c'est votre anniversaire, ben nous souhaitons à Zot un joyeux anniversaire. Que Dieu vous bénisse. Que la présence du Seigneur nous guide dans chacun de nos pas, qui nous accorde la force face aux épreuves, la sagesse dans nos décisions et la paix dans nos cœurs. Rendons-lui grâce pour le don de cette nouvelle journée, pour les bénédictions reçues et pour celles à venir. Qu'il veille sur nos familles, nos proches et tous ceux qui ont besoin de son réconfort.

Lecture du livre du prophète Amos. Ainsi parle le Seigneur. Ce jour-là, je relèverai la hutte de David qui s'écroule. Je réparerai ses brèches, je relèverai ses ruines. Je la rebâtirai telle qu'au jour d'autrefois, afin que ses habitants prennent possession du reste des Dômes et de toutes les nations, sur lesquelles mon nom fut jadis invoqué. Oracle du Seigneur qui fera tout cela. Voici venir les jours. Oracle du Seigneur, où se suivront de près laboureur et moissonneur, le fouleur de raisins et celui qui jette la semence. Les montagnes laisseront couler le vin nouveau, toutes les collines en seront ruisselantes. Je ramènerai les captifs de mon peuple Israël. Ils rebâtiront les villes dévastées et les habiteront. Ils planteront des vignes et en boiront le vin. Ils cultiveront des jardins et en mangeront les fruits. Je les planterai sur leur sol. Et jamais plus ils ne seront arrachés du sol que je leur ai donné. Le Seigneur, ton Dieu, a parlé. Parole du Seigneur. Nous rendons grâce à Dieu.

Seigneur notre Dieu, tu es le Dieu qui relève ce qui est tombé et qui restaure ce qui est brisé. Lorsque nos forces nous abandonnent et que l'espérance semble s'éteindre, rappelle-nous que ta fidélité ne manque jamais. Répare en nous ce que le péché, les épreuves et les déceptions ont abîmé. Donne-nous un cœur renouvelé, capable de te faire confiance et de marcher dans tes voies. Fais de notre vie une terre féconde, où grandissent la foi, l'espérance et la charité. Apprends-nous à accueillir tes bénédictions avec gratitude et à les partager généreusement avec ceux qui en ont besoin. Que ton esprit nous donne le courage de persévérer, la patience dans l'attente et la joie de croire que tu accomplis toujours tes promesses en ton temps. Par Jésus-Christ, notre Seigneur. Amen.

Ce que dit le Seigneur, c'est la paix pour son peuple. J'écoute, que dira le Seigneur Dieu? Ce qu'il dit, c'est la paix pour son peuple et ses fidèles, qu'ils ne reviennent jamais à leur folie. Amour et vérité se rencontrent. Justice et paix s'embrassent. La vérité germera de la terre et du ciel se penchera la justice. Le Seigneur donnera ses bienfaits et notre terre donnera son fruit. La justice marchera devant lui et ses pas traceront le chemin.

Seigneur, donne la force et le courage aux malades, aux personnes âgées, aux plus démunis et à tous ceux qui traversent de grandes difficultés. Soutiens-les dans leurs épreuves, apaise leurs souffrances et remplis leur cœur d'espérance. Accorde-leur ton réconfort, ta paix et la certitude de ta présence à leur côté. Bénis également ceux qui les accompagnent et les soignent avec dévouement. Amen. Mes remerciements à toutes d'avoir accompagné à moi pendant ce petit temps de prière. Mes souhaite à Zot une sainte journée. Et surtout, prends soin de Zot. À très bientôt.

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4: Retrouvons à nouveau aujourd'hui Christian avec le partage de l'évangile de chaque jour suivi d'une méditation.
5: Cher,
6: il a habité parmi nous.
5: Le Verbe. Et le Verbe s'est fait chair. Il a fait son casque côté la note. La parole a mis un mot.
7: De l'Évangile de Jésus-Christ selon saint Matthieu, chapitre 9, versets 14 à 17. En ce temps-là, les disciples de Jean le Baptiste s'approchèrent de Jésus en disant « Pourquoi, alors que nous et les pharisiens nous jeûnons, tes disciples ne jeûnent-ils pas ?» Jésus leur répondit « Les invités de la noce pourraient-ils donc être en deuil pendant le temps où l'époux est avec eux ? Mais des jours viendront où l'époux leur sera enlevé, alors ils jeûneront. » Et personne ne pose une pièce d'étoffe neuve sur un vieux vêtement, car le morceau ajouté tire sur le vêtement et la déchirure s'agrandit. Et on ne met pas du vin nouveau dans de vieilles outres. Autrement, les outres éclatent, le vin se répand et les outres sont perdues. Mais on met le vin nouveau dans des outres neuves et le tout se conserve.

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1: Frères et sœurs, bonjour. Aujourd'hui, nous avons à méditer un passage d'Évangile qui commence par une question simple et directe posée à Jésus. Pourquoi tes disciples ne jeûnent-ils pas? Cette question, elle est intéressante. On sait que l'Église recommande de jeûner seulement le mercredi des cendres et le vendredi saint, et de s'abstenir de viande les vendredis du carême. Mais on sait aussi que beaucoup de catholiques pratiquent le jeûne plus régulièrement, par exemple les mercredis ou les vendredis. Chez les Juifs, le jeûne était imposé aux adultes une seule fois par an, pour la fête du Grand Pardon. Mais des personnes dévotes et pieuses, notamment les pharisiens, jeûnaient deux fois par semaine, les lundis et jeudis, du lever au coucher du jour. La loi ne l'imposait pas et ils le faisaient par discipline personnelle. Dans l'évangile de ce matin, il est question des disciples de Jean le Baptiste. Comme lui, on sait que ses disciples sont des habitués de l'austérité et du jeûne. Mais voilà que Jean, leur maître, leur désigne Jésus comme étant l'élu de Dieu. Ils se mettent donc à l'observer. Mais ce qui les étonne vite, ce qui les surprend et peut-être même les scandalise, c'est que les disciples de Jésus ne sont pas spontanément portés sur l'ascèse et le jeûne, et apparemment, Jésus ne le leur reproche pas. Du coup, la question ne tarde pas à jaillir de leur bouche. Pourquoi tes disciples ne jeûnent-ils pas, alors que nous et les pharisiens, nous jeûnons? Si la question est simple, directe et justifiée, la réponse de Jésus paraît assez complexe. Jésus va répondre en utilisant trois images. Celle de l'époux et des invités de la noce, celle du morceau d'étoffe neuve sur un vieux vêtement, et enfin celle du vin nouveau dans des outres neuves. Dans la première image, Jésus compare sa présence à une fête de noces dans laquelle il est l'époux. Quoi de plus normal donc que les invités soient dans la joie? Il précise tout de même que le jeûne aura sa place lorsque l'époux leur sera enlevé, c'est-à-dire quand viendra l'heure de sa passion. La deuxième image est celle d'un morceau d'étoffe neuve et du vieux vêtement. Jésus explique que personne ne met une pièce d'étoffe neuve à un vieux vêtement, autrement la déchirure s'aggrave. Ce que Jésus nous explique, c'est que quelque chose de radicalement nouveau est en train d'advenir, et que la nouveauté du royaume de Dieu ne peut pas être réduite à quelques retouches apportées aux anciennes habitudes religieuses. Enfin, la troisième image. Dans cette image, Jésus déclare qu'on ne met pas du vin nouveau dans de vieilles outres. Le vin nouveau représente la grâce, la vie nouvelle qu'il apporte et l'action de l'Esprit-Saint. Et les outres, ce sont nos cœurs qui doivent être neufs, c'est-à-dire disponibles et ouverts à cette nouveauté. Avec ces images, Jésus veut nous enseigner deux choses importantes. La première chose, c'est que la vie chrétienne, ça n'est pas une religion de privation. La vie chrétienne, c'est une rencontre joyeuse avec le Christ. Alors, je peux m'interroger. Pourquoi est-ce que je vais à la messe? Pourquoi est-ce que je prie? Pourquoi est-ce que je jeûne? Est-ce que c'est pour respecter les traditions que mes parents m'ont enseignées? Est-ce que c'est parce que l'Église le demande? Peut-être parce que c'est obligatoire. Peut-être aussi parce que j'ai peur d'aller en enfer si je ne le fais pas. Eh bien, Jésus nous montre ce matin que le jeûne ou toute autre discipline spirituelle est une très bonne chose, mais qu'il n'est bénéfique à quelqu'un que s'il décide lui-même de le faire en toute liberté, en toute conviction, et non pas par crainte de ce que penseront les autres si on ne le fait pas. Autrement dit, le jeûne est un moyen, il n'est pas un but en soi. Ne soyons pas non plus des chrétiens affligés, toujours enclins à la mortification. Jésus nous invite à la joie, il nous invite à l'amour, à la rencontre de nos frères. Saint Paul n'écrit-il pas dans la première lettre aux Thessaloniciens « Soyez toujours joyeux et priez sans cesse ». Et ce n'est pas pour rien que dans les évangiles, on retrouve souvent Jésus à table, mangeant et buvant avec tout un chacun. La deuxième chose, c'est que suivre Jésus, eh bien, ça implique une transformation intérieure. On ne peut accueillir l'évangile tout en refusant de laisser Dieu renouveler notre cœur. Jésus nous attire à une intimité avec lui. Il veut que nos esprits et nos cœurs soient comme des outres neuves, ouverts et prêts à recevoir le vin nouveau du Saint-Esprit. Seigneur, mon seul désir, c'est de grandir dans ton amour et ta vérité. Emplis-moi de ton Esprit Saint pour que je sois sans cesse renouvelé.

Christian de nous avoir accompagnés tout au long de cette semaine et nous lui disons à très bientôt. On poursuit avec Manik et Joachim Simas, les invités au festin.

0: En ce 4 juillet, nous fêtons Sainte Élisabeth, une très belle fête à toutes celles qui se prénomment ainsi. Allons découvrir l'histoire de Sainte Élisabeth que nous propose Frédéric dans le témoin de la foi de ce jour.
1: Saint Marc,
2: Saint Pierre,
1: son nom était Jean.
2: Sainte Marie,
1: figure de la foi, témoin de l'Évangile. Elle se nommait Marie.
2: Saint Matthieu.
1: Il s'appelait Jacques.

En ce 4 juillet, c'est une sainte reine que nous fêtons aujourd'hui, la petite nièce de Sainte Élisabeth de Hongrie, Sainte Élisabeth

Portugal. On la connaît aussi sous le nom d'Isabelle d'Aragon. Bonne fête donc à toutes les personnes qui se prénomment Élisabeth. Née en 1270, Élisabeth a 12 ans lorsqu'elle est accordée en mariage à Denis, le roi du Portugal. Elle s'associe pleinement à l'action de son mari qui défend la cause des petits contre les abus des nobles, fonde des hôpitaux et des universités. Denis est en effet un bon roi, un célèbre trouvère, mais c'est aussi un mari volage. Élisabeth ne lui en tient pas rigueur, mais ce n'est pas le cas de leur fils Alphonse, lequel, excédé par la vie scandaleuse de son père, prend les armes contre lui. Denis chasse alors son épouse, l'imaginant responsable du complice. Depuis son exil en la forteresse d'Alenquer, Élisabeth cherche à empêcher père et fils de se combattre et parvient même à les réconcilier. Élisabeth mène une vie de prière et de charité. Denis supporte mal la sainteté de sa femme qui lui apparaît comme un constant reproche à l'égard de sa vie dissolue. Un jour qu'elle s'en va distribuer des aumônes aux pauvres, elle rencontre son mari qui lui demande ce qu'elle porte. Aussitôt, elle déplie sa robe et de belles roses toutes fraîches en tombent alors que ce n'est pas la saison. D'ailleurs, le symbole de ces fameuses roses est l'attribut iconographique qui permet de reconnaître à coup sûr Sainte Élisabeth du Portugal. Devenue veuve en 1325, Élisabeth se retire chez les Clarisses de Coimbra. Elle ne sortira de sa retraite que pour tenter de réconcilier, cette fois-ci, son fils Alphonse, devenu roi du Portugal, et son petit-fils, le roi de Castille. Élisabeth tombe malade à Estremoz. Au cours de cette ultime tentative, et meurt en faveur de la paix le 4 juillet 1336 en disant à sa belle-fille qui l'a veillée « Donnez donc un siège à cette belle dame en blanc qui vient d'entrer. » C'était la Sainte Vierge qui venait la chercher. Béatifiée en 1516, Élisabeth fut canonisée en 1625 par Urbain VIII. Je vous propose, avant de nous quitter, cette pensée spirituelle extraite de l'Évangile de ce jour. Mais Jésus leur dit, « Sachez donc que le Fils de l'homme a autorité sur la terre pour pardonner les péchés. » Matthieu 9, verset 6.

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1: Merci de nous accompagner. Le timonzé pour le cœur, l'évangile en créole, tout de suite avec Jean.
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3: Dans l'évangile de Jésus-Christ, voilà que ça s'est Matthieu raconte. Alors le jour là, le bon disciple Jean-Baptiste, ça tu viens côté Jésus pour dire, mais à cause des bonnes pharisiens comme nous, ni fait privation chez manger, mais à cause du bon d'allons, il fait pas ça. Alors Jésus lui répond, est-ce que bonnes invités à un mariage, il peut être en deuil de les le marier dans son besoin. Seulement, va venir le jour où ça va tirer le marié ensemble aux autres. L'hier là, ça va priver manger. Encore pareil, la première personne ira percer un linge neuf si un vieil linge. Parce que le bout de rajouté. Il râle sur le linge, il fera langue tout encore plus. Pareil, ils mettent pas un vin, ils viennent faire, donne pas un vieil goud. Risquable le bon vieil goud, il pète de vin, il verse, il pète tout le bon le vin avec. Seulement, ils mettent devant, ils viennent faire dans un bon goût, neuf. Et comme ça, ben, tout y conserve.

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1: Merci de nous accompagner. Le témoin de la foi de ce jour, Sainte Élisabeth, est présenté par Frédéric.
2: Saint Marc,
3: Saint Pierre,
2: son nom était Jean.
3: Sainte Marie,
2: figure de la foi, témoin de l'Évangile. Elle se nommait Marie.
3: Saint Matthieu,
2: il s'appelait Jacques.

En ce 4 juillet, c'est une sainte reine que nous fêtons aujourd'hui, la petite nièce de Sainte Élisabeth de Hongrie, Sainte Élisabeth du Portugal. On la connaît aussi sous le nom d'Isabelle d'Aragon. Bonne fête donc à toutes les personnes qui se prénomment Élisabeth. Née en 1270, Élisabeth a 12 ans lorsqu'elle est accordée en mariage à Denis, le roi du Portugal. Elle s'associe pleinement à l'action de son mari qui défend la cause des petits contre les abus des nobles, fonde des hôpitaux et des universités. Denis est en effet un bon roi, un célèbre trouvère, mais c'est aussi un mari volage. Élisabeth ne lui en tient pas rigueur, mais ce n'est pas le cas de leur fils Alphonse, lequel, excédé par la vie scandaleuse de son père, prend les armes contre lui. Denis chasse alors son épouse, l'imaginant responsable du complice. Depuis son exil en la forteresse d'Alenquer, Élisabeth cherche à empêcher père et fils de se combattre et parvient même à les réconcilier. Élisabeth mène une vie de prière et de charité. Denis supporte mal la sainteté de sa femme qui lui apparaît comme un constant reproche à l'égard de sa vie dissolue. Un jour qu'elle s'en va distribuer de saumone aux pauvres, elle rencontre son mari qui lui demande ce qu'elle porte. Aussitôt, elle déplie sa robe et de belles roses toutes fraîches en tombent alors que ce n'est pas la saison. D'ailleurs, le symbole de ces fameuses roses est l'attribut iconographique qui permet de reconnaître à coup sûr Sainte Élisabeth du Portugal. Devenue veuve en 1325, Élisabeth se retire chez les Clarisses de Coimbra. Elle ne sortira de sa retraite que pour tenter de réconcilier, cette fois-ci, son fils Alphonse, devenu roi du Portugal, et son petit-fils, le roi de Castille. Élisabeth tombe malade à Estremoz. Au cours de cette ultime tentative, et meurt en faveur de la paix le 4 juillet 1336 en disant à sa belle-fille qui l'a veillée « Donnez donc un siège à cette belle dame en blanc qui vient d'entrer. » C'était la Sainte Vierge qui venait la chercher. Béatifiée en 1516, Élisabeth fut canonisée en 1625 par Urbain VIII. Je vous propose, avant de nous quitter, cette pensée spirituelle extraite de l'Évangile de ce jour. Mais Jésus leur dit, « Sachez donc que le Fils de l'homme a autorité sur la terre pour pardonner les péchés. » Matthieu 9, verset 6.

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1: Et on poursuit avec l'évangile commenté à ce jour avec Christian Cadet.
2: Cher,
3: il a habité parmi nous.
2: Le Verbe. Et le Verbe s'est fait chair. Il a fait son casque côté la note. La parole a mis un mot.
4: De l'Évangile de Jésus-Christ selon saint Matthieu, chapitre 9, versets 14 à 17. En ce temps-là, les disciples de Jean le Baptiste s'approchèrent de Jésus en disant « Pourquoi, alors que nous et les pharisiens nous jeûnons, tes disciples ne jeûnent-ils pas ?» Jésus leur répondit « Les invités de la noce pourraient-ils donc être en deuil pendant le temps où l'époux est avec eux ? Mais des jours viendront où l'époux leur sera enlevé, alors ils jeûneront. » Et personne ne pose une pièce d'étoffe neuve sur un vieux vêtement, car le morceau ajouté tire sur le vêtement et la déchirure s'agrandit. Et on ne met pas du vin nouveau dans de vieilles outres. Autrement, les outres éclatent, le vin se répand et les outres sont perdues. Mais on met le vin nouveau dans des outres neuves et le tout se conserve.

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1: Frères et sœurs, bonjour. Aujourd'hui, nous avons à méditer un passage d'Évangile qui commence par une question simple et directe posée à Jésus. Pourquoi tes disciples ne jeûnent-ils pas? Cette question, elle est intéressante. On sait que l'Église recommande de jeûner seulement le mercredi des cendres et le vendredi saint, et de s'abstenir de viande les vendredis du carême. Mais on sait aussi que beaucoup de catholiques pratiquent le jeûne plus régulièrement, par exemple les mercredis ou les vendredis. Chez les Juifs, le jeûne était imposé aux adultes une seule fois par an, pour la fête du grand pardon. Mais des personnes dévotes et pieuses, notamment les pharisiens, jeûnaient deux fois par semaine, les lundis et jeudis, du lever au coucher du jour. La loi ne l'imposait pas et ils le faisaient par discipline personnelle. Dans l'évangile de ce matin, il est question des disciples de Jean le Baptiste. Comme lui, on sait que ses disciples sont des habitués de l'austérité et du jeûne. Mais voilà que Jean, leur maître, leur désigne Jésus comme étant l'élu de Dieu. Ils se mettent donc à l'observer. Mais ce qui les étonne vite, ce qui les surprend et peut-être même les scandalise, c'est que les disciples de Jésus ne sont pas spontanément portés sur la cèse et le jeûne, et apparemment, Jésus ne le leur reproche pas. Du coup, la question ne tarde pas à jaillir de leur bouche. Pourquoi tes disciples ne jeûnent-ils pas, alors que nous et les pharisiens, nous jeûnons? Si la question est simple, directe et justifiée, la réponse de Jésus paraît assez complexe. Jésus va répondre en utilisant trois images. Celle de l'époux et des invités de la noce, celle du morceau d'étoffe neuve sur un vieux vêtement, et enfin celle du vin nouveau dans des outres neuves. Dans la première image, Jésus compare sa présence à une fête de noces dans laquelle il est l'époux. Quoi de plus normal donc que les invités soient dans la joie? Il précise tout de même que le jeûne aura sa place lorsque l'époux leur sera enlevé, c'est-à-dire quand viendra l'heure de sa passion. La deuxième image est celle d'un morceau d'étoffe neuve et du vieux vêtement. Jésus explique que personne ne met une pièce d'étoffe neuve à un vieux vêtement, autrement la déchirure s'aggrave. Ce que Jésus nous explique,

et ouvert à cette nouveauté. Avec ces images, Jésus veut nous enseigner deux choses importantes. La première chose, c'est que la vie chrétienne, ça n'est pas une religion de privation. La vie chrétienne, c'est une rencontre joyeuse avec le Christ. Alors, je peux m'interroger. Pourquoi est-ce que je vais à la messe? Pourquoi est-ce que je prie? Pourquoi est-ce que je jeûne? Est-ce que c'est pour respecter les traditions que mes parents m'ont enseignées? Est-ce que c'est parce que l'Église le demande? Peut-être parce que c'est obligatoire. Peut-être aussi parce que j'ai peur d'aller en enfer si je ne le fais pas. Eh bien, Jésus nous montre ce matin que le jeûne ou toute autre discipline spirituelle est une très bonne chose, mais qu'il n'est bénéfique à quelqu'un que s'il décide lui-même de le faire en toute liberté, en toute conviction, et non pas par crainte de ce que penseront les autres si on ne le fait pas. Autrement dit, le jeûne est un moyen, il n'est pas un but en soi. Ne soyons pas non plus des chrétiens affligés, toujours enclins à la mortification. Jésus nous invite à la joie, il nous invite à l'amour, à la rencontre de nos frères. Saint Paul n'écrit-il pas dans la première lettre aux Thessaloniciens « Soyez toujours joyeux et priez sans cesse ». Et ce n'est pas pour rien que dans les évangiles, on retrouve souvent Jésus à table, mangeant et buvant avec tout un chacun. La deuxième chose, c'est que suivre Jésus, eh bien, ça implique une transformation intérieure. On ne peut accueillir l'évangile tout en refusant de laisser Dieu renouveler notre cœur. Jésus nous attire à une intimité avec lui. Il veut que nos esprits et nos cœurs soient comme des outres neuves, ouverts et prêts à recevoir le vin nouveau du Saint-Esprit. Seigneur, mon seul désir, c'est de grandir dans ton amour et ta vérité. Emplis-moi de ton Esprit Saint pour que je sois sans cesse renouvelé et toujours disposé à accueillir la nouveauté de ton message. Aide-moi à te chercher dans le jeûne et la prière pour que je me détourne du péché et que je change de vie pour faire ta volonté. Que je trouve toujours la joie de te connaître, de t'aimer et de te servir. Amen.

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1: Merci à tous de votre fidélité. Merci pour ce temps de prière, de méditation et de petits refrains en ce samedi matin. Et nous retrouvons Jean avec le petit manger pour le cœur, l'évangile en créole.
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3: Dans l'évangile de Jésus-Christ, voilà que ça s'est mature. Alors le jour là, le bon disciple Jean-Baptiste, ça tu viens écouter Jésus, vous dit. Mais à cause des bonnes pharisiens, ça nous, il fait privation si manger, mais à cause du bon d'allons, il ne fait pas autre. Alors Jésus répond. Est-ce que bonnes invités à un mariage, il peut être en deuil de les marier dans son besoin? Seulement, va venir le jour où ça va tirer le marié dans son besoin. Les là, ça va priver manger. Encore pareil, la première personne ira percer un linge neuf, si un vieux linge, passe le bout de rajouter de thé. Il râle sur le linge, il fera l'angle tout encore plus. Pareil, ils ne mettent pas un vin, ils viennent faire donner un vieux goud. Risquable le bon vieux goud, ils pètent de vin, ils versent, ils pètent tout le bon le vin avec. Seulement, ils mettent de vin, ils viennent faire donner un bon goud, neuf. Et comme ça, ben, tout se conserve.

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1: En ce 4 juillet, nous fêtons Sainte Élisabeth. Une très belle fête à toutes celles qui se prénomment ainsi. Allons découvrir l'histoire de Sainte Élisabeth que nous propose Frédéric dans le témoin de la foi de ce jour.
2: Saint Marc,
3: Saint Pierre,
2: son nom était Jean.
3: Sainte Marie,
2: figure de la foi, témoin de l'Évangile. Elle se nommait Marie.
3: Saint Matthieu.
2: Il s'appelait Jacques.

En ce 4 juillet, c'est une sainte reine que nous fêtons aujourd'hui, la petite nièce de sainte Élisabeth de Hongrie, sainte Élisabeth du Portugal. On la connaît aussi sous le nom d'Isabelle d'Aragon. Bonne fête donc à toutes les personnes qui se prénomment Élisabeth. Née en 1270, Élisabeth a 12 ans lorsqu'elle est accordée en mariage à Denis, le roi du Portugal. Elle s'associe pleinement à l'action de son mari qui défend la cause des petits contre les abus des nobles, fonde des hôpitaux et des universités. Denis est en effet un bon roi, un célèbre trouvère, mais c'est aussi un mari volage. Élisabeth ne lui en tient pas rigueur, mais ce n'est pas le cas de leur fils Alphonse, lequel, excédé par la vie scandaleuse de son père, prend les armes contre lui. Denis chasse alors son épouse, l'imaginant responsable du complice. Depuis son exil en la forteresse d'Alenquer, Élisabeth cherche à empêcher père et fils de se combattre et parvient même à les réconcilier. Élisabeth mène une vie de prière et de charité. Denis supporte mal la sainteté de sa femme qui lui apparaît comme un constant reproche à l'égard de sa vie dissolue. Un jour qu'elle s'en va distribuer des aumônes aux pauvres, elle rencontre son mari qui lui demande ce qu'elle porte. Aussitôt, elle déplie sa robe et de belles roses toutes fraîches en tombent alors que ce n'est pas la saison. D'ailleurs, le symbole de ces fameuses roses est l'attribut iconographique qui permet de reconnaître à coup sûr Sainte Élisabeth du Portugal. Devenue veuve en 1325, Élisabeth se retire chez les Clarisses de Coimbra. Elle ne sortira de sa retraite que pour tenter de réconcilier, cette fois-ci, son fils Alphonse, devenu roi du Portugal, et son petit-fils, le roi de Castille. Élisabeth tombe malade à Estrémoz. Au cours de cette ultime tentative, et meurt en faveur de la paix le 4 juillet 1336 en disant à sa belle-fille qui l'a veillée « Donnez donc un siège à cette belle dame en blanc qui vient d'entrer. » C'était la Sainte Vierge qui venait la chercher. Béatifiée en 1516, Élisabeth fut canonisée en 1625 par Urbain VIII. Je vous propose, avant de nous quitter, cette pensée spirituelle extraite de l'évangile de ce jour. Mais Jésus leur dit, « Sachez donc que le Fils de l'homme a autorité sur la terre pour pardonner les péchés. » Matthieu 9, verset 6.

Heureux les invités au repas du Seigneur avec la communauté de vie chrétienne. Nous poursuivons avec Manik et Joachim Simas, les invités au festin. On poursuivra avec Chercher avec toi Marie pour prier notre maman. Et on retrouve dès 9h Marc Thomas en direct dans nos studios avec la série Paroles semées, paroles partagées.

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1: Il est 9h sur les ondes de Radio Arc-en-Ciel. Merci à tous de votre fidélité. Nous espérons que vous allez bien en ce samedi matin. Et comme chaque premier samedi du mois, nous avons le plaisir de retrouver dans notre studio Marc Thomas. Pardon, Marc Thomas, bonjour.
2: Bonjour, madame. Bonjour, chers amis, auditrices et auditeurs.
1: Vous allez bien, Marc?
2: Oui, ça va bien.
1: Ça va. Ouais, bon, ouais. Très bien. On va poursuivre avec la trilogie qu'on a commencée il y a 2 semaines, oui, sur l'insécurité. On va parler de la fragilité personnelle.
2: Oui.
1: Une trilogie sur l'insécurité, c'était important?
2: Oui, ben c'est vrai qu'on a tous, dans la période un peu bousculée qu'on vit, on a tous un sentiment d'insécurité qui parfois nous envahit et sur lequel on a l'impression de ne pas avoir beaucoup de prise. Donc c'est pour ça que j'ai fait ces 3 émissions. D'une part pour dire que l'insécurité, elle a toujours été d'actualité.
1: Oui.
2: Je pense que les créoles qui habitaient les petites cases en tôle au temps des cyclones où il n'y avait pas toutes les protections qu'on a aujourd'hui, même si elles sont incomplètes, ils savent ce que je veux dire en disant que l'insécurité, elle est toujours. Ceux qui ont traversé des guerres, ceux qui ont, quand on n'avait pas l'électricité, la météo, enfin bref, voilà, c'est toujours l'insécurité. Sauf que à cette époque-ci, on est tellement axé sur la sécurité, on a l'impression qu'on peut être protégé de tout parce qu'on prend des assurances pour tout, parce qu'il faut que le gouvernement nous protège de tout. Voilà. Et que dès qu'il y a quelque chose qui ne va pas, ben ça nous stresse parce que c'est la faute à qui?
1: Ouais, voilà. C'est ça.
2: Donc il y a ça d'une part, et il y a d'autre part le fait que, et c'est ce qu'on va travailler aujourd'hui sur nos fragilités personnelles, ben le sentiment d'insécurité nous met mal à l'aise. Il risque de développer nos peurs, de nourrir nos peurs.
1: Ouais.
2: Et donc, mon intention dans ces 3 émissions, c'était de dire il y a 3 axes de travail possibles pour se protéger de l'insécurité. Voilà. Mmh. Le premier axe, c'est le monde tourmenté. Oui, il est tourmenté, mais attention, les infos ne nous donnent la plupart du temps que les drames et les guerres, etc., elles ne parlent pas de tous les gestes d'amour qu'il y a au quotidien. La deuxième chose, c'est nos relations. Il y a des relations toxiques qui nous déstabilisent, qui nous font du mal, qui... j'ai peur de déplaire, enfin, il y a tout ça. Et comment nous, on choisit des relations qui soutiennent, des relations qui nous font du bien. Comment on les choisit, comment on les construit. Voilà. Et puis aujourd'hui, donc, plus sur l'insécurité qui vient de nos propres fragilités. Alors, je vous invite à écouter ça en vous disant que oui, les fragilités, c'est dommage, on voudrait tous être plus solides. Mais je disais à Mazam, il y a à l'instant, hors antenne, je lui disais, les plus beaux vases sont souvent les plus fragiles. Alors, écoutez ça avec ce regard positif de dire, ouais, il y a des fragilités à solidifier en nous, comment on peut faire? Mais attention, la fragilité est souvent une manifestation qu'on est des êtres précieux.
1: Tout à fait. On écoute Parole semée, parole partagée avec Marc Thomas, 3e volet sur l'insécurité, fragilité personnelle.

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Bonjour chers amis auditrices et auditeurs. Je termine aujourd'hui la trilogie sur ce qui alimente notre sentiment d'insécurité. Après le premier volet sur le monde tourmenté et le deuxième sur les relations déstabilisantes dans notre vie quotidienne, voici aujourd'hui le troisième volet qui évoque nos propres fragilités intérieures. La chronique de Marc. Nous ne réagissons pas tous de la même manière devant la peur, le risque et l'insécurité. Certains affrontent leur peur comme un défi et n'hésitent pas à se jeter dans le vide, dans un saut à l'élastique par exemple. D'autres paniquent devant le vide et ne peuvent pas surmonter le vertige. Certains s'engagent dans tous les combats et osent prendre des risques. D'autres tremblent au moindre risque et fuient devant le premier danger. Certains laissent ouvertes portes et fenêtres de leur maison ou de leur voiture, d'autres verrouillent à double tour et multiplient les assurances pour se sentir protégés. Nos peurs sont souvent une partie visible du manque de confiance en soi. Nous nous sentons parfois tellement fragiles intérieurement, incapables de faire face aux risques de la vie ou de nous défendre devant une agression. Le moindre reproche nous laisse sans défense et nous envahit intérieurement, quand d'autres, dans les mêmes circonstances, savent prendre du recul, se protéger et laisser à celui qui reproche la responsabilité de ses jugements. La moindre maladresse de notre part déclenche un drame intérieur et nous culpabilise, quand d'autres, dans les mêmes circonstances, analysent leur erreur et en font une opportunité de progrès. Le moindre dysfonctionnement déclenche notre méfiance devant la vie et ses risques et nous recroqueville dans la peur de ce qui peut arriver, quand d'autres, dans les mêmes circonstances, restent debout devant l'épreuve et apprennent à s'adapter aux conditions difficiles de la vie. Notre sentiment d'insécurité est souvent déclenché par un événement extérieur ou par des relations difficiles. Mais l'impact sur nous de ce sentiment d'insécurité, sa résonance et son ampleur dépendent de notre étayage intérieur, de notre capacité personnelle et de nos failles. Alors comment identifier les causes de nos fragilités? Elles viennent parfois de notre éducation. Je pense à une jeune mère de famille avec sa première fille qui commençait à marcher. Bien sûr, comme tous les parents, la maman avait retiré les objets qui pouvaient être dangereux pour sa fille. Mais cette maman passait son temps à marcher devant sa fille pour lui éviter de se cogner aux meubles et objets qu'elle rencontrait. J'ai dit à cette maman que je reconnaissais son beau désir de protéger sa fille. Mais je l'ai aussi interrogée sur son surplus de protection qui empêchait sa fille d'apprendre par elle-même à se protéger. Et au-delà de la toute petite enfance, comment l'enfant grandissant et l'adolescent ont été encouragés ou freinés pour oser franchir les obstacles? Comment ils ont été accompagnés ou retenus dans leurs difficultés et leurs erreurs? Accompagné non pas par des jugements et des humiliations, mais par un soutien qui permet d'analyser l'erreur, de la transformer en apprentissage et de se découvrir capable de faire face aux difficultés de la vie. Il faut aussi identifier les traces de violence subies. Des enfants ont vécu dans des climats violents, enfants sous les bombes dans les pays en guerre, enfants témoins des insultes et des coups des adultes dans les violences intrafamiliales, enfants eux-mêmes battus ou contraints dans une éducation autoritaire, enfants ou adultes victimes d'accidents de la vie.
Tous ces événements et ces climats violents laissent des traces à vie et génèrent des peurs irrépressibles qui ne peuvent être désinfectées et cicatrisées qu'en les verbalisant dans un travail sur soi. Il s'agit aussi d'interroger l'obsession de la sécurité qui renforce notre sentiment d'insécurité. Nous avons des assurances pour couvrir tous les risques. Les services de Météo France ne cessent de nous envoyer des alertes de vigilance sur les risques météorologiques. Des caméras sont disposées au carrefour de nos villes. Les règles de sécurité dans l'accompagnement des enfants ont été considérablement renforcées. Tout cela, bien sûr, a du positif, car il s'agit de garantir notre sécurité. Mais ce tout sécurité a aussi un effet pervers. Jean-Louis Etienne, l'aventurier du Pôle Nord, écrit ceci dans son livre « Le Pôle intérieur ». Les peurs sociales dont on nous abreuve concourent au nombrilisme involutif. Placement sûr, assurance vie, carrière, sécurité, retraite, toutes ces interventions de l'homme moderne pour libérer l'esprit et offrir davantage d'insouciance deviennent des amarres de plomb lorsque l'existence entière s'organise autour de la peur de les perdre. Alors comment se renforcer intérieurement pour canaliser notre sentiment d'insécurité ? Il s'agit toujours de faire un travail sur soi qui permet d'identifier les peurs et la manière dont elles nous paralysent. Mais plutôt que de faire de la théorie, je voudrais maintenant vous partager mon expérience de vie et la manière dont j'ai été récemment libéré du vertige qui m'a pollué pendant plus de 70 ans. En souhaitant que vous trouviez dans ce témoignage des motifs de croire en vos capacités à vous libérer, vous aussi, de vos peurs. Et j'intitule ce témoignage « Je n'ai plus le vertige ». J'ai toujours eu le vertige chaque fois que je passais sur un pont ou sur un chemin de montagne face au vide. Comme un attrait du vide, je me souviens d'une randonnée en montagne avec des amis, d'un chemin très étroit le long de la falaise, où je me suis arrêté tétanisé par le vertige, le nez contre la falaise, le vide dans le dos, l'horreur absolue. Je me rappelle l'adolescent que j'ai été. Je me voyais comme étant dans un train sur une voie ferrée sans pont au-dessus du vide d'un immense précipice. Depuis plusieurs dizaines d'années, un travail sur moi accompagné me permet d'aller chercher le sens de cette image. Le lundi 6 mai 2024, c'est donc il y a peu de temps, avec mes amis, nous remontons de Marla vers le col des Bœufs dans le cirque de Mafate à La Réunion. Mon ami connaît mon vertige et me fait choisir entre le chemin plus court de la passerelle ou l'autre chemin qui évite cette passerelle vertigineuse. J'hésite, bien sûr, et finalement, je ressens la présence chaleureuse et soutenante de mes amis, et je choisis de passer par la passerelle. C'est souvent le soutien de l'autre qui nous aide à oser. Et là, au milieu de cette passerelle, à ma grande surprise, je peux regarder la profonde ravine de chaque côté des rambardes, je me retourne vers mes amis et je leur crie « Je n'ai pas le vertige !» Étonné, heureux. Mais cela reste à confirmer. Est-ce seulement dû à la présence chaleureuse de mes amis ou est-ce quelque chose qui a été changé en moi ? Quelques semaines après, sur la route du volcan, je fais un arrêt au cratère Commerson, un immense cratère de 300 mètres de profondeur sur lequel s'avance une plateforme au-dessus du vide. Je n'ai jamais pu aller au bout de cette plateforme. Or, pour la première fois, j'arrive au bout. Je me penche un peu au-dessus du vide. Je prends des photos. Oui, c'est confirmé. Je n'ai plus le vertige.
et je téléphone aussitôt à une amie pour verbaliser de façon tout à fait inattendue, je peux regarder mon vide en face. Ce vide de l'adolescence, ce vide peut-être ressenti par ma mère quand mon père, prisonnier de guerre en Allemagne, n'avait pu lui donner aucune nouvelle pendant 2 ans. Ce vide de toutes mes affections suspendues, perdues ou rompues. Je peux regarder mon vide en face et je n'ai plus le vertige. En septembre 2025, sur la nouvelle plateforme translucide du belvédère de Boiscourt, j'ose m'avancer sans vertige. Mais une autre découverte m'attend. Cette plateforme translucide permet de voir tout ce qui se trouve dans cette immense ravine de 950 mètres de profondeur. Il y a de l'herbe, des plantes, des fleurs, des arbres, une source, une cascade, des maisons où habitent des personnes. Le vide est habité. Le vide est irrigué de sources, de ruisseaux et de cascades. Le vide est habité par des humains qui ont construit leur maison et leur vie dans ce vide. Jusqu'à présent, mon vide ne m'avait révélé que le vide à en avoir le vertige. Aujourd'hui, mon vide est habité. Tout le travail que je fais sur moi, toutes les étapes de ma vie, ce qui s'y est planté, ce qui a grandi, fleuri et porté fruit, l'évolution de mon cheminement intérieur, les rencontres enrichissantes, tout cela transforme mon vide en me révélant le vivifiant au plus profond de moi, portant du fruit dans mon quotidien. L'abécédaire du bien vivre dans le monde tel qu'il est. Le mot et l'attitude que je vous propose cette semaine, la fierté. Quand certains se croient meilleurs que les autres, quand d'autres se culpabilisent dans la honte, plutôt que le mépris, la honte ou la jalousie, je choisis la fierté. Car je suis à la fois responsable de mes choix, fier de mes réussites, conscient de mes limites, assumant mes erreurs, capable de progrès. Heureux d'être comme je suis, sans jamais me comparer, reconnaissant envers la vie pour ce qu'elle me donne, y compris pour ses frustrations, qui me motive à avancer. Je suis fier, non de paraître, mais d'être comme je suis, d'être moi et pas un autre, d'être moi au milieu des autres.

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1: Parole CB, parole partagée avec Marc Thomas qui est en direct dans nos studios comme chaque premier samedi du mois. Marc, un beau récit quand même.
2: Oui,
1: avoir alors, fait face à vos peurs et y avoir surmonté.
2: Oui, alors je vous ai partagé mon expérience, mais alors c'est à titre de revanche. Hein, j'attends que vous partagiez les vôtres là en direct, si vous le souhaitez, dans cette émission, ou bien n'hésitez pas à m'écrire ou à m'envoyer des messages, parce que il n'y a pas que moi qui suis confronté à l'insécurité, à la peur, au sentiment du vide. Et je vous ai partagé mes stratégies, le travail que j'ai fait sur moi.
1: Oui, mais il y a dû y avoir quand même
2: à vous de me dire aussi vos expériences, vos questions, vos réussites, vos difficultés. Voilà, pour vraiment ne pas être dominé et envahi par l'insécurité, mais pour faire avec. Mmh.
1: J'aimerais revenir sur ce qu'on a dit tout à l'heure, un petit peu hors antenne, et comme vous avez partagé au début de cette émission, ce vase, ce très beau vase, qui est très fragile, mais qui est beau et à qui on tient énormément, pour ne pas le casser, j'aurais tendance à dire on va le mettre dans quelque chose de fermé, bien en vitrine, pour être sûr de ne pas le casser.
2: Pour certains objets, oui.
1: Oui.
2: C'est vrai. Il vaut mieux d'ailleurs les mettre un peu en hauteur pour que les enfants, en jouant,
1: aussi.
2: Voilà. Parce que après, on disputerait les enfants d'avoir cassé le vase alors que c'est nous qui l'avons pas suffisamment protégé avant, peut-être.
1: Oui.
2: Voilà. Mais c'est vrai pour les objets. Je pensais là à l'instant quand vous m'avez posé la question à votre bébé, quand il est sorti de votre ventre, ou quand vous l'avez eu, messieurs, pour la première fois dans vos bras. Petit être si fragile, des fois vous ne saviez pas comment faire
1: pour le prendre.
2: Ouais. Il a fallu qu'on vous montre un peu comment faire, qu'on apprenne, ça s'apprend
1: à
2: protéger et à faire avec le fragile. Mais cette fragilité de votre bébé, c'était le cadeau merveilleux, c'était d'un précieux extraordinaire. Et il a fallu prendre soin de cette fragilité pour lui permettre petit à petit de grandir, de se solidifier jusqu'à tenir debout sur ses jambes. Mmh. Alors moi, je n'ai pas eu d'enfant, mais vous qui avez eu des enfants, vous savez mieux que moi. Et vous, n'hésitez pas à me dire si je me trompe quand je dis tout ça.
1: Non, vous ne vous trompez pas.
2: Voilà. Si on avait ce regard sur nos propres fragilités qui nous font parfois tant souffrir, dont parfois on a honte, dont parfois on se culpabilise, dont parfois on se lamente, si on avait ce même regard, comment je peux en prendre soin? Parce qu'il n'y a qu'en en prenant soin que je vais pouvoir, qu'elles vont pouvoir peut-être se solidifier un peu, ou que je vais pouvoir les protéger.
1: Mmh. Des fois, la fragilité, ça peut être aussi un sentiment, quelque chose que l'on ressent. Une difficulté, ou c'est une fragilité aussi pour nous?
2: Oui. C'est, alors, je ne sais pas exactement le sens de votre question, Mazam, mais ça m'évoque la peur,
1: ouais,
2: la fragilité. C'est la peur. Cette peur que vous avez dû ressentir la première fois que vous avez pris votre enfant dans vos bras, comment je le porte? Est-ce que je sais? Est-ce que je vais savoir? J'ai peur de lui faire mal. Voilà. Alors, soit cette peur nous paralyse, nous tétanise, et effectivement, on risque de faire mal ou de laisser tomber. Mmh. Soit cette peur, on l'accueille, j'allais dire, on l'habite, mais avec le minimum de confiance en soi qui se dit « je vais réussir, je vais apprendre ». Voilà. Je pense aussi à la première fois que j'ai fait de la planche à voile quand j'étais jeune. Je me cassais sans arrêt la figure parce que le vent emportait ma voile. Et je me disais, j'y arriverai jamais. Et finalement, c'est en m'exerçant que j'y suis arrivé. L'enfant, c'est en tombant qu'il arrive à apprendre à marcher et qu'il renforce ses muscles. Donc, comment faire pour que cette peur ne nous paralyse pas, mais qu'elle nous donne d'aller chercher nos ressources intérieures. Je pense à, j'ai déjà dit ça plusieurs fois à l'antenne, à un général d'armée qui disait quand mes soldats n'ont plus peur, alors ils sont en danger, parce qu'ils sont plus vigilants. Ouais. La peur peut nous rendre service à condition qu'elle ne nous domine pas.
1: Ouais. Voilà.
2: C'est-à-dire qu'on ait suffisamment confiance en soi pour se dire « je ne suis pas ma peur, j'ai en moi la capacité de porter un enfant, de prendre en main un objet fragile sans le laisser tomber. J'ai cette capacité. »
1: Alors il peut y avoir aussi une peur qui paralyse, mais due à un traumatisme ou quelque chose qui arrive, qui est arrivé... je ne sais pas, une personne adulte qui a peur de quelque chose parce qu'elle a vécu aussi un événement, une situation peut-être dans son enfance ou avant et qui la paralyse.
2: Ah mais tout à fait. Je racontais tout à l'heure mon histoire de vertige. Je vous ai évoqué comment à l'adolescence, je me voyais, je faisais des rêves et j'avais des espèces de moments de conscience comme ça où je me voyais dans un train sur deux rails qui ne reposaient pas sur un pont mais sur le vide et il fallait absolument que j'arrive sur la montagne d'en face pour être enfin en sécurité et cette peur là de mon enfance, alors je vais pas vous faire ma thérapie en direct hein, parce que j'ai dû beaucoup travailler sur c'est là que les thérapies peuvent servir. On va pas voir le thérapeute parce qu'on est fou, mais on va voir le thérapeute parce que, à force de parler, d'exprimer ce que je ressens, d'être entendu, d'être écouté, d'être questionné parfois, je vais découvrir le sens. Voilà. Ce vide-là, il remonte à mes 13, 14, 15 ans. Et c'est à 77 ans. Que j'ai dit d'un seul coup sur la plateforme du cratère Commerson, je peux regarder mon vide en face et découvrir après, à Boiscourt, que mon vide est habité. Il est habité de plein de choses. Et depuis, je n'ai plus le vertige. Voilà. Donc c'est vraiment, quand on est traumatisé par un événement du passé, souvent on le garde en nous, il nous mine, il nous intoxique. C'est en allant en parler, c'est en osant. Vous voyez, l'histoire de la passerelle aussi sur laquelle j'ose passer, c'est parce que j'ai des amis de confiance qui sont là que je peux oser y aller. Mmh. Or, souvent, nos peurs nous enferment dans notre solitude.
1: C'est ça.
2: Voilà. C'est tout un ensemble de choses qui fait que le traumatisme, je ne peux pas l'enlever. Il restera toujours des cicatrices un peu sensibles. Voilà. Mais ce traumatisme, je peux aller le verbaliser. Et quand je le verbalise, quand j'ai chez moi des gens que j'accompagne qui me parlent de leur traumatisme, je pense à cette jeune femme qui me parlait du... J'étais le premier à qui elle osait dire qu'elle avait été violée dans son enfance. Elle le verbalisait avec des mots difficiles, saccadés, avec des larmes, avec des silences, avec des regards qu'elle me jetait. Tout ça sortait d'elle. Et quand elle l'a sorti, elle a eu un sentiment d'épuisement. Et je lui ai dit, tu vois, tout ce que tu viens de dire, tu l'as sorti de toi. Et ça va moins peser. Et effectivement, elle en a été libérée progressivement.
1: À force de pouvoir en parler.
2: Voilà, c'est ça, c'est ces traumatismes. Nous ne sommes... Vous savez bien que dès qu'il y a des catastrophes aujourd'hui, les victimes, on les envoie chez le psychologue pour qu'elles verbalisent. Voilà. C'est l'assistance aux victimes pour qu'elles verbalisent, pour qu'elles ne gardent pas à l'intérieur comme un objet de pourriture, mais qu'elles sortent dehors n'importe comment, parfois par des larmes, par des cris, par des mots insensés parfois. Mais qu'elle sorte ce trop-plein de blessures, ce pus d'une blessure infectée, qui, tant qu'il n'est pas désinfecté, va nous polluer la vie.
1: Et toutes ces peurs, toutes ces choses qui nous empêchent d'avancer, qui nous empêchent de voir ou d'affronter aussi, d'affronter nos peurs, tout ça, c'est des fragilités.
2: Oui. Oui, c'est des fragilités. Mais encore une fois, ce qui est beau et ce qui est précieux est souvent très fragile. Rappelez-vous qu'un enfant est très fragile. C'est pour ça qu'on en prend soin. Mmh. Donc, arrêtons de nous lamenter de nos fragilités. Elles font partie de notre beauté. C'est parce qu'il est fragile que le vase est si beau et si précieux. C'est parce qu'il est fragile que mon enfant est si beau et si précieux et que je suis capable de tout ce que je peux pour lui. Donc, encore une fois, il s'agit de changer le regard sur notre fragilité. Nous nous accusons d'être trop fragiles. Je ne devrais pas être si timide, je ne devrais pas être si fragile, je ne devrais pas être si peureux, je ne devrais pas... J'ai envie de dire, mais ta gueule, arrête quoi. Vous savez, moi, quand je dis ta gueule, vous savez ce que ça veut dire. Ça veut dire, c'est pas pour dire un gros mot, ça veut dire stop, stop. Plus tu te lamentes et plus tu amplifies ton malaise.
1: Oui.
2: Alors il faut pouvoir vider son malaise. Il y a un temps de lamentation, il y a un temps de plainte. Mais plus je m'enferme dans la plainte et plus je m'intoxique. Donc une fois que j'ai pu nommer ce qui me fait mal, alors il faut pouvoir le nommer,
1: oui.
2: Voilà, par la plainte, par la colère, par les cris parfois, par les larmes, par la tristesse, par un ressenti de détresse. Une fois que j'ai fait ça chez une personne de confiance qui est capable de m'écouter et pas seulement de me dire « Oh, t'inquiète pas, c'est pas grave », voilà. Une fois que j'ai fait ça, déjà, c'est comme quand on fait sortir le pus et qu'on désinfecte une plaie infectée. Voilà. Alors, elle est encore pas cicatrisée, mais c'est le passage nécessaire pour qu'elle cicatrise toute seule. Une fois que j'ai sorti, que j'ai fait ce travail, si d'un seul coup je me suis rendu compte que je n'avais plus le vertige, c'est le fruit d'un travail sur moi de plusieurs semaines, de plusieurs mois, de plusieurs années parfois. Et donc la libération, elle vient. Elle ne vient pas forcément tout de suite. Mais la libération, elle est au bout.
1: Mmh. On va inviter nos auditeurs, s'ils le souhaitent, à partager avec nous bien ce qu'ils en pensent, hein, de cette émission, mais aussi peut-être de partager avec nous leur fragilité.
2: Oui.
1: Ou leur insécurité au 02 62 41 66 16. Pourquoi, Marc Thomas, vous avez voulu faire cette trilogie, c'est en trois parties? Il y a trop de choses à dire sur l'insécurité?
2: Ben, c'est pour distinguer. Oui, il y a beaucoup de choses à dire. L'insécurité, d'abord, elle est réelle dans un monde dangereux. Je vais prendre l'exemple du cyclone. Je serai en Ukraine ou en Russie ou en Iran, je prendrai l'exemple des bombardements.
1: Oui.
2: Ça, moi, j'y peux rien à ces choses-là. J'y peux rien au cyclone qui arrive. Mm-hmm. Le monde est dangereux. Il y a du danger dans le monde.
1: Dans le monde.
2: Je préfère dire il y a du danger dans le monde que de dire que le monde est dangereux.
1: Ouais.
2: Parce que le monde, il est beau aussi.
1: Tout à fait.
2: La vie est belle. On va écouter ça tout à l'heure, c'est beau la vie, chanté par Jean Ferrat. Parce qu'on voit que le mal, on voit que la fragilité, on voit que la misère, on voit que la peur, mais il n'y a pas que ça dans la vie. Donc j'ai voulu distinguer ça. Il y a des choses dans le monde qui nous insécurisent. Voilà. Donc de ça, de ces choses du monde qui nous insécurisent, comment on se protège? Comment je protège ma maison quand le cyclone arrive? Voilà. Je ne peux rien au cyclone, je peux quelque chose à ma protection. Et puis la deuxième chose que j'ai voulu nommer, c'est nos relations déstabilisantes, parce qu'il y a des relations toxiques, il y a des relations difficiles, il y a des relations familiales, professionnelles, sociales, politiques, où il y a de la violence, où il y a de la moquerie, où il y a des jugements. Ça, on est tous victimes de ça. Donc, comment on se protège de ça? Et comment on cherche des relations constructives et apaisantes, voilà. Et puis troisième chose, eh ben il y a mes propres fragilités intérieures. Ça dépend ni du cyclone ni des autres, mais ça dépend de moi, de mon histoire, de mon tempérament aussi. Il y a des gens qui aiment le risque, il y a des gens qui l'aiment pas. Moi, j'avoue que me jeter au bout d'un élastique dans le vide puis un pont, c'est vraiment pas mon truc. Et je me dis, mais comment ils font les gens qui font ça? Bon, après, il y a des gens qui font ça et qui en sont tellement heureux. Voilà. Donc, j'ai aussi mon tempérament. Il faut que je fasse avec. Je vois pas pourquoi je devrais me forcer à aller me jeter dans le vide au bout d'un élastique si j'en ai pas le désir. Voilà. Et si ça amplifie ma peur. Voilà.
1: Oui, tout à fait. Il faut pas non plus. On peut dire jouer avec le feu aussi.
2: Ben bien sûr, bien sûr. Y a des gens qui prennent des risques éhontés. Hein. Je vous avoue, j'aime bien mes amis motards. Mais quand je descends la route de Ravine à Malheur pour venir au studio ici. Et que le samedi matin et le dimanche matin en particulier, il y a des motos qui roulent dans les virages de Ravine à Malheur à une vitesse énorme et qui coupent les virages et qui de temps en temps, j'ai encore avant-hier, c'était pas un samedi, mais dû donner un coup de frein énorme parce que il y avait un motard qui empiétait sur la partie où moi je roulais et que moi je me serais fait un peu de mal, mais je lui aurais surtout fait du mal à lui.
1: Oui, c'est voilà. Ça.
2: Alors, chers amis motards, rassurez-vous, il n'y a pas que vous qui coupez les virages.
1: Non,
2: il y a des cyclistes aussi, il y a aussi des voitures, et moi ça m'arrive aussi.
1: Non, c'est vrai que sur la route, on en voit de toutes
2: voilà.
1: Toute couleurs.
2: Mais je me dis, de temps en temps, on prend des risques inutiles.
1: Oui, inutiles.
2: Et on met en danger inutilement l'autre.
1: Voilà. C'est ça. Et soi-même.
2: Eh bien oui, bien également. Sûr. Bien sûr.
1: Vous parliez de la chanson de Jean Ferrat. On l'écoute.
2: Allez, c'est beau la vie. Ça ne veut pas dire que tout le monde il est beau, tout le monde il est gentil. Mais ça veut dire que quand je suis dans l'insécurité, il est important aussi que je me rappelle qu'il y a des belles choses dans ma vie.
1: Tout à fait.
2: Et que c'est cet équilibre entre les deux qui va peut-être me permettre de sortir de l'insécurité.

0: La vie interprétée par Jean Ferrat. Oui, la vie, elle est belle quand on regarde la nature, on regarde la montagne, on regarde la mer, la forêt. Il y a des belles choses dans ce monde. La vie est belle.
1: Bien sûr. Et la vie est belle, j'allais dire, faut pas dire d'un côté la vie est belle et de l'autre côté la vie est dangereuse. Je me dis la montagne est belle, la randonnée est belle, mais en même temps elle est dangereuse.
0: Oui, mais il suffit de.
1: Quand je suis dans ma fat, faut pas que je mette le pied à certains endroits. Voilà, il y a des gens qui se cassent une jambe, il y a des
0: Oui.
1: gens qui meurent. C'est dans la beauté même qu'il y a du risque, et c'est dans le risque qu'il y a de la beauté. C'est ça la vie. Vous mettez au monde un enfant et en même temps vous prenez un risque de le mettre au monde. Voilà. Parce que vous savez qu'il sera confronté au danger. Les fleurs, les plantes sont belles. Encore faut-il savoir qu'il y en a qui sont toxiques. On ne mange pas n'importe quel champignon ou n'importe quelle feuille d'arbre. Voilà. Tout ça, c'est beau et en même temps, ça nécessite notre vigilance. Mon être humain est à la fois enthousiaste et peureux. Il est à la fois plein de projets et plein de peurs. La question, c'est pas de n'avoir que des projets, de n'avoir que de l'enthousiasme. C'est de trouver l'équilibre entre les deux.
0: Alors, c'est pas facile, hein, entre nos peurs, nos insécurités. On se sent des fois pas bien, enfin, ou on a des mal-être, ou même dans des lieux, on se dit, vaut mieux que je vais pas là-bas parce que c'est dangereux. Et à côté, il y a des belles choses, la vie est belle, le monde est beau. Mais comment on fait pour trouver le juste milieu de tout ça? C'est pas facile.
1: Ça, c'est la question à 1 000 balles, comme on dit. Comment on fait?
0: Oui, comment on fait?
1: D'abord, on nomme ce à quoi j'aspire, ce qui m'attire, ce que je trouve beau, ce que j'apprécie. D'abord, on nomme. Et on nomme en même temps. Oui, ça m'attire, mais j'ai peur. Oui, ça m'attire, mais c'est du danger. On nomme, on prend conscience. Au lieu de foncer tête baissée, on a un minimum de capacité d'analyser à la fois ce que je ressens. Je ne suis pas qu'une boule de ressenti. J'ai aussi un cerveau qui me permet de prendre du recul, d'analyser, de nommer ce qui m'arrive. Alors pour ça nécessite que j'ai appris à mettre des mots sur ce que je ressens. Que j'ai appris à mettre des mots plutôt que des...

0: dire à l'autre, c'est de pouvoir le dire à l'autre. Je vous prends un exemple. J'avais hier matin chez moi une jeune femme de 26 ans qui me parlait suite à un traumatisme énorme, je ne dirai pas lequel par confidentialité, un énorme traumatisme dans sa vie dont elle n'est pas responsable, et là, un traumatisme relationnel, et là, un sentiment permanent d'abandon. Et ça, il y a plein de gens qui ont un sentiment d'abandon. Elle me disait, ben, chaque fois que quelqu'un me dit qu'il n'est pas d'accord avec moi, ben, j'ai l'impression qu'il ne va plus m'aimer et que je vais me retrouver à nouveau toute seule. Je pense que, chers amis auditeurs, vous savez de quoi il retourne. Voilà. Il y a beaucoup de gens, on est tous beaucoup comme ça à certains moments. Et cette personne me disait, devant ce sentiment d'abandon, je me dis, il faut que j'arrive à lâcher prise. Il faut que j'arrive à ne plus avoir ce sentiment d'abandon. Voilà. Il faut que je lâche ce sentiment d'abandon pour être libre. Et je lui ai dit, en l'écoutant, il m'est venu, j'avais jamais pensé à ça comme ça, je lui ai dit, ce n'est pas. Tu vois bien que tu essayes depuis des années, parce que c'est quelqu'un qui a vraiment beaucoup d'énergie pour s'améliorer. Je lui ai dit, tu vois bien que tu essayes depuis des années et que tu n'y arrives pas. Alors, arrête d'essayer ce qui ne marche pas. Ah bon, alors il ne faut pas que je lâche prise sur mon sentiment d'abandon. Non. Par contre, demande-toi comment ce sentiment d'abandon va pouvoir te lâcher un jour. C'est le sentiment d'abandon qui t'emprisonne. C'est lui qui te tient. C'est pas toi qui n'arrives pas à le rejeter, c'est lui qui te tient enfermé. Quand tu es en prison, c'est pas toi qui as la clé pour sortir. Donc, qu'est-ce qui va permettre à ton sentiment d'abandon de lâcher prise? Et en réfléchissant avec elle, elle avait un certain nombre d'actions à poser pour obtenir des informations sur l'événement qu'elle avait vécu et qui était très difficile. Et finalement, ces informations, elle ne les avait pas. Et elle se rendait compte que ça amplifiait le fait de ne pas savoir ce qui s'était vraiment passé, amplifiait son mal-être. Donc on a cherché. Comment elle pourrait aller chercher des informations, sans être sûre de les avoir, mais comment elle pourrait aller chercher? Et je lui disais, en allant chercher toi-même les informations, tu deviens active, tu deviens proactive, et déjà ton sentiment d'abandon va te lâcher. Et puis, la deuxième chose, c'est qu'elle se rendait compte que avec ce sentiment d'abandon, elle se battait toute seule, qu'elle avait personne pour la soutenir vraiment, seulement une bonne copine. Et je lui dis, mais à qui tu pourrais demander un coup de main? Par rapport à l'événement qu'elle me disait, je lui disais, il y a peut-être des démarches en justice à faire. Il y a des maisons du droit et de la justice. Est-ce que tu as déjà été te renseigner? Ah ben non, tiens, j'avais pas pensé. Bonne idée. Elle me parlait d'un certain nombre d'événements. Je lui dis, mais pour ça, il y a des assistantes sociales qui connaissent les réglementations, qui connaissent les gens, qui connaissent les publics. Peut-être que tu pourrais demander un renseignement. Après, il y avait des histoires juridiques, il y avait une histoire d'un notaire qu'elle avait déjà vu, mais elle avait oublié de lui demander une adresse. Je lui dis, mais peut-être que tu peux retourner voir ce notaire. Donc, reste pas toute seule avec ça. Et si tu fais des choses comme ça, si tu cherches des accompagnants, si tu te mets en recherche des informations qui te manquent, ça ne veut pas dire que tu les trouveras, mais rien que le fait de te mettre en recherche, tout ça va faire que ton sentiment d'abandon va lâcher.
1: Ouais, au lieu de se renfermer, et puis
0: Voilà.
1: faut aussi.
0: Alors, traduisez ça, chers amis auditeurs et auditrices, dans votre propre histoire, dans ces trucs qui vous emprisonnent. Donc, vous voudriez lâcher prise, et puis j'y arrive pas, puis c'est moi qui suis nul. Stop à tout ça, ça suffit. Comment je peux faire? Qu'est-ce que je peux faire concrètement pour que ce qui m'empêche

0: emprisonne s'ouvre.
1: Si par exemple on est confronté à une peur, est-ce qu'il faut l'affronter?
0: Alors, qu'est-ce que vous mettez derrière affronter?
1: Par exemple, on parlait d'un lieu tout à l'heure où, voilà, comme par exemple, vous avez affronté de marcher sur cette passerelle.
0: Ouais. Ah bah oui. Alors, quand on est confronté à une peur, d'abord, l'affronter, c'est d'abord la nommer.
1: Oui.
0: Je veux dire, j'ai peur. Et la nommer sans jugement, sans me dire je suis nul, je ne devrais pas avoir peur. Bon, si. Je devrais pouvoir aller sur cette plateforme sans avoir le vertige quand même. Alors, si ça vous vient, moi je me jugeais parce que j'avais pas et puis je me disais je devrais avoir le courage de.
1: Oui, c'est ça. Voilà. Puis il n'y a pas de raison, voilà, tellement de monde alors, marche là-dessus. Que...
0: Alors, si ça vient, transformez-le. Moi j'ai appris le transformer en disant j'aurais bien envie de réussir à aller au bout de cette plateforme un jour. Vous voyez, on n'est plus du côté du jugement, c'est mal, c'est bien, t'es nul, t'es pas nul. On est sur je désire, j'ai envie. Et si j'ai envie de gagner la finale de la Coupe du Monde de football, et que je m'appelle Mbappé ou les autres, eh ben, je passe du temps à m'entraîner, à bien me nourrir, à faire équipe avec les autres, etc. Je fais des choses. Je n'ai pas le pouvoir tout seul de gagner, parce que l'autre que je vais avoir en face de moi, il va vouloir gagner aussi. Mais je fais des choses pour réussir. Voilà. Et c'est affronter la peur. La deuxième chose, c'est... moi, pour cette plateforme, j'ai voulu vérifier, parce que je m'étais rendu compte, j'avais plus le vertige sur la passerelle près de Marla, là-bas, en remontant vers le col des Bœufs. Mais j'étais avec mes amis et je me suis dit, ah ouais, mais ça, si je dois dépendre de mes amis pour aller bien, à la fois c'est chouette et en même temps, je reste dépendant. Donc, quand je suis allé sur la plateforme Commerçon, j'étais avec d'autres amis. Je leur ai dit, s'il vous plaît, vous restez, vous allez où vous voulez, mais vous me laissez aller seul. Je ne leur ai pas dit pourquoi. Mm-hmm. Je leur ai dit, je veux aller à un endroit tout seul. J'ai quelque chose à expérimenter. Mm-hmm. Voilà. Je leur ai dit, pour les rassurer, hein, je n'allais pas me jeter en bas de la passerelle ou de la plateforme. Et donc, j'y suis allé seul. Et j'y suis allé seul en prenant soin de moi comme d'un être fragile. Je n'ai pas couru jusqu'au bout de la passerelle d'un seul coup. J'y suis allé doucement, à pas de loup, et en écoutant ce que je ressentais à l'intérieur. Et l'envie était plus forte que la peur. Et j'avais envie d'aller au bout. Et j'y suis allé à mon rythme. Et à un moment, je me suis arrêté à l'entrée de la passerelle. Elle est triangulaire. Certains la connaissent, cette passerelle de commerce. Et il n'y avait personne à ce moment-là. C'est fantastique. Et j'y suis allé en m'écoutant. À mon rythme, j'avais envie et je ne savais pas ce que ça allait me faire. Donc j'étais à l'écoute. Et quand je suis arrivé à la rambarde, ben, j'ai eu envie de me pencher. Puis j'ai eu envie de prendre mon appareil photo et de prendre des photos. Et là, je me suis dit, ben, ça y est, je n'ai plus le vertige. Alors je ne vous dis pas que je suis parfaitement à l'aise sur cette plateforme. Il reste une cicatrice, quelque part, de mon vertige. Parfois, un peu la peur que ça revienne. Mais il n'empêche que j'ai pu aller au bout, j'ai pu prendre des photos, j'ai pu, suite à ça, prendre le téléphone et dire à mon ami, à qui je partage beaucoup de choses, et m'entendre lui dire, j'avais pas fait le lien, je peux regarder mon vide en face. Et là, c'était plus le vide du cratère Commerson. C'était le vide que j'avais en moi depuis mon adolescence. Et ça m'a conduit là. Et ça, c'est des choses très concrètes, vous voyez. Plutôt que de se lamenter, j'y arriverai jamais, d'être défaitiste, etc. C'est de constater la peur, d'en la prendre en compte, et d'en faire quelque chose, d'abord avec des mots, ensuite avec des actes accompagnés.
1: Dans la fin de la série Paroles semées, paroles partagées, qu'on a écoutée en début d'émission, vous avez fini par le mot fierté. C'est une fierté pour vous d'avoir réussi ?
0: Bien sûr. Mais je suis fier de moi. Mais heureux. Mais vous voyez, j'ai les larmes aux yeux quand je vous dis ça. Vraiment, ça me touche. Bien sûr que je suis fier de moi. Fier au bon sens du mot. Je dis dans ce texte, fier. Pas de faire le mariole, pas fier de paraître, de dire, voyez, regardez, je suis le meilleur, vous êtes tous des nuls, c'est moi le meilleur. Non, c'est pas ça être fier. Ça, c'est se foutre du monde. Mais fier de ce chemin parcouru, fier de la confiance de mes amis, fier de tout ce que j'ai investi et de tout ce que j'ai décapé pour aller clarifier ce qui m'empêchait de vivre serein. Fier d'avoir osé aller au bout, fier d'avoir pu dire aux amis qui étaient dans ma voiture, laissez-moi aller tout seul, j'ai besoin de ça. Souvent, on n'ose pas dire ça aux gens parce que, voilà, il suffit de les rassurer, de leur dire, j'ai pas envie de vous lâcher. C'est j'ai quelque chose, moi, une expérience personnelle à vérifier. S'ils peuvent pas comprendre, ils peuvent pas comprendre, c'est leur problème. C'est pas une raison pour me taire et pour ne pas le faire. Donc, oui, je suis fier de ça, mais fier d'être, je peux regarder mon vide en face. Ça ne veut pas dire qu'il n'y a plus de vide, ça ne veut pas dire que c'est facile, mais je peux enfin traiter et ne plus être pris, emprisonné, empris, j'allais dire, par ce vide qui me tétanisait et qui me donner le vertige.
1: Comme il nous reste 5 petites minutes pour cette série, peut-être redonner vos coordonnées, votre numéro de téléphone, votre adresse, mail, pour pouvoir, s'il y a des gens qui sont intéressés, de dire oui, moi j'aurais besoin de parler.
0: Oui, tout à fait. Je suis en retraite, mais ça je continue à le faire parce que c'est ma passion et aussi parce que il y a tellement de gens qui l'ont fait pour moi que c'est ma manière de rendre grâce, comme disent les chrétiens. Voilà. Et alors, Marc Thomas, Marc c'est mon prénom, j'ai un téléphone, 06 93 41 96 62. 06 93 41 96 62. J'ai aussi, vous pouvez aussi me contacter par WhatsApp avec ce même numéro. Voilà. J'ai aussi une adresse mail. Alors, c'est mon prénom et mon nom, Marc trait d'union Thomas, le petit trait du 6, vous savez, Marc trait d'union Thomas, @ parole trait d'union semée, semee.com. Marc trait d'union Thomas. @parole-semer.com. Voilà. Et puis il y a mon blog sur lequel vous pouvez aller. Vous trouverez beaucoup de choses. Vous trouverez non seulement les émissions, mais pas mal de choses, pas mal d'articles. Vous trouverez le texte des émissions. Donc mon blog, c'est www.parole-semer.com.
1: Voilà. Et puis ils peuvent aller sur la page de Radio Arc-en-Ciel. Ils retrouveront également toutes les émissions de Marc Thomas.
0: Tout à fait. J'ai aussi une page Facebook où je publie des choses, donc vous pouvez me contacter. Voilà, vous finirez bien par trouver.
1: Oui, voilà, il n'y a pas de souci. Peut-être, comme il reste 3 petites minutes, un chant pour finir, un titre que vous voulez partager.
0: Un chant chrétien, parce que je n'ai pas beaucoup parlé de Dieu dans tout ça. Mais pour moi, je n'ai cessé d'en parler parce qu'il est celui qui nous sort de la peur, qui nous fait sortir de tous les esclavages. Appelé à la liberté. Nous sommes le peuple de la longue marche, appelé à la liberté. C'est Patrick Richard.
1: Très bien, merci Marc. On se donne rendez-vous le mois prochain en direct dans nos studios.
0: Tout à fait.
1: Et sinon, tous les samedis à 9h.
0: Je vous signale, la semaine prochaine, l'émission sera intitulée « Quels privilèges oreilles ?» Point d'interrogation. j'ai apporté ma contribution à ce débat de notre société réunionnaise.
1: D'accord.
0: Non pas ma vérité, ma contribution qui peut entrer en dialogue avec d'autres contributions qui n'ont pas les mêmes avis.
1: Bon, bah, très bien. On en reparlera.
0: Ouais.
1: Merci Marc. À bientôt.
0: À bientôt.
1: Au revoir.

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1: Merci à tous de votre fidélité. Il est l'heure de nous retrouver pour notre séquence Église Hebdo. Une rencontre avec Véronique Rohan et Laurent Ouarot pour parler du livret Parole de chaque jour.
2: Bonjour et merci de nous retrouver sur les ondes de Radio Arc-en-Ciel. Nous avons aujourd'hui la joie de rencontrer les acteurs, ceux qui éditent Parole de chaque jour, un livret pour méditer l'Évangile, partager la parole de Dieu. Et avec nous, nous avons Véronique Rohan et Laurent Ouarot. Bonjour Véronique.
3: Bonjour, bonjour à tout le monde qui nous écoute ce matin.
2: Et bonjour Laurent.
4: Bonjour. Laurent Ouarot, donc responsable de la diffusion des paroles de chaque jour à l'île de la Réunion.
2: Alors, paroles de chaque jour, beaucoup de nos auditeurs connaissent. C'est un petit livret, on va dire c'est presque un carré, et puis dessus c'est écrit paroles de chaque jour, et c'est réalisé à l'île Maurice. Vous pouvez nous en dire plus, Véronique?
3: Alors, le parole de chaque jour est effectivement, c'est à l'île Maurice que nous le faisons, c'est par un groupe de fiatistes, et ça fait plus de 50 ans que nous la préparons et que nous la diffusons à Maurice, à La Réunion, aux Seychelles et aussi à Madagascar.
2: Alors donc, c'est édité à Maurice, mais en même temps, c'est quelque chose qui concerne, on va dire, les îles de la Sédois ou du moins les du sud de l'océan Indien?
3: Effectivement. Nous essayons de le faire au maximum. Là, pour le moment, les Seychelles n'ont pas encore commencé à apprendre. Nous espérons que dans les années à venir, ou dans les mois à venir, ils vont le faire.
2: Donc, parole de chaque jour, vous avez dit un mot tout à l'heure. C'est fait par des fiatistes. C'est un mouvement fiat, c'est ça?
3: Oui. Alors, fiatiste, c'est un mouvement. C'est le fiat de Marie. Alors, c'est le oui de Marie. Alors, le fiatiste, c'est un mouvement qui a été créé. C'est pas un mouvement. C'est une communauté fondée plutôt par Jean-Noël Adolphe. Alors, Jean-Noël Adolphe, c'est après le Concile du Vatican II, il a trouvé que c'était très important de former les laïcs afin qu'on puisse avoir notre place dans notre Église qui évoluait. Et c'est pour cela qu'il a commencé à former les jeunes, les moins jeunes. Et ça fait maintenant plus de 50 ans que nous sommes là et qu'il continue. Malheureusement, Jean-Noël nous a quittés le 25 mars de cette année. Mais son œuvre perdure.
2: Il est de l'île Maurice?
3: Ah oui, Jean-Noël, oui, c'est, oui, 100% mémoricien, là. C'est quelque chose que moi, je suis fière de dire que c'est 100% mémoricien. Et c'est lui qui est le fondateur, qui a eu, comme on dit toujours, le insight pour faire de façon que la parole rentre dans les familles. Et quand on regarde et quand on lit, on trouve que ce qui est important, c'est que chaque jour, vous avez l'histoire d'un saint ou d'une sainte, et c'est bien écrit. Et surtout que nous avons aussi des rayonnés qui participent. Nous avons Marie-Josée Borel, qui nous écrit les éditoriaux. Nous avons aussi votre diacre Jacques Fournier, qui aussi y participe. Et Marie-Josée Borel, ça fait des années, mais qu'elle le fait, et ce que les deux maîtres sont bien appréciés. Et avant aussi, nous avions aussi Monseigneur Aubry aussi qui participait.
2: Donc une collaboration depuis plusieurs années.
3: Effectivement, une collaboration depuis plusieurs années et qui nous remplit de joie. Parce que hier, nous avons pu visiter votre évêque Pascal, qui nous a encore donné son full soutien, comme on dit, à ce qu'on puisse continuer à faire que parole de chaque jour rentre dans chaque famille réunionnaise. Et aussi, nous avons pu avoir cette grâce de rencontrer Marie-Josée Borel. Elle reste toute jeune, malgré ses 102 ans.
2: 102 ans, et beaucoup de personnes la connaissent. Elle est donc à Saint-Pierre, au foyer de l'Eau-Vive. Donc, une grande figure de l'Église de la Réunion. Laurent Ouarot, toi, tu t'occupes de la diffusion de paroles de chaque jour à la Réunion. Tu peux nous dire un peu comment c'est diffusé, comment ça peut arriver dans les familles, dans la main des gens, ce petit livret, Paroles de chaque jour?
4: Alors, tout d'abord, le livret, il arrive à La Réunion par bateau. Ensuite, moi, je vais les récupérer au quai. Et je les distribue. Ensuite, pendant une semaine, je fais cette livraison-là à travers l'île, où les paroisses sont intéressées. Je livre aussi chez des particuliers. Donc voilà, c'est un petit cercle de personnes qui sont tout à fait dévouées au service de la parole de Dieu et qui font leur évangélisation auprès d'autres personnes qu'ils rencontrent. Et moi, ça me plaît, c'est vivant, c'est un plaisir de le faire pour moi. Et aujourd'hui, malheureusement, avec les conditions actuelles que nous connaissons au niveau de la vie courante, on a toujours besoin de la parole de Dieu et c'est très, très important pour nous. Et puis, j'espère que ça va perdurer dans le temps. Et voilà.
2: Véronique, peut-être un petit mot sur Parole de chaque jour, dans le contexte actuel aussi, qui est contexte numérique. Aujourd'hui, les gens vont chercher sur leur écran la parole de Dieu. C'est bien. Mais j'ai envie de dire, qu'est-ce que va apporter, non pas de plus, mais qu'est-ce que Parole de chaque jour a conçu pour que cette parole soit accessible et puisse vraiment relayer la parole de Dieu, autour, les personnes peuvent relayer autour d'elle.
3: Écoutez, c'est vrai, car Maurice, aussi, nous avons ce grand souci que maintenant le VHL est entré dans les familles. Mais moi, je pense que nous pensons, nous, Fiatis, qui continuons, nous avons vraiment foi dans ce que nous faisons. Nous pensons qu'un livret, c'est plus tactile. Bien sûr, dans ce monde, on peut toucher le livre, on peut highlight, on peut vraiment s'imprégner de ce qu'il y a. Moi, je trouve que c'est très important de continuer, et c'est visuel. On peut dire l'écran, mais l'écran, après, ça part et ça s'efface. Alors, mais qu'un livret, ça reste toujours à côté de nous, à notre chevet. Et je trouve que c'est très important pour chaque famille de pouvoir retrouver cette joie de prendre un livre et de le lire, au lieu que rester collé, mais sur son écran.
2: Et puis, il n'y a pas que la parole, parce qu'on a même des sites avec les textes de la liturgie du jour, mais Parole de chaque jour apporte un plus, bien sûr.
3: Oui, ça apporte un plus parce qu'il ne faut pas oublier que nous avons aussi les éditoriaux mémoriciens et rayonnés, mais qui écrivent. Et moi, je trouve que c'est ça. Ça retourne à local. Et ça, c'est un plus. Parce que bien souvent, ils parlent des choses qui se passent dans nos îles. Ils ramènent la parole à ce que nous vivons tous les jours, mais dans nos îles. Là, c'est pas l'Europe, c'est pas les Amériques. Là, c'est dans nos îles. Comment est-ce qu'on peut faire que la parole vienne nous rejoindre dans ce que nous vivons pleinement, chaque jour?
2: Donc ces réflexions, ces éditoriaux viennent vraiment accompagner dans le concret.
3: Exactement, exactement. Et ça nous accompagne vraiment chaque jour. J'aime bien sa parole de chaque jour. C'est chaque jour quand on se plonge dedans et qu'on se sent vraiment ranimé, avoir cette grande espérance. Nous vivons dans un monde où il y a vraiment, les médias nous parlent de quoi? Des guerres, ça ne va pas. Quand nous prenons aussi mais des journaux, ça parle de guerre. Mais la parole de chaque jour, quand vous allez vous la tenir mais dans votre main, ce sont des paroles d'espérance. Et moi, je trouve que, voilà, dans ce monde-là, il nous faut avoir cette espérance de vie.
2: Peut-être un petit mot sur ce numéro de juillet qu'on a sous les yeux. Qu'est-ce que vous pouvez nous dire de ce qu'il y a, par exemple, pour donner envie aux auditeurs aussi de découvrir certains passages?
3: Ben voilà, il n'y a pas de hasard du tout, parce que justement, dans ce numéro de juillet, ben vous avez justement l'éditorial de Jacques Fournier qui est pour le dimanche 5 juillet. Et c'est magnifique parce que ce matin même, mais je le disais, il accentue vraiment ce qu'il a dit sur le credo. Alors il parle de ce Père qui engendre depuis toujours et pour toujours, né du Père avant tous les siècles. Un Dieu qui est né de Dieu, un vrai Dieu est né du vrai Dieu. Ce qui veut dire, c'est quelque chose de père maintenant. Et moi, je trouve que c'est extraordinaire de savoir que ce que nous partageons, c'est pas quelque chose d'éphémère, qui dure et qui part. Nous parlons, et là, Jacques Fournier, il le met, que c'est un Dieu qui était, qui est et qui restera. Alors, ça, je pense que c'est un coucou qui fait au rayonné, n'est-ce pas? Première édition de juillet, ben c'est un rayonné qui parle au rayonné.
2: Et c'est un rappel de Parole de chaque jour qui arrive près de chez vous.
3: Ben oui, c'est ça.
2: Justement, pour avoir ce numéro de Parole de chaque jour, peut-être Laurent peut nous redire, soit un numéro de téléphone ou une adresse, comment contacter pour pouvoir s'abonner ou bien pour pouvoir le recevoir.
4: Oui, alors pour le recevoir, vous trouverez donc à la fin du livret le numéro de téléphone qui est le mien, Laurent Waro, 06 92 44 60 42. Vous pouvez m'appeler à tout moment. Bon, quelquefois, je ne suis pas là pour répondre, mais si vous laissez votre message, je vous rappellerai. Je serai aussi ravi de venir à la rencontre des personnes qui le souhaitent et même les institutions qui le souhaitent. Donc, n'hésitez pas. C'est vraiment, Parole de chaque jour, c'est vraiment un livret indispensable pour tout chrétien catholique et qui souhaite améliorer, je veux dire, son évangélisation personnelle et puis apporter aussi aux autres l'évangélisation. Et j'attire aussi l'attention que ce livret-là, il a son importance, puisque lorsque je le distribue, bien souvent, bon, je rencontre des personnes âgées, et ça leur est vraiment indispensable. Ils ne peuvent pas, bien souvent, aller à la messe. Bon, ben, ils ont des petits problèmes de santé, ou ils n'ont pas de transport, la pluie tombe, tout ça. Donc, lorsqu'ils ont ça chez eux, ils sont tellement contents qu'ils savent que la parole est vivante et est là avec eux, et ils n'ont pas besoin de se déplacer. Bien sûr, ils vont aller à l'église lorsqu'ils le peuvent, mais en général, les personnes âgées, elles aiment bien avoir le livret près d'elles, près de leur chevet, on va dire. Et puis, ils attendent ça. Ils attendent ça. Tous les mois, ils espèrent que ça va bien arriver, que le livret va être là. Ils m'appellent, ils me disent, alors, s'ils voient que la dernière semaine, le livret n'est pas arrivé, ils appellent, ils me disent, alors, Laurent, ça va arriver ou pas? Comment ça se passe? Je les rassure. Quelquefois, il y a un petit peu de retard. Mais c'est indépendamment de la bonne volonté et surtout de la communauté Fiat qui font tout pour que le livret arrive à la Réunion rapidement. Mais bon, après, bon, ben, il y a des petits dédouanements, il y a des choses, il y a des petits problèmes de transport quelquefois. Bon, ça fait que les jours passent et un mois, ça passe tellement vite. Mais là, pour autant, pour moi, c'est que dès que je le reçois, je vais sur les routes, je vais le distribuer tout de suite, sachant que avant que le mois prochain arrive, eh bien, les personnes, ils ont le livret en leur possession.
2: Véronique, il y a peut-être aussi un site internet où les gens peuvent... non, pas de site internet.
3: Non,
2: Parole de chaque jour, c'est vraiment
3: le livret.
2: Et bien sûr, vous contacter pour pouvoir l'avoir.
3: Ah oui, nous restons pour le moment au livret. Bien sûr qu'il y a eu mille demandes, mais non. Pour le moment, Fiat reste Parole de chaque jour en thème de livret. Et bien sûr, comme Laurent m'a dit, vous allez pouvoir me contacter, mais à Maurice, si vous voulez. Mais je pense que c'est plus facile, c'est plus simple de contacter Laurent. Oui, c'est beaucoup plus simple. Et lui, bien sûr, avec toute sa bienveillance, voire de son mieux. Mais je pense aussi que c'est bien important de dire que dans tous les groupes de jeunes à Maurice, ben, les jeunes aussi retournent à leur livret. On pense des fois que les jeunes se contentent que de leur téléphone, mais non. Parce que c'est très important de retourner.
2: Vous avez un grand nombre d'abonnés ou un grand nombre de tirages pour qu'on ait à peu près une idée?
3: Ben, disons, à la Réunion, avant, c'était plus de 6000. Là, ça a beaucoup baissé. Là, c'est arrivé à 3300. Alors là, ce qu'on aurait bien aimé, c'est rebooster la vente. Pas en termes de vente, en termes de que la parole rentre dans chaque famille. C'est pas en termes de sous, de profit, là. Il n'y a pas tout ça. Il n'y a pas tout ça. C'est en termes de vouloir que cette parole-là soit vraiment diffusée. Alors qu'à Maurice, nous avons au moins 25 000 mes abonnés. Et là aussi, à Maurice, nous avons un gros travail aussi à faire. C'est la communication qui part. Et nous faisons beaucoup pour que ça vraiment, que la parole rentre dans les familles. Parce que comme j'ai dit que vraiment, nous vivons dans ce monde où le monde est en détresse, où le monde voit toutes les choses en noir, alors que là, la parole, c'est l'espérance.
2: En tout cas, merci à vous, Véronique et Laurent, pour cette rencontre. Et puis, bien sûr, j'invite les auditeurs à prendre plus d'informations sur cette parole de chaque jour et bien sûr de vous abonner ou de vous la procurer. Merci beaucoup.
3: Merci à vous. Je vous remercie pour ce temps magnifique que vous avez donné. Et j'espère que les réunions vont répondre à l'appel de Laurent.
2: Merci.

Merci à Jean-Denis et à ses invités pour parler du livret Parole de chaque jour. Et nous venons d'entendre Marie-Louise Valentin, Hubert Bourrel, ensemble servir la parole. Et on poursuit avec les messagers de l'Évangile. Transmet la parole. Nous la recevons, mais il ne faut pas la garder pour nous. Il faut la transmettre.

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1: Et nous vous proposons un petit retour sur le chapitre de la congrégation des pères spiritains. Des prêtres spiritains étaient de passage sur notre île. Justement, pour participer à ce chapitre, le frère Jean-Denis les a rencontrés pour nous.
2: Bonjour et merci d'être avec nous sur les ondes de Radio Arc-en-Ciel. Et aujourd'hui, nous avons la joie de rencontrer des prêtres spiritains, des missionnaires spiritains, de passage à La Réunion à l'occasion du chapitre de la région océan Indien qui a eu lieu cette semaine à la rivière des Pluies, au centre spiritain, à proximité de l'église de la rivière des Pluies, de la Vierge Noire. Une semaine donc de travail en congrégation pour raviver la mission, pour envisager l'avenir. Et nous allons pouvoir rencontrer le père Marc Botsung, le père Fénou Félicien et le père Wilbert Kalanga qui sont présents avec nous. Bonjour père Félicien.
3: Bonjour.
2: Bonjour père Marc.
4: Bonjour.
2: Et bonjour père Wilbert.
5: Bonjour.
2: Voilà donc un chapitre d'une congrégation, c'est un moment privilégié de travail avec des confrères, parfois des représentants de confrères, pour envisager la mission, renouveler la mission. C'est un peu ce que vous avez vécu cette semaine.
5: Oui, c'est bien cela. Tout à l'heure, vous avez parlé d'un chapitre qui concernait les spiritains pour l'océan Indien. Là, il faut que je corrige un tout petit peu, c'est pour ceux de La Réunion, puisque... nous avons aujourd'hui 18 confrères spiritains qui travaillent sur l'île et ils sont constitués dans un groupe autonome. Et donc c'est ce groupe-là qui s'est réuni. Les représentants qui sont avec moi aujourd'hui, qui sont venus d'autres îles de l'océan Indien, sont venus à titre de fraternité pour écouter ce qui se fait ici et puis pour encourager, voilà. C'est pour garder des liens entre les îles et dans la congrégation. Moi-même, je suis venu de Rome. Je suis habituellement basé là-bas dans notre maison générale, qui est, l'équipe de leadership pour l'ensemble de la congrégation. Aujourd'hui, nous sommes à peu près 2800 membres répartis sur tous les continents, dans une soixantaine de pays. Alors, vous avez parlé de chapitres. Un chapitre, pour moi, c'est dans une famille religieuse, dans une congrégation religieuse, c'est le moment où on met... c'est la réunion de la famille. Et on met toutes les choses sur la table. Et donc, on parle un peu de tout, ce qui fait notre vie au quotidien. On parle de nos engagements, ce qu'on appelle la mission. On parle de questions de finances, on parle de questions de formation, on parle des questions qui peuvent créer de la division. Et donc, c'est l'occasion de faire un break... on réunit tout le monde, maintenant on discute de ça. C'est le moment de mettre les choses au point et de donner des orientations pour les années qui viennent. Donc le chapitre qui vient de se terminer aujourd'hui a eu pour mission notamment de donner les orientations claires pour le groupe sur les quatre prochaines années.
2: Donc le groupe des Spiritains à La Réunion. Est-ce que déjà vous avez vu des points qui se dégagent, les lignes qui se dégagent dans... après ce chapitre, est-ce que vous avez décidé déjà ensemble ?
5: Oui, dans les lignes qui se dégagent au niveau de ce chapitre, il y en a qui touchent à la vie de la communauté, parce que il est habituel que des religieux vivent en communauté, c'est-à-dire sous un même toit, et que c'est à partir de ce lien de vivre à plusieurs mêmes endroits qu'ils peuvent ensuite rayonner et rendre des services ou être affectés à des responsabilités. Nous avons donc eu toute une discussion sur l'importance de cette vie fraternelle et communautaire et de soutien et d'entraide mutuelle. C'est l'un des points forts, je crois, de cette rencontre. Il y a une autre décision importante, à savoir que pour savoir qui est le supérieur du groupe ou le leader du groupe, nous organisons des élections. Nous avons donc tenu aussi des élections pendant notre assemblée afin de pouvoir nommer celui qui sera en charge de ce groupe pour les 4 prochaines années. Là, je ne peux pas encore vous dire de qui il s'agit. C'est le père Justin Mbemba qui a été responsable ces 4 dernières années. Mais comme il faut l'aval de la maison généralice à Rome pour valider l'élection qui a eu lieu, là, il faudra attendre septembre pour que ça puisse être public. Mais il y a eu, en tout cas, des élections dans le groupe pour désigner celui qui sera le prochain responsable. C'est quelque chose d'habituel dans la vie religieuse, mais assez original aussi dans l'Église pour que ce soit souligné.
2: Peut-être les 2 autres points que vous avez pu aborder et qui se sont dégagés.
5: Il y a eu d'autres points qui touchaient à de la solidarité financière. La solidarité financière à la fois sur l'île, entre les différents membres de notre institut, mais aussi la solidarité financière qui peut se vivre d'ici avec d'autres endroits du monde, parfois en plus grande difficulté. Et un des points importants de la solidarité financière sur laquelle nous comptons, et moi en tant que représentant de notre équipe générale, j'ai souligné cela, c'est le soutien à la formation initiale. Nous avons aujourd'hui à peu près 1000 jeunes en formation à travers le monde, essentiellement en Afrique. Il faut qu'on arrive à financer cela. Et donc cela n'est possible que par le soutien des confrères qui travaillent effectivement à travers le monde.
2: Donc là, et ça c'est quelque chose d'important aussi dans la mission, parce que c'est aussi la mission qui permet aussi le relais de cet appel à soutenir la formation, par exemple.
5: Oui, c'est un peu du donnant-donnant. Nous avons une formation qui est relativement longue. On met à peu près une dizaine d'années pour devenir spiritain. Ensuite, on est envoyé en mission. Aujourd'hui, nous avons un jeune prêtre réunionnais qui a été envoyé en mission en Europe et qui travaille là-bas, exactement en Suisse. D'un autre côté, les spiritains qui travaillent aujourd'hui à La Réunion, pour l'ensemble d'entre eux, sont originaires d'autres horizons du monde. Et donc, il faut toujours maintenir ce lien, cette solidarité entre les générations, entre les pays et les différents horizons dans lesquels on se trouve. Évidemment, ça signifie pour nous aussi que nous avons des défis en termes d'internationalité, en termes de relations interculturelles. Nous, quand on parle interculturel, normalement, c'est à la maison qu'on commence à le vivre, c'est dans la communauté. C'est là qu'on a un confrère qui est du Congo, un autre qui est de Tanzanie, un autre qui vient du Nigeria, et voilà.
2: Et donc, tout en étant à La Réunion, par exemple.
5: Et tout en étant à La Réunion, voilà. Voilà. Et on peut avoir quelqu'un originaire du lieu. En tout cas, ce mélange de culture et de nationalité, ça fait partie de notre marque de fabrique, oui.
2: Et aussi de la dynamique de l'Église.
5: C'est aussi la dynamique de l'Église, et plus globalement, aujourd'hui, c'est une dynamique mondiale. Je me souviens qu'en 2023, nous avons eu, avec notre équipe qui est à Rome, une rencontre avec le pape François. Et sur les 3 ou 4 choses qu'il nous avait relevées et sur lesquelles il nous avait encouragés, il y avait un point qui touchait à cela. Il nous avait dit, vous, comme un institut international, où vous vivez avec des gens d'un peu partout, ensemble, sur un même lieu, il y a là un challenge, pas simplement pour votre institut, mais aussi en termes de témoignage, pour montrer qu'aujourd'hui, il est possible de vivre venant d'horizons divers, avec des cultures diverses, ensemble. Et je rajouterais même, il y a un défi dans l'intergénération, de faire vivre quelqu'un qui a 70 ans, quelqu'un qui a 50 et quelqu'un qui a 30 ensemble, dans une famille, on appelle ça 3 générations. Et chez nous, on peut avoir cela aussi. Et le challenge est le même de différence entre les générations que celui de différence entre culture et pays. 3 générations, c'est 3 cultures.
2: Hervé Félicien, vous êtes de Madagascar, vous avez été invité, convié à ce chapitre à La Réunion, et vous vous occupez justement de la formation des jeunes qui envisagent une vie de missionnaire dans la congrégation des spiritains. Alors justement, comment vous portez cette formation avec eux? Comment vous les initiez à s'ouvrir comme ça à d'autres cultures?
0: Depuis 3 ans, septembre 2023, je suis responsable du poste là du Cocherès, qui consiste à former les jeunes débutants dans la congrégation qui viennent d'avoir le bac. Le premier travail, c'est d'abord de les apprendre la vie communautaire et aussi renforcer les niveaux de français, culture générale et aussi la philosophie, avant de commencer les concours d'entrée à l'Université catholique en première année de philosophie. Et en même temps, je suis conseiller provincial et responsable de la formation. Donc, pour moi, c'est très important cette rencontre parce que ça me permet d'abord de sensibiliser tous les spiritains que la formation, ce n'est pas seulement l'affaire des formateurs, c'est l'affaire de tout et chacun, c'est tout spiritain. Tous les spiritains sont tous responsables de la formation des jeunes. Et en même temps, c'est de témoigner aussi de notre vie en communauté de formation, comment ça se passe, déjà au niveau des relations entre les formateurs et les étudiants, déjà aussi au niveau des pays à Madagascar, là où nous nous trouvons actuellement.
2: Et actuellement, combien de jeunes sont formés chez les Spiritains à Madagascar?
0: Actuellement, nous avons 49 étudiants en formation. Nous avons 9 à Diego, 22 à Tananarive, nous avons 2 au Portugal, nous avons 1 en Irlande, nous avons 8 au Cameroun, 4 au Nigeria, et on vient d'envoyer 2 encore pour les stages de langue au Brésil. Ce sont tous des Malgaches. Et nous avons un prêtre qui est au Jetti, en même temps en formation à Rome, pour devenir justement des formateurs dans une maison de formation.
2: Donc c'est un accompagnement qui prend beaucoup de temps justement d'être proche, enfin, comme accompagnateur dans la formation. C'est quand même important d'être auprès d'eux, les encourager, les soutenir.
0: C'est très important parce que quand on est formateur, il ne s'agit pas seulement de transmettre les savoirs, mais surtout de faire un travail de discernement, un travail d'écoute et un travail d'accompagnement. Ça demande donc la présence en plein temps. On doit être avec eux pendant les travaux manuels, on doit leur donner des cours et en même temps, on doit les accompagner même dans les domaines sportifs, les travaux manuels, l'insertion pastorale auprès des jeunes, aller à la campagne tous les samedis, rentrer les week-ends, les dimanches, en vélo, parfois à pied. C'est pour les initier à avoir plus de, en général, une compétence générale pour les permettre d'assumer leur mission plus tard. On leur donne donc la base de la vie missionnaire. On les initie déjà.
2: Donc c'est une formation qui est ouverte vraiment sur toute la personne développée, toutes ses capacités, aussi prendre essayer de comprendre aussi leurs affinités qu'ils peuvent mettre au service de la mission.
0: Et dans la formation spirituelle, il y a plusieurs dimensions. C'est comme dans l'Église en général, dimension humaine, dimension intellectuelle, dimension pastorale, dimension communautaire. Et c'est tout ça qui fait la formation. Donc on doit les initier dans tous ces domaines-là. Et à la fin, on décidera qui continue et qui s'arrête là. Et eux-mêmes aussi, c'est les responsables, les premiers responsables de leur vocation. Nous, nous sommes là pour les accompagner.
2: Avec nous le Père Wilbert aussi, qui est spiritain, supérieur des spiritains de l'île Maurice et de Rodrigues. Donc vous aussi, vous êtes venu à ce chapitre des spiritains de la Réunion. Comment l'avez-vous vécu et voilà, qu'est-ce que vous avez reconnu aussi entre ce qui se vivait à la Réunion et à l'île Maurice?
5: Et oui, d'abord, je suis venu parce qu'invité pour venir modérer le chapitre. C'est le père Justin, qui est le supérieur sortant, et son conseil, bien sûr, sortant aussi, et qui m'ont invité à venir modérer le chapitre. Parce que toutes ces assises, en fait, dans notre congrégation, et même dans l'Église, hein, tout entière, et il faut quelqu'un pour faire la modération. Sinon, c'est pas, c'est, les capitulants ne pourront pas être en même temps capitulants et modérés. Non. C'est comme dans un match de football. Vous voyez, il faut qu'il y ait un arbitre pour dire, voilà, et là, le match commence.
3: Là, c'est comme on le voit maintenant, et c'est le temps d'aller et boire un peu d'eau parce qu'il fait chaud. Et puis bon voilà, c'est le temps de revenir, c'est la mi-temps et ainsi de suite.
2: Donner si temps de parole aussi.
3: Exactement. Même si dans notre contexte, il y a pas de gagnants et de perdants comme dans les matchs de football. Mais je fais cette comparaison là pour dire que ben en fait il faut un modérateur, c'est-à-dire pour venir un petit peu veiller sur le temps, voyez. Et c'est lui aussi, avec la commission centrale, qui propose ce qu'il faut proposer, les thèmes à proposer sur lesquels il faut débattre le lendemain. Et voilà, il veille à ce que la parole soit donnée, et avec la commission centrale, et veille à ce que chaque thème qui est débattu, et que les gens aillent en carrefour, qui est finalement des textes à la fin du chapitre, et des textes qui doivent être votés par des capitulants. Et comme vous l'avez entendu, le père Marc l'a dit, et c'est ça qui va constituer, et disons, la feuille de route pour le nouveau supérieur et avec son conseil, et qui doivent évidemment, avec l'ensemble de tous les membres de la circonscription, ils vont mettre en pratique, voyez. Et les thèmes, vous les avez entendus, père Marc a cité, la vie communautaire. Et la solidarité est financière. Vous avez entendu parler de la formation. Le père Félicien a parlé de la formation. Donc tout ça, il faut qu'il y ait un canevas, disons, une feuille de route à donner à la nouvelle et au nouveau conseiller. Voilà.
2: Et dans cette mission réalisée, vécue ici à La Réunion, il y a des choses qui se recoupent un peu avec ce que vous vivez à l'île Maurice, par exemple, dans ce qui a été dit, parce que c'est aussi non pas un bilan, mais un point d'étape qui est proposé lors de ce chapitre.
3: Et tout à fait. Et de toutes les façons, la congrégation a une manière de fonctionner. Une même manière de fonctionner. Ce qui fait que quand il y a chapitre, il y a conseil élargi, et nous, ce sont vraiment, en général, les mêmes thèmes. Mais attention, nous partageons aussi des choses en commun. Mais l'île Maurice n'est pas l'île de la Réunion, même si les deux sont dans l'océan Indien. Vous voyez, il y a des choses bien spécifiques dans à l'île de la Réunion, et aussi des choses spécifiques à l'île Maurice. Mais tout ça, ce que la congrégation nous donne de vivre, bien sûr, c'est actualisé dans les différentes réalités à l'île de la Réunion comme à l'île Maurice.
2: Père Marc, vous faites aussi, j'ai envie de dire, le tour des communautés à travers le monde. Aujourd'hui, autant pour les spiritains que pour l'Église, qu'est-ce qui paraît aussi comme urgent dans cette mission, dans l'évangélisation, dans la vie communautaire de l'Église? Est-ce que vous pouvez nous donner aussi un peu des points qui peuvent aussi nous éveiller ici à La Réunion, sur lesquels, dans telle ou telle région du monde, on a été sensibilisés et qui peut devenir soit une urgence pour l'Église, soit un projet pour l'avenir? Est-ce qu'il y a des grandes lignes comme ça qui vous paraissent assez claires?
5: Oui, il y en a quelques-unes. Tout à l'heure, j'ai mentionné déjà la question de l'interculturalité. Je crois que ça, c'est un défi à peu près mondial et qui se pose au niveau Église aussi. Comment arriver à constituer des communautés qui soient pas simplement sur des bases régionales ou ethniques, mais où le ciment, le lien entre les personnes qui composent une communauté chrétienne, par exemple dans une paroisse, par exemple dans un diocèse, ce soit la foi, et avec la capacité d'accueillir des nouveaux, voir des migrants, etc. Donc, interculturalité, voilà un défi. Il y a un autre défi qui a été mis en lumière par le pape François il y a quelques années. Il appelait ça la synodalité. Derrière ce mot qui est un peu compliqué, la question de la synodalité, c'est marcher ensemble. Comment nous faisons pour marcher ensemble? Comment nous faisons pour que chacun dans l'Église puisse avoir le droit à la parole, pour qu'il puisse participer à une prise de décision, que ce soit pas un qui décide et puis que les autres ils obéissent? Donc il y a là une manière de fonctionner à probablement à faire évoluer, à transformer, parce

0: abus. Alors, il s'agit essentiellement des abus sexuels qui ont pu avoir lieu dans l'Église, comme c'est le cas d'ailleurs dans la société. Mais s'il y a eu pendant longtemps une espèce d'aveuglement ou un refus de voir les situations qui faisaient difficulté ou difficulté à trouver des solutions ajustées pour pouvoir trouver des réponses adéquates à ces difficultés, mais aussi être véritablement à l'écoute des victimes et répondre de manière correcte à des personnes qui ont pu souffrir d'éventuels abus. Là, il y a un chantier qui a été ouvert dans l'Église depuis à peu près 25 ans au niveau anglophone, mais au niveau francophone, cela fait à peine une dizaine d'années que nous avons pris le taureau par les cornes et que le travail a commencé à se faire un peu sérieusement, notamment dans ce qui est le pays où nous sommes, à savoir la France. Donc c'est une affaire qui n'est pas réglée, même si je crois que une vraie conscientisation a commencé à se faire. Des procédures nouvelles ont été mises en place. Même le droit de l'Église, qu'on appelle le droit canon, a changé un certain nombre de points là-dessus pour avoir des réponses plus à jour et plus adaptées aux nécessités d'aujourd'hui. Là, il y a trois challenges majeurs. Si je devais en rajouter un quatrième, il y a un challenge qui est sûrement depuis le début de l'Église, à savoir la transmission de la foi. Comment de génération en génération on arrive à transmettre la passion, le trésor qui nous est confié, arriver à parler du Christ, arriver à rayonner d'une espèce de joie d'être disciple du Christ. Ça, c'est quelque chose qui est sûrement depuis le début de l'Église, mais c'est tout à fait vrai aussi aujourd'hui, notamment avec ces différentes manières de vivre que nous connaissons. L'intégration, on va dire aujourd'hui, de l'intelligence artificielle, mais déjà avec les réseaux sociaux, avec l'ouverture que nous a donnée Internet, avec la dépendance des écrans et parfois la difficulté tout simplement à arriver à conserver une vie intérieure, une vie qui puisse se renouveler dans un contact d'une prière un peu profonde et qui ne soit pas superficielle. Voilà des enjeux tout à fait actuels, sûrement ici à La Réunion, mais là vous le savez mieux que moi. En tout cas, je crois que ça c'est universel, parce que partout on a des téléphones portables, partout on voit la dépendance aux écrans, partout on est dépendant des réseaux.
1: Donc derrière cette mission, il y a aussi justement la dignité humaine, la dignité de la vie. C'est aussi quelque chose qui, de votre manière, de la manière de la congrégation, que vous portez aussi. C'est un lieu d'évangélisation que cette dignité des personnes, des humains.
0: Ah, toujours, toujours. C'est-à-dire que tout à l'heure, j'ai parlé de la transmission de la foi comme une espèce de trésor. Mais la personne même de Jésus, lorsque on voit comment qu'il se conduit dans les évangiles, c'est quelqu'un qui remet les gens debout. Il guérit un lépreux, il pardonne à telle personne qui a été complètement assommée, asphyxiée par son propre péché. Et donc Jésus, c'est quelqu'un qui redonne la vie. Et donc il ne peut pas y avoir de véritable évangélisation si ça change pas quelque chose. Et si ça doit changer quelque chose, c'est au niveau de la reconnaissance de la dignité de chaque personne, dans la capacité à la personne à retrouver un peu de paix intérieure, voire un peu de bonheur. Et si ça c'est vrai, alors ça change aussi quelque chose dans les relations sociales et les relations humaines. C'est obligatoire.
1: Donc à la fois, il y a des belles idées, mais aussi ça se concrétise à travers les échanges avec les uns les autres, avec les personnes que
0: Oui.
1: les missionnaires rencontrent.
0: Oui, absolument. Et comme mes deux frères qui sont avec moi aujourd'hui sont à Maurice et à Madagascar, ce qui me vient à l'esprit, c'est deux exemples. À Madagascar, nous avons un centre d'accueil pour les enfants de la rue. C'est quelque chose qui a été fondé il y a à peu près une quarantaine d'années. Mais pourquoi accueillir des enfants de la rue? Pour leur donner un avenir, pour leur donner une dignité, pour arriver à les former. Voilà. Alors après, ils sont catholiques, pas catholiques, ils sont des enfants de la rue. Et c'est ça qui est... ce sont tous des enfants de Dieu. Et donc, c'est pour leur donner un avenir. Voilà quelque chose de fondamental. L'autre exemple que nous avons à Maurice, nous avons

0: un ou deux confrères qui ont l'habitude de fréquenter et de collaborer avec un centre de lutte contre les dépendances de type alcool ou drogue. C'est la même chose. C'est aussi un lieu où un témoin du Christ peut avoir sa place parce qu'il s'agit de permettre à des personnes de sortir d'une dépendance, de retrouver une dignité.
1: En tout cas, merci à vous, cher Père, Père Wilbert, Père Félicien et Père Marc, pour cet échange. Et donc, je rappelle que vous étiez présent à la réunion auprès de nos confrères spiritains pour ce chapitre. Un moment donc de renouvellement, de redynamisation, et une façon aussi de porter ensemble la même mission. Merci beaucoup à vous.
2: Merci.
3: Merci aux spiritains qui ont répondu aux questions du Père Jean-Denis. Et on poursuit avec Famille Marie Jeunesse. Vient Esprit Saint dans quelques minutes à 11h30. On retrouve la méditation du chapelet de ce jour. Merci.

0: 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Une semaine, une chanson avec Patrice et Lama et il nous propose Ta douce présence.
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Cette semaine, je vous propose Ta douce présence, un chant contemplatif de l'artiste Luc A, enregistré en 2004 sur l'album Christ la brise mes liens. C'est une ballade qui cherche la nuance, peu d'effet, mais une grande place à l'intériorité. Sur cet album, je cherchais des arrangements capables de porter un texte de prière sans l'anéantir. Et pour ce titre, j'ai travaillé des nuances presque rock par endroits, tout en gardant l'esprit d'une ballade. Une manière aussi de faire saluer la fête de la musique. Je vous propose deux clés d'écoute. Les nuances. Écoutez les passages plus retenus, puis les moments où l'intensité grandit. La chanson respire, comme une prière qui hésite, puis s'abandonne. Deuxième clé d'écoute, l'accompagnement. Même lorsque l'arrangement se densifie, l'objectif reste de soutenir la voix, repérer comment les instruments se mettent au service du texte. Avant de se quitter, gardez cette phrase. Dans le silence, une présence suffit. Merci pour votre écoute. La semaine prochaine, nous retrouverons une ambiance de rassemblement avec Nous tapes dans notre main, de Marcel Tugard, né de l'élan de jeunes en route pour les JMJ.

0: Merci à tous de votre fidélité. Il est 11h sur les ondes de Radio Arc-en-Ciel. Et avant de retrouver la méditation du chapelet avec nos légionnaires, eh bien, nous vous proposons avec nos confrères de RCF et de Radio Notre-Dame, le magazine La Bible nous parle. 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
1: C'est une émission un peu spéciale aujourd'hui pour cette émission dont la Bible nous parle, puisque je suis à Madagascar, sur l'île de Madagascar, ici dans la capitale, à Tananarive, et je suis avec Sœur Perrine. Bonjour.
2: Bonjour, madame.
1: Alors, Sœur Perrine, vous êtes ici dans la congrégation des Petites Sœurs de l'Évangile. C'est une congrégation qui est inspirée de la spiritualité de Charles de Foucault. D'ailleurs, ce sont les Petites Sœurs de l'Évangile de Charles de Foucault. C'est une congrégation qui a été fondée en 1963 par René Voyaume. Dites-nous, quelle est cette spiritualité? Qu'est-ce que vous avez gardé de Charles de Foucault, Sœur Perrine?
2: Je voudrais commencer par raconter comment est-ce que nous sommes nés, la congrégation des Petites Sœurs de l'Évangile. Il y a le père René Voyaume, qui est notre fondateur, c'est un Français. Il était déjà petit frère de Jésus, donc il s'inspirait déjà de Charles de Foucault. Et donc, étant petit frère de Jésus, il voulait fonder une congrégation des petits frères de l'Évangile, des petits frères de l'Évangile qui se consacraient à l'évangélisation. Et ses frères, ils habitaient en Amazonie. On les a envoyés en Amazonie, c'est-à-dire en Amérique latine, parmi les Indiens. Et ces Indiens, ils n'étaient pas encore évolués, c'était des peuples primitifs. Et donc, les frères, ils vivaient avec ces gens. Ils essayaient de parler de Dieu à ces gens, faire de la catéchèse, aider s'il y avait comme des choses matérielles, si c'était nécessaire. Et voilà, pour les aider à se développer d'une manière intégrale. Mais le problème, c'était que, selon leur tradition, la tradition de ces Indiens, les hommes et les enfants ne pouvaient pas se mêler avec les femmes. Et donc, les petits frères ne pouvaient pas évangéliser les femmes, ne pouvaient pas rester avec les femmes, sauf les hommes et les enfants. Donc, le père, en voyant les femmes qui avaient aussi soif de ce que les frères disaient, de ce que les frères faisaient, il a eu cette inspiration de fonder une congrégation féminine. Donc, c'est là que le père René Voyaume a fondé la congrégation des Petites Sœurs de l'Évangile, qui est la nôtre. Et il y avait déjà, avant notre naissance, la congrégation des Petites Sœurs de Jésus. Et il y avait certaines de la sœur Madeleine, c'était la fondatrice. Et parmi ces sœurs, il y en avait qui se donnaient pour commencer la congrégation des Petites Sœurs de l'Évangile, notre congrégation. Donc, c'est là que nous sommes nés. Et les sœurs, c'est-à-dire les petites sœurs de l'Évangile, commençaient à faire l'évangélisation avec les femmes. On essayait, voilà, comme vous venez de dire, de vivre la spiritualité de Frère Charles. On reste avec les plus petits. On essaye de voir Jésus qui est dans cette personne. On essaye de l'aider avec ce qu'on peut, avec ce qu'on a. Et voilà, c'était comme ça que nous sommes nés. Et jusqu'à aujourd'hui, on continue à garder ce trésor d'avoir cet accueil envers les pauvres. Voilà, c'est comme ça que nous vivons notre charisme.
1: Alors, Sœur Perrine, on va quand même dresser le décor. Ici, nous nous trouvons dans une des petites chambres qui sont au cœur de cet espace où vous vivez avec cette congrégation de 8 sœurs. Il y a 2 autres endroits ici sur l'île de Madagascar où vous êtes installée, cette congrégation des petites sœurs de l'évangile de Charles de Foucault. Ici, il y a 800 enfants. On les entend pas parce que on est aujourd'hui samedi, mais il y a 800 enfants qui sont à l'école, qui ont entre 4 et 15 ans. Il y a aussi un petit atelier de broderie, il y a aussi un dispensaire qui est soutenu par l'Ordre de Malte, on y reviendra. En tout cas, vous ici, c'est d'abord une fraternité. Chaque fraternité a sa mission. Quelle est la vôtre, vous, ici, à Antananarive? Alors, on est dans un quartier très particulier, faut aussi le situer. On est au cœur d'un bidonville. Là, on n'entend pas les bruits de la rue, mais c'est une petite ruelle qui grouille de mouvements d'enfants, de petits marchands ambulants, mais aussi dont les habitats sont dans un état extrêmement insalubre, précaire. Peut-être racontez-nous un petit peu la vie du quartier ici.
2: Ok, je voudrais bien souligner que avant de fonder une fraternité, selon notre spiritualité, nous essayons de voir d'abord le quartier où nous pouvons vivre notre charisme. Et donc, nos sœurs aînées, elles ont cherché le quartier où les gens ont besoin plus d'être aidés. Donc, on a choisi ce quartier qu'on appelle Ambudrano, c'est-à-dire au bord de l'eau, là où il y a de l'eau. Et nous vivons avec ces gens ici. Et donc, comme mission, il y a certaines choses que nous faisons. Parce que je voudrais bien dire aussi que les petites sœurs de l'Évangile n'ont pas des missions fixes, mais nous travaillons, nous créons un projet par rapport aux besoins de ces gens qui ont besoin d'être aidés. Et donc, nous avons vu, nos sœurs aînées au début ont vu que les gens du quartier ont besoin de se faire soigner. Donc, on a un dispensaire chez nous. Donc, il y a des sœurs qui travaillent au dispensaire. Les sœurs ont vu aussi que les enfants doivent aller à l'école. Donc, nous avons une école et en même temps, on a de la promotion féminine, c'est-à-dire il y a l'atelier de la broderie où les femmes du quartier, les femmes qui n'ont pas de travail ou qui ont du mal à trouver du travail, on leur donne la chance d'apprendre à broder. Et après, lorsqu'elles sont capables de faire la broderie, on leur donne les motifs. Elles peuvent faire ça à la maison et après, elles reviennent pour remettre le travail. On leur donne un peu de sous, voilà. Donc, c'est un peu ça, nos lieux de mission. École, dispensaire et l'atelier de la broderie.

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1: Arthur Perrine, on est avec vous ici sur RCF Notre-Dame. Vous avez prononcé vos vœux en octobre 2025, vous avez aujourd'hui 26 ans. Sœur Perrine, on parlait des fraternités qui sont implantées dans l'île et puis dans le monde entier, toujours en étudiant d'abord les besoins de l'endroit dans lequel vous vous installez. Si vous êtes avec nous aujourd'hui dans cette émission, la Bible nous parle, c'est parce que votre nom, les petites sœurs de l'Évangile, traduisent l'importance de la Bible dans votre vie. Comment vous caractériseriez votre vie de foi? À quel moment vous ouvrez la Bible dans la journée?
2: Personnellement, je suis tellement convaincue que c'est vraiment la parole de Dieu qui nourrit ma foi, à part l'Eucharistie. Parce que c'est à travers la parole de Dieu, justement, que Dieu m'adresse un appel à vivre chaque jour. Parce que dans nos horaires de prière, étant petite sœur de l'Évangile, nous avons chacune demi-heure de méditation de la parole de Dieu. Et ça, je la fais, moi, le matin. Puisque, en la faisant le matin, ça m'aide plus à vivre mieux ma journée, à ruminer la parole de Dieu, à me rappeler de l'appel qu'il m'adresse pour vivre la journée, et ça m'aide à mieux vivre ma journée. Et donc, je trouve très très importante cette méditation de la parole de Dieu, parce qu'en plus, nous portons les noms des petites sœurs de l'Évangile, nous nous consacrons à l'évangélisation, donc je ne peux pas faire l'évangélisation si d'abord moi je ne me nourris pas de la parole de Dieu. Donc j'essaie de la méditer, de l'approfondir et de la vivre surtout. Parce qu'on n'évangélise pas seulement avec la parole, mais nous essayons surtout de faire l'évangélisation à travers notre témoignage, notre vie, notre vie avec les gens, notre accueil envers les gens.
1: Alors est-ce que vous pourriez nous dire, donc vous ouvrez la Bible, les textes de l'Ancien Testament, l'Évangile du jour, comment est-ce que s'articule votre prière? Comment est-ce que se déroule votre prière quotidienne, votre méditation du matin?
2: Il y a le calendrier liturgique que chacune de nous a. Personnellement, je médite d'abord l'Évangile du jour. Parce que je trouve que c'est ce qu'on m'a appris pendant mes étapes de formation, que c'est d'abord l'Évangile qu'il faudrait prendre plus de temps de le méditer. Et puis, lorsque j'ai encore un peu plus de temps, je donne un coup d'œil à l'Ancien Testament. Je fais un peu le lien entre l'Ancien et l'Évangile que je viens de méditer. Parce que ça m'aide aussi plus ça à suivre la messe après. Parce que tout de suite après, nous allons à la messe. Donc ça m'aide à mieux vivre la messe.
1: Est-ce que vous vous levez plus tôt pour méditer la parole de l'Évangile? Ce matin, j'ai pu vous rejoindre pour la messe, c'est souvent à 6h du matin. Est-ce que vous vous levez plus tôt, justement, pour méditer cette parole? Ça veut dire que c'est du temps que vous prenez pour ça, exprès, et sur votre sommeil, en quelque sorte.
2: Bon, il y a déjà ce désir de faire la méditation, d'écouter le Seigneur, de ce qu'il va me dire pour la journée. Donc, c'est pas trop lourd de me réveiller, parce qu'il y a ce désir de l'écouter. Et donc, par rapport à l'horaire, nous disons l'aude à 5h20. Donc, c'est avant ça que nous faisons la méditation. Parce que là, ce n'est pas toutes les petites sœurs, mais chaque petite sœur a son horaire de méditation, justement. Donc, pour moi, personnellement, je me lève à 5h moins le quart et je commence ma méditation à 5h moins 10 pour avoir à peu près demi-heure de méditation. Et après, tout de suite, ça suit l'aude à 5h20. Et après l'aude, nous allons à la messe. Voilà.
1: Alors, sœur Perrine, vous êtes avec nous sur RCF Notre-Dame. Vous êtes une des petites sœurs de l'Évangile de Charles de Foucault, installée ici à Tananarive, en plein Madagascar, en plein cœur de Madagascar, de l'île de Madagascar. Avec vous, on parle de l'Évangile, on parle aussi de votre vie de prière, et puis Charles de Foucault. Qu'est-ce qui, chez lui, vous a interpellé? Qu'est-ce qui vous intéresse? Et notamment, chez lui, comme lecteur de la Bible aussi, qu'est-ce que vous avez relevé dans sa pratique qui peut-être est stimulant?
2: Oui, personnellement, ce qui me touche profondément, et ce que j'essaye d'imiter justement en étant son disciple, c'est... Il était vraiment touché par la vie cachée de Jésus à Nazareth. Étant fils de Dieu, Jésus est resté 30 ans à Nazareth. Il préférait prendre plus de temps, vivre silencieusement dans ce village un peu plus reculé, qui n'était pas trop connu. Et Il faisait la proclamation, l'annonce de l'évangile, de la bonne nouvelle seulement pendant 3 ans. Donc, frère Charles était vraiment impressionné par ces 30 ans d'années qu'il restait à Nazareth. Et c'est ce qu'il a essayé de vivre lui. Il préférait ne pas dire beaucoup de mots, mais annoncer l'évangile par sa vie. Crier l'évangile par sa vie. Et c'était sa phrase. Crier l'évangile par sa vie. Et ce qu'il a essayé de vivre et qu'il a imité de Jésus, c'était cette humilité. Jésus qui a choisi, étant Dieu, il a choisi Nazareth, un village qui n'était pas trop connu, pour vivre. Et c'était une humilité. Un Dieu qui s'est humilié, qui s'abaissait pour prendre chair et encore choisir Nazareth. D'abord, il est né à Bethléem, dans une étable. C'était déjà une humilité. Et ensuite, à travers toute sa vie, il n'avait pas, disons, cet orgueil. Il vivait toujours l'humilité, l'abaissement, la pauvreté, le dépouillement total. Et c'est ce que Frère Charles essayait de vivre. Lui, il vient d'une famille, disons, aisée. Mais il a choisi, qu'il a entendu le jour de sa conversion, il a entendu cette phrase de son directeur spirituel que Jésus a choisi la dernière place que personne ne peut lui ravir. Tout de suite, il a senti cette vocation d'imiter Jésus-Christ et de se convertir. Donc c'est ça qu'il a essayé de vivre, de se dépouiller total, de vivre la pauvreté matériellement, spirituellement, dans son intégralité. Et c'est ce que j'essaie de vivre aujourd'hui. Chaque petite sœur essaie de vivre aujourd'hui. Vivre la simplicité de la vie de Nazareth, l'humilité, et surtout essayer de crier l'évangile à travers la vie. Pas dire beaucoup de paroles, beaucoup de mots, mais donner un témoignage, essayer de pratiquer la parole de Dieu pour montrer aux gens que Dieu existe, qu'il est présent et qu'il y a le royaume des cieux auquel il faut avoir l'espérance.
1: Sœur Perrine, on est ici dans un endroit vraiment particulier pour cette émission La Bible nous parle, émission un peu exceptionnelle puisque nous sommes ici à Tananarive sur l'île de Madagascar à des milliers de kilomètres de la France. Merci de nous accueillir ici. Vous êtes petite sœur de l'évangile de Charles de Foucault. Vous en portez d'ailleurs la croix avec ce cœur traversé d'une croix. Le cœur du Christ, c'est aussi un peu ce que vous dites quand vous commencez votre bénédicité. Cœur de Jésus, j'ai confiance en toi. C'est quelque chose que vous redites tous les jours. C'est important finalement de redire sa confiance dans le Christ qui peut tout.
2: Oui, justement, c'est très très important. Puisque comme la petite Thérèse dit, la confiance fait beaucoup de miracles. C'est très important de mettre cette confiance en Dieu. En fait, cette histoire de dire Sacré-Cœur de Jésus, c'était les évêques de Madagascar qui ont décidé de dédier, de mettre le pays, l'île, dans le cœur de Jésus. Et c'est pour cela que tous les chrétiens, à chaque repas, on essaye de dire « Sacré-Cœur de Jésus, j'ai confiance en toi ». Parce que c'est très très important et ça change beaucoup de choses de mettre cette confiance au Seigneur dans la vie quotidienne.

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1: Sœur Perrine, on va s'arrêter sur l'un des versets de l'Évangile qui vous touche particulièrement. Il est dans l'Évangile selon saint Matthieu au chapitre 25, verset 40. Je vous laisse nous dire ce verset qui vous touche particulièrement, Sœur Perrine.
2: Oui, en fait, c'est Jésus qui dit « Amen, je vous le dis ». Chaque fois que vous l'avez fait à l'un de ces plus petits, de mes frères, c'est à moi que vous l'avez fait. C'est un verset qui a touché profondément frère Charles et qui me parle beaucoup aujourd'hui. Je voudrais commencer par la naissance de ma vocation, parce qu'il y a le lien entre ce verset et mon appel d'être petite sœur de l'Évangile. Je suis une fille des catéchètes, mes parents sont catéchètes, et j'avais déjà ce désir de me faire religieuse parce que, étant catéchète, mes parents avaient pas mal de livres dans leur bureau. Donc, j'avais cette habitude, à chaque fois que je rentrais de l'école, je prenais un livret des histoires des saints, comme Tarcisius, Sainte Agnès, les apparitions de la Vierge, des petits livrets en bande dessinée comme ça. Et c'était ça qui m'a aidée à avoir ce désir de faire comme eux, justement, de consacrer beaucoup de temps à la prière. Ça m'a beaucoup éduquée d'aimer la prière et surtout, voilà, d'avoir ce désir de me consacrer à Dieu. Et au fil du temps, lorsque je grandissais, il y avait des moments où j'ai oublié ce désir. Lorsque j'avais 12 ans, par là, j'ai oublié complètement. J'ai désiré même faire autre chose, plus ça. Mais après, en 2014, lorsque j'avais 14 ans, il y avait les reliques de Petite Thérèse de l'Enfant Jésus qui est passée avec sa maman et ses parents plutôt. Et il y avait un frère Carme qui est venu accompagner les reliques. Et à la paroisse, j'ai assisté à la veillée de la prière. Et j'avoue qu'avant l'arrivée de ces reliques, grâce à ces lectures, grâce à mes parents qui étaient vraiment dévoués, qui étaient engagés à la paroisse, mon papa aussi était dans l'aumônerie catholique de la prison. Donc, il allait à la prison, portait la nourriture, priait avec eux lorsque les prêtres ne pouvaient pas. Donc, il y avait des moments où j'allais avec lui. Et là, je ressentais à moi aussi ce besoin de me donner, d'aider les gens qui souffrent, parce que je voyais la souffrance de ces personnes, ces prisonniers qui n'avaient personne pour les visiter, qui étaient maltraités parce que des fois les pénitenciers l'ont battu, puni, et je supportais pas ça. Et donc, j'avais ce désir d'aider les personnes qui souffrent. J'ai porté beaucoup ça. Et lorsque les reliques de Petite Thérèse de l'Enfant Jésus étaient arrivées dans mon diocèse, le prêtre a dit une phrase qui m'a profondément touchée. Il a dit « Cette famille de la Petite Thérèse a accueilli Jésus à travers les pauvres. » Lorsqu'il y avait un pauvre qui venait chez eux, tout le monde se met à genoux et il priait d'abord devant cette personne parce qu'il croyait que Jésus s'incarnait dans ce pauvre. Donc ça m'a profondément touchée et ça m'a fait revenir parce que j'avais vraiment ce désir d'aider les personnes qui souffrent, les pauvres surtout. Donc je me suis dit, les personnes que je voudrais aider, moi, donc c'est Jésus vivant, c'est Jésus qui est en cette personne. Et vraiment, je vais aller me faire religieuse et vivre surtout une spiritualité où les sœurs aident les pauvres, les plus pauvres, comme je le désire. Donc, c'est pour cela que j'ai décidé d'entrer dans une congrégation. Et comme j'ai vécu au sud-ouest du pays, là-bas, il n'y a pas une fraternité de petites sœurs de l'Évangile parce que nous ne sommes qu'au centre du pays. Et j'ai cherché dans un livre où il y a toutes les congrégations féminines, un livre qui s'appelle Tupmas au Malagas, un coup d'œil, où il y a toutes les congrégations féminines. Donc, j'ai feuilleté ce livre. J'ai demandé l'aide de ma maman pour m'aider à trouver une congrégation qui aide les plus pauvres. Donc, je suis tombée par les petites sœurs de l'Évangile parce que j'ai lu la spiritualité de Frère Charles. Et il y avait la prière d'abandon de Frère Charles qui m'a aussi beaucoup, beaucoup frappée. Et donc, j'ai décidé d'écrire, envoyer la lettre à la poste en disant aux sœurs que je voudrais entrer dans votre congrégation. Et c'est pour cela que je me retrouve ici. Et arriver vraiment dans la congrégation parce que les sœurs m'ont invité à passer un ou deux jours pour connaître si c'était vraiment ma place ou pas. Donc, en arrivant, une sœur m'a accueillie et elle a justement dit ce passage de l'évangile qui a touché Frère Charles. Et j'ai retrouvé encore mon désir là-dedans et ça y est, j'ai dit, je vais entrer, je vais commencer l'étape et voilà, je suis là jusqu'à aujourd'hui.
1: Et alors ce verset, on va le redire, c'est dans l'Évangile selon saint Matthieu au chapitre 25, verset 40.
2: Amen, je vous le dis, chaque fois que vous l'avez fait à l'un de ces plus petits de mes frères, c'est à moi que vous l'avez fait.
1: Alors ici, on est au cœur de la capitale de Tananarive, on est un peu sur la périphérie de la capitale de Tananarive, capitale de l'île de Madagascar. C'est un endroit d'extrême pauvreté, on peut dire. Comment est-ce que vous vivez avec cette pauvreté, parce que c'est une pauvreté de moyens, c'est une pauvreté alimentaire, est-ce que c'est une pauvreté spirituelle, vous diriez, parce que finalement, il y a aussi une belle vie spirituelle ici. Est-ce que vous diriez que c'est aussi une pauvreté spirituelle?
2: Par rapport à la foi des gens, bon, je trouve qu'il y a des chrétiens qui sont fervents, qui viennent régulièrement à la messe, qui essayent de mettre en pratique la parole de Dieu dans leur vie, qui accueillent facilement ce qu'on leur dit. Et il y a aussi dans le quartier pas mal de petites églises, des sectes. Donc, je trouve qu'il y a des gens de notre paroisse par rapport, face à la pauvreté, il y a des églises qui essayent de sensibiliser, d'inviter les personnes en disant que chez eux, il y a des miracles. Ils font tout pour attirer ces gens. Et là, je trouve que, parce que la foi n'est pas fondée, parce que la personne n'a pas vraiment cette conviction que j'ai déjà ma foi et que ça me suffit de rester dans ma religion. Et donc, comme elle n'a pas assez, la foi assez fondée, elle est encore ébranlée, donc elle est attirée facilement par ce que les autres disent. Donc ça se voit beaucoup ici dans notre quartier. Les gens qui vont dans les petites églises étaient déjà dans la catholique, mais après, on les attire facilement parce que la foi, je trouve que la foi n'est pas encore bien fondée. Oui.
1: Sœur Périne, qui appartenait aux petites sœurs des évangiles de Charles de Foucault, comment vous associez la charité et la prière? Comment vous articulez la prière que vous vivez chaque matin, chaque jour, avec la charité?
2: Peut-être je vais répéter le passage de l'évangile qui a touché Frère Charles et que j'essaie de vivre aussi dans mon quotidien. Il y a ce regard que j'essaie de vivre, voir Jésus dans les pauvres que nous côtoyons chaque jour. Donc pour moi, c'est quelque chose qui m'habite d'accueillir les personnes qui viennent vers moi. De vivre la simplicité de Frère Charles, de ne pas négliger le besoin de la personne, même si elle a besoin seulement un petit moment pour être écoutée. Donc, c'est déjà très important pour moi. C'est une manière pour moi de vivre ma prière, de consacrer un peu de temps pour cette personne qui a besoin d'être écoutée, même si je suis pressée ou il y a d'autres choses que je dois faire. Je me consacre à écouter la personne. J'essaie de vivre l'empathie, même si je n'ai pas grand-chose à lui donner quelquefois. Je trouve que c'est déjà une manière de vivre ma prière, de rester là en écoutant la personne. À part d'autres choses que nous pouvons faire aussi, comme charité matériellement ou bien porter ces gens dans nos prières vraiment ou dans d'autres activités. Mais je trouve, j'ai pris cet exemple parce que c'est quelque chose que nous vivons chaque jour. Chaque jour, on rencontre des personnes, on essaye d'accueillir des personnes. Mais comment est-ce que j'accueille cette personne? Est-ce que j'ai des préjugés? Est-ce que j'ai déjà quelque chose dans la tête lorsque je vois la personne? Ou j'essaie vraiment de voir Jésus dans cette personne? Voilà.
1: Sœur Périne, merci d'être avec nous sur RCF Notre-Dame. On est aujourd'hui dans un lieu un peu particulier puisqu'on est dans la capitale de l'île de Madagascar à Tananarive, dans un quartier vraiment pauvre de cette ville, de cette immense ville. Et avec vous, nous évoquons Charles de Foucault puisque c'est la spiritualité dont vous vous inspirez. On a évoqué le verset de l'Évangile selon saint Matthieu, chapitre 25, verset 40. Dans quelle mesure est-ce que cette spiritualité elle vous inspire aussi pour votre vie fraternelle, sœur Périne. Vous êtes ici 8 sœurs. Comment ça se passe?
2: Oui. Oui, justement, j'aimerais bien parler de notre vie fraternelle ici, toujours en partant de ce passage de l'Évangile qui parle de l'amour. C'est une charité, en fait. Et il y a l'amour de Dieu et l'amour du prochain. L'amour de Dieu et l'amour du prochain que nous essayons de vivre aussi. Et donc, par rapport à notre fraternité, d'abord, nous appelons fraternité la maison, pas communauté, parce que justement, on a hérité de Frère Charles. Frère Charles, il voulait vraiment être le frère de tous. Donc, on appelait sa maison fraternité parce qu'il accueillait tout le monde, sans exception, même les musulmans. Il vivait beaucoup avec les musulmans. Et tout le monde, il accueillait tout le monde. Donc, il voulait être le frère de tous. Et c'est pour cela que nous appelons notre maison fraternité. Et il faut aussi souligner que c'est une congrégation internationale. Donc, nous, dans chaque fraternité, on est mélangés. Il n'y a pas que des sœurs d'une même nationalité, mais il y a des sœurs de différentes nationalités. Par exemple, ici, là où je suis, il y a une sœur hondurienne qui vit avec nous et il y a une sœur congolaise qui est aussi parmi les sœurs qui vivent ici avec nous. Donc, c'est en même temps un défi de vivre la vie fraternelle parce que chacune est différente. On a chacune sa culture, mais on essaye de les mettre ensemble. Et en même temps, c'est très riche, c'est très beau. J'aime bien parce que j'apprends plein de choses. Il y a beaucoup de choses que je découvre entre l'une ou l'autre. Même entre nous ici, de la même nationalité, on ne vient pas de même région. Et c'est une manière de vivre justement la parole de Dieu. Parce que dans notre diversité, dans nos différences, on essaye de vivre l'unité, de vivre l'amour. Parce que je reconnais que je suis une religieuse, que j'ai choisi librement le Christ, je m'appartiens au Christ, mais je ne peux pas m'appartenir au Christ si je n'aime pas ma sœur. Donc, il y a toujours ces deux amours qui vont de pair. J'essaie de toujours de vivre le pardon lorsqu'il s'est passé quelque chose, de toujours de faire le premier pas. Je ne dois pas attendre que ma sœur fasse le pas, même si c'était elle la fautive, mais c'est à moi de chercher toujours d'aimer parce que c'est le choix que j'ai fait librement de vivre l'amour. Donc, c'est aussi pour moi un témoignage que nous montrons aux gens. Que même si on est différent, il est vraiment possible de vivre l'unité. Et c'est ce que Jésus nous le recommande.
1: Merci infiniment, sœur Perrine, pour ce témoignage. Je rappelle que vous êtes petite sœur des Évangiles de Charles de Foucault et vous êtes ici à Tananarive, dans la capitale de l'île de Madagascar. Vous nous avez partagé comment vivre l'Évangile au cœur de votre fraternité. Merci infiniment.

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1: Merci à tous de votre fidélité. Il est 11h passées de 30 minutes sur les ondes de Radio Arc-en-Ciel. Nous retrouvons la méditation du chapelet avec les équipes du Rosaire et le frère Fabien Joseph. Et en ce samedi, nous méditons le mystère joyeux.

0: Chers auditeurs, bonjour. Nous méditons aujourd'hui sur les ondes de Radio Arc-en-Ciel, les mystères joyeux du rosaire. En ces mois d'hiver et de transition, nous nous disposons ainsi à accueillir l'évangile de Jésus-Christ qui renouvelle nos vies.
1: Au nom du Père, et du Fils et du Saint-Esprit. Amen.
2: Je crois en Dieu, le Père Tout-Puissant, Créateur du ciel et de la terre, et en Jésus-Christ, son Fils unique, notre Seigneur, qui a été conçu du Saint-Esprit, est né de la Vierge Marie, a souffert sous Ponce Pilate, a été crucifié et mort, et a été enseveli, est descendu aux enfers, le troisième jour est ressuscité des morts, est monté aux cieux, est assis à la droite de Dieu, le Père Tout-Puissant, d'où il viendra juger les vivants et les morts. Je crois en l'Esprit Saint, à la Sainte Église catholique, à la communion des saints, à la rémission des péchés, à la résurrection de la chair, à la vie éternelle. Amen.
3: Notre Père qui es aux cieux, que ton nom soit sanctifié, que ton règne vienne, que ta volonté soit faite sur la terre comme au ciel.
2: Donne-nous aujourd'hui notre pain de ce jour. Pardonne-nous nos offenses, comme nous pardonnons aussi à ceux qui nous ont offensés. Et ne nous laisse pas entrer en tentation, mais délivre-nous du mal.
3: Amen. En l'honneur du Père éternel, notre Créateur, qui vous a élu, je vous salue, Marie pleine de grâce. Le Seigneur est avec vous. Vous êtes bénie entre toutes les femmes, et Jésus, le fruit de vos entrailles, est béni.
2: Sainte Marie, Mère de Dieu, priez pour nous pauvres pécheurs, maintenant et à l'heure de notre mort. Amen.
3: En l'honneur du Verbe de Dieu, notre Sauveur, qui vous a aimé, je vous salue, Marie pleine de grâce. Le Seigneur est avec vous. Vous êtes bénie entre toutes les femmes, et Jésus, le fruit de vos entrailles, est béni.
2: Sainte Marie, Mère de Dieu, priez pour nous pauvres pécheurs, maintenant et à l'heure de notre mort. Amen.
3: En l'honneur du Saint-Esprit, notre Consolateur, qui vous a sanctifié, je vous salue, Marie pleine de grâce. Le Seigneur est avec vous. Vous êtes bénie entre toutes les femmes, et Jésus, le fruit de vos entrailles, est béni.
2: Sainte Marie, Mère de Dieu, priez pour nous pauvres pécheurs, maintenant et à l'heure de notre mort. Amen.
3: Gloire au Père, au Fils et au Saint-Esprit,
2: comme il était au commencement, maintenant et toujours, et dans les siècles des siècles. Amen.
4: Premier mystère joyeux, l'Annonciation. Dans le silence de Nazareth, le Père attend le consentement d'une femme. Marie, pleine de grâce, accueille la parole et répond « Qu'il me soit fait selon ta parole. » Par son obéissance libre, elle dénoue le refus d'Ève et devient mère des vivants. Elle ne subit pas le dessein de Dieu, elle y coopère par amour. Seigneur, apprends-nous cette obéissance confiante.
3: Notre Père, qui es aux cieux, que ton nom soit sanctifié,
5: que ton règne vienne, que ta volonté soit faite sur la terre comme au ciel. Donne-nous aujourd'hui notre pain de ce jour. Pardonne-nous nos offenses, comme nous pardonnons aussi à ceux qui nous ont offensés. Et ne nous laisse pas entrer en tentation, mais délivre-nous du mal.
3: Je vous salue, Marie, pleine de grâce.
5: Le Seigneur est avec vous. Vous êtes bénie entre toutes les femmes. Et Jésus, le fruit de vos entrailles, est béni. Sainte Marie, Mère de Dieu, priez pour nous pauvres pécheurs, maintenant et à l'heure de notre mort. Amen.
3: Je vous salue, Marie, pleine de grâce.
5: Le Seigneur est avec vous. Vous êtes bénie entre toutes les femmes. Et Jésus, le fruit de vos entrailles, est béni. Sainte Marie, Mère de Dieu, priez pour nous pauvres pécheurs, maintenant et à l'heure de notre mort. Amen.
3: Je vous salue, Marie, pleine de grâce.
6: Le Seigneur est avec vous. Vous êtes bénie entre toutes les femmes, et Jésus, le fruit de vos entrailles, est béni. Sainte Marie, Mère de Dieu, priez pour nous pauvres pécheurs, maintenant et à l'heure de notre mort. Amen. Je vous salue Marie, pleine de grâce. Le Seigneur est avec vous. Vous êtes bénie entre toutes les femmes, et Jésus, le fruit de vos entrailles, est béni. Sainte Marie, Mère de Dieu, priez pour nous pauvres pécheurs, maintenant et à l'heure de notre mort. Amen. Je vous salue Marie, pleine de grâce. Le Seigneur est avec vous. Vous êtes bénie entre toutes les femmes, et Jésus, le fruit de vos entrailles, est béni. Sainte Marie, Mère de Dieu, priez pour nous pauvres pécheurs, maintenant et à l'heure de notre mort. Amen. Je vous salue Marie, pleine de grâce. Le Seigneur est avec vous. Vous êtes bénie entre toutes les femmes, et Jésus, le fruit de vos entrailles, est béni. Sainte Marie, Mère de Dieu, priez pour nous pauvres pécheurs, maintenant et à l'heure de notre mort. Amen. Je vous salue Marie, pleine de grâce. Le Seigneur est avec vous. Vous êtes bénie entre toutes les femmes, et Jésus, le fruit de vos entrailles, est béni. Sainte Marie, Mère de Dieu, priez pour nous pauvres pécheurs, maintenant et à l'heure de notre mort. Amen. Je vous salue Marie, pleine de grâce. Le Seigneur est avec vous. Vous êtes bénie entre toutes les femmes, et Jésus, le fruit de vos entrailles, est béni. Sainte Marie, Mère de Dieu, priez pour nous pauvres pécheurs, maintenant et à l'heure de notre mort. Amen. Je vous salue Marie, pleine de grâce. Le Seigneur est avec vous. Vous êtes bénie entre toutes les femmes, et Jésus, le fruit de vos entrailles, est béni. Sainte Marie, Mère de Dieu, priez pour nous pauvres pécheurs, maintenant et à l'heure de notre mort. Amen. Je vous salue Marie, pleine de grâce. Le Seigneur est avec vous. Vous êtes bénie entre toutes les femmes, et Jésus, le fruit de vos entrailles, est béni. Sainte Marie, Mère de Dieu, priez pour nous pauvres pécheurs, maintenant et à l'heure de notre mort. Amen.
7: Gloire au Père, au Fils et au Saint-Esprit, comme il était au commencement, maintenant et toujours, et dans les siècles des siècles. Amen.
4: Deuxième mystère joyeux, la visitation. Dans la hâte de la charité, Marie se lève et va vers Élisabeth. Elle porte en elle la vie même, et sa foi fait tressaillir Jean dans le sein maternel. Bienheureuse parce qu'elle a cru, elle devient présence de salut et de joie. Seigneur, apprends-nous à accueillir, protéger et servir toute vie.
8: Notre Père, qui es aux cieux, que ton nom soit sanctifié, que ton règne vienne, que ta volonté soit faite sur la terre comme au ciel. Donne-nous aujourd'hui notre pain de ce jour. Pardonne-nous nos offenses, comme nous pardonnons aussi à ceux qui nous ont offensés. Et ne nous laisse pas entrer en tentation, mais délivre-nous du mal.
9: Amen. Je vous salue, Marie, pleine de grâce.
6: Le Seigneur est avec vous. Vous êtes bénie entre toutes les femmes, et Jésus, le fruit de vos entrailles, est béni. Sainte Marie, Mère de Dieu, priez pour nous pauvres pécheurs, maintenant et à l'heure de notre mort. Amen.
7: Je vous salue Marie, pleine de grâce.
6: Le Seigneur est avec vous. Vous êtes bénie entre toutes les femmes, et Jésus, le fruit de vos entrailles, est béni. Sainte Marie, Mère de Dieu, priez pour nous pauvres pécheurs, maintenant et à l'heure de notre mort. Amen. Je vous salue Marie, pleine de grâce. Le Seigneur est avec vous. Vous êtes bénie entre toutes les femmes, et Jésus, le fruit de vos entrailles, est béni. Sainte Marie, Mère de Dieu, priez pour nous pauvres pécheurs, maintenant et à l'heure de notre mort. Amen. Je vous salue Marie, pleine de grâce, le Seigneur est avec vous. Vous êtes bénie entre toutes les femmes, et Jésus, le fruit de vos entrailles, est béni. Sainte Marie, Mère de Dieu, priez pour nous pauvres pécheurs, maintenant et à l'heure de notre mort. Amen. Je vous salue Marie, pleine de grâce. Le Seigneur est avec vous. Vous êtes bénie entre toutes les femmes, et Jésus, le fruit de vos entrailles, est béni. Sainte Marie, Mère de Dieu, priez pour nous pauvres pécheurs, maintenant et à l'heure de notre mort. Amen. Je vous salue Marie, pleine de grâce. Le Seigneur est avec vous. Vous êtes bénie entre toutes les femmes, et Jésus, le fruit de vos entrailles, est béni. Sainte Marie, Mère de Dieu, priez pour nous pauvres pécheurs, maintenant et à l'heure de notre mort. Amen. Je vous salue Marie, pleine de grâce. Le Seigneur est avec vous. Vous êtes bénie entre toutes les femmes, et Jésus, le fruit de vos entrailles, est béni. Sainte Marie, Mère de Dieu, priez pour nous pauvres pécheurs, maintenant et à l'heure de notre mort. Amen. Je vous salue Marie, pleine de grâce. Le Seigneur est avec vous. Vous êtes bénie entre toutes les femmes, et Jésus, le fruit de vos entrailles, est béni. Sainte Marie, Mère de Dieu, priez pour nous pauvres pécheurs, maintenant et à l'heure de notre mort. Amen. Je vous salue Marie, pleine de grâce. Le Seigneur est avec vous. Vous êtes bénie entre toutes les femmes, et Jésus, le fruit de vos entrailles, est béni. Sainte Marie, Mère de Dieu, priez pour nous pauvres pécheurs, maintenant et à l'heure de notre mort. Amen. Je vous salue Marie, pleine de grâce. Le Seigneur est avec vous. Vous êtes bénie entre toutes les femmes, et Jésus, le fruit de vos entrailles, est béni. Sainte Marie, Mère de Dieu, priez pour nous pauvres pécheurs, maintenant et à l'heure de notre mort. Amen.
7: Gloire au Père, au Fils et au Saint-Esprit, comme il était au commencement, maintenant et toujours, et dans les siècles des siècles. Amen.
4: Troisième mystère joyeux, la Nativité. Dans la nuit de Bethléem, l'infini a la taille d'un enfant. Le Tout-Puissant cherche un sein pour se nourrir, et celui qui tient les étoiles tremble de froid. Paradoxe éclatant. Dieu ne descend pas en éclair, mais en silence.

0: Donne-nous aujourd'hui notre pain de ce jour. Pardonne-nous nos offenses, comme nous pardonnons aussi à ceux qui nous ont offensés. Et ne nous laisse pas entrer en tentation, mais délivre-nous du mal.
1: Amen. Je vous salue, Marie, pleine de grâce.
0: Le Seigneur est avec vous. Vous êtes bénie entre toutes les femmes. Et Jésus, le fruit de vos entrailles, est béni. Sainte Marie, Mère de Dieu, priez pour nous pauvres pécheurs, maintenant et à l'heure de notre mort. Amen.
1: Je vous salue, Marie, pleine de grâce.
0: Le Seigneur est avec vous. Vous êtes bénie entre toutes les femmes. Et Jésus, le fruit de vos entrailles, est béni. Sainte Marie, Mère de Dieu, priez pour nous pauvres pécheurs, maintenant et à l'heure de notre mort. Amen. Je vous salue, Marie, pleine de grâce. Le Seigneur est avec vous. Vous êtes bénie entre toutes les femmes. Et Jésus, le fruit de vos entrailles, est béni. Sainte Marie, Mère de Dieu, priez pour nous pauvres pécheurs, maintenant et à l'heure de notre mort. Amen. Je vous salue, Marie, pleine de grâce. Le Seigneur est avec vous. Vous êtes bénie entre toutes les femmes. Et Jésus, le fruit de vos entrailles, est béni. Sainte Marie, Mère de Dieu, priez pour nous pauvres pécheurs, maintenant et à l'heure de notre mort. Amen. Je vous salue, Marie, pleine de grâce. Le Seigneur est avec vous. Vous êtes bénie entre toutes les femmes. Et Jésus, le fruit de vos entrailles, est béni. Sainte Marie, Mère de Dieu, priez pour nous pauvres pécheurs, maintenant et à l'heure de notre mort. Amen. Je vous salue, Marie, pleine de grâce. Le Seigneur est avec vous. Vous êtes bénie entre toutes les femmes. Et Jésus, le fruit de vos entrailles, est béni. Sainte Marie, Mère de Dieu, priez pour nous pauvres pécheurs, maintenant et à l'heure de notre mort. Amen. Je vous salue, Marie, pleine de grâce. Le Seigneur est avec vous. Vous êtes bénie entre toutes les femmes. Et Jésus, le fruit de vos entrailles, est béni. Sainte Marie, Mère de Dieu, priez pour nous pauvres pécheurs, maintenant et à l'heure de notre mort. Amen. Je vous salue, Marie, pleine de grâce. Le Seigneur est avec vous. Vous êtes bénie entre toutes les femmes. Et Jésus, le fruit de vos entrailles, est béni. Sainte Marie, Mère de Dieu, priez pour nous pauvres pécheurs, maintenant et à l'heure de notre mort. Amen. Je vous salue, Marie, pleine de grâce. Le Seigneur est avec vous. Vous êtes bénie entre toutes les femmes. Et Jésus, le fruit de vos entrailles, est béni. Sainte Marie, Mère de Dieu, priez pour nous pauvres pécheurs, maintenant et à l'heure de notre mort. Amen. Je vous salue, Marie, pleine de grâce. Le Seigneur est avec vous. Vous êtes bénie entre toutes les femmes. Et Jésus, le fruit de vos entrailles, est béni. Sainte Marie, Mère de Dieu, priez pour nous pauvres pécheurs, maintenant et à l'heure de notre mort. Amen.
1: Gloire au Père, au Fils et au Saint-Esprit, comme il était au commencement, maintenant et toujours, et dans les siècles des siècles. Amen.
2: Quatrième mystère joyeux. La présentation au temple. Au temple, l'enfant est offert au Père, premier offertoire de l'histoire. Rien n'est gardé, tout est remis. Marie et Joseph présentent celui qui leur a été confié. Mystère d'humilité. Le donateur se donne et l'homme apprend à offrir. Seigneur, fais de nous des cœurs disponibles, capable de te remettre nos projets et nos orgueils.
3: Notre Père, qui es aux cieux, que ton nom soit sanctifié, que ton règne vienne, que ta volonté soit faite sur la terre comme au ciel. Donne-nous aujourd'hui notre pain de ce jour. Pardonne-nous nos offenses, comme nous pardonnons aussi à ceux qui nous

0: sont offensés, et ne nous laisse pas entrer en tentation, mais délivre-nous du mal.
1: Amen. Je vous salue, Marie, pleine de grâce.
0: Le Seigneur est avec vous. Vous êtes bénie entre toutes les femmes, et Jésus, le fruit de vos entrailles, est béni. Sainte Marie, Mère de Dieu, priez pour nous pauvres pécheurs, maintenant et à l'heure de notre mort. Amen.
1: Je vous salue, Marie, pleine de grâce.
0: Le Seigneur est avec vous. Vous êtes bénie entre toutes les femmes, et Jésus, le fruit de vos entrailles, est béni. Sainte Marie, Mère de Dieu, priez pour nous pauvres pécheurs, maintenant et à l'heure de notre mort. Amen. Je vous salue, Marie, pleine de grâce. Le Seigneur est avec vous. Vous êtes bénie entre toutes les femmes, et Jésus, le fruit de vos entrailles, est béni. Sainte Marie, Mère de Dieu, priez pour nous pauvres pécheurs, maintenant et à l'heure de notre mort. Amen. Je vous salue, Marie, pleine de grâce. Le Seigneur est avec vous. Vous êtes bénie entre toutes les femmes, et Jésus, le fruit de vos entrailles, est béni. Sainte Marie, Mère de Dieu, priez pour nous pauvres pécheurs, maintenant et à l'heure de notre mort. Amen. Je vous salue, Marie, pleine de grâce. Le Seigneur est avec vous. Vous êtes bénie entre toutes les femmes, et Jésus, le fruit de vos entrailles, est béni. Sainte Marie, Mère de Dieu, priez pour nous pauvres pécheurs, maintenant et à l'heure de notre mort. Amen. Je vous salue, Marie, pleine de grâce. Le Seigneur est avec vous. Vous êtes bénie entre toutes les femmes, et Jésus, le fruit de vos entrailles, est béni. Sainte Marie, Mère de Dieu, priez pour nous pauvres pécheurs, maintenant et à l'heure de notre mort. Amen. Je vous salue, Marie, pleine de grâce. Le Seigneur est avec vous. Vous êtes bénie entre toutes les femmes, et Jésus, le fruit de vos entrailles, est béni. Sainte Marie, Mère de Dieu, priez pour nous pauvres pécheurs, maintenant et à l'heure de notre mort. Amen. Je vous salue, Marie, pleine de grâce. Le Seigneur est avec vous. Vous êtes bénie entre toutes les femmes, et Jésus, le fruit de vos entrailles, est béni. Sainte Marie, Mère de Dieu, priez pour nous pauvres pécheurs, maintenant et à l'heure de notre mort. Amen. Je vous salue, Marie, pleine de grâce. Le Seigneur est avec vous. Vous êtes bénie entre toutes les femmes, et Jésus, le fruit de vos entrailles, est béni. Sainte Marie, Mère de Dieu, priez pour nous pauvres pécheurs, maintenant et à l'heure de notre mort. Amen. Je vous salue, Marie, pleine de grâce. Le Seigneur est avec vous. Vous êtes bénie entre toutes les femmes, et Jésus, le fruit de vos entrailles, est béni. Sainte Marie, Mère de Dieu, priez pour nous pauvres pécheurs, maintenant et à l'heure de notre mort. Amen.
1: Gloire au Père, au Fils et au Saint-Esprit, comme il était au commencement, maintenant et toujours, et dans les siècles des siècles. Amen.
2: Cinquième mystère joyeux, le recouvrement de Jésus au temple. Seigneur, dans le recouvrement de Jésus au temple, tu nous montres que te chercher est le chemin. Même au milieu du monde, tu te caches pour que nous te... Cinquième mystère joyeux, le recouvrement de Jésus au temple. Seigneur, dans le recouvrement de Jésus au temple, tu nous montres que te chercher est le chemin. Même au milieu du monde, tu te caches pour que nous te désirions. Comme saint Augustin l'a compris, nos cœurs sont faits pour toi et ne trouvent le repos qu'en te poursuivant. Apprends-nous à te chercher en toutes choses, dans la création, les rencontres, le silence.
3: Notre Père, qui es aux cieux, que ton nom soit sanctifié, que ton règne vienne, que ta volonté soit faite sur la terre comme au ciel.
0: Donne-nous aujourd'hui notre pain de ce jour. Pardonne-nous nos offenses, comme nous pardonnons aussi à ceux qui nous ont offensés. Et ne nous laisse pas entrer en tentation, mais délivre-nous du mal.
3: Amen. Je vous salue, Marie, pleine de grâce.
0: Le Seigneur est avec vous. Vous êtes bénie entre toutes les femmes. Et Jésus, le fruit de vos entrailles, est béni. Sainte Marie, Mère de Dieu, priez pour nous pauvres pécheurs, maintenant et à l'heure de notre mort. Amen.
3: Je vous salue, Marie, pleine de grâce.
0: Le Seigneur est avec vous. Vous êtes bénie entre toutes les femmes. Et Jésus, le fruit de vos entrailles, est béni. Sainte Marie, Mère de Dieu, priez pour nous pauvres pécheurs, maintenant et à l'heure de notre mort. Amen. Je vous salue, Marie, pleine de grâce. Le Seigneur est avec vous. Vous êtes bénie entre toutes les femmes. Et Jésus, le fruit de vos entrailles, est béni. Sainte Marie, Mère de Dieu, priez pour nous pauvres pécheurs, maintenant et à l'heure de notre mort. Amen. Je vous salue, Marie, pleine de grâce. Le Seigneur est avec vous. Vous êtes bénie entre toutes les femmes, et Jésus, le fruit de vos entrailles, est béni. Sainte Marie, Mère de Dieu, priez pour nous pauvres pécheurs, maintenant et à l'heure de notre mort. Amen. Je vous salue, Marie, pleine de grâce. Le Seigneur est avec vous. Vous êtes bénie entre toutes les femmes, et Jésus, le fruit de vos entrailles, est béni. Sainte Marie, Mère de Dieu, priez pour nous pauvres pécheurs, maintenant et à l'heure de notre mort. Amen. Je vous salue, Marie, pleine de grâce. Le Seigneur est avec vous. Vous êtes bénie entre toutes les femmes, et Jésus, le fruit de vos entrailles, est béni. Sainte Marie, Mère de Dieu, priez pour nous pauvres pécheurs, maintenant et à l'heure de notre mort. Amen. Je vous salue, Marie, pleine de grâce. Le Seigneur est avec vous. Vous êtes bénie entre toutes les femmes. Et Jésus, le fruit de vos entrailles, est béni. Sainte Marie, Mère de Dieu, priez pour nous pauvres pécheurs, maintenant et à l'heure de notre mort. Amen. Je vous salue, Marie, pleine de grâce. Le Seigneur est avec vous. Vous êtes bénie entre toutes les femmes. Et Jésus, le fruit de vos entrailles, est béni. Sainte Marie, Mère de Dieu, priez pour nous pauvres pécheurs, maintenant et à l'heure de notre mort. Amen. Je vous salue, Marie, pleine de grâce. Le Seigneur est avec vous. Vous êtes bénie entre toutes les femmes. Et Jésus, le fruit de vos entrailles, est béni. Sainte Marie, Mère de Dieu, priez pour nous pauvres pécheurs, maintenant et à l'heure de notre mort. Amen. Je vous salue, Marie, pleine de grâce. Le Seigneur est avec vous. Vous êtes bénie entre toutes les femmes. Et Jésus, le fruit de vos entrailles, est béni. Sainte Marie, Mère de Dieu, priez pour nous pauvres pécheurs, maintenant et à l'heure de notre mort. Amen.
1: Gloire au Père, au Fils et au Saint-Esprit, comme il était au commencement, maintenant et toujours, et dans les siècles des siècles. Amen.
3: Prière à Notre-Dame au parasol.
4: Ô Notre-Dame, qui par votre saint parasol, accordez à la Réunion votre maternelle protection des laves du volcan, de l'ardeur du soleil, de la violence des tempêtes, des fortes pluies, et de la destruction des cyclones. Ô Vierge Immaculée, qui par votre talon écrasez la tête de l'antique serpent, secourez-nous face à la tentation et au péché. Ô Maman Marie, protégez-nous de la maladie, secourez-nous de toutes les épidémies, guerres, catastrophes naturelles et persécutions au nom de la foi.
3: Notre-Dame au parasol, veillez sur nous, gardez-nous maintenant, aujourd'hui et toujours, à l'ombre de votre parasol.
5: Amen.
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10: Merci à tous de votre fidélité. Bon appétit si vous êtes déjà à table ou si vous allez vous y mettre. Il est 12h sur les ondes de Radio Arc-en-Ciel. Et nous vous proposons de démarrer avec Buster, mon liberté.

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0: Et nous retrouvons Jean avec le petit manger pour le cœur, l'évangile en créole.
1: Un petit manger pour le cœur.
2: Dans l'évangile de Jésus-Christ, voilà que ça s'est mature. Alors le jour là, le bon disciple Jean-Baptiste, ça tu viens écouter Jésus vous dit. Ben, à cause des bonnes pharisiens, ça nous, ni fait privation si manger, mais à cause de bonnes dalles, on ne fait pas ça. Alors Jésus répond, est-ce que bonnes invités à un mariage, il peut être en deuil, il est le marié ensemble. Seulement, va venir le jour où ça va tirer le marié ensemble. Il est là, ça va priver manger. Encore pareil, la première personne ira placer un linge neuf, c'est un vieux linge. Parce le bout de rajouté. Il râle sur le linge, il fait allonger tout encore plus. Pareil, ils ne mettent pas un vin, ils viennent faire donner un vieux goud. Risquable bon vieux goud, ils pètent de vin, ils versent, ils pètent tout le bon le vin avec. Seulement, ils mettent de vin, ils viennent faire donner un bon goud neuf. Et comme ça, ben, tout y conserve.

Merci à Jean pour ce petit manger pour le cœur, l'Évangile en créole. Avant de retrouver le magazine Témoin, dès 12h30, nous poursuivons en musique avec Mehdi Gerville.

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0: Il est 12h passé de 30 minutes sur les ondes de Radio Arc-en-Ciel et nous retrouvons nos confrères de RCF et de Radio Notre-Dame avec le magazine Témoin, l'invité Jérémy Rigeauf de la mission à la mêlée, un prêtre passionné.
1: Bonjour à tous. Cette semaine dans Témoins, je reçois le père Jérémy Rigeauf. C'est le curé de la paroisse Notre-Dame des Foyers dans le 19e arrondissement de Paris. Sa paroisse se situe dans un quartier populaire en face de la mosquée Adawa. Le père Jérémy est un prêtre engagé. C'est aussi le témoin d'une soif spirituelle renouvelée, notamment chez les catéchumènes. Le père Jérémy se confie sur son enfance marquée par la foi et l'épreuve, son appel au sacerdoce lors des JMJ de Rome en 2000, sa passion du rugby, un itinéraire incarné et profondément missionnaire.
2: Témoin, Pauline de Torsiac.
1: Père Jérémy Rigeauf, bonjour.
3: Bonjour.
1: Alors c'est un phénomène dont les prêtres sont les témoins de plus en plus, cet afflux de jeunes, d'adultes dans les églises en quête de sens, en quête spirituelle. Vous êtes le témoin de cela. Et comment expliquez-vous ce phénomène, Père Jérémy ?
3: Oui, bien sûr. Hein. Il y a une part mystérieuse. C'est plutôt une bonne nouvelle. On en parle aussi entre confrères quand on réfléchit à ce phénomène, parce que parfois ça nous submerge hein, quand il y a une dizaine de catéchumènes qui arrivent d'un coup, ben il faut qu'on mette en place des équipes, des formations. Donc on est déjà bien occupé et c'est une occupation en plus qui nous réjouit, mais il faut qu'on réagisse. Et on se dit qu'il y a une part d'inexplicable, l'Esprit Saint, l'appel du Seigneur dans les cœurs, des jeunes qui arrivent, qui ont déjà lu le Nouveau Testament, qui ont déjà vu des vidéos sur Internet. Enfin, c'est très intéressant. Ne venant pas forcément de familles chrétiennes ou même religieuses, tout simplement. Et puis, alors je viens un peu le dire en évoquant les vidéos, pour moi, il y a, enfin, je pense vraiment le phénomène des réseaux sociaux avec une hype, on peut dire, d'être catholique, d'aller aux cendres, de faire des selfies avec les cendres sur le front. Des influenceurs en parlent, quelques stars en se montrent ainsi aussi. Alors, j'espère que ce ne sera pas un feu de paille. Bon, c'est pour ça que je suis plutôt content de voir que ces cendres 2026 confirment en tout cas ce qu'on a vécu l'année dernière. Donc voilà, je dirais 50% Esprit Saint, 50% réseaux sociaux, ou alors pour avoir un peu une formule, mais il y a une part d'inexplicable en tout cas. Et ça ne me gêne pas du tout, c'est même plutôt réjouissant, je trouve.
1: Oui. Et donc, il y a ce côté décomplexé qui est aussi un peu déstabilisant, non ?
3: Oui, oui, oui. Enfin, moi, ça me déstabilise pas, ça m'interroge. Moi, je me dis qu'au même âge disons que j'avais 18-20 ans, j'allais à la messe des cendres, mais c'est sûr que peut-être même en revenant à mon banc dans l'église, j'effaçais les cendres sur mon front. En tout cas, c'est sûr qu'en sortant de l'église, je les effaçais pour retourner au lycée ou en classe prépa ou dans mon école ou que sais-je. Donc moi, ça me déstabilise pas, ça m'interroge, c'est plutôt positif. Il y a quelque chose de très simple pour ces jeunes, que je rencontre en tout cas dans ma paroisse, d'avoir les cendres sur le front, de sortir dans la rue ainsi, de s'afficher ainsi sur les réseaux sociaux. C'est assumé assez paisiblement. Il y a sans doute la force du groupe. C'est sans doute un moment fort. Hein, on sent. J'ai pas en tête les dernières statistiques du nombre de catholiques dans le monde en ce moment, mais en tout cas plus d'un milliard de personnes qui se mettent en chemin, c'est fort.
1: Alors, on le voit, Père Jérémy Rigeauf, il y a ce côté décomplexé, il y a ces églises qui se remplissent de ces personnes qui sont en quête de sens. Est-ce que les crises qui frappent notre monde expliquent cette quête de sens ? Est-ce qu'il y a une recherche qui serait liée à un monde qui est quand même un peu fragile aujourd'hui ?
3: Oui, je le pense. J'essaie de lire des choses sur le sujet ou bien sûr de discuter simplement avec des personnes que je rencontre. Je vois en effet qu'avec un monde violent, un monde où notamment les jeunes sont isolés, on a pas mal d'étudiants dans mon quartier, loin de leur famille, eh bien il y a la soif d'avoir un lieu de paix, la soif d'être ensemble, et de manière assez paisible, sans jugement, de manière bienveillante, et je pense que ça attire, mais plus globalement bien sûr pas que les jeunes, hein, mais ça nous aide à nous rassembler, à vouloir vivre de belles célébrations. J'ai la chance d'avoir une église, c'est une église moderne, mais qui est extrêmement paisible dans un quartier qui est assez bruyant, un quartier un peu chaud de Paris. Et il y a beaucoup de personnes qui viennent dans l'église parce que c'est un lieu paisible. Voilà, donc ça répond à une attente, c'est sûr. Ça répond à une attente sans aucun doute.
1: Et votre église se trouve en face d'une mosquée, c'est aussi important
3: Oui.
1: de le dire.
3: Oui, alors ça, c'est passionnant. Moi, je suis arrivé ici il y a 3 ans et demi. Et la première personne que j'ai rencontrée pour préparer mon arrivée, c'est justement le responsable de la mosquée. Parce que c'est quand même assez massif. Notre rue n'est pas très large. La rue de Tanger à Paris, pas loin de la place Stalingrad. Et il y a ce vis-à-vis religieux, fraternel, entre une église et une mosquée. Vis-à-vis assez déséquilibré en termes d'effectifs, parce que nous, on est une communauté de 300, 400 personnes. Eux, c'est plutôt 2000, 3000. Mais il y a des liens très fraternels, de voisinage, de respect. Ça, vraiment, vraiment. En cette période-là, on se souhaite bon ramadan, bon carême, réciproquement. Et c'est très intéressant. Les liens sont vraiment très respectueux. Il y a quelque chose dans notre quartier aussi, hein, où il y a aussi une forte présence du judaïsme. Mais ça, c'est un aspect très marquant de mon ministère au jour le jour. Et oui, c'est très paisible et fraternel, oui.
1: Comment a évolué le nombre de catéchumènes dans votre paroisse? Ça fait 3 ans, je crois, que vous êtes dans la paroisse, mais voilà, est-ce que vous avez vraiment une progression
3: Oui,
1: assez impressionnante?
3: oui, vraiment. On est passé presque de 1 à 10, dans le sens où quand je suis arrivé, il y avait un ou deux catéchumènes. Et là, il y a une bonne dizaine par année. Et pour le dire autrement, parce que le phénomène des jeunes qui arrivent dans ma paroisse ne se cantonne pas seulement aux catéchumènes. Il y a aussi du bouche à oreille ou des jeunes qui sont déjà chrétiens, mais qui cherchent un lieu pour approfondir leur foi. Donc voilà, j'ai une communauté de 300, 400, on peut dire 500 personnes, si on compte un peu tout le monde qui gravite autour de ma paroisse. Et la jeunesse qui arrive depuis 2-3 ans représente 50 personnes. Donc j'ai 10% de ma communauté aujourd'hui, ce qui est beaucoup, impactant pour une petite communauté comme nous. 10% de ma communauté qui est nouvelle et jeune. Donc c'est impactant. Ouais.
1: Et qui sont ces catéchumènes que vous accompagnez? Quel est leur profil?
3: Alors c'est très vaste. Dans les catéchumènes que je reçois, je vois beaucoup de jeunes, qu'on appelle de la génération Z, voilà, 18-20 ans, 18-25 ans. Peut-être la moitié venant de familles religieuses, islam ou évangélisme, et l'autre moitié venant de familles pas du tout croyantes, sans aucun socle religieux. Et pour ma part, dans ma communauté, mais il y a un biais, parce que nous avons ici l'association Porta Fidei, qui attire ces jeunes. Mais donc quasiment tous les jeunes qui dans ma paroisse et qui sont nouveaux viennent grâce aux réseaux sociaux. Et donc ça, c'est quasiment un point commun de tous les jeunes. Voilà.
1: Vous venez d'évoquer le Porta Fidei. Expliquez-nous un petit peu plus précisément ce que c'est. C'est une multiplateforme numérique, c'est ça, pour évangéliser les jeunes avec des jeunes, c'est ça?
3: Oui, tout à fait. Porta Fidei existe depuis 2 ans et demi, 3 ans. C'est une association, ils sont autonomes, mais nous les hébergeons ici à la paroisse. J'ai accompagné la création, j'accompagne, on va dire spirituellement, fraternellement, ces jeunes de ce collectif. Ils sont une bonne vingtaine. Et bénévolement, activement, ils évangélisent sur les réseaux sociaux, avec un site internet, avec beaucoup d'articles de théologie, avec des vidéos d'apologétique sur TikTok, Instagram, YouTube. Avec des messes des jeunes qu'on a commencé à organiser ensemble, qui rassemblent plusieurs centaines de jeunes, en présentiel du coup. Et moi je suis admiratif de cette génération extrêmement présente sur les réseaux sociaux, extrêmement douée pour communiquer, extrêmement formée. Ils lisent beaucoup de théologie, ils viennent dans ma bibliothèque de livres de théologie, ils piochent des livres, ils les lisent en une semaine, 2 semaines, des livres que moi-même j'ai découverts seulement au séminaire, pas du tout à leur âge. Et je suis émerveillé de cette génération, je bénis le ciel d'être à leur service et d'être témoin de ça. 2 tiers des catéchumènes qui sont arrivés à ma paroisse sont venus grâce à Porta Fidei. Des jeunes intéressés par la foi, découvrant les vidéos, découvrant les articles sur le site internet, disant, tiens, quel est le pas de plus que je peux faire pour devenir chrétien, catholique? Et voilà, après, il y a une rencontre en présentiel et pour ceux qui le souhaitent, un chemin ici à Notre-Dame-des-Foyers, même s'ils habitent loin, même s'ils habitent dans d'autres arrondissements ou en banlieue. On a même une jeune fille qui vient de Chartres quasiment tous les dimanches. Bon, on les accompagne ici parce qu'ils se sentent bien ici. Ils trouvent ici un foyer, voilà, Notre-Dame-des-Foyers. Ils trouvent une famille, ils trouvent des amis. Et les paroissiens sont très accueillants, très enthousiastes aussi de voir ces jeunes. Et ils se bougent. Hein. L'équipe de catéchuménat a doublé aussi pour avoir des accompagnateurs, des formateurs. Ouais.
2: Témoin présenté par Pauline de Torsiac.
1: Père Jérémy Rigaud, vous êtes le curé de la paroisse Notre-Dame des Foyers. Vous êtes aussi enseignant au Collège des Bernardins, mais vous avez d'autres cordes à votre arc puisque vous êtes un passionné de rugby. Vous avez commencé le rugby à 36 ans,
3: ah oui.
1: alors même que vous pratiquiez le kung-fu depuis 20 ans. Comment est-ce qu'on peut tomber amoureux du ballon ovale alors qu'on n'a jamais pratiqué, en tout cas on a fait une autre discipline qui n'a absolument rien à voir?
3: Oui, c'est une belle histoire. Je suis content de vous partager ça parce que moi, ça a changé ma vie positivement. Bien sûr, Jésus a changé ma vie et beaucoup d'autres expériences. Mais si je suis l'homme et le prêtre heureux que je suis aujourd'hui, c'est vraiment grâce à mes années de rugby. J'ai pu en faire 7 ans. Alors moi, je viens d'une famille du Sud-Ouest. Et même si j'ai grandi à Paris, mais j'ai beaucoup de cousins dans le Sud-Ouest qui ont fait du rugby, qui m'en parlaient. Alors bon, je suis plutôt costaud, donc... Les cousins souvent me disaient hey, « Jérém, faut que tu fasses du rugby, t'es gaillard, voilà. » Et moi, ça m'a jamais, jamais attiré. Moi, je suis plutôt fils unique, j'ai jamais aimé les sports collectifs, j'ai jamais rien compris au rugby. Donc, c'était un univers complètement étranger pour moi. Et j'étais très bien avec les arts martiaux que j'ai découverts dans ma jeunesse et qui m'ont structuré pendant très longtemps. Mais dans ma deuxième paroisse comme prêtre à Saint-Ferdinand-des-Ternes, à Paris 17e, j'avais beaucoup de jeunes qui faisaient du rugby. Et donc, dès qu'on partait en colo, dès qu'on partait en retraite, de confirmation, que sais-je, ben, fallait prendre un ballon ovale. Peu à peu, ben, voilà, les jeunes m'ont fait découvrir le rugby, je trouvais ça intéressant. Mais disons que je m'y intéressais pour des raisons pastorales, quoi, parce que ça leur plaisait, donc je voulais m'y intéresser.
1: Et qu'est-ce qui était le
3: Et
1: déclic
3: alors, le
1: pour
3: déclic,
1: justement en
3: c'est
1: faire?
3: que. C'est ça. Donc, un des jeunes était en sport-études. J'étais très impressionné par la discipline. Par l'engagement qu'il avait pour le rugby, donc il m'en parlait souvent, ses parents aussi. Et un jour, j'ai eu l'opportunité d'aller voir un match, pour la première fois de ma vie, un vrai match de ce jeune en compétition. Et là, coup de foudre immédiat pour ce sport, où je comprends que c'est un sport de combat collectif, et que c'est pour moi en fait. Et que je garde l'aspect art martial, sport de combat, mais peut-être
1: En équipe.
3: en équipe, mais aussi avec ma vie de prêtre, ou peut-être le collectif compte davantage, je ne sais pas trop, je n'ai pas trop fait d'introspection là-dessus, mais en tout cas, coup de foudre immédiat. Et en une semaine, à ma grande surprise, j'ai arrêté le kung-fu et j'ai commencé le rugby.
1: Et alors, comment vous entrez dans un club de rugby à 36 ans?
3: Alors, ben, c'était une phase de recherche, figurez-vous, parce que j'ai écrit une bonne vingtaine de mails à des clubs que je trouvais sur Internet, un peu au hasard. J'ai dévoré le rugby pour les nuls en 2 jours. J'ai regardé des tutos sur YouTube. Il y a quelques clubs qui m'ont répondu bah, que c'était pas trop approprié de commencer à 36 ans. Et puis il y en a un, Clignancourt Rugby Club, qui m'a tout de suite dit, bah écoute, achète-toi des crampons, viens lundi prochain et on va voir ce qu'on va faire de toi. Et c'était le début d'une aventure de 7 ans de rugby dans ce club.
1: Et alors, comment vous avez été accueilli? Quand on accueille un prêtre voilà, qui démarre le rugby à 36 ans, vos coéquipiers étaient surpris. Comment ça s'est passé? Qu'est-ce que vous avez trouvé là-bas?
3: Alors, c'est rigolo parce que, en fait, je voulais arriver d'abord comme Jérémie. Je voulais pas arriver comme Père Jérémie. Je voulais avoir un lieu dans ma vie où je sois d'abord avec les autres, le même maillot, une équipe, sans avoir ce que je peux vivre dans ma vie de paroisse. Et il y a des raisons pour cela, sans doute. Mais un prêtre, on est un petit peu à l'écart parfois, ou un petit peu dans un autre univers. Et donc, figurez-vous que j'ai pas dit aux autres que j'étais prêtre au début. Parce que voilà, on se posait pas forcément de questions dans les premiers entraînements.
1: Vous étiez là pour jouer au rugby.
3: J'étais là pour jouer au rugby, on sympathisait, voilà, mais il n'y avait pas eu de questions trop personnelles pour le début. Mais alors, ce que je ne savais pas, c'est que le président du club était journaliste, et donc en une demi-heure, il avait tout mon CV. Donc tout le monde était au courant, et personne n'a trop dit, sauf au bout d'un mois, où là, on m'a donné mon surnom, parce qu'on a tous des surnoms, et mon surnom, c'était Padré. Et donc là, j'ai découvert que tout le monde savait que j'étais prêtre. J'étais très

0: intime de mes collègues du rugby et qui m'ont sollicité. J'ai encore quelques mariages à venir, même si j'ai arrêté malheureusement il y a un an. J'ai encore des liens très forts et des liens, voilà, avec ma fonction de prêtre. C'est ce qui me touche beaucoup, ce qui me touche beaucoup.
1: Donc vous avez arrêté pour des raisons de d'âge, hein, c'est ça?
0: Eh oui, c'est ça.
1: Ouais.
0: Beaucoup, beaucoup des gars ont arrêté à 40 ans. Moi, j'ai tiré jusqu'à 43. Mais voilà, il y a un moment où même un entraînement, je mettais 2 jours à m'en remettre. Et donc, les matchs, c'est devenu impossible. Et à mon grand regret, voilà, j'ai arrêté le rugby. Mais,
1: En tout cas,
0: ouais.
1: on voit tout le bonheur et la joie que vous avez éprouvé en pratiquant le rugby avec voilà tous vos coéquipiers. C'est presque une famille. En quoi
0: Oui.
1: cela contribue à votre équilibre dans votre mission de prêtre?
0: Alors, c'est une excellente question. Ça m'a. J'ai envie de dire, alors le mot peut paraître très fort, mais ça m'a transformé en fait. Là, il y a un dépassement de soi dans ce sport. Il y a la puissance du collectif. Et il y a beaucoup de choses qui m'ont aidé dans ma vie d'homme, pour l'équilibre de vie, ça c'est sûr. Faire du sport, c'est toujours très bon. Avoir des amitiés, être juste Jérémy et pas Père Jérémy, c'est très équilibrant aussi quand on est prêtre. Mais aussi même dans ma vie de prêtre, les paroissiens de l'époque, quand j'ai commencé le rugby, me disaient que quand je prêchais, je m'engageais davantage, j'étais plus audacieux, je sentais que j'allais plus vers les gens, que je me livrais davantage, que je me sentais plus courageux. J'ai jamais beaucoup aimé le conflit, mais j'ai appris à gérer sereinement la confrontation et que c'est une richesse aussi. Enfin, j'ai changé beaucoup ma manière d'être, en fait. Ça m'a changé, c'est incroyable. Et c'est intéressant parce que ma famille très proche, d'un côté, était surprise que je me mette au rugby parce que on associait facilement Jérémy aux arts martiaux. Et en même temps, ils m'ont vu m'épanouir, ils sont venus à des matchs. Il y a une partie de ma famille qui possède un hôtel à Paris. Ils ont sponsorisé mon équipe. Il y a eu des cérémonies pour les remercier. Enfin, il y a eu des choses qui sont passées aussi avec mes tout proches. Ça m'a touché. Et puis eux, ils m'ont vu être transformé, quoi.
1: Est-ce que vous avez eu des dilemmes? Parce que il y a sans doute eu des jours où il y a eu des matchs de l'équipe de France et peut-être que ce jour-là, vous deviez célébrer une messe. Comment ça se passe dans ces cas-là?
0: Oui, je rigole parce que. Ça me fait sourire parce que ça me rappelle une anecdote. Pendant effectivement le tournoi des Six Nations, il y avait un match très important, un France-Angleterre, comme souvent les France-Angleterre sont importants. Et donc c'était un samedi soir et je célébrais la messe à ce moment-là. Et pendant la messe, à chaque essai, il y a un paroissien qui m'apportait un papier discrètement pour me donner le score pendant la messe. Donc voilà. Donc et j'ai rien demandé. Donc les paroissiens sont très délicats. Mais oui, effectivement, j'avoue quand même si le rugby est une passion, je reste quand même prêtre. Mais bon, si quelqu'un veut m'inviter au France-Angleterre, je profite de la tribune qui m'est donnée. Si quelqu'un veut m'inviter au France-Angleterre du tournoi destination, je trouverai un prêtre pour me remplacer à la paroisse sans problème.
1: Demandez et vous recevrez. Allez, si vous avez une place pour le crunch pour le père Jérémy Rigaud, n'hésitez pas à nous contacter. Vous ferez un heureux.
2: Témoin, Pauline de Torsiac.
1: Et cette semaine, je reçois le père Jérémy Rigaud. C'est le curé de la paroisse Notre-Dame des Foyers dans le 19e arrondissement de Paris. Vous êtes aussi enseignant au collège des Bernardins. La mission, c'est une passion, mais le rugby également. Le rugby, un pilier, tout comme votre famille. On va justement revenir sur votre enfance. Vous avez perdu votre papa. Vous aviez 6 ans. Vous étiez jeune. En quoi cette épreuve a-t-elle marqué votre parcours, père Jérémy?
0: Bah, écoutez, c'est sûr que comme toute personne qui vit un deuil très jeune, de manière consciente et inconsciente, la perte de mon papa a eu un impact énorme sur qui je suis, c'est évident. Cependant, quand je repense à mon enfance, et même à cette période quand j'avais 6 ans, quand on m'a annoncé la mort de mon papa, quand j'ai des images des obsèques, etc. Je sens beaucoup d'amour. J'ai la chance, même s'il y a ce deuil qui marque profondément mon enfance, j'ai la chance d'avoir une famille où il y a beaucoup d'amour qui est exprimé. Et peut-être parce qu'on

0: vient du sud, hein, mais voilà, on s'exprime, on se dit je t'aime, on se fait des câlins, on se fait des cadeaux, on passe du temps ensemble et je me sens très privilégié, même dans cette difficulté, dans ce deuil, quand je rencontre des confrères, prêtres aussi, qui parfois ont des rapports difficiles avec leur famille, qui comprennent peut-être moins bien que la mienne le choix de donner sa vie à Dieu. Quand je vois aussi dans mes paroissiens des personnes qui malheureusement ont des familles divisées, dans mes amis aussi, mes amis d'enfance ou dans des fratries, ben voilà, il y a ce deuil qui marque évidemment profondément ma vie, mais j'ai une famille où il y a beaucoup d'amour, donc c'est ça qui m'a structuré aussi beaucoup, hein. C'est une structure aussi, voilà, on a parlé du rugby dans ma vie d'homme, dans ma vie de prêtre. Je sais qu'un pilier, et là il n'y a pas d'âge pour arrêter, contrairement au rugby ou au sport de combat, ma famille est un lieu extrêmement structurant. On se parle beaucoup, on se respecte beaucoup. J'ai la chance d'avoir de la famille très proche, notamment un oncle, une tante, des cousins qui m'accueillent dans le Val d'Oise. Très souvent, j'ai passé mon lundi de repos, mes vacances. On se balade ensemble, on cuisine ensemble, on rigole ensemble. C'est un lieu où je suis aussi Jérémy. Bien sûr, je suis père Jérémy. On a eu un deuil il n'y a pas longtemps d'une grande tante. Et bien sûr, j'étais là comme prêtre pour donner de l'espérance. Mais je suis d'abord Jérémy. Ils m'ont vu grandir et c'est très important pour moi comme prêtre.
1: Jérémy, vous grandissez dans une famille voilà, qui vous donne beaucoup d'amour, avec une éducation chrétienne que vous définissez comme simple et pratiquante. Vous avez été marqué par des pèlerinages à Lourdes, à Rome. C'est un peu ça qui a nourri petit à petit votre vocation?
0: Oui, alors moi j'ai beaucoup de chance aussi parce que j'ai beaucoup reçu de l'enseignement catholique, de la maternelle, la classe prépa comprise. J'étais dans des établissements catholiques à Paris et j'ai beaucoup reçu, ça m'a beaucoup structuré dans ma foi, des expériences pardon, que j'ai pu vivre. Et grâce à mon lycée, j'ai pu partir au FRAT, le FRAT de Lourdes. Et vivre avec 10 000 autres lycéens, l'expérience notamment de la miséricorde. Toute ma vie, comme si c'était hier, je me rappellerai cette confession. J'avais 16 ans, donc c'était il y a presque 30 ans, pas tout à fait, un peu moins. Et cette confession qui m'a bouleversé, où j'ai perçu que Dieu m'aimait moi, personnellement, Jérémy, 16 ans, malgré mes péchés. Une expérience transformante. Et dans ce sanctuaire de Lourdes auquel je suis très attaché, notamment parce que j'ai de la famille qui vit à côté, donc j'y vais quasiment chaque année.
1: Et puis il y a
0: Très forte.
1: les JMJ de Rome en 2000.
0: Exactement. Les JMJ de Rome en 2000, j'étais un jeune étudiant en prépa. Et grâce à une amie de collège que je retrouve dans la rue, on s'est croisés dans notre quartier, et elle me dit, ah, tiens, il y a les JMJ. Est-ce que tu veux venir avec nous? On a déjà un groupe. Et j'ai dit oui. Et donc grâce à cette amie Isabelle, j'ai pu participer au JMJ à Rome en l'an 2000. Et ce qui m'a bouleversé, c'est un moment très précis, c'est le pape Jean-Paul II qui, à un moment, nous raconte sa vocation. Je ne sais plus exactement quel jour c'était dans la semaine à Rome, je crois peut-être au tout début, enfin le jeudi, mercredi ou jeudi. Et lorsqu'il a raconté cet appel, j'étais transpercé et je me suis dit, mais c'est pour moi. Cet appel, c'est aussi pour moi. Et donc, j'ai commencé un chemin avec mon curé de paroisse, tout simplement, là où j'ai grandi, la paroisse Saint-Médard, en bas de la rue Mouffetard, à Paris, qui m'a accompagné pendant ces années d'étudiant pour discerner ma vocation. Ouais. Mais je me rappelle aussi très précisément ce déclic à 20 ans, 20 ans à Rome, en écoutant Jean-Paul II.
1: Ce déclic à 20 ans lors des JMJ de Rome avec ces paroles de Jean-Paul II sur la vocation, pour vous c'est un déclic. Pourtant vous êtes en classe prépa à Stan, vous aviez un projet pour Stanford, votre vie semblait en quelque sorte tracée. Comment est-ce que vous discernez justement cette vocation? Est-ce qu'il y a eu un combat intérieur entre peut-être votre vie affective et cet appel au sacerdoce?
0: Oui, c'était une période assez passionnante, j'avoue. C'est intéressant de se remémorer ces années, parce que pour moi, c'était aussi les années de découverte de la foi active. mon père spirituel de l'époque, donc le curé de ma paroisse, m'a appris à lire la Bible, à prier, à essayer d'entendre la voix de Dieu. J'ai fait des premières retraites en monastère. Je me suis impliqué dans ma paroisse pour découvrir la joie du don de soi. J'étais responsable des enfants de cœur, je faisais du catéchisme, j'étais chef scout. Et en même temps, oui, j'étais passionné par mes études, absolument passionné. J'ai fait une école qui s'appelle l'ENSAE, donc École nationale de la statistique et de l'administration économique. Pour la première fois, j'étais dans un monde qui n'était pas que catholique, puisque de la maternelle à l'intégration de l'école, j'étais dans un milieu catholique. Donc je découvrais le monde, oui, je suis tombé amoureux aussi. Les perspectives professionnelles étaient absolument passionnantes. J'avais un projet pour, en effet, poursuivre mes études dans une université américaine. Donc j'étais tiraillé par plein de choses, mais, il y avait quelque chose d'extrêmement profond qui s'est comme déposé en moi de manière sereine, un appel. Et j'avais le sentiment que même si j'étais passionné par mes études et des perspectives professionnelles, même si j'étais amoureux, bon, ça a duré juste quelques temps, il y avait quelque chose qui était une promesse de joie pour toujours. Et donc ça a remporté le... ça a remporté le... ça a pesé dans la balance, disons. Et puis, c'était sur le long terme tout de même, parce que, vous voyez, avec cette expérience assez fondamentale que j'ai décrite au JMJ en 2000, et mon entrée au séminaire en 2005, là, ça fait quand même pas mal d'années pour approfondir le discernement.
1: Encore une question, Père Jérémy, après ce discernement, vous faites le séminaire, vous êtes ordonné prêtre en 2012. Depuis 2023, vous êtes le curé de Notre-Dame-des-Foyers dans le 19e arrondissement de Paris. Vous êtes témoin justement de cette progression du nombre de catéchumènes depuis 3 ans. Pour vous, quel rôle l'Église doit-elle jouer justement pour accompagner ces catéchumènes?
0: Oui, ça, alors je vois deux choses spontanément pour vous répondre. Premièrement, il y a des jeunes qui s'investissent tout de suite, même parfois quand ils sont catéchumènes. Alors on les accompagne, on essaie de freiner aussi les ardeurs pour qu'ils puissent bien se préparer au sacrement, mais qui s'investissent dans la paroisse. J'ai un jeune qui, ici, donc qui est néophyte, nouveau baptisé, qui a créé des maraudes. Enfin, ce sont les jeunes qui s'investissent et qui, une fois par mois, vont dans la rue, dans notre quartier, qui est un quartier assez pauvre, pour distribuer des repas, des repas qu'ils font eux-mêmes d'ailleurs. J'ai une autre jeune qui s'est investie dans l'équipe de quête, une autre dans l'équipe des lecteurs. Je crois que ça pérennise leur présence dans la communauté et puis leur formation continue aussi dans la charité, dans le lien à l'autre, d'une part. Et puis d'autre part, moi je suis très heureux qu'il y ait pour notre province apostolique de la Île-de-France, par un concile provincial qui réfléchit sur les catéchumènes et néophytes. On a commencé les temps de discussion, nous ici, à Notre-Dame-des-Foyers, puis dans le Doyenné. Et à la fois les catéchumènes, les néophytes, les accompagnateurs et les paroissiens ont des choses à dire. Et notamment sur le sujet de l'accueil à leur arrivée, et puis même une fois baptisés dans nos communautés. Donc là, j'ai hâte qu'on continue tout ce travail du conseil provincial. Ça, je suis très enthousiaste.
1: Père Jérémy Rigaud, merci de votre témoignage. Vous pouvez évidemment retrouver cette émission sur rcf.fr et sur toutes les plateformes.
0: Merci beaucoup, à bientôt.

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3: Il est 13h sur les ondes de Radio Arc-en-Ciel. Merci à tous de votre fidélité. Un petit temps de spiritualité avant de retrouver dès 13h45 toute l'équipe de Vavongui. Et nous démarrons avec le groupe NDML, Esprit de Force.

qu'un autre nom, sur terre et dans le ciel, par lequel nous puissions être sauvés. Ton nom est au-dessus de tous les noms. Ton nom, Yeshua, est au-dessus de tous les noms. Nous te remercions pour ta présence ici. Merci pour toutes les personnes qui te prient. Merci aussi pour toutes les personnes qui vont prier par ce chant. Viens les bénir maintenant. Viens les toucher, viens les rejoindre, viens les guérir, comme toi seul sais le faire, Yeshua. Yeshua. Chantons une dernière fois ensemble ce nom.

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1: Retrouvons à nouveau aujourd'hui Christian avec le partage de l'évangile de chaque jour suivi d'une méditation.
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4: De l'Évangile de Jésus-Christ selon saint Matthieu, chapitre 9, versets 14 à 17. En ce temps-là, les disciples de Jean le Baptiste s'approchèrent de Jésus en disant « Pourquoi, alors que nous et les pharisiens nous jeûnons, tes disciples ne jeûnent-ils pas ?» Jésus leur répondit « Les invités de la noce pourraient-ils donc être en deuil pendant le temps où l'époux est avec eux ? Mais des jours viendront où l'époux leur sera enlevé, alors ils jeûneront. » Et personne ne pose une pièce d'étoffe neuve sur un vieux vêtement, car le morceau ajouté tire sur le vêtement et la déchirure s'agrandit. Et on ne met pas du vin nouveau dans de vieilles outres. Autrement, les outres éclatent, le vin se répand et les outres sont perdues. Mais on met le vin nouveau dans des outres neuves et le tout se conserve.

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1: Frères et sœurs, bonjour. Aujourd'hui, nous avons à méditer un passage d'Évangile qui commence par une question simple et directe posée à Jésus. Pourquoi tes disciples ne jeûnent-ils pas? Cette question, elle est intéressante. On sait que l'Église recommande de jeûner seulement le mercredi des cendres et le vendredi saint, et de s'abstenir de viande les vendredis du carême. Mais on sait aussi que beaucoup de catholiques pratiquent le jeûne plus régulièrement, par exemple les mercredis ou les vendredis. Chez les Juifs, le jeûne était imposé aux adultes une seule fois par an, pour la fête du Grand Pardon. Mais des personnes dévotes et pieuses, notamment les pharisiens, jeûnaient deux fois par semaine, les lundis et jeudis, du lever au coucher du jour. La loi ne l'imposait pas et ils le faisaient par discipline personnelle. Dans l'évangile de ce matin, il est question des disciples de Jean le Baptiste. Comme lui, on sait que ses disciples sont des habitués de l'austérité et du jeûne. Mais voilà que Jean, leur maître, leur désigne Jésus comme étant l'élu de Dieu. Ils se mettent donc à l'observer. Mais ce qui les étonne vite, ce qui les surprend et peut-être même les scandalise, c'est que les disciples de Jésus ne sont pas spontanément portés sur l'ascèse et le jeûne, et apparemment, Jésus ne le leur reproche pas. Du coup, la question ne tarde pas à jaillir de leur bouche. Pourquoi tes disciples ne jeûnent-ils pas, alors que nous et les pharisiens, nous jeûnons? Si la question est simple, directe et justifiée, la réponse de Jésus paraît assez complexe. Jésus va répondre en utilisant trois images. Celle de l'époux et des invités de la noce, celle du morceau d'étoffe neuve sur un vieux vêtement, et enfin celle du vin nouveau dans des outres neuves. Dans la première image, Jésus compare sa présence à une fête de noces dans laquelle il est l'époux. Quoi de plus normal donc que les invités soient dans la joie? Il précise tout de même que le jeûne aura sa place lorsque l'époux leur sera enlevé, c'est-à-dire quand viendra l'heure de sa passion. La deuxième image est celle d'un morceau d'étoffe neuve et du vieux vêtement. Jésus explique que personne ne met une pièce d'étoffe neuve à un vieux vêtement, autrement la déchirure s'aggrave. Ce que Jésus nous explique, c'est que quelque chose de radicalement nouveau est en train d'advenir, et que la nouveauté du royaume de Dieu ne peut pas être réduite à quelques retouches apportées aux anciennes habitudes religieuses. Enfin, la troisième image. Dans cette image, Jésus déclare qu'on ne met pas du vin nouveau dans de vieilles outres. Le vin nouveau représente la grâce, la vie nouvelle qu'il apporte et l'action de l'Esprit-Saint. Et les outres, ce sont nos cœurs qui doivent être neufs, c'est-à-dire disponibles et ouverts à cette nouveauté. Avec ces images, Jésus veut nous enseigner deux choses importantes. La première chose, c'est que la vie chrétienne, ça n'est pas une religion de privation. La vie chrétienne, c'est une rencontre joyeuse avec le Christ. Alors, je peux m'interroger, pourquoi est-ce que je vais à la messe? Pourquoi est-ce que je prie? Pourquoi est-ce que je jeûne? Est-ce que c'est pour respecter les traditions que mes parents m'ont enseignées? Est-ce que c'est parce que l'Église le demande? Peut-être parce que c'est obligatoire. Peut-être aussi parce que j'ai peur d'aller en enfer si je ne le fais pas. Eh bien, Jésus nous montre ce matin que le jeûne ou toute autre discipline spirituelle est une très bonne chose, mais qu'il n'est bénéfique à quelqu'un que s'il décide lui-même de le faire en toute liberté, en toute conviction, et non pas par crainte de ce que penseront les autres si on ne le fait pas. Autrement dit, le jeûne est un moyen, il n'est pas un but en soi. Ne soyons pas non plus des chrétiens affligés, toujours enclins à la mortification. Jésus nous invite à la joie, il nous invite à l'amour, à la rencontre de nos frères. Saint Paul n'écrit-il pas dans la première lettre aux Thessaloniciens « Soyez toujours joyeux et priez sans cesse ». Et ce n'est pas pour rien que dans les évangiles, on retrouve souvent Jésus à table, mangeant et buvant avec tout un chacun. La deuxième chose, c'est que suivre Jésus, eh bien, ça implique une transformation intérieure. On ne peut accueillir l'évangile tout en refusant de laisser Dieu renouveler notre cœur. Jésus nous attire à une intimité avec lui. Il veut que nos esprits et nos cœurs soient comme des outres neuves, ouverts et prêts à recevoir le vin nouveau du Saint-Esprit. Seigneur, mon seul désir, c'est de grandir dans ton amour et ta vérité. Emplis-moi de ton Esprit Saint pour que je sois sans cesse renouvelé et toujours disposé à accueillir la nouveauté de ton message. Aide-moi à te chercher dans le jeûne et la prière pour que je me détourne du péché et que je change de vie pour faire ta volonté. Que je trouve toujours la joie de te connaître, de t'aimer et de te servir.

Merci à Christian de nous avoir accompagnés tout au long de cette semaine avec les textes d'évangile de chaque jour. Et nous lui disons à très bientôt. On poursuit avec la communauté de vie chrétienne. Heureux les invités au repas du Seigneur.

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3: En ce 4 juillet, nous fêtons Sainte-Élisabeth. Une très belle fête à toutes celles qui se prénomment ainsi. Allons découvrir l'histoire de Sainte-Élisabeth que nous propose Frédéric dans le témoin de la foi de ce jour.
4: Saint-Marc,
5: Saint-Pierre,
4: son nom était Jean.
5: Sainte-Marie,
4: figure de la foi, témoin de l'Évangile. Elle se nommait Marie.
5: Saint Matthieu.
4: Il s'appelait Jacques.

En ce 4 juillet, c'est une sainte reine que nous fêtons aujourd'hui, la petite nièce de sainte Élisabeth de Hongrie, sainte Élisabeth du Portugal. On la connaît aussi sous le nom d'Isabelle d'Aragon. Bonne fête donc à toutes les personnes qui se prénomment Élisabeth. Née en 1270, Élisabeth a 12 ans lorsqu'elle est accordée en mariage à Denis, le roi du Portugal. Elle s'associe pleinement à l'action de son mari qui défend la cause des petits contre les abus des nobles, fonde des hôpitaux et des universités. Denis est en effet un bon roi, un célèbre trouvère, mais c'est aussi un mari volage. Élisabeth ne lui en tient pas rigueur, mais ce n'est pas le cas de leur fils Alphonse, lequel, excédé par la vie scandaleuse de son père, prend les armes contre lui. Denis chasse alors son épouse, l'imaginant responsable du complice. Depuis son exil en la forteresse d'Alenquer, Élisabeth cherche à empêcher père et fils de se combattre et parvient même à les réconcilier. Élisabeth mène une vie de prière et de charité. Denis supporte mal la sainteté de sa femme qui lui apparaît comme un constant reproche à l'égard de sa vie dissolue. Un jour qu'elle s'en va distribuer des aumônes aux pauvres, elle rencontre son mari qui lui demande ce qu'elle porte. Aussitôt, elle déplie sa robe et de belles roses toutes fraîches en tombent alors que ce n'est pas la saison. D'ailleurs, le symbole de ces fameuses roses est l'attribut iconographique qui permet de reconnaître à coup sûr Sainte Élisabeth du Portugal. Devenue veuve en 1325, Élisabeth se retire chez les Clarisses de Coimbra. Elle ne sortira de sa retraite que pour tenter de réconcilier, cette fois-ci, son fils Alphonse, devenu roi du Portugal, et son petit-fils, le roi de Castille. Élisabeth tombe malade à Estrémoz. Au cours de cette ultime tentative, elle meurt en faveur de la paix le 4 juillet 1336 en disant à sa belle-fille qui l'a veillée « Donnez donc un siège à cette belle dame en blanc qui vient d'entrer. » C'était la Sainte Vierge qui venait la chercher. Béatifiée en 1516, Élisabeth fut canonisée en 1625 par Urbain VIII. Je vous propose, avant de nous quitter, cette pensée spirituelle extraite de l'Évangile de ce jour. Mais Jésus leur dit, « Sachez donc que le Fils de l'homme a autorité sur la terre pour pardonner les péchés. » Matthieu 9, verset 6.

Dans quelques minutes, nous retrouverons toute l'équipe de Vavanguet. Avant cela, nous poursuivons avec Jean-Christophe, Douce Vierge Marie.

0: Bonjour, Gauthier.
1: Adieu, Dallon. Content à trouver toute la semaine passée. T'es trop gaillard. Tu fais de la musique, là. Content à trouver ça pour bien finir la saison. Adieu, tout le monde à côté. Et là, j'ai dit, ben, nous, les bons invités, nous, ça bat carré ou ça, Alex.
0: Je vous dis, nous, ça, dans le sud sauvage. Et découvrir, disons, en gros, découvrir, un voix. Mais là, ils sont de. C'est son nom même là.
1: Ben, Cyprès, il s'est partagé un peu son gaillard à citer de la musique. Et il y a aussi Jean-Louis Robert, hein, qui va nous présenter son gaillard.

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0: lire, très bon mot.
1: Le premier grand écrit en créole, un monsieur qui s'appelle Louis Héry, d'un monde dehors, des oreilles, arrive à la Réunion. Monsieur le premier, il a écrit un texte en créole.
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2: La langue là, c'est une affaire qui appartient à nous toutes. On doit prendre en main son avenir.
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3: Si vous voulez donner la force ou de langue, ou de littérature, ou de poésie, ou de fond de cœur, il faut l'écrire.
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0: Adieu, toutes bonnes à coûter. Trop content à trouver votre l'entrecose en 15 ans. Dis, ben, notre premier invité, ben, Jean-Louis Robert, comment il est?
1: Ben, il est toujours bien, avec plaisir, avec autres.
0: Content à trouver où?
1: Pareil.
0: On a toujours un livre qui délivre les mots, toujours.
1: Toujours, toujours, toujours.
0: Jean-Louis, Alice, c'est... son portrait, mais il dresse comme ça même. Il aime la langue, il est gabier dans la langue. Hein. Il est l'art montré dans la montée des lettres dans l'université, dans côté collège, là-bas, comme histoire, ça même.
1: Ouais, la fini, ça.
0: Hein. La fini, là, ouais. Il prend plus de temps pour écrire.
1: Ah, exactement.
0: Voilà, il était à l'art montré dans le collège et il est gabier dans la langue, qu'il soit en fond de cœur, en raconter, en mélanguer. Vous connaissez ça, il dévire le mot, il traduit. Il appelle ça, un peu comme ça. Un relanguer aussi. Tout ça, mélanguer. Et moi, j'ai envie de dire aussi, un créolo, le mot.
1: Un créolo, le mot. Ben, ah, voilà. Ami créole. Ah oui, oui, ben, joli.
0: Un créolo, ouais. Le mot. Un créolo, le mot.
1: Ah, puis joli encore.
0: Ou un l'enclos, le mot. Alain, un petit peu de portrait. Ouais. Ils ont dit, ben, vous viens présenter à nous le livre, il appelle.
1: Alors, il appelle K, c'est un Roland-Gaz. Roland-Gaz, c'est traduction hein, de ouais. Le procès de Kafka, grand auteur mondial. Hein. Et voilà.
0: On revient tout de suite, Jean-Louis.
1: Il est bon.
2: Franz Kafka, Le procès, 1925. Chapitre 1er. Arrestation de Joseph K, conversation avec Madame Grubach, puis avec Mademoiselle Bürstner. On avait sûrement calomnié Joseph K, car sans avoir rien fait de mal, il fut arrêté un matin. La cuisinière de sa logeuse, Madame Grubach, qui lui apportait tous les jours son déjeuner à 8 heures, ne se présenta pas ce matin-là. Ce n'était jamais arrivé. K attendit encore un instant, regarda du fond de son oreiller la vieille femme qui habitait en face de chez lui et qui l'observait avec une curiosité surprenante. Puis, affamé et étonné tout à la fois, il sonna la bonne. À ce moment, on frappa à la porte.

0: porte et un homme entra qu'il n'avait encore jamais vu dans la maison. Ce personnage était svelte, mais solidement bâti. Il portait un habit noir et collant, pourvu d'une ceinture et de toutes sortes de plis, de poches, de boucles et de boutons qui donnaient à ce vêtement une apparence particulièrement pratique, sans qu'on puisse cependant bien comprendre à quoi tout cela pouvait servir.
1: Tefale Dumoun, la malpale Joseph K. Un matin, sans qu'il avait fait rien de mal, il a été arrêté. Le cuisinaise, Madame Groubac, son propriétaise, l'a pas apporté pour lui son goûter. Comme elle t'y fait, tous les jours vers les 8 heures. Jamais ça l'avait arrivé. Kala attendait encore un petit instant, et il la vit, depuis son oreiller, le vieil femme en vis-à-vis, qui était à garde à lui avec un drôle curiosité. Après ça, étonné, avec son ventre pour crier en même temps, il la sonne la bonne. Léa là, la bâtit la porte, et elle boucle à rentrer que jamais qu'elle avait vu dans la case là. Son personnage, il était mince corps, et bien capor. Il avait un habillement noir, comme bonne costume voyage, avec toute qualité pli, pose, bouc, bouton et un ceinture. Sans que tu connais bien que ça, tout ça t'es pensé à vie, tu sembles sapérèsement pratique. Qui ça voulait? Qu'elle a dit même temps qu'il était adresse à lui, à moitié dans son lit.
2: Ah là là, tu fais le...
3: Donc ça,
2: le langage.
3: Là, d'un coup, là, la version française, et après, là, Jean-Louis vient dire, nous, la version, il vient de faire en créole, et ça n'est pas le premier livre, hein, c'est le troisième.
1: Alors oui, dans la collection, il appelle dans notre langue, justement. Ouais. Alors, au fil à rouvre une nouvelle collection, il appelle comme ça. Mm-hmm. Et donc, Malay Loner commence le collection en question avec Lettre en dehors, c'est-à-dire une traduction de L'étranger de Albert Camus, comme tout le monde y connaît. Après, on a traduit aussi Voltaire, Candide.
2: Candide, oui.
1: Et là, il arrive là, dessus, le procès, c'est un gros morceau, hein, ouais. De Kafka, que on a titré K.
3: C'est même. Kafka, c'est un livre, il est édité en 1914, donc il date, ça.
1: Exactement, il date. Aïe, aïe. C'était avant, pendant la guerre, quoi. Hein.
3: Ouais.
1: Et Kafka, il est mort en 1924, il est mort avec la tuberculose. Et ouais, exactement. K. Je t'y connais encore, Mamet. K.
2: Ah, ben. Ah.
1: C'est le cas. Alors, le K, c'est parce que le personnage principal en dedans, là, il appelle Joseph K. Il n'y a pas le nom, lui. Il n'a rien que cette initiale-là, K. Et puis, à moi, effectivement, le K, dès que je vis ça, je pense tout de suite notre K créole.
3: Ouais.
1: Et là, il fait en sorte que le procès, le texte Kafka, il rencontre notre créole. Avec la lettre K. Mm-hmm. C'est ça mon affaire, un petit peu. Et pour renommer le titre un petit peu. Voilà. C'est ça. Et en plus, le K en question, la pose question, bon, peu de monde, ça. Il y en a un camarade de Kafka, il s'appelle Max Brod. Alors, ce qu'il faut savoir, c'est que ce livre-là, K, c'est un bouteillien écrit, mais il était exigeant vers lui-même. Et quand il était pas loin mort, là, il a demandé son camarade,
2: Kafka,
1: ouais. Il a demandé son camarade qui s'appelle Max Brod de brûler tout. Même le procès, tout ça, brûlé. Et bien, Max Brod n'a pas écouté lui, heureusement pour nous, parce que ça l'a donné un chef-d'œuvre après dans la littérature mondiale, quoi. Hein.
4: C'est
1: devenu le terme de kafkaïen, effectivement, est passé dans le vocabulaire courant, hein. Et quand nous lisons ça, nous comprenons ce qu'il veut dire ce kafkaïen, justement.
3: Ça, c'est un bouclé activé, justement, sans qu'il connaisse les choses qu'il a fait.
1: Oui, vous l'avez fait le résumé direct, là. Ça même. Et, dès les premières phrases, mais regarde le des premières phrases. Hein.
3: Oui.
1: T'es fallé de moun la malpale Joseph K. Un matin, sans qu'il avait fait rien de mal, il a été arrêté. Déjà, il dit comme ça, la malpale. C'est-à-dire, une calomnie, quoi.
3: Il a fait.
2: La
1: cause des chi. Et là, nous, on trouvait un peu créole, hein, mal parle, il a fait tout ça.
2: Mal parle, tout ça.
1: Donc, calomnie derrière. Alors, justement, là, nous retrouvons la lettre K encore. Parce qu'après, les spécialistes, là, pensent aux autres, c'est le texte en question. Et la rodée, c'est le lettre K, là. Après, on était un spécialiste un petit peu dans le droit romain. La vie que, quand tu fais mon procès, mon faux calomniateur, tout ça qui mal parle du monde dans le vide, dans la première machin, ben, tu mets à six autres fronts la lettre K, justement.
3: Ah, d'accord.
1: Le mot latin, c'est calumnistor, qui veut dire calomniateur, en quelque sorte.
3: Ouais.
1: Donc, dans là, un petit rappel de ça aussi. Et après, ouais. Donc, ouais, dans le cas, on a bon pays à faire.
2: Oui, ça fait. Il donne traka, il fait tout.
1: Ah, il fait traka aussi, coulis.
4: On voit les références,
1: là. Hein, ouais. Ah non, mais justement, nous, il a poussé.
3: On a découvert un peu le bon monde, justement, le personnage dans le livre. Parce que ça, là, on la laisse pareil.
1: Le nom des personnages,
3: ouais.
1: Oui, Malès pareil, effectivement. Mm-hmm. Malès pareil, Joseph K. Tout le reste, les relangués, traduits.
3: Ouais.
1: Mais pour le nom des personnages, m'a préféré laisser.
3: Mm-hmm.
1: Nous, était facile de mettre Joseph. Hein. Mais bon, pas... Après, on a d'autres un petit peu plus compliqués. Donc, il dit, nous garde le nom. Donc,
3: voilà, comme ça, le monde est satellite à l'ouvrage son français, retrouve Ali.
1: Oui.
3: Ben.
1: Oui, exactement. Ouais. Ouais.
3: Comment là, des langues justement, parce que dans un bon esprit, c'est plutôt un livre simple en écriture, non?
1: Alors, livre simple, attention, moi.
2: Le temps de travail, comment il fait là, même s'il est en retraite.
1: J'espère qu'il gagne un monde. Alors, non, comme il dit, Kafka, ça, c'est un bouc, l'écriture, c'est toute son vie, ça. Et il était vraiment exigeant envers lui-même. Et puis, ce qu'il faut savoir, c'est que l'Italien est juif, il vit à Prague, il avait comme langue l'allemand. Seulement sur l'allemand-là, il ne reconnaît pas ça comme son langue maternelle du tout. Mais il a écrit en allemand. Mais seulement, quand c'est une langue maternelle, ça tu connais, tout ce qui arrive. Toutes affaires d'un adhé à la langue-là, y arrive quand les maternelles. L'histoire, le folklore, la tradition, l'émotion, tout ça. Ali, quand il était pratique ce langue-là, c'était une langue l'école pour lui. Donc, tu ne vois pas ça comme une langue maternelle, véritablement. Et quand il a fait son texte, ben, il avait ça, tu travailles, Ali. Il dit, ça n'est pas mon langue maternelle, là, comment il s'est écrit? Donc, il a écrit comme un allemand scolaire, en quelque sorte. Un allemand, il va dans un bon bureau, tout ça, là. Et c'est-à-dire, il n'y a pas droit de bonne fioriture, bonne tournure de phrase, etc. Il n'y a pas travail la langue comme bon écrivain, il travaille véritablement, là. Et donc, il n'y a pas fait de nouveaux mots. Mais moi, m'étais obligé.
2: Ah oui.
1: M'étais obligé.
2: Il y a vraiment encore le mot.
1: Ah ben non, m'étais obligé parce que des fois oui. la pointe en dans notre langue créole rayonnée. Donc m'étais obligé de faire ça. Et Ali, il y avait un rapport à la langue, c'est ça, il y a des raisons. Moi, c'est pour ça que je la rends dans son livre aussi.
4: Donc en créole, l'a amplifié alors.
1: Ouais. Ben oui, on peut dire ça, ouais. Ouais.
3: Donc, il a fait naissance d'autres mots
1: Ah
3: d'autres
1: oui, comme on dit, il a fait naissance, et à la fin, comme d'habitude, on a un mot clairé, et avec un tralémot, justement, que m'a fagoté. On a un petit paquet, hein. On a là, pour gaffer, d'ailleurs, en train de penser, fait un deuxième volume, Nouveaux mots.
3: D'accord.
1: Nouveaux mots en créole rayonné.
3: Dans ce mot-là, parce que là, ça manquait, dans le monde, il y a tout à nous, ça manquait à où ça fait naissance un guerre causé, ce mot-là.
1: Ah. Un guerre causé, oui, pour dire polémique, écoutez. Le courant, hein. oui, effectivement. Ah ben ça, le dernier mot m'a fait, mais tu ne sors pas la danse, hein. Ça c'est, comme la vie, le polémique, l'internet, mais dit, en créole, mais ça ne pas dire, on dit polémique.
2: Oui, en guerre
1: causée.
2: Et Némoui commence à rentrer bien dans le coco de Moun, et tout le temps, il essaye pas à ça lui aussi, on les rise. Et ça, de Moun, il commence bien qu'on aime, il trappe à lui aussi.
1: Ouais, effectivement, ouais, il est vrai.
2: Non, on peut faire ça. Rentrer, c'est
1: ouais, ouais, ouais, ouais.
3: Qu'est-ce que ça, la Mayaou, là, dans le bon mot, dans la bonne expression, que ça, la Mayaou, dans le livre français?
1: Cette la Mayaou, vous fait bien poser la question, parce que le m'a fait un travail Roland Gaz. Mais le texte Kafka, il a écrit ça en allemand, comme il disait, elle est là. Mm-hmm. Il a écrit en allemand, le titre c'est Der Prozess. Donc, à moins que ça m'a fait, m'a appris l'allemand, m'a passé l'appareil traduit, DeepL en quelque sorte, là, et puis m'a mis en français. Et puis à côté de ça, on avait d'autres traductions en français aussi. Je me parle un petit peu, toutes, pour me faire mon carré après. Alors, que ça l'arrête à moi, ben, des trois mots qui n'existent pas dans notre langue. Et donc, là, il a obligé à moi ça. Et puis, de temps en temps, la syntaxe, c'est-à-dire la maillage de bon mot, des autres, là, t'es un petit peu compliqué. Mm-hmm. Donc, t'es fallait trouver. Surtout, tu connais créole, souvent, c'est une langue, il appelle une langue, la pointe trop de subordination dedans, proposition subordonnée. Mm-hmm. Ça passe d'autres, demande que, alors, etc. Il y en a des trois, mais la pointe trop. Et là-dedans, on a bon peu. Donc, t'es fallait me trouver un moyen pour rendre ça.
2: Comment choisir Bunley pour relanguer? Ça ou rêve, ou bien comme l'était professeur de lettres, il y a des affaires que la marque a où? Comment vous dites? Aujourd'hui, il fait ça ou bien?
1: Okay, oui.
2: Est-ce que des fois aussi, il arrive à citer des livres, des auteurs aussi, il peut arriver? Comment il tourne un peu de tête, tout cela?
1: Écoute, tout ça, tout vient de dire, un peu vrai, hein? Non, mais c'est vrai, c'est bon souvenir à l'école, souvent. Par exemple, l'étranger, l'être en dehors, comme la mettre, c'était l'école, tu travailles à moi. Et comme le texte avait l'air facile, mais après, quand on rentre dedans, pour le sens, c'était pas si facile que ça. Voltaire, comment on a reçu Voltaire, Candide, par exemple? C'est parce que, comment il appelle ça? Sartre. Sartre l'a dit comme ça, l'étranger, en français, il a dit l'étranger. Il rappelle à lui un conte philosophique de Voltaire.
2: Oui.
1: Hein? Donc, à partir de là, ma pensée un coup Candide me dit, allez, allons voir un petit coup si ça a raison.
2: Et même le nom, la matinée en créole aussi, hein? Candide.
1: Candide, ah, oui, ma matinée, oui. Ma réfléchi un des coups, tu veux mettre clé à l'âme pour dire Candide, mais après-midi, il ne causera pas trop de monde, ça. Donc, finalement, mal laisse Candide.
2: Bonne pièce, ça, je
1: souviens. Et étant caca, sans jeu de mots, cas donc, le procès, ben, si ça te rappelle bien, l'être en dehors, c'était un affaire de procès même.
2: Oui.
1: Meursault l'a tué un arabe. Hein. D'ailleurs, il dit j'ai tué un arabe, à un moment donné, quand il est en prison, l'étranger, hein, effectivement. D'ailleurs, il y avait un film, là, dernier coup, là. T'es en noir et blanc, t'es rentre bien les affaires. Hein. Mmh. Ah, ma tout, t'es gaillard, film. Mmh. Et donc, mais le bouc n'a pas suivi le livre comme l'était dit. Il a commencé, parce qu'on a deux parties dans l'être en dehors. Et la fin de la première partie, il a tué les Arabes. Et dans la deuxième partie, il retrouve en prison. Et le bouc, le réalisateur, donc, il a commencé par j'ai tué un Arabe au début. Pour remettre ça dans une espèce de contexte peu de colonisation que l'avait point dans le texte de Meursault. Donc, donc ça, et c'est comme ça que Marie Suka, parce que Joseph K, il tombe comme un cousin Meursault, quelque sorte, hein, parce que c'est toujours le même monde, une espèce de monde où ça l'absurde y règne. Et avec, en plus, dans le Kafka, là, on a des bonnes visions un petit peu cauchemar, hein, bonne trucs comme ça. Et donc c'est comme ça, le lien entre les trois. On a un lien entre les trois, si vous voulez.
3: L'actualité aussi, d'avoir la GSU aussi. Parce qu'on en a...
1: On pense à quoi? Non, on a raison.
3: Tout ça que nous entendons dans la télé, c'est moi pour la maman. Je pense plutôt... Il y en a. Ça même, on a fait comme ça.
1: Oui, exactement. Mais là, elle arrive après, sûrement.
3: Oui.
1: Mais nous peut relier, justement... Cette là arrive Liana par rapport à ces bonnes idées Kafka. Hein. Parce que là, c'est. Et que Trump, tu connais Trump tout là
3: bien sûr. Ça me fait une idée de l'actualité, donc il y en a des trois quarts comme ça, justement.
1: Exactement.
3: Ouais, c'est un...
1: Trump, nana, Michel Foucault, c'est un philosophe. Hein. Il avait étudié ce qu'il appelle la souveraineté grotesque. Et il définit ça en français comme la maximisation des effets de pouvoir à partir de la disqualification de celui qui les produit. n'allait pas compliquer.
2: Oui.
1: Mais mi matin en créole, c'est-à-dire, c'est-à-dire le bouc, normalement, où allait disqualifier complètement pour avoir le pouvoir, à comme Trump, par son manière être, son manière causer, son manière, son pratique politique, etc., à la bougla, n'en a le plus de pouvoir sur la planète.
2: Ouais.
1: Hein? C'est ça, le de pouvoir, maximisation du pouvoir, comme ça. Et ça, c'est un truc qui est dans l'air.
2: Dominant.
1: Ouais. Bah, c'est un truc qui est dans l'air. Regarde en Argentine avec Milei, pareil, un autre bouffon.
3: Ben, c'est
1: tout ça, avec la couillonise de Tiffet, ça arrive à être élu.
3: Ouais.
1: Donc ça, c'est le grotesque pouvoir. Et puis, comment il appelle Bougla, Foucault, philosophe, pardon, il voit ça aussi dans la bureaucratie. Et il parle de espèce de grotesque administratif. Un grotesque administratif, c'est-à-dire qui passe par, dans l'époque moderne, là, par un fonctionnaire. C'est lui qui dit, pas moi, il dit. Hein.
2: Paolo Théa.
1: Pas moi, le Théa. C'est-à-dire un fonctionnaire, les bêtes, les... il fait tout, il pense pas. Comme dans le livre, là, d'ailleurs, justement. Hein. Pelliculaire, il n'a pas une pellicule, je ne sais pas, je veux dire, dans les affaires, je dis. C'est-à-dire, en fait, un pion déplacé là. Hein. C'est le grotesque administratif. Et donc, là-dedans, notre personnage, Joseph K., elle est un petit peu confronté à ce genre de choses-là. C'est un grotesque administratif. Mm-hmm. Avec tout, déjà, les deux bonnes gardiens qui débarquent là, il demande à lui à cause, il est là, mais il n'est pas répondre. Il envoie voir le chef, l'inspecteur, il est pareil, il dit là, il est là, il fait de la partie qu'il a donné à épouffer, il ne rôde pas plus que ça. Etc. Et comme ça, le Manali est dans une carrière et il coupe son cou. Hein,
3: Après ça, c'est une cause un peu si bon nouveau mot.
1: Mais bon.
5: Notre fois, on l'a demandé à quoi la loi n'a pas pareil pour tout le monde. Eh bien, moi, je vais dire au moins à cause. C'est parce que à quoi le manière de causer. Mais ça l'obligeait ça. Parce qu'en deux bougles habitent ensemble, la langue ne tourne pas pareil en dedans, ben il faut que le plus fité prend tout poli. Il est comme un coup. Un femme, il rentre au tribunal, ben il s'aille se plaindre. Il rentre en dedans là-bas, il voya, voya, ici, allié, voilà. Président de tribunal, le juge là, il comprend pas, ben, merde. Voya, voya, voya, voya. Écoutez, madame, comptez-nous les faits. Vous savez, le tribunal jugera en fonction des faits. Alors, pouvez-vous nous dire que ça l'arrive à vous. Ah, mais dis, monsieur le président, comment tu as au moins? Mais montre-moi au cas, dans le bord d'un scan, le monde ne trappe à moi, alors à la moindre trouve qu'un, tiens, mon cul de la moitié moins. Il dit, mais voilà, madame, mais voilà, c'est ça les faits, c'est violé, madame.
2: Ah, sinon,
1: c'est moi, vous n'en avez pas trouvé, parce que c'est moi qui décide de faire un titre.
2: Nous revient avec Jean-Louis Robert dans notre entrecose en Caire pour cause de si Kafka, ça même. Et là, nous sommes causés un peu de si le bon MOOC ou la finissance. Et peut-être dans l'histoire même, là-dedans, là, plus l'envie, c'est une autre manière, ou l'amplifier, il y a une autre manière aussi, hein, quand il dit, peut-être, je pense, quand il écrit le bon mot, quand il invente.
1: Ben oui,
2: bien sûr. Une autre manière à aller aussi.
1: Oui, effectivement. Donner une autre manière à l'histoire, hein, effectivement. Ben oui, quand c'est nouveau mot, chaque mot est dans un univers, en quelque sorte. Là, bon mot micré, là, c'est mi fagote, là, c'est bon mot à moins, quoi, en quelque sorte, hein. Après, il communique forcément que l'univers créole.
2: Ben oui.
1: Et donc là, ça c'est, comme on l'a dit, le cas là, c'est un espèce moyen de mettre en relation le texte là, et puis avec l'univers de Kafka, quoi. Hein.
2: Que ça ne peut trouver là-dedans.
1: Que ça nous peut trouver
2: là-dedans. Même celui que le mot, là.
1: Ah, d'accord. Parmi vous, mon... ah, n'a bon pain. Par exemple, par exemple, partialiser. Et vous dites causer préjudice à quelqu'un. Hein? Parce que ils disent à un moment, ils disent hein, fait partialité par ici, partialité par là-bas. Donc ma partie de là pour
2: Roland-Gali.
1: Pour Roland-Gali et puis pour Fagot-Gali, quoi. Après, on a un paquet de mots, bons adjectifs, avec un sens négatif. En français, ce que tu connais, c'est souvent un. Ou les incapables, impossibles, etc. Les incalculables, tout ça. Et à moins ce un-là, on remplace Ali par pas. Par exemple, il dit un bouclé pas capable, mais la colle tout avec, pour faire incapable. Et avec ça, il gagne un paquet de mots, là. Il gagne par exemple pas bousable, pour dire inébranlable, pas démaillable, pour dire inextricable, pas discutable, pour dire irréfutable, pas doutable, pour dire indubitable, indéniable, c'est-à-dire bon mot, nous trouve pas qu'on nous cause comme ça, nous dit pas ça nous. Et à moi, mon ambition, en quelque sorte, c'est essayer de alimenter le créole, mais écrit. Un travail pour l'écriture. Ça même tout le monde quand il dit comme ça, ben t'es mon grand-père, dit pas ça, lui. Ben nous, grand-père, dit pas ça. Mais comme là, si nous voulons le créole, il avance, il faut nous donner les outils.
3: Pour écrire, ben oui, pour écrire. Parce que surtout, comme là, la concours.
1: Oui, pour écrire, effectivement.
3: Surtout comme là, la concours, c'est moi, concours, comme ça, alors, tout ça. Là. Ah, là, c'est quoi. Là l'important, c'est moi, de Maramaï, c'est tout.
1: Ben oui, il a bien rentré dans l'école, cause à l'autre, plutôt pour causer. Hein.
3: Ouais.
1: Après, à côté de ça, on a bon CCE.
3: Ouais.
1: Et il fait bon concours, puis honoré là, il fait sa fait aussi, ça, hein,
2: Gaillard. Ce livre-là, Jean-Louis, il peut peut-être mettre à lire en film aussi, non, en théâtre.
1: Ah ben écoute, bonne question.
2: Fait danser, ça dit dans le théâtre, fait danser, mais surtout, fait danser au bon mot, fait redonner à une autre manière aussi.
1: Non, on a raison, mais après, il faut devenir un parasite de ça, parce que la bompé, l'entrecose dans dialogue. La bompé, chaque page, enfin pas chaque page, on a beaucoup, donc effectivement, il peut matailler en créole. Et puis, il y a une affaire... Je ne sais pas si on a le temps.
2: Donc, on a le temps,
1: pour revenir là-dessus. Kafka, la plupart du temps, quand nous pensons à lui, nous pensons kafkaïen, nous pensons le monde, les noirs, nous pensons l'angoisse existentielle, l'absurdité de la vie, etc. Mais Kafka, t'es un grand cassé à l'écuise. Hein. Et en dedans là, quand on a traduit en créole, on a moins compte, parce qu'on a des sortes, fait rien moins. Il dit même quand il était lié à son bon texte, parce que bon écrivain, là, comme ça, même Zotti fait Zotti. Zotti écrit, après ça, Zotti camarade, il cause avec. Et donc, ça, dès qu'il était lié à le bon premier page, ça, il paraît qu'il était pète à rire, il n'arrive pas à finir. Ben oui, le premier page rappelle Zotti. Le bouclier dans son lit, et puis un autre y arrive. Il est demi-tourné dans son lit, comme ça, il arrive, ou il dit comme ça, ben, ou il est arrêté, etc. C'est absurde. Et de l'autre côté, on a. Un vieil femme, la case en face, en train de regarder lui. Donc, la situation, les kafkaïennes, oui, vaudeville. Midi, un petit passage, si tu
3: permets. Ça même, ça se finit là-dessus, même justement.
1: Ah, mais bon. Alors, c'est, quand il s'en va à son avocat, il raconte un petit peu comment il se passe les bonnes affaires. Et puis, il raconte des histoires dedans, là. Il raconte, par exemple, les histoires suivantes. Qui semble bien vrai. Un vieil fonctionnaire, un bon bouc tranquille, l'avait travaillé pendant un jour et une nuit, sans arrêter, si elle l'a fermalisé, que bonne demande écrite, c'est-à-dire bonne requête, l'avocat l'avait bien compliqué. Par le fait, bonne fonctionnaire-là, l'est sapéreusement, c'est-à-dire de façon exagérée, sérieux dans notre travail. Le matin, après 24 heures de travail, pas trop rapportant, il est parti cassette derrière la porte de l'entrée, dans son bureau, imagine la scène derrière, hein. Et l'a fait tomber en bas l'escalier, toute bonne l'avocat est rentrée. Alors, bonne l'avocat l'a rassemblé en bas l'escalier et l'a discuté pour voir que ça te fallait faire. D'un côté, je n'ai point vraiment le droit à rentrer. Je n'ai donc pas fait une affaire en justice contre le fonctionnaire et je dois éviter, comme l'a été expliqué déjà, avoir l'administration contre Zot. Mais dans un autre, chaque jour, on est passé par le tribunal, les on est perdu pour eux. Donc, tu fallait toute force, on est rentré. Fin de compte, ils ont toute la tombe d'accord pour fatiguer le vieux fonctionnaire. L'envahissant a arrêté un nouveau avocat chaque fois. Il était monté l'escalier en courant. Tu tiens beau ensemble, tant pis équipé, mais sans faire rien, jusqu'à temps que le vieux boug, tu gagnes Zatali en bas. Ou ça, son bande collègue, t'es sous Cali, avant il arrive à terre. Imagine la scène, t'es oui. Pas un bon film comique, bon film burlesque avant ça, Chaplin, tout ça. Il trappe, il bat tout à terre. Alors, un d'après l'autre, comme ça, t'es monte, t'es envoyé à terre. Après, si la fin, le bouc, t'es fatigué, il a parti à son bureau et mon avocat est rentré. Donc, il y a une dimension humoristique dans ce texte-là, les riches, quoi, les riches.
3: Ben, ça m'amène, je me pousse de moi. Il y a le livre, allez, tu découvres le livre, justement. Donc, le livre, édition Orphie, toujours.
1: Orphie.
3: Voilà.
2: Et en plus, il donne l'envie pour lire parce qu'il est écrit en gros, tout ça là, les bien,
1: ouais,
2: les
1: ouais,
2: bien
1: ouais.
2: Séparé.
1: Ouais, en plus, notre petit chapitre, notre chapitre dedans. C'est, il peut lire comme des nouvelles d'ailleurs, un petit peu. Ouais.
3: Donc, ça présente le livre dans lequel, ça présente le livre bientôt ou faut bien finir
1: ben, quotidien, normalement, il doit appeler à moi pour ça.
3: Mm-hmm.
1: Après, bon.
3: D'accord.
1: Mais il vient dans mon radio, là.
3: Et nous, les contents, on découvre toujours un bon mot, comme ça. Ça ira là, nous, ça.
2: Merci. Merci. Mais la langue, encore la langue, toujours la langue.
1: Ben, un plaisir. On met langue.
2: On met langue,
1: on relangue tout.
2: L'entrecôte dit, en quai avec là pour bien finir notre saison, et nous ça partage ça. La poêle au roi, mais la petite prince. Comment il est, petite prince?
6: Elle est là, ce mal demi-salé, comme il dit.
2: Alors, déjà, pour donner un peu le goût, pour dire qui ça voulait, mais vous trace un morceau, mais qu'on n'est pas que ça la prépare pour nous. Hein, après, on a causé la présente au qui ça voulait.
6: Ok, pas de problème.
2: Que ça se partage pour nous?
6: Allez, nous faire un petit morceau. Un petit bout de Sega pour lancer un petit peu l'émission, on va dire.
2: C'est bon, vous voyez.

0: Par elle-même.
1: Merci.
0: Ah, tu m'as d'amener, il est content.
1: Ah, ben, mais
0: c'est pas lui. Il faut pas lire.
1: Ah non, c'est pas lui, celle-là.
0: T'es avant lui, alors.
1: Il faut que je m'apaise, bon, non.
0: T'es avant lui. Cypresse. Alors, le nom, ça, le nez d'un Kéamaloya.
1: Ouais, le nom. Ça, oui, on peut dire ça comme ça, oui, oui, oui. Ouais. Ben, en fait, c'était à l'époque de mon jeune temps, on va dire. Comme t'es Maramaï. Eh ben. Ah, il fait la rencontre d'un groupe Maloya et le chanteur dit à moi, un jour sera le petit prince Maloya. Ou. Ouais. Et du coup, bah, au fil du temps, au fil des années, bon voilà, on m'a été dans le Maloya, on m'a fait un bout de chemin. Mama et la cour, on m'a joué bon père Grand Mouncelo, partage la scène aussi avec Bonne Nono, l'Indigo et tout un peu le panel Maloya, on va dire. Ouais. Et à un moment donné, l'arrivée où dans ma vie, m'a voulu faire un retour sur ceci, ben, retravailler un peu mon bon morceau ces gars et ben, regratter un peu en fin de compte. Ouais.
0: Là où t'es joué, où t'es écrit, pas des, où t'es, où le bon morceau, que la, où la mettre en Sega, elle était en Maloya avant?
1: Non, non, non, c'est composition Sega, même moi-même, même. Et après, voilà, donc une reconversion, et pas pour autant, mais oublie Maloya, hein, mais veux dire, au moment donné, m'avait mis santé, m'avait un bateau un petit peu pour ma gagne diriger sur le port, et ben, moi, j'ai amené un peu un bon morceau, c'est là. Voilà, c'est ça, c'est ça. Et après, ben, comme il dit, hein, ben, lui, il écoute toujours dans le son même, hein, ça. Oui. Comme il dit, ben, non, ça, il pète pas, hein.
0: Ou de l'entourage musicien, là, et puis qui ça, non.
1: Tu sais, ben, là, dans ma formation musicale, maintenant.
0: Il bouge un peu, il bouillonne un peu.
1: Oui, oui, oui. Mais là, elle est un petit peu stable, elle nous va dire. Maintenant, Julien Morel à la batterie. Maintenant, JB à la basse. Manu Tuapin à la guitare solo. Maintenant, Vincent Huet, guitare rythmique. Maintenant, Clément Lorette au clavier. Et maintenant, Florian Landon aux percussions. Donc, tout ça, il ramène à moi un bon petit cocktail pour faire passer du monde à un bon moment de temps en temps.
0: Et Papa Santé, là, ça, c'est le mot, la fée déclenche les affaires. La fée pète un peu plus.
1: Oui, Papa Santé, c'était le morceau que m'avait besoin, que moi-même j'avais besoin pour retrouver moi un petit peu dans ce que m'y fait.
0: L'a fait connaître plus le public aussi.
1: C'est ça, c'est surtout ça. Ben, aujourd'hui, maintenant, des gens qui viennent au concert exprès pour écouter ce morceau-là, ou que ça va dans une soirée privée, ben, les gens demandent à moi toujours ce morceau-là. Moi, je suis content parce que ben, c'est un morceau.
0: C'est fort. Hein,
1: ouais, c'est un morceau qui va rester là. Enfin, j'espère en tout cas que va rester là.
0: Mais quand il passe, Tic Tac, il a calé. S'il n'a pas calé, nous envoyer un petit bout.
1: Bah, mais il pense qu'il a dû bien faire son travail. Mais oui, après, voilà, c'est un morceau qui touche à moi dans le cœur et que je veux partager avec tous les gens. Et bah, c'est surtout pour dire que la maladie, elle est là, elle est en nous. Et malheureusement, quand il prend où un proche, quand il prend où de papa, c'est tout. Et il doit nous réfléchir quand même que la vie tient qu'à un fil et il faut en profiter, il faut vivre.
0: D'un côté, un petit bout de...

0: enregistre ça, ça ?
1: Ça m'avait enregistré chez Manoa Prod, une radio, un studio à la Petite Île. Et donc, voilà, ben là aussi, il y avait Tom Amoureux un peu du morceau, on va dire, et là pour la Zot aussi. Donc, du coup, ça propose à moi d'enregistrer, que m'a accepté avec plaisir, parce que, ben voilà, nous aimons travailler dans le partage, en harmonie avec tout le monde.
0: Toujours, oui, avec voilà. Ben Sigati aussi.
1: Voilà, c'est ça.
0: Bon, puis Marc Lorette, tout ça là aussi.
1: Voilà, oui, bien sûr. Et donc, voilà.
0: Papa, t'es musicien aussi ?
1: Papa, t'es un musicien. Papa, c'était un chanteur de rue, on va dire ça comme ça. Parce que c'était un chanteur qui aimait faire les radios crochets. Et il était arrivé dans le chemin, il te casse pas la tête. Il a son guitare, s'il a pas la guitare, elle est pareil.
0: Il y a Dao, même une guitare.
1: Il y a sa guitare. Il y a, voilà, donc la transmission musicale, il vient de là, on va dire. Donc,
0: Il me connaît aussi, il aime aussi, il fait revisiter un peu bon morceau à texte, comme Zaki le sort.
1: Oui.
0: C'est possible, même s'il ne m'a pas dit, oh, Fatah, ça en a fait pour nous.
1: Ben écoute, oui, allez, on fait un petit bout.

0: dirais un petit bonjour, mais c'est Jackie Le Chat en passant.
1: Il y a toujours côté, un petit peu le côté texte bien affaire.
0: Oui.
1: Et dans les histoires, il raconte ça bien.
0: Mais bien sûr, après, oui, ça c'est ce genre de chanteur-là, manena un énorme respect parce que ben Zala berce à nous et Zala fait vivre la musique réunionnaise. Et jusqu'à aujourd'hui, même si voilà, les films arrivent à l'âge, mais ben, le bon morceau, il reste là. Et ben, écoute, il faut tout simplement continuer de faire vivre ça, faire vivre un peu le bon sens, cette musicale-là, nous va dire.
1: Quand on entend le battement Sega, des fois, dans des morceaux, il retrouve bien le côté Sega traditionnel. Et quelle différence pour vous le côté Sega traditionnel et Sega moderne. Comme ça, vous croisez, comme c'est utile, comment on arrange ça?
0: Bah, écoute, moi, m'y arrange, Ali, voilà, comment on dit, on m'a gratte la guitare. Hein. Moi, nous va dire que moi, m'y écris, m'y compose dans le plus simple possible. Voilà, m'y compose dans le plus simple possible. Et après, les musiciens, en l'occurrence, le guitariste, bah, lui, il a son petit mania gratte Sega, un peu Sega piqué. Et après, il dépend aussi le morceau, comment il est.
1: Batterie va donner un morceau, que le partage pour nous. Il donne bien les gens, les bien respectés.
0: Oui. Ben après, tenez, alors, maman n'est pas trop un excellent musicien non plus. Mais il veut dire, ben, il gratte mon guitare. Et ben, après, la modernité même, il pense que c'est l'ensemble des instruments qui ramène les autres couleurs pour qu'il y ait le morceau, tout simplement.
1: Donc, quand on a un morceau de l'autre côté, pour voir, vous donnez déjà donnez un peu le goût, le monde qu'il gagne aussi.
0: Bien sûr, bien sûr.
1: Le morceau, c'est à cœur.

0: petit prince avec nous en après-midi. Et là, nous, nous sommes sur là, c'est des histoires occupées, occupées.
1: Bah écoute, tu connais la réunion comme elle est, comme elle fait partout. Hein. Là, tout le monde me raconte ce qui n'est pas vrai. Et là, un peu, il aime ben, raconter juste pour gagner le vrai. Donc, voilà, c'était un petit peu dans l'esprit de pour casser les cuisses, en fin de compte, à moi avec Harmonie, c'était vraiment pour casser les cuisses. On va dire, allons au studio et nous pose un petit léa de l'accord et puis on va voir quelle phrase il vient.
0: Ou de bonnes textes qu'on fait là. Ou, imagine le côté de Mouni, le côté un peu la dilafée pour faire marasser, pour faire un peu mélange, tout ça là.
1: Ben, mais ça fait un mélange, mais après, vous connaissez vraiment les pattes pas autour dedans ce bon optique là.
0: Bon, c'est l'amour.
1: Voilà,
0: aussi.
1: Moi, c'est surtout bon, un peu sur, sur le sentiment, la vie réelle en vrai, hein, de la vie familiale. Et ben, le bon problème qui peut arriver. Et donc voilà, après.
0: Featuring aussi, il aime bien faire ou
1: Featuring aussi, ouais, mais il aime bien de temps en temps partager comme média. Là, m'a fait un avec Harmonie, ben, c'était le dernier, m'a fait avec Harmonie, Arrête causer. Après, m'avait fait un aussi avec JSB Morning Game, il y a quelques temps de ça. C'est un morceau que m'avait écrit moi. On l'était carrément en créole le morceau, et quand j'ai entendu le morceau, il a dit ben, lui aimerait partager le morceau avec moi, mais une partie mauricien, lui reprend ma. Mon bonne parole crée le matin mauricien. Il me dit, ben écoute, ben fais péter. À moi, je connais, à moi, tant que Néna a des idées, Néna a le partage, et ben il peut construire quelque chose, ben pourquoi pas, quoi. Et voilà, donc là, sort le petit morceau crée le mauricien que, ben mes pensées pas nous ressortent comme ça, parce qu'au début, t'es pas dedans, comment dire, cette couleur musicale-là, et ben franchement, m'y aime bien.
0: Bonne clip, il y a là aussi pour pouvoir faire connaître.
1: Oui, ben après, cache à nous les choses. Aujourd'hui, le marché musical, il fait une arrive tellement compliqué, très cher. Et ben, pour se faire une place, tout simplement, il faut batailler, des fois, malgré tout.
0: Et pour ça même, en fin de compte, on a des qualités de prestation. Le côté où vient peut-être avec une guitare, ou bien avec le côté bande-son. Mm-hmm. Et on a aussi le côté
1: live.
0: Le groupe aussi.
1: Le côté live, oui, bien sûr. Après, il me favorise beaucoup le côté live parce que, bah, connaît, il n'est pas la même sensation.
0: Jamais.
1: C'est un gain, ressentir la bonne vibration, nous, va dire, avec les musiciens. Et, ben, bien, bien, mais en tout cas, moi, je chante, oui, voilà, mes impressions bande-son quand on a des soirées privées, tout ça. Et avec ma guitare aussi, bah, il peut arriver dans une soirée, il casse les couilles, il trappe la guitare, il gratte un peu. Mais il aime bien quand même quand les musiciens l'entourent, quand le groupe est là, présent, et tout le monde, il partage, ils vivent le même amour musical. En fin.
0: Alors, quand c'est PWAO?
1: Bah, écoute, incessamment sous peu, j'espère bien. J'espère bien, non. Ben, là, on a des.
0: La vacance arrivée, il me pense.
1: Voilà, c'est ça, voilà. Donc, ben, on a des propositions que les faits de mon côté, moi, envers divers mairies, sur divers manifestations. Donc, m'attend juste les retours. Parce que, ben, m'y précise quand même que depuis, on va dire un bon 2 ans, comme avait maman un petit peu en stand-by. Depuis que papa est parti, il avait freiné un petit peu parce que voilà, m'a recherché un peu cette épaule-là pour m'aguer, retrouve l'élan pour repartir.
0: Et qu'il n'a pas atteint le bon texte aussi, qu'il est en train de travailler.
1: Ben, bien sûr, il est en train de travailler, on connaît, comme dit, ben là, l'ILS, bon, on peut fait dans le tiroir et aujourd'hui, il est en train de tirer la poussière dessus pour gagner, ben, remettre au goût du jour et porter ça bientôt avec le public, m'espère bien.
2: Et au fini, fait Média Acoustique. Hein? Médiathèque et le site sauvage.
1: Ben, justement, là, on a fait une proposition, donc nous attendons, parce que vous connaissez, ça fait quand même assez bloqué avec le planning. Mais après, ben, tu penses, il reste ouvert à toute proposition, que ce soit baptême, mariage, anniversaire, surprise.
0: Mettre ensemble,
1: et surtout être sur scène quoi, avec les musiciens, être sur scène et que. Ben, ce serait bien qu'un jour que les gens que Néna le monopole qui entendraient un petit peu ce que m'y fait et voilà qui valorise un petit peu et après moi pas compte de tout ce que ils savent sur scène au contraire hein, moi tant que Néna
0: pour partager c'est un jeune Néna bon paquet d'artistes
1: c'est un jeune nous n'est bon
0: ensemble,
1: oui nous n'est bon fief artistes nous va dire parce que ben les gars
0: Jérôme Payette c'est au travail
1: oui Jérôme même Jaco chanteur Zeko il y a aussi Akutsa
0: la même la voix elle ressemble un petit peu le morceau au Merciment la paix tout ça là
1: ouais.
0: Un petit peu pareil hein,
1: ah, ah oui ben c'est ce que de Mouli dit à nous là, un petit peu de temps en temps. Et après, voilà, on a Akutsa, on a plusieurs artistes. C'est un jour que, ben, les pareils, hein,
0: c'est bien. Faire l'entourage, justement, pour essayer de dire, ben.
1: Mais souvent, il arrive à nous. Souvent, il arrive à nous, fait un petit entourage, mais t'as des retrouves à nous, personnellement, une petite journée, en d'allon, et nous croiser un peu l'endance, nous manger un bout de riz ensemble.
0: Mais, de manière fait voir la musique.
1: Aussi. C'est ça, c'est ça. De manière fait voir la musique et partager notre expérience et notre amour pour la musique. Et après, ben, malheureusement, ben, connaît, quand vous travaillez sans producteur, sans manager, vous êtes tout seul. Moi, depuis que j'ai commencé, j'ai toujours été tout seul. Donc, je vais dire ben, aujourd'hui, mais ça n'a pas menti à eux que je galère un petit peu pour avoir une place sur la scène, oui, sur les prestations. Mais après, quand j'y arrive à avoir une place quand même sur une des scènes, que ce soit n'importe où dans l'île, ben, les gens reviennent vers moi. Voilà, les gens reviennent vers moi, les organisateurs, ben, franchement, les biens que vous faites, vous ne connaissez pas. Et donc, je t'y découvre. Et donc, voilà. Et aujourd'hui, on ne va pas se mentir, s'il n'y a pas de clip, il n'y a pas de visuel, on peut faire le meilleur morceau, mais les gens n'arrivent pas à mettre un visage sur une voix. C'est très compliqué aussi pour ouvrir les portes. Donc, comme il disait, après 2 ans, on a été un peu en stand-by. Là, c'est mes musiciens. Et ben, la repousse un même petit peu en 2025. Puis ils ont dit, ben, allons refaire au moins une scène pour relancer un peu, pour entendre. Oui. Et ben, on a eu la chance de faire la scène des Nuits du Piton à Saint-Joseph.
0: Ah oui.
1: Le lendemain de UB40, et ben, m'était quand même assez, ouais, m'était quand même assez étonné que le terrain était plein à craquer. Et ben, les gens y attendaient quand même un petit peu mon retour dedans mon fief là-bas. Et ben, aujourd'hui, même reportage ça aussi dedans plusieurs communes.
0: Un numéro boutera pas où?
1: Ben, bien sûr. Ben, on a la page Petit Prince officielle sur Facebook. Mais ben, aussi sur TikTok, Petit Prince officiel, sur Instagram. Et après, il a mon numéro de téléphone tout simplement. Voilà. C'est le 06 93 49 50 43. 06 93 49 50 43. Alors, mon pays, n'hésite pas. Si tu as besoin de l'ambiance pour une soirée, et j'espère aussi que a des mairies qui peuvent entendre ou des organisateurs qui entendent nous aujourd'hui, ce serait vraiment un beau cadeau, nous va dire.
0: Et pour donner un bon cadeau, un bon élan encore, partage un gaillard bon sur nous.
1: Ben allez.
0: Ne connais pas cet remerciement, bien, comme vous voulez, ça tout ça.
1: Ok.
0: Ça tout leur envie. Merci encore, petit prince.
1: Merci à Zot. Bonne continuation.
0: La famille l'anima à nous aussi.
1: Merci.
0: Mais répète aussi, juste avant il démarre, ben, l'émission, il nous retrouve aussi d'ici. Radio Arc-en-Ciel Réunion, hein, en podcast, que nous avons écouté. Un grand merci encore à toute l'équipe, Alexin, Jean-Yves, et toutes bonnes à côté, toutes bonnes radios, Andalounaz.
1: Merci à vous.

0: Merci pour
1: l'accueil. Merci à Zed, merci pour l'accueil et bonne continuation et à très vite.
0: Ça même, ben, nous aussi, nous, ça va être en vacances et puis nous retrouvons le 22 août. Merci encore tout le monde d'écouter.
1: Merci à Zed.
0: Merci encore.
1: Tu merci tout le monde d'être connecté, que les connectés, n'hésite pas à partager. Voilà. Donne la force aussi à la radio parce que voilà. C'est grâce à Banna qu'aujourd'hui les artistes sont là aussi. Et
0: c'est grâce aux artistes que nous sommes là
1: aussi. Et aussi. Merci beaucoup Nicolas, plein de bonnes choses, bonnes vacances à Zed.
0: Merci.

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1: Bonjour à toutes et à tous, c'est Patrice Elama. Bienvenue dans Une semaine, une chanson. Dans ce premier rendez-vous, je vous propose Viens, Esprit Saint, viens, une romance créole chrétienne de l'île de la Réunion, un texte de Jean-Denis Ferrer et un arrangement musical de Patrice. Un chant à l'Esprit Saint, dans une atmosphère plutôt lente en ré mineur, portée par des instruments traditionnels et un ensemble instrumental, basse, piano, guitare, flûte. 52 semaines, 52 chansons, pour retracer un chemin de service en musique. Viens, Esprit Saint, viens, avec une prière simple. Demandez à l'Esprit Saint de venir éclairer, consoler et rassembler. Première clé d'écoute que je vous propose, c'est le texte. Écoutez la répétition de l'appel « Viens ». C'est une insistance qui installe la prière et entraîne l'assemblée à chanter d'un même souffle. Deuxième clé d'écoute, la couleur musicale, le tempo lent et la tonalité en ré mineur donnent une profondeur méditative, tandis que la flûte et les instruments traditionnels, zoti, apportent une signature réunionnée très reconnaissable. Avant de se quitter, gardez cette phrase. Viens, Esprit Saint, viens. Fais à nous un peuple qui aime santé et espérer. Merci pour votre écoute. La semaine prochaine, nous retrouverons une chanson plus intime, Maman, de Marcel Tugard. Un slow écrit à l'occasion de la fête des mères avec mélodie volontairement mélancolique. Allez mon bon, ciao bye.

0: pourquoi m'as-tu abandonné ?
1: Y a-t-il plus grande douleur que la tienne, Seigneur ? À l'heure où ce pourquoi prononcé de tes lèvres m'offrait corps et âme à ton Père éternel pour effacer mes fautes et racheter mon cœur. Toi, le Saint des Saints, épargné du péché, tu t'es présenté devant Dieu pour répondre de mes péchés en les confessant comme tiens et ainsi me sauver.
0: Sublime folie cette croix, aussi lourde sentence que la douleur endurée par les injures et le fouet. Rejeté, raillé, incompris depuis ta naissance, abandonné de tous à l'heure la plus angoissante. Oserons-nous réveiller notre cœur froid et las pour que le Dieu saint ne détourne point sa face de ce juste qui a souffert plus que tout homme, afin de racheter les injustes que nous sommes.
1: Heureuse délivrance, cette croix bénie. Victoire éclatante du Christ souffrant qui, bafoué, dépouillé, transpercé, jusqu'à la mort obéit, afin de faire des enfers à la terre, renaître la vie, pour ne perdre aucun de ceux que son Père a choisis.
0: Pourrons-nous encore rester indifférents devant cette croix, nous, qui avons été dès lors marqués du sceau de Dieu, identifiés comme ses fils et frères de Jésus.
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3: Excellent après-midi à tous, il est 15h sur les ondes de Radio Arc-en-Ciel et nous retrouvons Joyce et son émission Palabre.
4: Chers amis auditeurs de Radio Arc-en-Ciel, merci de nous accueillir chez vous pour notre émission de fin d'année scolaire, notre émission Palabre. Une émission un peu particulière parce que, originellement, mon projet était de donner quelques conseils de lecture de vacances. Mais en consultant les programmes pour l'épreuve anticipée de français de l'année prochaine, je me suis aperçue que concernant la partie le roman et le récit, quelques nouveautés apparaissaient. En l'occurrence, le chevalier de la charrette de Chrétien de Courtois, avec comme parcours de lecture le roman et l'invention de l'amour. Ensuite, Pobouille de Zola, avec comme parcours de lecture dévoiler les rouages de la société. Et enfin, Pluie et vent sur Tellumé miracle de la Guadeloupéenne Simone Schwarzbart, avec comme parcours tisser les mémoires, habiter le monde. Alors, je me suis saisie de ce programme et j'ai décidé de présenter le roman certainement inconnu de la plupart des lycéens, Pluie et vent sur Tellumé miracle de Simone Schwarzbart. Et après avoir présenté ce roman, je présenterai quelques romans qui peuvent faire partie du parcours de lecture.

Alors, commençons par « Pluie et vent sur Télumé Miracle » de Simone Schwarzbard. C'est un ouvrage qui fait partie de mon panthéon personnel. C'est aussi un ouvrage qui fait son entrée, je l'ai dit, au programme du bac de français. Simone Schwarzbard est d'origine guadeloupéenne. Elle a fait ses études à Pointe-à-Pitre, puis à Paris et à Dakar. Elle écrit, avec son mari, André Schwarzbard, le roman « Un plat de porc aux bananes vertes » en 1959. Puis elle prend son autonomie littéraire et écrit seule en 1973 « Pluie et vent sur Télumé Miracle » qui obtient le prix des lectrices de Elle. Et enfin, elle écrit « Tigeant l'horizon » en 1979. N'en point maman, n'en point papa, ça qui mourit a fait un yo. Cette phrase en créole signifie « Il n'y a ni père ni mère, ceux qui meurent, c'est leur affaire. » Cette phrase fut, rapporte-t-on souvent, le cri des esclaves de Saint-Domingue lors de la charge finale contre les troupes napoléoniennes. Cette formule guerrière et lapidaire résume le lancinement orphelin qui fut celui des esclaves. Et les traces manifestes, ou voilées peut-être, criantes ou sourdes de ce passé malheureux, marquent inévitablement l'écriture romanesque en faisant peser sur elle la charge toujours très lourde d'une histoire qui, pour de nombreux écrivains caraïbéens, reste encore une histoire à écrire. Pluie et vent sur Télumé Miracle, second roman, je l'ai dit, de Simone Schwarzbard, porte au jour le monde entier, le manque, tout en énonçant clairement l'imprévisibilité de le combler tout à fait. Cette irrémédiable absence s'exprime à travers ce que l'on peut appeler des transparences textuelles, c'est-à-dire des éléments qui semblent induire une certaine adéquation avec un référent social antillais. Profondément inscrite dans la poétique du texte de l'autrice, l'impossibilité et le manque qui sont celles du nom et l'absence qui est celle du patronyme, l'une et l'autre portées par cette parole fluide et limpide qu'est « Pluie et vent sur Télumé Miracle », tout cela c'est en quelque sorte, paradoxalement, la densité secrète du texte. Pluie et vent sur Télumé Miracle, c'est non seulement l'histoire d'une vaillante petite négresse à deux cœurs, comme le dit le texte lui-même, qu'est Télumé. Télumé, donc la narratrice, mais c'est aussi celle d'une lignée de femmes, une dynastie qui, de l'aïeul Minerve, née pendant l'esclavage, à Toussine, la reine sans nom, puis à Victoire, la mère de Télumé, et finalement Télumé elle-même. Donc toute cette lignée ne comptant ni sur le bonheur, ni sur le malheur pour exister. Toutes ces femmes sont des êtres d'exception, de haute négresse, comme dit le texte, ainsi que le prouve leur étonnante capacité de résistance. Résistance au malheur, très nombreux, qui les frappent. L'histoire de cette lignée de femmes s'inscrit dans celle beaucoup plus large et semblablement confrontée au malheur d'une communauté dans laquelle nombreuses sont les femmes qui élèvent seules leurs enfants ou vivent en concubinage précaire et qui pour cela considèrent parfois le mariage non seulement comme une sécurité mais encore comme une dignité à laquelle elles aspirent. Ce sont ces mêmes femmes qui viennent murmurer contre la case de Toussine, je cite, « Mariée aujourd'hui, divorcée demain, mais madame quand même ». Fin de citation.
Le concubinage fonctionne dans Pluie et Vent comme une autre manière de marquer le refus de la famille institutionnelle et fonctionne aussi comme une célébration possédant son propre rituel festif et se situant hors du cadre de la légalité puisque cette union hors de la mairie et de l'église, n'est sanctionné d'aucun enregistrement officiel, comme le montre l'union de Télumé et d'Élie, puis l'union de Télumé et d'Ambroise. Ce refus de la légalité de la structure familiale est illustré dans le roman par la description de jeunes filles juste au sortir de l'enfance dont les ventres ballonnent. Et qui nargue les ventres plats en chantant, je cite encore, « On est sans papa, on est sans maman, et l'on crie bravo, femme qui n'a pas deux hommes, n'a pas de valeur », fin de citation. Cette dérision n'est peut-être qu'une façon de faire apparaître l'absence ou la fuite du père de l'enfant à naître comme un libre choix, une décision consciente de ses futures jeunes mères. Ce rejet exprime aussi le refus de la famille monogame. La narratrice, dont Télumé, se rappelle, je cite, « J'avais pris l'habitude d'appeler ma grand-mère du nom que les hommes lui avaient donné, reine sans nom, mais de son vrai nom de jeune fille, elle s'appelait Lougandor », fin de citation. On apprend aussi que Zango, le père de Toussine, n'est pas son père biologique, puisque celui-ci était, je cite, « un nègre de la Dominique qui s'éclipsa à l'annonce même de sa paternité », fin de citation. Dans Pluie et Vent, la grande figure maternelle est celle de la grand-mère, puisque c'est à Toussine que la petite fille sera confiée. Toussine a reçu le beau titre de reine sans nom, titre décerné par ceux qui l'ont vu traverser malheurs et incertitudes avec la même grâce et la même vaillance qui étaient les siennes du temps de sa splendeur. Un autre personnage du roman, Olympe, la commère, puisqu'il en faut une dans chaque communauté, là donc cette commère dont le bavardage révèle la vie de tous les habitants du hameau où Télumé a élu domicile, donc Olympe manifeste l'extrême importance de la parole, son ultime vanité.

Nous passons maintenant à un autre roman qui peut se situer exactement dans la continuité du parcours de lecture et qui peut être présenté comme l'ouvrage personnel que l'élève choisit. Alors, je vais vous présenter Toni Morrison, Le Chant de Salomon, encore un livre qui fait partie de vraiment de mon panthéon. Le Chant de Salomon est le roman qui porta véritablement Toni Morrison sur le devant de la scène littéraire américaine, puis internationale, puisque vous le savez, elle a reçu le prix Nobel de littérature. Retraçant l'histoire d'une famille américaine d'origine africaine, depuis la guerre de sécession jusqu'au début de la deuxième moitié du XXe siècle, c'est un roman totalement investi lui aussi de la puissance du nom, du pouvoir de sa fausse présence ou de sa terrible absence, si on préfère, ainsi que l'exprime l'épigraphe du roman, je cite, « Il se peut que les pères connaissent la renommée, ainsi les enfants connaîtront-ils leur nom ?» Fin de citation. Dans ce roman polyphonique, il s'agit moins de relations, de l'affrontement de deux communautés, la blanche majoritaire et la noire minoritaire, que de l'histoire d'un affrontement multiple qui, à l'intérieur même de la communauté noire, permet de montrer l'hétérogénéité des conflits et les divergences que le rouleau compresseur du racisme ne permet pas le plus souvent de percevoir. Ce roman met en scène, comme tout grand roman, la complexité essentielle d'une présence au monde, d'un rapport singulier à l'histoire, d'un rapport aussi au temps, mais aussi au paysage et à soi-même. Ce roman affirme ainsi l'absolue nécessité de ce récit. Le Chant de Salomon est le roman d'un apprentissage, d'une découverte, notamment celle d'une mémoire collective, mais aussi de l'inscription difficile des individus dans une communauté faussement homogène où, ainsi qu'il arrive fréquemment aux populations minoritaires, l'exemplarité et la non-distinction furent la règle. Ce qui arrivait à l'un, arrivait à tous. Le crime d'un seul était la faute de tous, de même que la gloire d'un seul illuminait encore la communauté tout entière. Il suffit de rappeler avec quel extraordinaire enthousiasme est accueilli tout franchissement de la barrière de couleur, toute victoire sur la discrimination raciale, quel que soit le domaine concerné. Le premier président noir en étant évidemment l'image la plus éclatante. Roman familial, Le Chant de Salomon est l'histoire d'une généalogie, tout d'abord improbable, comme l'est toute généalogie dans nombre de romans des Amériques, tels ceux de William Faulkner ou d'Édouard Glissant. Roman de la mémoire, roman de la quête difficile et parfois dangereuse de passé, occulté et douloureux, cette œuvre est aussi une quête du nom, non seulement du vrai nom, mais encore du sens caché du nom et du surmoi dont l'essentielle question va rythmer le déroulement narratif de manière à la fois musicale et obsédante comme une figure évidente de la dépossession, mais comme celle également d'une éclatante reconquête. Maître de l'ordre, là où il y a du désordre, c'est ainsi que Toni Morrison, elle-même, résume son projet esthétique et éthique. Cette mise en ordre, cette volonté d'énoncer l'indicible est aussi le désir de créer d'autres modalités romanesques capables non seulement d'éclairer une partie de l'histoire des Africains américains, mais aussi de créer un langage capable d'exprimer dans l'écrit romanesque les nombreuses voix dans leurs multiples tons et modalités. Modalité d'une culture originale et dynamique.
Puisant dans la riche mythologie afro-américaine, Toni Morrison exprime également la part poétique et épique d'une culture longtemps et essentiellement orale, et dans laquelle donc le jeu sur la parole, l'ajout oratoire et l'éloquence sont primordiaux. L'inscription de cette oralité dans la création romanesque est une source de grandes difficultés pour le traducteur français, et il est dommage que la recherche esthétique de Toni Morrison sur les modes de l'oralité africaine, américaine, ne puisse être perçue des lecteurs français et soit gommée dans sa traduction. Si la question du langage est au cœur même du chant de Salomon, celle de la dénomination des personnes et des lieux lui est évidemment étroitement liée, comme elle est liée à celle de la légitimité et à celle de la faute et de la transgression. Le nom a pour charge d'exprimer la réalité de la ségrégation qui, aux États-Unis, proclamait l'interdiction de certains lieux et le contrôle des déplacements en raison de la couleur des individus, notamment dans l'espace urbain. Le père du héros s'interroge au début du roman sur le vrai nom, à jamais inconnu, de son ancêtre africain, je cite, « un nom qui n'était ni une plaisanterie, ni un sobriquet, ni un nom de marque. » Fin de citation. Le changement de nom est souvent nécessairement lié au désir d'intégration sociale, de même que le renoncement à la langue maternelle et l'emploi exclusif de l'anglo-américain est une autre condition nécessaire pour les migrants, hein, l'esclave étant selon Glissant un migrant nu dont le dénuement est total. De même, c'est le prénom Pilate, prénom masculin, du nom de tueur du Christ que le père choisira pour sa fille. La charge symbolique du nom de Pilate est amplifiée par le fait qu'elle est dépourvue de nombril comme un signe monstrueux, hein, comme une menace. Pilate, par son savoir et par sa force, rassemble en elle tout le poids d'un passé douloureux, mais également la possibilité d'un avenir autre qui ne soit pas fait seulement d'injustice et d'inhumanité.

0: Pour continuer ce parcours de lecture autour de Pluie et vent sur tes lumières miracles, j'ai choisi un roman mauricien, Ananda Devi, Le rire des déesses. Ethnologue, traductrice, Ananda Devi est une autrice mauricienne d'une grande fécondité littéraire et qui a déjà été honorée de nombreux prix. Le rire des déesses paraît chez Grasset en 2021. Vraiment, c'est un roman d'une belle eau. Un roman qui va dénicher la lumière dans le tragique du monde. C'est un roman qui nous plonge dans les bas-fonds de l'Inde et qui explore de manière à la fois anthropologique et sociologique des problématiques très actuelles. Une société où les femmes sont assignées à se serrer les coudes dans une forme de sororité. C'est un roman qui relate le drame des transsexuels et des prostituées, mais aussi l'hypocrisie religieuse. Les déesses, le titre du livre est « Le rire des déesses », les déesses sont des femmes à la fois miséreuses et majestueuses, nées, raturées dans leur humanité, et pourtant si dignes, si courageuses. On peut les assimiler aussi à Kali et aux divinités. D'ailleurs, le Swami Shivnes veut faire de la fourmi, Shinti, la fille de Kali. Le rire des déesses, le mot rire, c'est une tendre injonction. Je cite le texte, « Ris, Shinti, parce que nos rires n'ont plus rien de vrai. » Rie encore, encore et encore. » Fin de citation. Et quand Shivnas formule son désir de parler à Shinti, Nina, interloquée, lui répond. Je cite, « Vous voulez lui parler? Pourquoi faire? Elle n'est rien. » Quelle violence! C'est Nina, la mère de Shinti, qui affirme « Elle n'est rien ». Voilà une mère qui dénie toute existence à sa fille. Elle lui dénie toute identité puisqu'elle ne lui donne même pas un prénom. Et évidemment, nous ne pouvons pas nous empêcher de penser à la reine sans nom, personnage donc de Pluie et vent sur tes lumières miracles de Simone Schwarzbard. Reine sans nom, personnage majeur dans l'ouvrage. Nous savons que la confiscation du nom, ou même son travestissement dans des surnoms, dans des sobriquets, etc., c'est la manifestation de l'insignifiance des personnages. Ne pas nommer sa fille est pour Nina un désir inavoué de guérir de son passé, de raturer l'inavouable. Dans la case du commandeur, Glissant nomme un de ses personnages Liberté en précisant, je le cite, « Nous avions remarqué que Liberté n'était pas un nom, mais un souvenir. » Fin de citation. Eh bien, dans Le rire des déesses, Veda, la maman de Shinti, avouera elle-même, je cite, « Quand Shinti est née, elle s'est dit qu'elle pouvait l'oublier, la remiser derrière la cloison comme une chose inutile et sans importance. Il lui arrivait même, parfois, d'oublier son existence. » Fin de citation. Et oui, quant au personnage masculin du roman Le rire des déesses d'Ananda Devi, Shivnath, il est totalement dans la posture et dans l'imposture. Il est sombre, cupide, blasphémateur. Je cite, « Divine semence dans des corps asservis, rien ne lui a été refusé. » Fin de citation. L'action se déroule au nord de l'Inde, dans une ville pauvre de l'Uttar Pradesh. Elle se focalise sur la ruelle, sorte de microcosme où vivent les prostituées, notamment Gouri, Kavita, Bloli, ainsi que Nina et sa fille Shinti, âgée de 10 ans. Une originalité, c'est la présence des ihas, hein, ces femmes que la société craint et rejette parce qu'elles sont nées dans un corps d'homme. La narratrice Sadhana en est une, elle qui veille sur Shinti qui est en manque d'amour maternel. Bénarès symbolise une ville de la fin de toutes les fins, une ville qui sent la mort. Je cite « la beauté inhumaine de la ville hein, », c'est ce que nous dit le texte dans un somptueux oxymore. Le temps est diffracté, ce qui nous permet de voir grandir Shinti et d'assister à sa métamorphose. Tout le texte d'Ananda Devi, le rire des déesses, est servi par une écriture somptueuse avec des descriptions absolument fabuleuses qui marient les contraires où le grotesque peut côtoyer le sublime. Tous les sens sont convoqués et l'hypotypose est bien travaillée. L'écriture se fait picturale par moment. Comme dans cette phrase que je trouve absolument belle, cette phrase liminaire donc qui introduit le roman et que je vous cite. L'homme écarte le rideau et contemple le petit corps endormi, nu dans la chaleur épaissie par les fumées de l'encens, nu dans la nuit crépitant de braise, nu dans ce temple où les dieux ne dorment jamais, mais ne se préoccupent guère des agissements des hommes. Fin de citation. Des phrases ciselées au scalpel viennent nous saisir, je cite encore, « une paroi la séparait de la mer ». Une paroi ? Non, une interdiction. Fin de citation. Ailleurs, on trouve des formules qui sont de véritables trouvailles. Le chemin de l'inespoir. Tout le tragique s'exubère dans des formules elliptiques, je cite encore, « désormais, la fente lui sert d'école. Elle ne pleure plus d'être seule, elle regarde, écoute et apprend. » Fin de citation. Le rire des déesses d'Ananda Devi est un roman sublime qui donne à voir une véritable tragédie humaine dans une écriture qui offre de vraies pépites, de véritables trouvailles.
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6: Merci à Joyce pour son émission Palabre et on poursuit avec Tifrid Maloya, Dolo.
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0: 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Merci à tous de votre fidélité. Nous vous proposons de retrouver la rediffusion de l'émission Conseil et Démaillage avec Annick de ce jeudi.
1: Auditrice, auditeur de Radio Arc-en-Ciel, bonjour. Me revoilà avec vous, comme chaque jeudi, avec toute l'équipe de Radio Arc-en-Ciel, dans notre train Conseil et Démaillage. Bien sûr, dans notre train, chacun son ticket. Il y en a qui attendent avec des tickets, semble-t-il. Et nous faisons un grand coucou. Toute l'équipe de Radio Arc-en-Ciel et Didier à la technique, on vous accompagne aujourd'hui. On fait un grand coucou à tous ceux qui nous sont fidèles, qui sont restés fidèles. Hein. Nous pensons à Gwenaël qui nous fait signe qu'il écoute ce matin. Donc, on lui fait un grand coucou. Il est resté fidèle, d'ailleurs, il nous a dit. Et à chaque jeudi, quand nous avons des nouveaux, eh bien, on le dit. Lui, c'est de Bretagne. Sinon, nous avons Rodolphe de Lérion. Il fait partie donc du Morbihan. J'ai été obligée de bien regarder où c'est son département, bien sûr. Et ça nous fait plaisir, bien sûr, que notre train continue à rajouter des wagons à chaque fois. Et bien sûr, Conseil Démaillage fait un grand coucou, cœur avec la main, bisous de loin pour tous ces fidèles et tous ceux qui restent fidèles. Bien sûr, notamment ceux qui sont ici à La Réunion. Nous pensons bien sûr à Saint-Paul, Sainte-Suzanne, j'ai pas eu le temps de rappeler, etc. Et bien sûr, cette fidèle que l'on retrouve dans l'Est régulièrement. Alors, et elle aussi, c'est pareil, elle m'a envoyé un dossier, il faut que je regarde, mais je le ferai. Alors voilà pour ce qui est de notre émission Conseil et Démaillage, qui a été mise en place par Radio Arc-en-Ciel. Nous avons une adresse email, conseil@radioarc-en-ciel.re. Et Conseil et Démaillage traite vos dossiers par email, parfois par téléphone, mais c'est difficile. Donc, je peux vous rappeler, puisque la Radio Arc-en-Ciel a mis un téléphone à votre disposition, un téléphone portable sur lequel vous pouvez texter. Et ce numéro, je vous donnerai bien sûr, comme d'habitude, à la fin de l'émission. Voilà pour ce qui est de la présentation de notre émission Conseil et Démaillage. Le numéro de fixe, c'est 02 62 41 66 16. Bien sûr, comme je vous ai dit tout à l'heure, le numéro de portable, je vous donnerai à la fin. Notre adresse postale, 18 bis rue Montreuil, 97 400 Saint-Denis. Restez au taquet, moi je le suis, c'est ce qu'on me dit souvent dans les textos. Je reste au taquet avec vous et à tout de suite.

Alors donc, aujourd'hui, nous allons parler de la loi autorisant la baisse de la durée d'indemnisation chômage des salariés ayant conclu une rupture conventionnelle individualisée. Et ce texte, cette loi a été publiée au Journal officiel du 11 juin. Donc, cette loi qui autorise la baisse de la durée d'indemnisation chômage des salariés ayant conclu une rupture conventionnelle individualisée. C'est-à-dire que vous connaissez que lorsque quelqu'un veut partir de son entreprise ou de son travail, hein, d'une manière générale, même dans la fonction publique, il peut demander une rupture conventionnelle. Donc, il peut avoir pour des raisons personnelles ou pas, et donc ou pour reconversion, hein, professionnelle. Et donc, la convention qui est individualisée, bien sûr, je vous ai parlé il y a un jeudi de ça, en vous donnant toutes les explications concernant les ruptures conventionnelles dans le secteur privé et la rupture conventionnelle dans le secteur public, dans les trois versants de la fonction publique. Alors voilà donc pour ce qui est de la loi qui autorise la baisse de la durée d'indemnisation chômage des salariés ayant conclu une rupture conventionnelle. Eh bien, sa mise en œuvre est actée via la publication de l'avenant qui modifie la convention d'assurance chômage. Alors tout ça, ça vous dit presque rien. Mais dans un instant, je vais vous développer une petite synthèse, quoi, de ce que dit cette loi. D'accord ? Nous allons parler de la vigilance en ce qui concerne Enedis. Tous ceux qui sont abonnés à Enedis, eh bien, il y a une lettre qui a été adressée à toutes ces personnes-là pour leur dire de faire attention au démarchage frauduleux et par des démarcheurs qui se font passer pour des agents de Enedis, d'accord, ou bien des mails qui viennent d'Enedis, et c'est pas Enedis. Vers une clarification du droit de la fonction publique hospitalière par la codification des livres 2, 3 et 4. Vous savez bien, dans la fonction publique, on est régi par des textes, d'une manière générale, la fonction publique territoriale, État et hospitalière, les trois versants de la fonction publique, eh bien, on est régi par des livres, par des codes, par des textes d'une manière générale. Et là, cette fois-ci, eh bien, il y a une clarification du droit pour les agents de la fonction publique hospitalière. Je vais vous donner un petit résumé de ce qui a été prévu pour ces agents-là. Nous allons parler aussi des travailleurs en ESAT. Je vous dirai tout à l'heure c'est quoi les SAT, vous le savez peut-être, mais je vous le rappellerai. Eh bien, la hache bientôt calculée selon leur situation financière réelle. Nous allons parler du code électoral modifié pour protéger les femmes en danger. Un décret du 12 juin permet aux victimes de violences conjugales de masquer leur adresse sur les listes électorales. Depuis le 1er juillet 2026, un nouveau congé supplémentaire de naissance est entré en vigueur en France. Il s'ajoute au congé des déjà existants, c'est-à-dire maternité, paternité et accueil de l'enfant ou adoption. Il s'ajoute, hein, il ne remplace pas. Par contre, vous l'avez entendu d'ailleurs dans les informations comme tout le monde, et conseil et démaillage, quand il y a des nouveautés comme ça, vient vous expliquer un peu plus. Hein, d'accord ? Donc, même si vous l'avez déjà entendu, comme moi d'ailleurs, hein, dans les informations, eh bien, c'est depuis le 1er juillet, c'est depuis hier qu'il y a un nouveau congé supplémentaire de naissance. Nous allons parler du CCAS. Donc, le Sénat écarte la possibilité de rendre les CCAS facultatifs. Vous savez bien c'est quoi les CCAS, Centre communal d'action sociale. Hein, nous allons parler de ça. Enfin, j'espère qu'on arrivera à la fin puisqu'on n'a qu'une heure, l'emploi accompagné. La réforme vise un changement d'échelle d'ici 2028 pour ce qui concerne l'emploi accompagné. D'accord ? Voilà pour tous les points que nous allons aborder aujourd'hui. Et une courte pause et je reviens vers vous.

Alors, la loi autorisant la baisse de la durée d'indemnisation chômage des salariés ayant conclu une rupture conventionnelle individualisée a été publiée au Journal officiel du 11 juin dernier. Sa mise en œuvre est actée via la publication de l'avenant qui modifie la convention d'assurance chômage. Eh bien, cette loi, publiée au Journal officiel, je bafouille ce matin, du 12 juin 2026, autorise une réduction de la durée d'indemnisation chômage pour les salariés dont le contrat se termine par une rupture conventionnelle individuelle. Cette réforme vise à appliquer l'accord conclu entre les partenaires sociaux afin d'encourager un retour plus rapide à l'emploi. En pratique, donc, pour les salariés de moins de 55 ans, la durée maximale d'indemnisation passerait de 18 à 15 mois. D'accord? Et pour les salariés de 55 ans et plus, elle serait réduite à 20,5 mois, avec la possibilité, dans certains cas, d'obtenir une prolongation après examen de leur situation par France Travail. Les bénéficiaires concernés devraient également profiter d'un accompagnement renforcé par France Travail. Ce qui est à noter, c'est que la loi crée le cadre juridique de cette réforme, mais son application effective dépend encore des textes réglementaires et de l'agrément de l'avenant à la convention d'assurance chômage. Alors, les textes nécessaires à l'application de la réforme ont désormais été publiés. Alors, ces textes, notamment l'arrêté du 19 juin 2026, a agréé l'avenant numéro 2 du 10 avril 2026, modifiant la convention d'assurance chômage. D'accord? Il y a un arrêté du 19 juin 2026. Voyez bien que Conseil des maillages, il y a tous les textes pour vous. Bien sûr que vous avez la possibilité d'aller sur Internet, chercher Google, l'intelligence artificielle, tout ce qu'on veut. Mais je veux dire, Conseil des maillages vient vous expliquer, vous éclairer un peu mieux, hein, puisque souvent, quand on pose des questions sur Internet, ce n'est pas forcément la bonne question parfois. Alors, cet agrément permet l'entrée en vigueur des nouvelles règles, dont la réduction de la durée d'indemnisation après une rupture conventionnelle individuelle. Les nouvelles dispositions s'appliqueront à compter du 1er septembre 2026, comme l'a confirmé l'administration. Elles concerneront les ruptures conventionnelles dont la fin de contrat intervient à partir de cette date. En résumé, il n'y a plus d'attente concernant la publication des textes d'application, puisque la loi a été publiée le 11 juin 2026. L'arrêté d'agrément publié, c'est le 19 juin 2026. Et, par contre, l'entrée en vigueur, c'est au 1er septembre 2026. Entrée en vigueur, c'est-à-dire que ça sera applicable à compter du 1er septembre 2026. Voilà pour ce qui est de ce point concernant les assurances chômage.

Alors, Enedis, ceux qui ont un contrat avec Enedis, vous savez bien, hein, le distributeur d'électricité, eh bien, il y a une vigilance signalée. Ben, cette vigilance vous dit attention au démarchage frauduleux se faisant passer pour Enedis. Eh bien, une nouvelle vague de démarchage frauduleux, notamment par téléphone, est actuellement en cours. Alors, des personnes se font passer pour Enedis ou ses partenaires afin de proposer de fausses offres commerciales ou d'obtenir des informations personnelles. Alors, Enedis condamne fermement ces agissements qui sont graves et pénalement répréhensibles. Nous vous invitons donc, Conseil des mariages vous dit, de garder la plus grande vigilance et nous vous rappelons que les interventions d'Enedis relèvent exclusivement de missions de service public, comme le raccordement, la gestion de compteur Linky, le dépannage ou la mise en service de l'électricité. Ça, c'est ce que contient la lettre qui a été adressée par Enedis. Alors, Enedis ne pratique aucun démarchage commercial et ne propose aucun produit ou service à la vente. Alors, toute intervention d'ailleurs d'Enedis, selon eux, nécessitant l'accès à votre installation électrique, fait systématiquement l'objet d'un rendez-vous préalable. C'est-à-dire, on vous appelle pour prendre un rendez-vous, sauf situation d'urgence ou de sécurité sur le réseau électrique. Alors, tout ça pour vous dire qu'il y a beaucoup d'arnaques, hein, au niveau du téléphone, au niveau des mails et tout ça. En tout cas, en cas de doute, ne communiquez aucune information et mettez fin à l'échange. Quand on vous appelle et que vous voyez que c'est de l'arnaque ou vous sentez que c'est quelqu'un que vous ne connaissez pas et le numéro est douteux, eh bien, vous raccrochez. Si vous êtes victime ou témoin d'un démarchage frauduleux, vous pouvez le signaler via les dispositifs officiels. Comme je vous conseille à chaque fois de garder un stylo sous la main, puisque je vous le donne là, je vous donne les dispositifs officiels. C'est http://www.bloctel.gouv.fr. Donc, c'est l'inscription sur la liste d'opposition téléphonique. Si vous vous inscrivez sur ce Bloctel, eh bien, on ne pourra pas vous démarcher. On ne pourra pas vous appeler n'importe quelle heure, à midi, le soir, souvent c'est le midi. Donc, vous allez sur Bloctel, hein, c'est https://www.bloctel.gouv.fr. D'accord? Et là, vous allez vous inscrire et on ne vous téléphonera plus. Enfin, ou du moins, les coups de téléphone frauduleux. Ensuite, si vous voulez signaler une démarche abusive, vous pouvez faire https://www.33700.fr. Là, c'est pour signaler le démarchage abusif. Alors, donc, ensuite, vous pouvez aussi aller sur http://www.economie.gouv.fr, coordonnées de DDPP ou DDETSPP, c'est la déclaration de courrier ou téléphone auprès de la Direction générale de la concurrence, de la consommation ou de la répression des fraudes. D'accord? Donc, vous pouvez aussi faire ça. Vous pouvez également retrouver ces informations sur le site Internet, vous le savez, ou du moins sur le site officiel enedis.fr. Hein, Enedis alerte ses clients contre une nouvelle vague de démarchage frauduleux. Donc, voilà ce qu'il y avait comme information à vous donner. N'oubliez pas que vous pouvez bloquer tous les téléphones frauduleux.

Alors, vers une clarification du droit de la fonction publique hospitalière par la codification des livres 2, 3 et 4. Eh bien, des dispositions du décret du 7 mai 2026 intéressent spécifiquement la fonction publique hospitalière, la FPH, avec des modifications dans les livres 2 et 3 et des novations dans le livre 4 du Code général de la fonction publique. Eh bien, ce décret du 7 mai 2026 marque une étape décisive dans la codification réglementaire du droit de la fonction publique hospitalière. En représentant le cadre applicable aux agents et aux structures de soins, ce texte unifie les règles de gestion et clarifie les compétences des différentes instances paritaires. Vous savez bien, dans la fonction publique, nous avons des instances paritaires, que ce soit pour les accidents de travail, les conditions de travail, les avancements, tout ça. Eh bien, ça passe par une commission, les instances paritaires. D'accord ? Alors, un résumé clair et structuré de l'article vers une clarification du droit de la fonction publique hospitalière par la codification du livre 2, 3 et 4, eh bien, l'objet de cet article présente les effets de la codification au sein du Code général de la fonction publique, des règles applicables à la fonction publique hospitalière dans le livre 2, dialogue social, dans le livre 3, recrutement, et surtout, 4, l'organisation et gestion des RH, afin de rendre le droit plus facile et plus opérationnel. Alors, dans quel est le contexte et la portée, donc ? Eh bien, la partie réglementaire du CGFP regroupe et harmonise des dizaines de décrets éparses à droit constant pour les trois versants de la fonction publique, dont la FPH, c'est-à-dire les trois versants, c'est la fonction publique d'État, territoriale et hospitalière. Nous avons trois versants de la fonction publique, d'accord ? Eh bien, le livre 4, dédié aux principes d'organisation et de gestion des RH, entre en vigueur le 1er août 2026 et rassemble 491 articles. Emploi supérieur, vous savez bien, les emplois supérieurs, directeur général, ingénieur et tout ça, c'est les emplois supérieurs. Les lignes directives de gestion, formation tout au long de la vie, télétravail, réorganisation, disposition outre-mer. Donc ça nous concerne directement. Il y a des dispositions outre-mer. Lorsque je referai une émission, je ne sais pas si nous allons être en vacances ou pas, mais je vais vous reparler justement s'il y a quelque chose de très particulier pour l'outre-mer, pour ce qui concerne ces agents de la fonction publique hospitalière, eh bien, je reviendrai faire un petit point là-dessus. Mais sinon, bon, ben, les clarifications majeures pour les FPH, fonction publique hospitalière, mises en avant par l'article, la formation professionnelle tout au long de la vie, structuration des dispositifs en distinguant clairement accompagnement des agents, action, dispositif de formation, formation obligatoire ou proposée par l'employeur et formation à l'initiative de l'agent. Très bien, dans la fonction publique, nous avons tous la possibilité de faire tout ça. L'objectif, donc, c'est simplifier l'accès au droit et harmoniser entre versant et statut titulaire contractuel. Ouais, mais bien sûr, comme vous le savez, dans la fonction publique, on a des titulaires, on a des contractuels, et ceux qui relèvent de la fonction publique et des contractuels qui relèvent du droit privé. Et là, nous sommes sur les contractuels, d'une manière générale, de droit public. Alors, les lignes directives de gestion en FPH, c'est la création d'un bloc réglementaire dédié. Hein, ce n'est pas les codes que je ne vais pas vous donner, je ne vais pas vous brouiller l'esprit avec tous les codes. Hein. Eh bien, il parle aussi de télétravail, complément réglementaire intégré au livre 4 pour sécuriser la modalité dans la fonction publique hospitalière et aligner les pratiques avec les autres versants. Hein. L'organisation interne, on parle de ça aussi, la formalisation des documents d'orientation et de plan annuel de formation des établissements hospitaliers, renforçant la cohérence de la politique de formation à l'échelle des EPS et des ESMS, ce sont des grades. Hein. Effet attendu selon l'article, eh bien, plus grande intelligibilité et accessibilité du droit applicable aux agents hospitaliers. Eh bien, les règles plus opérationnelles pour les employeurs publics, les services RH et les représentants du personnel. Vous savez bien que lorsque vous êtes dans l'administration ou autre, hein, quel que soit, eh bien, vous avez vos représentants du personnel qui sont les syndicats. Il y en a qui n'aiment pas ça, mais
heureusement qu'ils sont là, je ne vais pas dire malheureusement, heureusement qu'ils sont là, puisque dans toutes les instances, nous retrouvons les représentants du personnel et les représentants des employés, que ce soit dans le secteur privé ou la fonction publique. Moi, je conseille des maillages, conseille toujours de se rapprocher d'un syndicat, bien que dans la fonction publique, pour ce qui concerne la fonction publique, qu'elle soit d'État hospitalier ou territorial, vous avez la possibilité de questionner conseil d'émaillage par mail. Et je suis assez spécialisée dans les domaines, hein, dans les trois versants de fonction publique, au niveau RH. Donc, si vous avez des questions ou autres, vous avez votre syndicat, mais vous avez la possibilité aussi d'envoyer un mail à conseil d'émaillage. Eh bien, les règles plus opérationnelles pour les employeurs publics, bien sûr, les services RH et le représentant du personnel. Il y a la réaffirmation de l'unité du droit de la fonction publique, tout en prévoyant les spécificités FPH, notamment via le rôle de CNG et LDG dédié. Alors, la partie législative du CGFP est entrée en vigueur depuis le 1er mars 2022, d'accord ? Et le livre réglementaire 1 et 2 en vigueur depuis le 1er février 2025. Et le livre 3 depuis l'octobre 2025. Et enfin, le livre 4 au 1er août 2026. En bref, l'article souligne que la codification des livres 2, 3 et surtout 4 du CGFP, c'est le Code général de la fonction publique, apporte une clarification substantielle du cadre applicable à la fonction publique hospitalière, notamment sur la formation, les LDG et les télétravails pour un droit plus facile, homogène et facilement mobilisable par les établissements et les agents. Alors, si vous avez des questions, bien sûr, vous allez questionner votre RH en premier. Ensuite, vous avez la possibilité de vous renseigner sur un site de recherche, hein, comme notre ami Google, ou alors conseil et démaillage est là pour vous donner des renseignements, n'importe lequel et n'importe quel versant de la fonction publique territoriale, État ou hospitalière. Voilà pour ce qui est de ce changement pour ces agents-là.

0: Alors, tout travailleur en ESAT, la hache bientôt calculée selon la situation financière réelle. Afin de tenir compte de la situation financière réelle des travailleurs handicapés en ESAT, la base des ressources prises en compte pour calculer leur droit à la hache est modifiée par deux décrets. À compter d'octobre 2026, les modalités de calcul de l'allocation aux adultes handicapés, la hache, évoluent pour les bénéficiaires travaillant exclusivement dans un ESAT. Leurs droits seront déterminés à partir des revenus du trimestre précédent. Alors, cette mesure, saluée par le CNCPH, vise une meilleure réactivité de la hache face aux variations de ressources. Il y a deux décrets donc du 25 juin 2026 qui réforment les modalités de calcul de l'allocation aux adultes handicapés pour les personnes donc qui travaillent dans les établissements, les AT, établissements ou services d'accompagnement par le travail. D'accord ? Établissements ou services d'accompagnement par le travail, ça s'appelle ESAT. Leur AH sera à l'avenir calculée à partir des ressources PSU le trimestre précédent celui du versement et non plus sur la base de celle PSU l'avant-dernière année, c'est-à-dire année N-2. Ce passage à la trimestrialisation doit permettre de mieux tenir compte de la situation financière réelle des bénéficiaires et au final d'ajuster plus rapidement le montant d'allocation versée. En résumé, à partir d'automne 2026, eh bien, le calcul de l'allocation aux adultes handicapés, la AH, pour les personnes travaillant en établissement et service d'accompagnement par le travail, les ESAT, pour ça je parle ESAT, établissement et service d'accompagnement par le travail, va évoluer afin de mieux refléter leur situation financière actuelle. Les principaux changements sont les revenus des trois derniers mois seront pris en compte au lieu des revenus de l'avant-dernière année, année N-2, et ce nouveau mode de calcul permettra d'adapter plus rapidement le montant de l'AH aux variations des revenus des travailleurs en ESAT. L'objectif est d'éviter que des personnes voient leur AH calculé sur des revenus anciens, je le répète, parce qu'il y en a qui disent que je dis trop vite, alors ben, je le répète, l'objectif est d'éviter que des personnes voient leur AH calculé sur les revenus anciens qui ne correspondent plus à leur situation réelle, ce qui pouvait entraîner des montants inadaptés. En résumé donc, eh ben, cette réforme doit rendre le calcul de l'AH plus juste et plus réactif en tenant compte de la situation financière récente des travailleurs en ESAT plutôt que des revenus parfois vieux de 2 ans. Voilà pour ce qui est de ce point.
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0: le code électoral modifié pour protéger les femmes en danger. Il y a un récent décret du 12 juin qui permet aux victimes de violences conjugales de masquer leur adresse sur les listes électorales. Eh bien, ça a été pris après avis de la Commission nationale informatique et liberté, le CNIL, un décret du 12 juin 2026 qui a été publié au journal officiel du 13 juin et qui vient préciser les conditions d'application de l'article 2 de la loi du 13 juin 2024 renforçant l'ordonnance de protection et créant l'ordonnance provisoire de protection immédiate. Ce texte était attendu pour le mois de septembre 2025. Alors, c'est pour mieux protéger les femmes en danger. Cette loi de 13 juin 2024 est venue renforcer l'ordonnance de protection afin notamment de protéger plus longtemps les femmes en danger et à créer une ordonnance provisoire pour les protéger plus rapidement. Son article 2 stipule que lorsque le juge aux affaires familiales autorise une victime de violence conjugale à dissimuler son adresse à l'auteur des violences, eh bien, celle-ci est aussi masquée sur les listes électorales pour toutes les personnes demandant ces listes. Jusqu'alors, l'article L37 du code électoral permettait à tout électeur d'obtenir la communication intégrale des listes électorales, y compris les adresses des électeurs. Eh bien, le décret du 12 juin 2026 met en œuvre l'occultation de l'adresse des personnes bénéficiaires d'une ordonnance de protection ou d'une ordonnance de protection immédiate à l'occasion de la communication des listes électorales en application de l'article L37 du Code électoral, en modifiant notamment l'article EA20 de ce même code. Cette disposition entre en vigueur à compter du 1er juillet 2026. Il y a d'autres mesures, bien sûr. Le décret apporte par ailleurs quelques modifications du Code électoral, l'harmonisation de la date limite de dépôt des demandes d'inscription sur liste électorale. Le décret modifie aussi afin de rendre l'article EA204 du Code électoral afin de rendre applicables les modifications, d'autres modifications. Et le texte modifie aussi, ce décret modifie aussi la création du traitement automatisé de données à caractère personnel permettant la gestion des répertoires électoraux uniques pris en application d'un article. Enfin bref, je me passe de vous donner tous les détails. Ça concerne surtout les bureaux électoraux, ceux qui travaillent dans les services électoraux. Alors, une disposition obsolète relative à la radiation des listes électorales des personnes sous tutelle ou curatelle est également abrogée. C'est-à-dire obsolète, ça veut dire dépassée, surannée, désuée, vieillot, quoi. Donc, il y a une disposition qui a été abrogée, c'est-à-dire n'est plus là, d'accord ? Eh bien, ce décret portant l'application du Code électoral et modifiant d'autres dispositions électorales a été publié le 12 juin 2026. Voilà pour ce qui est de cette affaire du Code électoral. Eh bien, les gens qui travaillent dans le service aura de quoi aller lire. Ou alors, conseil d'émaillage, radioarc-en-ciel.re. Je suis là pour vous répondre, pour répondre à toutes vos questions.
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Alors, depuis le 1er juillet 2026, un nouveau congé supplémentaire de naissance est entré en vigueur en France, c'est-à-dire depuis hier. Il s'ajoute au congé déjà existant maternité, paternité, accueil de l'enfant ou adoption. Alors, les principales nouveautés sont lesquelles? Chaque parent peut bénéficier de 1 à 2 mois de congé supplémentaire indemnisé. Ce congé est en plus des congés de maternité, de paternité ou d'adoption. Il ne les remplace pas. Les deux parents peuvent le prendre en même temps ou en alternance. Il peut être fractionné en 2 périodes d'un mois. En règle générale, il doit être pris dans les 9 mois suivant la naissance ou l'arrivée de l'enfant. Alors, concernant l'indemnisation, hein, puisque vous ne travaillez pas, vous restez avec votre enfant, mais il faut avoir un salaire. Eh bien, vous allez percevoir 70% du salaire plafonné pendant le premier mois. Ensuite, 60% du salaire plafonné pendant le deuxième mois, selon les règles prévues par la Sécurité sociale. Le congé supplémentaire de naissance est ouvert à partir du 1er juillet 2026. Il concerne notamment les salariés du secteur privé, en CDI, CDD, temps partiel, apprentissage, etc., sous réserve de remplir les conditions d'ouverture des droits aux indemnités journalières de la Sécurité sociale. C'est ouvert aussi aux agents de la fonction publique, les trois versants, l'État, territorial et hospitalier, selon les règles de leur administration, et aussi aux travailleurs indépendants sous certaines conditions. Alors, quelle démarche pour un salarié? Si vous êtes salarié du secteur privé, eh bien, vous prévenez votre employeur au moins un mois avant la date souhaitée du début du congé. Ce délai est réduit de 15 jours si le congé débute immédiatement après le congé de paternité ou d'adoption. Alors, vous indiquez dans votre demande la date du début de congé, sa durée 1 ou 2 mois, et si vous souhaitez le prendre en une seule fois ou bien en 2 périodes d'un mois. Alors, vous n'avez pas de démarche à effectuer auprès de la caisse primaire d'assurance maladie. C'est votre employeur qui transmet les informations nécessaires pour votre indemnisation. D'accord? Il y a des conditions à respecter pour bénéficier de ce congé. Vous devez notamment avoir terminé votre congé maternité, paternité ou d'adoption, prendre le congé dans les 9 mois suivant la naissance ou l'arrivée de l'enfant, avec des dispositions transitoires pour les naissances du premier semestre 2026, c'est-à-dire dans les premiers 6 mois de 2026. D'accord? Et ensuite, remplir aussi les conditions d'ouverture des droits aux indemnités journalières de la Sécurité sociale. Voilà toutes les conditions que vous devez réunir. En tout cas, si vous avez des questions, conseil@radioarc-en-ciel.re, Radio Arc-en-Ciel a mis cette émission justement en place pour vous répondre. Et bien sûr, vous avez d'autres moyens, vos services sociaux, etc., hein, les France Service ou autres. Mais conseiller Demaya vient compléter tout ça. Il ne se substitue pas au service public. D'accord? Alors, donc, voilà pour ce qui est de cette affaire de congé. On a entendu aux informations, mais j'ai essayé d'éclairer un petit peu plus vos lanternes. Voilà, vous donner un peu plus d'explications sur les détails dont vous avez droit.

Voilà, donc notre heure est bien avancée, donc nous allons faire un dernier petit point. Le Sénat écarte la possibilité de rendre les CCAS facultatifs, c'est-à-dire les centres communaux d'action sociale. Alors, le Sénat a décidé de ne pas rendre obligatoire la création des centres communaux d'action sociale, le CCAS. En d'autres termes, il écarte la possibilité de rendre ces structures facultatives, ce qui signifie que les communes ne seront pas obligées de maintenir un CCAS. Cela laisse plus de liberté aux communes dans la gestion de leur politique sociale locale, tout en maintenant l'existence de ces centres dans celles qui souhaitent les conserver. Ça, c'est une bonne nouvelle pour les communes, mais c'est une bonne nouvelle aussi pour tous les administrés qui ont l'habitude de faire appel aux centres communaux d'action sociale. Alors voilà, notre émission se termine. Merci à tous. Merci à tous ceux qui nous ont rejoints, à tous ceux qui nous restent fidèles, à tous ceux qui nous le signalent d'ailleurs. Et conseil et démaillage à une adresse email, conseil@radioarc-en-ciel.re, un téléphone fixe 02 62 41 66 16, un numéro de portable 06 92 67 73 35, 06 92 67 73 35, c'est le portable que Radio Arc-en-Ciel a mis à votre disposition.

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1: C'est une émission un peu spéciale aujourd'hui pour cette émission dont la Bible nous parle, puisque je suis à Madagascar, sur l'île de Madagascar, ici dans la capitale, à Tananarive, et je suis avec Sœur Perrine. Bonjour.
2: Bonjour, madame.
1: Alors, Sœur Perrine, vous êtes ici dans la congrégation des Petites Sœurs de l'Évangile. C'est une congrégation qui est inspirée de la spiritualité de Charles de Foucault. D'ailleurs, ce sont les Petites Sœurs de l'Évangile de Charles de Foucault. C'est une congrégation qui a été fondée en 1963 par René Voyaume. Dites-nous, quelle est cette spiritualité? Qu'est-ce que vous avez gardé de Charles de Foucault, Sœur Perrine?
2: Je voudrais commencer par raconter comment est-ce que nous sommes nés, la congrégation des Petites Sœurs de l'Évangile. Il y a le père René Voyaume, qui est notre fondateur, c'est un Français. Il était déjà petit frère de Jésus, donc il s'inspirait déjà de Charles de Foucault. Et donc, étant petit frère de Jésus, il voulait fonder une congrégation des petits frères de l'Évangile, des petits frères de l'Évangile qui se consacraient à l'évangélisation. Et ses frères, ils habitaient en Amazonie. On les a envoyés en Amazonie, c'est-à-dire en Amérique latine, parmi les Indiens. Et ces Indiens, ils n'étaient pas encore évolués, c'était des peuples primitifs. Et donc, les frères, ils vivaient avec ces gens. Ils essayaient de parler de Dieu à ces gens, faire de la catéchèse, aider s'il y avait comme des choses matérielles, si c'était nécessaire. Et voilà, pour les aider à se développer d'une manière intégrale. Mais le problème, c'était que, selon leur tradition, la tradition de ces Indiens, les hommes et les enfants ne pouvaient pas se mêler avec les femmes. Et donc, les petits frères ne pouvaient pas évangéliser les femmes, ne pouvaient pas rester avec les femmes, sauf les hommes et les enfants. Donc, le père, en voyant les femmes qui avaient aussi soif de ce que les frères disaient, de ce que les frères faisaient, il a eu cette inspiration de fonder une congrégation féminine. Donc, c'est là que le père René Voyaume a fondé la congrégation des Petites Sœurs de l'Évangile, qui est la nôtre. Et il y avait déjà, avant notre naissance, la congrégation des Petites Sœurs de Jésus. Et il y avait certaines de la sœur Madeleine, c'était la fondatrice. Et parmi ces sœurs, il y en avait qui se donnaient pour commencer la congrégation des Petites Sœurs de l'Évangile, notre congrégation. Donc, c'est là que nous sommes nés. Et les sœurs, c'est-à-dire les Petites Sœurs de l'Évangile, commençaient à faire l'évangélisation avec les femmes. On essayait, voilà, comme vous venez de dire, de vivre la spiritualité de Frère Charles. On reste avec les plus petits, on essaye de voir Jésus qui est dans cette personne, on essaye de l'aider avec ce qu'on peut, avec ce qu'on a. Et voilà, c'était comme ça que nous sommes nés. Et jusqu'à aujourd'hui, on continue à garder ce trésor d'avoir cet accueil envers les pauvres. Voilà, c'est comme ça que nous vivons notre charisme.
1: Alors, Sœur Perrine, on va quand même dresser le décor. Ici, nous nous trouvons dans une des petites chambres qui sont au cœur de cet espace où vous vivez avec cette congrégation de 8 sœurs. Il y a 2 autres endroits ici sur l'île de Madagascar où vous êtes installée, cette congrégation des Petites Sœurs de l'Évangile de Charles de Foucault. Ici, il y a 800 enfants. On les entend pas parce que on est aujourd'hui samedi, mais il y a 800 enfants qui sont à l'école, qui ont entre 4 et 15 ans. Il y a aussi un petit atelier de broderie. Il y a aussi un dispensaire qui est soutenu par l'Ordre de Malte. On y reviendra. En tout cas, vous ici, c'est d'abord une fraternité. Chaque fraternité a sa mission. Quelle est la vôtre, vous, ici, à Antananarive? Alors, on est dans un quartier très particulier. Il faut aussi le situer. On est au cœur d'un bidonville. Là, on n'entend pas les bruits de la rue, mais c'est une petite ruelle qui grouille de mouvements d'enfants, de petits marchands ambulants, mais aussi dont les habitats sont dans un état extrêmement insalubre, précaire. Peut-être racontez-nous un petit peu la vie du quartier ici.
2: Ok, je voudrais bien souligner que avant de fonder une fraternité, selon notre spiritualité, nous essayons de voir d'abord le quartier où nous pouvons vivre notre charisme. Et donc, nos sœurs aînées, elles ont cherché le quartier où les gens ont besoin plus d'être aidés. Donc, on a choisi ce quartier qu'on appelle Ambudrano, c'est-à-dire au bord de l'eau, là où il y a de l'eau. Et nous vivons avec ces gens ici. Et donc, comme mission, il y a certaines choses que nous faisons. Parce que je voudrais bien dire aussi que les petites œuvres de l'Évangile n'ont pas des missions fixes, mais nous travaillons, nous créons un projet par rapport aux besoins de ces gens qui ont besoin d'être aidés. Et donc, nous avons vu, nos sœurs aînées au début ont vu que les gens du quartier ont besoin de se faire soigner. Donc, on a un dispensaire chez nous. Donc, il y a des sœurs qui travaillent au dispensaire. Les sœurs ont vu aussi que les enfants doivent aller à l'école. Donc, nous avons une école et en même temps, on a de la promotion féminine, c'est-à-dire il y a l'atelier de la broderie où les femmes du quartier, les femmes qui n'ont pas de travail ou qui ont du mal à trouver du travail, on leur donne la chance d'apprendre à broder. Et après, lorsqu'elles sont capables de faire la broderie, on leur donne les motifs. Elles peuvent faire ça à la maison et après, elles reviennent pour remettre le travail. On leur donne un peu de sous, voilà. Donc, c'est un peu ça, nos lieux de mission. École, dispensaire et l'atelier de la broderie.

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1: Arthur Perrine, on est avec vous ici sur RCF Notre-Dame. Vous avez prononcé vos vœux en octobre 2025, vous avez aujourd'hui 26 ans. Sœur Perrine, on parlait des fraternités qui sont implantées dans l'île et puis dans le monde entier, toujours en étudiant d'abord les besoins de l'endroit dans lequel vous vous installez. Si vous êtes avec nous aujourd'hui dans cette émission, la Bible nous parle, c'est parce que votre nom, les petites sœurs de l'Évangile, traduisent l'importance de la Bible dans votre vie. Comment vous caractériseriez votre vie de foi? À quel moment vous ouvrez la Bible dans la journée?
2: Personnellement, je suis tellement convaincue que c'est vraiment la parole de Dieu qui nourrit ma foi, à part l'Eucharistie. Parce que c'est à travers la parole de Dieu, justement, que Dieu m'adresse un appel à vivre chaque jour. Parce que dans nos horaires de prière, étant petite sœur de l'Évangile, nous avons chacune demi-heure de méditation de la parole de Dieu. Et ça, je la fais, moi, le matin. Puisque, en la faisant le matin, ça m'aide plus à vivre mieux ma journée, à ruminer la parole de Dieu, à me rappeler de l'appel qu'il m'adresse pour vivre la journée, et ça m'aide à mieux vivre ma journée. Et donc, je trouve très très importante cette méditation de la parole de Dieu, parce qu'en plus, nous portons les noms des petites sœurs de l'Évangile, nous nous consacrons à l'évangélisation, donc je ne peux pas faire l'évangélisation si d'abord moi je ne me nourris pas de la parole de Dieu. Donc j'essaie de la méditer, de l'approfondir et de la vivre surtout. Parce qu'on n'évangélise pas seulement avec la parole, mais nous essayons surtout de faire l'évangélisation à travers notre témoignage, notre vie, notre vie avec les gens, notre accueil envers les gens.
1: Alors est-ce que vous pourriez nous dire, donc vous ouvrez la Bible, les textes de l'Ancien Testament, l'Évangile du jour, comment est-ce que s'articule votre prière? Comment est-ce que se déroule votre prière quotidienne, votre méditation du matin?
2: Il y a le calendrier liturgique que chacune de nous a. Personnellement, je médite d'abord l'Évangile du jour. Parce que je trouve que c'est ce qu'on m'a appris pendant mes étapes de formation, que c'est d'abord l'Évangile qu'il faudrait prendre plus de temps de le méditer. Et puis, lorsque j'ai encore un peu plus de temps, je donne un coup d'œil à l'Ancien Testament. Je fais un peu le lien entre l'Ancien et l'Évangile que je viens de méditer. Parce que ça m'aide aussi plus ça à suivre la messe après. Parce que tout de suite après, nous allons à la messe. Donc ça m'aide à mieux vivre la messe.
1: Est-ce que vous vous levez plus tôt pour méditer la parole de l'Évangile? Ce matin, j'ai pu vous rejoindre pour la messe. C'est souvent à 6h du matin. Est-ce que vous vous levez plus tôt, justement, pour méditer cette parole? Ça veut dire que c'est du temps que vous prenez pour ça, exprès, et sur votre sommeil, en quelque sorte.
2: Bon, il y a déjà ce désir de faire la méditation, d'écouter le Seigneur, de ce qu'il va me dire pour la journée. Donc, c'est pas trop lourd de me réveiller, parce qu'il y a ce désir de l'écouter. Et donc, par rapport à l'horaire, nous disons l'aude à 5h20. Donc, c'est avant ça que nous faisons la méditation. Parce que là, ce n'est pas toutes les petites sœurs, mais chaque petite sœur a son horaire de méditation, justement. Donc, pour moi, personnellement, je me lève à 5h moins le quart et je commence ma méditation à 5h moins 10 pour avoir à peu près demi-heure de méditation. Et après, tout de suite, ça suit l'aude à 5h20. Et après l'aude, nous allons à la messe. Voilà.
1: Alors, sœur Perrine, vous êtes avec nous sur RCF Notre-Dame. Vous êtes une des petites sœurs de l'Évangile de Charles de Foucault, installée ici à Tananarive, en plein Madagascar, en plein cœur de Madagascar, de l'île de Madagascar. Avec vous, on parle de l'Évangile, on parle aussi de votre vie de prière, et puis Charles de Foucault. Qu'est-ce qui, chez lui, vous a interpellé? Qu'est-ce qui vous intéresse? Et notamment, chez lui, comme lecteur de la Bible aussi. Qu'est-ce que vous avez relevé dans sa pratique qui peut-être est stimulant?
2: Oui, personnellement, ce qui me touche profondément et ce que j'essaie d'imiter justement en étant son disciple, c'est qu'il était vraiment touché par la vie cachée de Jésus à Nazareth. Étant fils de Dieu, Jésus est resté 30 ans à Nazareth. Il préférait prendre plus de temps, vivre silencieusement dans ce village un peu plus reculé qui n'était pas trop connu. Et Il faisait la proclamation, l'annonce de l'évangile, de la bonne nouvelle seulement pendant 3 ans. Donc, frère Charles était vraiment impressionné par ces 30 ans d'années qu'il restait à Nazareth. Et c'est ce qu'il a essayé de vivre lui. Il préférait ne pas dire beaucoup de mots, mais annoncer l'évangile par sa vie. Crier l'évangile par sa vie. Et c'était sa phrase, crier l'évangile par sa vie. Et ce qu'il a essayé de vivre et qu'il a imité de Jésus, c'était cette humilité. Jésus qui a choisi, étant Dieu, il a choisi Nazareth, un village qui n'était pas trop connu, pour vivre. Et c'était une humilité, un Dieu qui s'est humilié, qui s'abaissait pour prendre chair et encore choisir Nazareth. D'abord, il est né à Bethléem, dans une étable. C'était déjà une humilité. Et ensuite, à travers toute sa vie, il n'avait pas, disons, cet orgueil. Il vivait toujours l'humilité, l'abaissement, la pauvreté, le dépouillement total. Et c'est ce que Frère Charles essayait de vivre. Lui, il vient d'une famille, disons, aisée. Mais il a choisi, qu'il a entendu le jour de sa conversion, il a entendu cette phrase de son directeur spirituel que Jésus a choisi la dernière place que personne ne peut lui ravir. Tout de suite, il a senti cette vocation d'imiter Jésus-Christ et de se convertir. Donc c'est ça qu'il a essayé de vivre, de se dépouiller total, de vivre la pauvreté matériellement, spirituellement, dans son intégralité. Et c'est ce que j'essaie de vivre aujourd'hui. Chaque petite sœur essaie de vivre aujourd'hui. Vivre la simplicité de la vie de Nazareth, l'humilité, et surtout essayer de crier l'évangile à travers la vie. Pas dire beaucoup de paroles, beaucoup de mots, mais donner un témoignage, essayer de pratiquer la parole de Dieu pour montrer aux gens que Dieu existe, qu'il est présent et qu'il y a le royaume des cieux auquel il faut avoir l'espérance.
3: Sœur Perrine, on est ici dans un endroit vraiment particulier pour cette émission La Bible nous parle, émission un peu exceptionnelle puisque nous sommes ici à Tananarive sur l'île de Madagascar à des milliers de kilomètres de la France. Merci de nous accueillir ici. Vous êtes petite sœur de l'évangile de Charles de Foucault. Vous en portez d'ailleurs la croix avec ce cœur traversé d'une croix. Le cœur du Christ, c'est aussi un peu ce que vous dites quand vous commencez votre bénédicité. Cœur de Jésus, j'ai confiance en toi. C'est quelque chose que vous redites tous les jours. C'est important, finalement, de redire sa confiance dans le Christ qui peut tout.
2: Oui, justement, c'est très, très important. Puisque, comme la petite Thérèse dit, la confiance fait beaucoup de miracles. C'est très important de mettre cette confiance en Dieu. En fait, cette histoire de dire « Sacré-Cœur de Jésus », c'était les évêques de Madagascar qui ont décidé de dédier, de mettre le pays, l'île, dans le cœur de Jésus. Et c'est pour cela que tous les chrétiens, à chaque repas, on essaie de dire « Sacré-Cœur de Jésus, j'ai confiance en toi ». Parce que c'est très très important et ça change beaucoup de choses de mettre cette confiance au Seigneur dans la vie quotidienne.

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1: Sœur Perrine, on va s'arrêter sur l'un des versets de l'Évangile qui vous touche particulièrement. Il est dans l'Évangile selon saint Matthieu au chapitre 25, verset 40. Je vous laisse nous dire ce verset qui vous touche particulièrement, Sœur Perrine.
2: Oui, en fait, c'est Jésus qui dit « Amen, je vous le dis ». Chaque fois que vous l'avez fait à l'un de ces plus petits, de mes frères, c'est à moi que vous l'avez fait. C'est un verset qui a touché profondément frère Charles et qui me parle beaucoup aujourd'hui. Je voudrais commencer par la naissance de ma vocation, parce qu'il y a le lien entre ce verset et mon appel d'être petite sœur de l'Évangile. Je suis une fille des catéchètes, mes parents sont catéchètes. Et j'avais déjà ce désir de me faire religieuse parce que, étant catéchète, mes parents avaient pas mal de livres dans leur bureau. Donc, j'avais cette habitude, à chaque fois que je rentrais de l'école, je prenais un livret des histoires des saints, comme Tarcisius, Sainte Agnès, les apparitions de la Vierge, des petits livrets en bande dessinée comme ça. Et c'était ça qui m'a aidée à avoir ce désir de faire comme eux, justement, de consacrer beaucoup de temps à la prière. Ça m'a beaucoup éduquée d'aimer la prière et surtout, voilà, d'avoir ce désir de me consacrer à Dieu. Et au fil du temps, lorsque je grandissais, il y avait des moments où j'ai oublié ce désir. Lorsque j'avais 12 ans, par là, j'ai oublié complètement. J'ai désiré même faire autre chose, plus ça. Mais après, en 2014, lorsque j'avais 14 ans, il y avait les reliques de Petite Thérèse de l'Enfant Jésus qui est passée avec sa maman et ses parents plutôt. Et il y avait un frère Carme qui est venu accompagner les reliques. Et à la paroisse, j'ai assisté à la veillée de la prière. Et j'avoue qu'avant l'arrivée de ces reliques, grâce à ces lectures, grâce à mes parents qui étaient vraiment dévoués, qui étaient engagés à la paroisse, mon papa aussi était dans l'aumônerie catholique de la prison. Donc, il allait à la prison, porter la nourriture, prier avec eux lorsque les prêtres ne pouvaient pas. Donc, il y avait des moments où j'allais avec lui. Et là, je ressentais à moi aussi ce besoin de me donner, d'aider les gens qui souffrent, parce que je voyais la souffrance de ces personnes, ces prisonniers qui n'avaient personne pour les visiter, qui étaient maltraités parce que des fois les pénitenciers l'ont battu, puni, et je supportais pas ça. Et donc, j'avais ce désir d'aider les personnes qui souffrent. J'ai porté beaucoup ça. Et lorsque les reliques de Petite Thérèse de l'Enfant Jésus étaient arrivées dans mon diocèse, le prêtre a dit une phrase qui m'a profondément touchée. Il a dit « Cette famille de la Petite Thérèse a accueilli Jésus à travers les pauvres. » Lorsqu'il y avait un pauvre qui venait chez eux, tout le monde se met à genoux et il priait d'abord devant cette personne parce qu'il croyait que Jésus s'incarnait dans ce pauvre. Donc ça m'a profondément touchée et ça m'a fait revenir parce que j'avais vraiment ce désir d'aider les personnes qui souffrent, les pauvres surtout. Donc je me suis dit, les personnes que je voudrais aider, moi, donc c'est Jésus vivant, c'est Jésus qui est en cette personne. Et vraiment, je vais aller me faire religieuse et vivre surtout une spiritualité où les sœurs aident les pauvres, les plus pauvres, comme je le désire. Donc, c'est pour cela que j'ai décidé d'entrer dans une congrégation. Et comme j'ai vécu au sud-ouest du pays, là-bas, il n'y a pas une fraternité de petites sœurs de l'Évangile parce que nous ne sommes qu'au centre du pays. Et j'ai cherché dans un livre où il y a toutes les congrégations féminines, un livre qui s'appelle « Tupmas au Malagas, un coup d'œil », où il y a toutes les congrégations féminines. Donc, j'ai feuilleté ce livre. J'ai demandé l'aide de ma maman pour m'aider à trouver une congrégation qui aide les plus pauvres. Donc, je suis tombée par les petites sœurs de l'Évangile parce que j'ai lu la spiritualité de Frère Charles. Et il y avait la prière d'abandon de Frère Charles qui m'a aussi beaucoup, beaucoup frappée. Et donc, j'ai décidé d'écrire, envoyer la lettre à la poste en disant aux sœurs que je voudrais entrer dans votre congrégation. Et c'est pour cela que je me retrouve ici. Et arriver vraiment dans la congrégation parce que les sœurs m'ont invité à passer un ou deux jours pour connaître si c'était vraiment ma place ou pas. Donc, en arrivant, une sœur m'a accueillie et elle a justement dit ce passage de l'évangile qui a touché Frère Charles. Et j'ai retrouvé encore mon désir là-dedans et ça y est, j'ai dit, je vais entrer, je vais commencer l'étape et voilà, je suis là jusqu'à aujourd'hui.
1: Et alors ce verset, on va le redire, c'est dans l'Évangile selon saint Matthieu au chapitre 25, verset 40.
2: Amen, je vous le dis, chaque fois que vous l'avez fait à l'un de ces plus petits de mes frères, c'est à moi que vous l'avez fait.
1: Alors ici, on est au cœur de la capitale de Tananarive, on est un peu sur la périphérie de la capitale de Tananarive, capitale de l'île de Madagascar. C'est un endroit d'extrême pauvreté, on peut dire. Comment est-ce que vous vivez avec cette pauvreté, parce que c'est une pauvreté de moyens, c'est une pauvreté alimentaire. Est-ce que c'est une pauvreté spirituelle, vous diriez, parce que finalement, il y a aussi une belle vie spirituelle ici. Est-ce que vous diriez que c'est aussi une pauvreté spirituelle?
2: Par rapport à la foi des gens, bon, je trouve qu'il y a des chrétiens qui sont fervents, qui viennent régulièrement à la messe, qui essayent de mettre en pratique la parole de Dieu dans leur vie, qui accueillent facilement ce qu'on leur dit. Et il y a aussi dans le quartier pas mal de petites églises, des sectes. Donc, je trouve qu'il y a des gens de notre paroisse par rapport, face à la pauvreté, il y a des églises qui essayent de sensibiliser, d'inviter les personnes en disant que chez eux, il y a des miracles. Ils font tout pour attirer ces gens. Et là, je trouve que, parce que la foi n'est pas fondée, parce que la personne n'a pas vraiment cette conviction que j'ai déjà ma foi et que ça me suffit de rester dans ma religion. Et donc, comme elle n'a pas assez, la foi assez fondée, elle est encore ébranlée, donc elle est attirée facilement par ce que les autres disent. Donc ça se voit beaucoup ici dans notre quartier. Les gens qui vont dans les petites églises étaient déjà dans la catholique, mais après, on les attire facilement parce que la foi, je trouve que la foi n'est pas encore bien fondée. Oui.
1: Sœur Périne, qui appartenait aux petites sœurs des évangiles de Charles de Foucault, comment vous associez la charité et la prière? Comment vous articulez la prière que vous vivez chaque matin, chaque jour, avec la charité?
2: Peut-être je vais répéter le passage de l'évangile qui a touché Frère Charles et que j'essaie de vivre aussi dans mon quotidien. Il y a ce regard que j'essaie de vivre, voir Jésus dans les pauvres que nous côtoyons chaque jour. Donc pour moi, c'est quelque chose qui m'habite d'accueillir les personnes qui viennent vers moi. De vivre la simplicité de Frère Charles, de ne pas négliger le besoin de la personne, même si elle a besoin seulement un petit moment pour être écoutée. Donc, c'est déjà très important pour moi. C'est une manière pour moi de vivre ma prière, de consacrer un peu de temps pour cette personne qui a besoin d'être écoutée, même si je suis pressée ou il y a d'autres choses que je dois faire, je me consacre à écouter la personne, j'essaie de vivre l'empathie, même si je n'ai pas grand-chose à lui donner quelquefois. Je trouve que c'est déjà une manière de vivre ma prière, de rester là en écoutant la personne. À part d'autres choses que nous pouvons faire aussi, comme charité matériellement ou bien porter ces gens dans nos prières vraiment ou dans d'autres activités. Mais je trouve, j'ai pris cet exemple parce que c'est quelque chose que nous vivons chaque jour. Chaque jour, on rencontre des personnes, on essaye d'accueillir des personnes. Mais comment est-ce que j'accueille cette personne? Est-ce que j'ai des préjugés? Est-ce que j'ai déjà quelque chose dans la tête lorsque je vois la personne? Ou j'essaie vraiment de voir Jésus dans cette personne? Voilà.
1: Sœur Périne, merci d'être avec nous sur RCF Notre-Dame. On est aujourd'hui dans un lieu un peu particulier puisque on est dans la capitale de l'île de Madagascar à Tananarive, dans un quartier vraiment pauvre de cette ville, de cette immense ville. Et avec vous, nous évoquons Charles de Foucault puisque c'est la spiritualité dont vous vous inspirez. On a évoqué le verset de l'Évangile selon saint Matthieu, chapitre 25, verset 40. Dans quelle mesure est-ce que cette spiritualité elle vous inspire aussi pour votre vie fraternelle, sœur Périne. Vous êtes ici 8 sœurs. Comment ça se passe?
2: Oui. Oui, justement, j'aimerais bien parler de notre vie fraternelle ici, toujours en partant de ce passage de l'Évangile qui parle de l'amour. C'est une charité, en fait. Et il y a l'amour de Dieu et l'amour du prochain. L'amour de Dieu et l'amour du prochain que nous essayons de vivre aussi. Et donc, par rapport à notre fraternité, d'abord, nous appelons fraternité la maison, pas communauté, parce que justement, on a hérité de Frère Charles. Frère Charles, il voulait vraiment être le frère de tous. Donc, on appelait sa maison fraternité parce qu'il accueillait tout le monde, sans exception, même les musulmans. Il vivait beaucoup avec les musulmans. Et tout le monde, il accueillait tout le monde. Donc, il voulait être le frère de tous. Et c'est pour cela que nous appelons notre maison fraternité. Et il faut aussi souligner que c'est une congrégation internationale. Donc, nous, dans chaque fraternité, on est mélangé. Il n'y a pas que des sœurs d'une même nationalité, mais il y a des sœurs de différentes nationalités. Par exemple, ici, là où je suis, il y a une sœur hondurienne qui vit avec nous, et il y a une sœur congolaise qui est aussi parmi les sœurs qui vivent ici avec nous. Donc, c'est en même temps un défi de vivre la vie fraternelle parce que chacune est différente. On a chacune sa culture, mais on essaye de les mettre ensemble. Et en même temps, c'est très riche, c'est très beau. J'aime bien parce que j'apprends plein de choses. Il y a beaucoup de choses que je découvre entre l'une ou l'autre. Même entre nous ici, de la même nationalité, on ne vient pas de même région. Et c'est une manière de vivre justement la parole de Dieu. Parce que dans notre diversité, dans nos différences, on essaye de vivre l'unité, de vivre l'amour. Parce que je reconnais que je suis une religieuse, que j'ai choisi librement le Christ, je m'appartiens au Christ, mais je ne peux pas m'appartenir au Christ si je n'aime pas ma sœur. Donc, il y a toujours ces deux amours qui vont de pair. J'essaie toujours de vivre le pardon lorsqu'il s'est passé quelque chose, toujours de faire le premier pas. Je ne dois pas attendre que ma sœur fasse le pas, même si c'était elle la fautive, mais c'est à moi de chercher toujours d'aimer parce que c'est le choix que j'ai fait librement de vivre l'amour. Donc, c'est aussi pour moi un témoignage que nous montrons aux gens que même si on est différent, il est vraiment possible de vivre l'unité. Et c'est ce que Jésus nous le recommande.
1: Merci infiniment, sœur Perrine, pour ce témoignage. Je rappelle que vous êtes petite sœur des évangiles de Charles de Foucauld et vous êtes ici à Tananarive, dans la capitale de l'île de Madagascar. Vous nous avez partagé comment vivre l'évangile au cœur de votre fraternité. Merci infiniment.

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1: Bonjour, c'est pour un remerciement à Notre-Dame de Lourdes pour ma petite fille et sa maman. Sainte Vierge Marie, merci d'intercéder auprès de Jésus pour délivrer mes trois enfants de tout mal. Sainte Vierge Marie, priez pour nous.
2: Vierge Marie, je te demande ta protection pour mon mari et moi-même. Aide-nous à guérir de nos problèmes de santé. Merci Marie.
3: Au nom du Père et du Fils et du Saint-Esprit. Amen. Chers frères et sœurs, soyez les bienvenus à Lourdes, dans cette grotte de Massabielle, où la Vierge Marie, l'Immaculée Conception, est apparue à Bernadette. Avec elle, nous méditerons les mystères joyeux du rosaire. En ce premier samedi du mois, nous prions ensemble avec tous les membres de l'archiconfrérie Famille Notre-Dame de Lourdes. Nous prions avec tous les pèlerins présents ici à Lourdes, mais nous prions aussi avec tous ceux et celles qui, de par le monde, sont unis par l'écoute de leur radio chrétienne francophone, par l'écoute de la chaîne de télévision catholique ATO et par leur connexion au site Internet du sanctuaire de Lourdes. Ensemble avec toutes nos intentions, en priant avec ceux qui ont exposé leurs intentions tout à l'heure, nous prions aussi pour notre maman, maman Bernadette, qui nous a quittés. Je crois en Dieu, le Père Tout-Puissant, et en Jésus-Christ, son Fils unique, notre Seigneur, qui a été conçu du Saint-Esprit, est né de la Vierge Marie, a souffert sous Ponce Pilate, a été crucifié, est mort, a été enseveli, est descendu aux enfers. Le troisième jour est ressuscité des morts, est monté aux cieux, est assis à la droite de Dieu, le Père Tout-Puissant, d'où il viendra juger les vivants et les morts. Je crois en l'Esprit Saint, à la Sainte Église catholique, à la communion des saints, à la rémission des péchés, à la résurrection de la chair,
4: à la vie éternelle. Amen.
3: Prions aux intentions du pape, en particulier pour sa visite prochaine en France et ici même à Lourdes. Notre Père qui es aux cieux, que ton nom soit sanctifié, que ton règne vienne, que ta volonté soit faite sur la terre comme au ciel.
5: Donne-nous aujourd'hui notre pain de ce jour. Pardonne-nous nos offenses, comme nous pardonnons aussi à ceux qui nous ont offensés. Et ne nous laisse pas entrer en tentation.
3: Je vous salue Marie, pleine de grâce, le Seigneur est avec vous. Vous êtes bénie entre toutes les femmes, et Jésus, le fruit de vos entrailles, est béni.
6: Sainte Marie, Mère de Dieu, priez pour nous pauvres pécheurs, maintenant et à l'heure de notre mort.
3: Je vous salue Marie, pleine de grâce, le Seigneur est avec vous. Vous êtes bénie entre toutes les femmes, et Jésus, le fruit de vos entrailles, est béni.
6: Sainte Marie, Mère de Dieu, priez pour nous pauvres pécheurs, maintenant et à l'heure de notre mort.
3: Je vous salue Marie, pleine de grâce, le Seigneur est avec vous. Vous êtes bénie entre toutes les femmes, et Jésus, le fruit de vos entrailles, est béni.
6: Sainte Marie, Mère de Dieu, priez pour nous pauvres pécheurs, maintenant

0: Ô Marie conçue sans péché,
1: priez pour nous qui avons
0: le premier mystère joyeux, l'Annonciation. L'ange entra chez elle et dit, je te salue, comblée de grâce, le Seigneur est avec toi. Ô Vierge du Oui, donne-nous de savoir accepter et accueillir la volonté de Dieu dans nos vies, même quand celle-ci est un imprévu. Marie, comblée de grâce, priez pour nous. Notre Père qui es aux cieux, que ton nom soit sanctifié, que ton règne vienne, que ta volonté soit faite sur la terre comme au ciel.
1: Donne-nous aujourd'hui notre pain de ce jour. Pardonne-nous nos offenses, comme nous pardonnons aussi à ceux qui nous ont offensés. Et ne nous laisse pas entrer en tentation, mais délivre-nous du mal. Amen.
2: Je vous salue, Marie, pleine de grâce. Le Seigneur est avec vous. Vous êtes bénie entre toutes les femmes, et Jésus, le fruit de vos entrailles, est béni.
3: Sainte Marie, Mère de Dieu, priez pour nous pauvres pécheurs, maintenant et à l'heure de notre mort. Amen.
2: Je vous salue, Marie, pleine de grâce. Le Seigneur est avec vous. Vous êtes bénie entre toutes les femmes, et Jésus, le fruit de vos entrailles, est béni.
3: Sainte Marie, Mère de Dieu, priez pour nous pauvres pécheurs, maintenant et à l'heure de notre mort. Amen.
2: Je vous salue, Marie, pleine de grâce. Le Seigneur est avec vous. Vous êtes bénie entre toutes les femmes, et Jésus, le fruit de vos entrailles, est béni.
3: Sainte Marie, Mère de Dieu, priez pour nous pauvres pécheurs, maintenant et à l'heure de notre mort. Amen.
2: Je vous salue, Marie, pleine de grâce. Le Seigneur est avec vous. Vous êtes bénie entre toutes les femmes, et Jésus, le fruit de vos entrailles, est béni.
3: Sainte Marie, Mère de Dieu, priez pour nous pauvres pécheurs, maintenant et à l'heure de notre mort. Amen.
2: Je vous salue, Marie, pleine de grâce. Le Seigneur est avec vous. Vous êtes bénie entre toutes les femmes, et Jésus, le fruit de vos entrailles, est béni.
3: Sainte Marie, Mère de Dieu, priez pour nous pauvres pécheurs, maintenant et à l'heure de notre mort. Amen.
2: Je vous salue, Marie, pleine de grâce. Le Seigneur est avec vous. Vous êtes bénie entre toutes les femmes, et Jésus, le fruit de vos entrailles, est béni.
3: Sainte Marie, Mère de Dieu, priez pour nous pauvres pécheurs, maintenant et à l'heure de notre mort. Amen.
2: Je vous salue, Marie, pleine de grâce. Le Seigneur est avec vous. Vous êtes bénie entre toutes les femmes, et Jésus, le fruit de vos entrailles, est béni.
3: Sainte Marie, Mère de Dieu, priez pour nous pauvres pécheurs, maintenant et à l'heure de notre mort. Amen.
2: Je vous salue, Marie, pleine de grâce. Le Seigneur est avec vous. Vous êtes bénie entre toutes les femmes, et Jésus, le fruit de vos entrailles, est béni.
3: Sainte Marie, Mère de Dieu, priez pour nous pauvres pécheurs, maintenant et à l'heure de notre mort. Amen.
2: Je vous salue, Marie, pleine de grâce. Le Seigneur est avec vous. Vous êtes bénie entre toutes les femmes, et Jésus, le fruit de vos entrailles, est béni.
3: Sainte Marie, Mère de Dieu, priez pour nous pauvres pécheurs, maintenant et à l'heure de notre mort. Amen.
2: Je vous salue, Marie, pleine de grâce. Le Seigneur est avec vous. Vous êtes bénie entre toutes les femmes, et Jésus, le fruit de vos entrailles, est béni.
3: Sainte Marie, Mère de Dieu, priez pour nous pauvres pécheurs, maintenant et à l'heure de notre mort.

0: Ô Marie conçue sans péché,
1: priez pour nous qui avons recours.
0: Deuxième mystère joyeux, la visitation. En ce jour-là, Marie se mit en route et se rendit avec empressement vers la région montagneuse dans une ville de Judée. Elle entra dans la maison de Zacharie et salua Élisabeth. Ô Marie, consolatrice des affligés, obtiens-nous de vivre la charité fraternelle envers les différentes catégories de nécessiteux. Mère de la compassion, priez pour nous. Notre Père qui es aux cieux, que ton nom soit sanctifié, que ton règne vienne, que ta volonté soit faite sur la terre comme au ciel.
2: Donne-nous aujourd'hui notre pain de ce jour. Pardonne-nous nos offenses, comme nous pardonnons aussi à ceux qui nous ont offensés.
3: Et ne nous laisse pas entrer en tentation, mais délivre-nous du mal. Je vous salue Marie, pleine de grâce. Le Seigneur est avec vous. Vous êtes bénie entre toutes les femmes, et Jésus, le fruit de vos entrailles, est béni.
4: Sainte Marie, Mère de Dieu, priez pour nous pauvres pécheurs, maintenant et à l'heure de notre mort.
3: Amen. Je vous salue Marie, pleine de grâce, le Seigneur est avec vous. Vous êtes bénie entre toutes les femmes, et Jésus, le fruit de vos entrailles, est béni.
4: Sainte Marie, Mère de Dieu, priez pour nous pauvres pécheurs, maintenant et à l'heure de notre mort. Amen.
3: Je vous salue Marie, pleine de grâce, le Seigneur est avec vous. Vous êtes bénie entre toutes les femmes, et Jésus, le fruit de vos entrailles, est béni.
4: Sainte Marie, Mère de Dieu, priez pour nous pauvres pécheurs, maintenant et à l'heure de notre mort. Amen.
3: Je vous salue Marie, pleine de grâce, le Seigneur est avec vous. Vous êtes bénie entre toutes les femmes, et Jésus, le fruit de vos entrailles, est béni.
4: Sainte Marie, Mère de Dieu, priez pour nous pauvres pécheurs, maintenant et à l'heure de notre mort. Amen.
3: Je vous salue Marie, pleine de grâce, le Seigneur est avec vous. Vous êtes bénie entre toutes les femmes, et Jésus, le fruit de vos entrailles, est béni.
4: Sainte Marie, Mère de Dieu, priez pour nous pauvres pécheurs, maintenant et à l'heure de notre mort. Amen.
3: Je vous salue Marie, pleine de grâce, le Seigneur est avec vous. Vous êtes bénie entre toutes les femmes, et Jésus, le fruit de vos entrailles, est béni.
4: Sainte Marie, Mère de Dieu, priez pour nous pauvres pécheurs, maintenant et à l'heure de notre mort. Amen.
3: Je vous salue Marie, pleine de grâce, le Seigneur est avec vous. Vous êtes bénie entre toutes les femmes, et Jésus, le fruit de vos entrailles, est béni.
4: Sainte Marie, Mère de Dieu, priez pour nous pauvres pécheurs, maintenant et à l'heure de notre mort. Amen.
3: Je vous salue Marie, pleine de grâce, le Seigneur est avec vous. Vous êtes bénie entre toutes les femmes, et Jésus, le fruit de vos entrailles, est béni.
4: Sainte Marie, Mère de Dieu, priez pour nous pauvres pécheurs, maintenant et à l'heure de notre mort. Amen.
3: Je vous salue Marie, pleine de grâce, le Seigneur est avec vous. Vous êtes bénie entre toutes les femmes, et Jésus, le fruit de vos entrailles, est béni.
4: Sainte Marie, Mère de Dieu, priez pour nous pauvres pécheurs, maintenant et à l'heure de notre mort. Amen.
3: Je vous salue Marie, pleine de grâce, le Seigneur est avec vous. Vous êtes bénie entre toutes les femmes, et Jésus, le fruit de vos entrailles, est béni.
4: Sainte Marie, Mère de Dieu, priez pour nous pauvres pécheurs, maintenant et à l'heure de notre mort.

0: Ô Marie conçue sans péché,
1: priez pour nous qui avons recours à vous.
0: Troisième mystère joyeux, la nativité. L'ange leur dit, ne craignez pas, voici que je vous annonce une bonne nouvelle. Aujourd'hui, dans la ville de David, vous est né un sauveur qui est le Christ, le Seigneur. Ô Marie, mère de l'espérance, obtiens au consacré d'être avec toi des missionnaires de l'espérance pour tous nos frères et sœurs en détresse. Mère de l'espérance, priez pour nous. Notre Père qui es aux cieux, que ton nom soit sanctifié, que ton règne vienne, que ta volonté soit faite sur la terre comme au ciel.
1: Donne-nous aujourd'hui notre pain de ce jour. Pardonne-nous nos offenses, comme nous pardonnons aussi à ceux qui nous ont offensés.
2: Et ne nous laisse pas entrer en tentation, mais délivre-nous du mal.
3: Je vous salue Marie, pleine de grâce. Le Seigneur est avec vous. Vous êtes bénie entre toutes les femmes. Et Jésus, le fruit de vos entrailles, est béni.
4: Sainte Marie, Mère de Dieu, priez pour nous pauvres pécheurs, maintenant et à l'heure de notre mort. Amen.
3: Je vous salue Marie, pleine de grâce. Le Seigneur est avec vous. Vous êtes bénie entre toutes les femmes. Et Jésus, le fruit de vos entrailles, est béni.
4: Sainte Marie, Mère de Dieu, priez pour nous pauvres pécheurs, maintenant et à l'heure de notre mort. Amen.
3: Je vous salue, Marie pleine de grâce. Le Seigneur est avec vous. Vous êtes bénie entre toutes les femmes, et Jésus, le fruit de vos entrailles, est béni.
4: Sainte Marie, Mère de Dieu, priez pour nous pauvres pécheurs, maintenant et à l'heure de notre mort. Amen.
3: Je vous salue, Marie pleine de grâce. Le Seigneur est avec vous. Vous êtes bénie entre toutes les femmes, et Jésus, le fruit de vos entrailles, est béni.
4: Sainte Marie, Mère de Dieu, priez pour nous pauvres pécheurs, maintenant et à l'heure de notre mort. Amen.
3: Je vous salue, Marie pleine de grâce. Le Seigneur est avec vous. Vous êtes bénie entre toutes les femmes, et Jésus, le fruit de vos entrailles, est béni.
4: Sainte Marie, Mère de Dieu, priez pour nous pauvres pécheurs, maintenant et à l'heure de notre mort. Amen.
3: Je vous salue, Marie pleine de grâce. Le Seigneur est avec vous. Vous êtes bénie entre toutes les femmes, et Jésus, le fruit de vos entrailles, est béni.
4: Sainte Marie, Mère de Dieu, priez pour nous pauvres pécheurs, maintenant et à l'heure de notre mort. Amen.
3: Je vous salue, Marie pleine de grâce. Le Seigneur est avec vous. Vous êtes bénie entre toutes les femmes, et Jésus, le fruit de vos entrailles, est béni.
4: Sainte Marie, Mère de Dieu, priez pour nous pauvres pécheurs, maintenant et à l'heure de notre mort. Amen.
3: Je vous salue, Marie pleine de grâce. Le Seigneur est avec vous. Vous êtes bénie entre toutes les femmes, et Jésus, le fruit de vos entrailles, est béni.
4: Sainte Marie, Mère de Dieu, priez pour nous pauvres pécheurs, maintenant et à l'heure de notre mort. Amen.
3: Je vous salue, Marie pleine de grâce. Le Seigneur est avec vous. Vous êtes bénie entre toutes les femmes, et Jésus, le fruit de vos entrailles, est béni.
4: Sainte Marie, Mère de Dieu, priez pour nous pauvres pécheurs, maintenant et à l'heure de notre mort. Amen.
3: Je vous salue, Marie pleine de grâce. Le Seigneur est avec vous. Vous êtes bénie entre toutes les femmes, et Jésus, le fruit de vos entrailles, est béni.
4: Sainte Marie, Mère de Dieu, priez pour nous pauvres pécheurs, maintenant et à l'heure de notre mort.

0: d'un grand nombre. Ô Marie, reine des familles, accorde par ton intercession à tous les parents de porter avec courage, dévouement et amour leur charge parentale. Reine des familles, priez pour nous. Notre Père qui es aux cieux, que ton nom soit sanctifié, que ton règne vienne, que ta volonté soit faite sur la terre comme au ciel.
1: Donne-nous aujourd'hui notre pain de ce jour. Pardonne-nous nos offenses, comme nous pardonnons aussi à ceux qui nous ont offensés. Et ne nous laisse pas entrer en tentation, mais délivre-nous du mal.
2: Je vous salue Marie, pleine de grâce, le Seigneur est avec vous. Vous êtes bénie entre toutes les femmes, et Jésus, le fruit de vos entrailles, est béni.
1: Sainte Marie, Mère de Dieu, priez pour nous pauvres pécheurs, maintenant et à l'heure de notre mort. Amen.
2: Je vous salue Marie, pleine de grâce, le Seigneur est avec vous. Vous êtes bénie entre toutes les femmes, et Jésus, le fruit de vos entrailles, est béni.
1: Sainte Marie, Mère de Dieu, priez pour nous pauvres pécheurs, maintenant et à l'heure de notre mort. Amen.
2: Je vous salue Marie, pleine de grâce, le Seigneur est avec vous. Vous êtes bénie entre toutes les femmes, et Jésus, le fruit de vos entrailles, est béni.
1: Sainte Marie, Mère de Dieu, priez pour nous pauvres pécheurs, maintenant et à l'heure de notre mort. Amen.
2: Je vous salue Marie, pleine de grâce, le Seigneur est avec vous. Vous êtes bénie entre toutes les femmes, et Jésus, le fruit de vos entrailles, est béni.
1: Sainte Marie, Mère de Dieu, priez pour nous pauvres pécheurs, maintenant et à l'heure de notre mort. Amen.
2: Je vous salue Marie, pleine de grâce, le Seigneur est avec vous. Vous êtes bénie entre toutes les femmes, et Jésus, le fruit de vos entrailles, est béni.
1: Sainte Marie, Mère de Dieu, priez pour nous pauvres pécheurs, maintenant et à l'heure de notre mort. Amen.
3: Je vous salue Marie, pleine de grâce. Le Seigneur est avec vous. Vous êtes bénie entre toutes les femmes, et Jésus, le fruit de vos entrailles, est béni.
1: Sainte Marie, Mère de Dieu, priez pour nous pauvres pécheurs, maintenant et à l'heure de notre mort. Amen.
3: Je vous salue, Marie, pleine de grâce. Le Seigneur est avec vous. Vous êtes bénie entre toutes les femmes, et Jésus, le fruit de vos entrailles, est béni.
1: Sainte Marie, Mère de Dieu, priez pour nous pauvres pécheurs, maintenant et à l'heure de notre mort. Amen.
3: Je vous salue, Marie, pleine de grâce. Le Seigneur est avec vous. Vous êtes bénie entre toutes les femmes, et Jésus, le fruit de vos entrailles, est béni.
1: Sainte Marie, Mère de Dieu, priez pour nous pauvres pécheurs, maintenant et à l'heure de notre mort. Amen.
3: Je vous salue, Marie, pleine de grâce. Le Seigneur est avec vous. Vous êtes bénie entre toutes les femmes, et Jésus, le fruit de vos entrailles, est béni.
1: Sainte Marie, Mère de Dieu, priez pour nous pauvres pécheurs, maintenant et à l'heure de notre mort. Amen.
3: Je vous salue, Marie, pleine de grâce. Le Seigneur est avec vous. Vous êtes bénie entre toutes les femmes. Et Jésus, le fruit de vos entrailles, est béni.
1: Sainte Marie, Mère de Dieu, priez pour nous pauvres pécheurs, maintenant et à l'heure de notre mort.

0: Ô Marie conçue sans péché,
1: priez pour nous.
0: Cinquième mystère joyeux, le recouvrement de Jésus au temple. Ils trouvèrent Jésus dans le temple, assis au milieu des docteurs de la loi. Il les écoutait et les interrogeait. Et tous ceux qui l'entendaient s'extasiaient sur son intelligence et sur ses réponses. Ô Vierge Immaculée, par ton intercession, obtiens à tous nos enfants, en quête de croissance, la grâce de grandir en suivant les véritables maîtres qui leur montrent le chemin vers Dieu. Siège de la sagesse, priez pour nous. Notre Père qui es aux cieux, que ton nom soit sanctifié, que ton règne vienne, que ta volonté soit faite sur la terre comme au ciel.
2: Donne-nous aujourd'hui notre pain de ce jour. Pardonne-nous nos offenses, comme nous pardonnons aussi à ceux qui nous ont offensés. Et ne nous laisse pas entrer en tentation, mais délivre-nous du mal. Je vous salue, Marie, pleine de grâce.

0: Le Seigneur est avec vous. Vous êtes bénie entre toutes les femmes. Et Jésus, le fruit de vos entrailles, est béni.
1: Sainte Marie, Mère de Dieu, priez pour nous pauvres pécheurs, maintenant et à l'heure de notre mort. Amen.
0: Je vous salue, Marie, pleine de grâce. Le Seigneur est avec vous. Vous êtes bénie entre toutes les femmes. Et Jésus, le fruit de vos entrailles, est béni.
1: Sainte Marie, Mère de Dieu, priez pour nous pauvres pécheurs, maintenant et à l'heure de notre mort. Amen.
0: Je vous salue, Marie, pleine de grâce. Le Seigneur est avec vous. Vous êtes bénie entre toutes les femmes. Et Jésus, le fruit de vos entrailles, est béni.
1: Sainte Marie, Mère de Dieu, priez pour nous pauvres pécheurs, maintenant et à l'heure de notre mort. Amen.
0: Je vous salue, Marie, pleine de grâce. Le Seigneur est avec vous. Vous êtes bénie entre toutes les femmes. Et Jésus, le fruit de vos entrailles, est béni.
1: Sainte Marie, Mère de Dieu, priez pour nous pauvres pécheurs, maintenant et à l'heure de notre mort. Amen.
0: Je vous salue, Marie, pleine de grâce. Le Seigneur est avec vous. Vous êtes bénie entre toutes les femmes, et Jésus, le fruit de vos entrailles, est béni.
1: Sainte Marie, Mère de Dieu, priez pour nous pauvres pécheurs, maintenant et à l'heure de notre mort. Amen.
0: Je vous salue, Marie, pleine de grâce. Le Seigneur est avec vous. Vous êtes bénie entre toutes les femmes, et Jésus, le fruit de vos entrailles, est béni.
1: Sainte Marie, Mère de Dieu, priez pour nous pauvres pécheurs, maintenant et à l'heure de notre mort. Amen.
0: Je vous salue, Marie, pleine de grâce. Le Seigneur est avec vous. Vous êtes bénie entre toutes les femmes, et Jésus, le fruit de vos entrailles, est béni.
1: Sainte Marie, Mère de Dieu, priez pour nous pauvres pécheurs, maintenant et à l'heure de notre mort. Amen.
0: Je vous salue, Marie, pleine de grâce. Le Seigneur est avec vous. Vous êtes bénie entre toutes les femmes, et Jésus, le fruit de vos entrailles, est béni.
1: Sainte Marie, Mère de Dieu, priez pour nous pauvres pécheurs, maintenant et à l'heure de notre mort. Amen.
0: Je vous salue, Marie, pleine de grâce. Le Seigneur est avec vous. Vous êtes bénie entre toutes les femmes, et Jésus, le fruit de vos entrailles, est béni.
1: Sainte Marie, Mère de Dieu, priez pour nous pauvres pécheurs, maintenant et à l'heure de notre mort. Amen.
0: Je vous salue, Marie, pleine de grâce. Le Seigneur est avec vous. Vous êtes bénie entre toutes les femmes, et Jésus, le fruit de vos entrailles, est béni.
1: Sainte Marie, Mère de Dieu, priez pour nous pauvres pécheurs, maintenant et à l'heure de notre mort. Amen.

0: Marie conçue sans péché,
1: priez pour nous qui avons recours à vous.
0: Prions. Tu as voulu, Seigneur, qu'à l'annonce de l'ange, ton Verbe prit chair dans le sein de la Vierge Marie. Réponds à nos supplications, puisque nous la croyons vraiment Mère de Dieu. Fais que nous trouvions secours dans sa prière auprès de toi. Par Jésus-Christ, ton Fils, notre Seigneur, qui vit et règne avec toi dans l'unité du Saint-Esprit, Dieu pour les siècles des siècles.
1: Amen.
0: Le Seigneur soit avec vous.
1: Et avec votre esprit.
0: Et que Dieu Tout-Puissant vous bénisse, le Père, le Fils et le Saint-Esprit.
1: Amen.
0: Notre-Dame de Lourdes.
1: Priez pour nous.
0: Notre-Dame de Lourdes.
1: Priez pour nous.
0: Notre-Dame de Lourdes.
1: Priez pour nous.
0: Sainte Bernadette,
1: priez

À présent, chers amis pèlerins, nous allons procéder à la bénédiction des objets de dévotion que vous avez avec vous. Dieu, dont la parole sanctifie toutes choses, répand ta bénédiction sur tous ces objets de dévotion et fais que quiconque s'en servira selon ta volonté

0: Excellent début de soirée à tous, il est 18h sur les ondes de Radio Arc-en-Ciel et nous retrouvons nos confrères de RCF et de Radio Notre-Dame avec le magazine Portez-vous bien. Enfants et vacances, comment gérer les bobos de l'été ?
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2: Eh bien bonjour à toutes et à tous. Bientôt les vacances, tant mieux, mais c'est aussi une période qui n'est pas sans risque pour les enfants. Chaleur, baignade, chutes et piqûres diverses. Sur quoi rester vigilant en tant que parent ? Quel premier geste en cas de bobo ? Eh bien c'est ce qu'on va voir aujourd'hui avec notre invité. Notre invité qu'on a plaisir à retrouver à notre micro. Bonjour Arnaud Pfersdorf.
3: Bonjour Vincent.
2: Docteur Arnaud Pfersdorf, puisque vous êtes pédiatre réanimateur, on avait déjà eu l'occasion de vous recevoir pour plusieurs émissions, dont celle de l'an dernier, Bébé part en vacances. On vous a vu aussi en chroniqueur pour la Maison des maternelles sur France 5, auteur également de plusieurs ouvrages, Votre ado et votre enfant de 0 à 6 ans qui sont parus chez Hatier, et puis Bébé premier mois chez Hachette. Et puis je précise aussi que vous dispensez vos conseils de pédiatre sur votre plateforme Pédiatre Online. Est-ce que je n'ai rien oublié Arnaud ?
3: Non, c'est parfait, tout y est.
2: Tout y est dans le CV. Alors, mieux vaut prévenir que guérir, comme on dit en médecine. Avec vous, on va voir comment gérer les problèmes de santé, petits ou grands, qui peuvent arriver à nos enfants pendant les vacances. Bobo de l'été, c'est parti.
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4: On peut y aller. 20 minutes de route, premier arrêt, grosse chiassoune, le trajet va être long. Allez, on va faire un petit tour pour la pause pipi.
5: Pomme de renette et pomme d'api, tapi, tapi gris.
4: Oh, ça blaire là. Oh putain. Troisième arrêt, vomito, bras trop court au péage, j'ai pété le rétro, l'ambiance est pas top dans la bagnole.
2: Et voilà, bon voyage. Le départ en vacances, eh bien, ça commence souvent par les trajets en voiture. Et comme en témoigne l'humoriste Marty Thomas, ça peut vite virer au cauchemar et notamment à cause du mal au cœur. D'abord, docteur Pfersdorf, c'est dû à quoi le mal des transports ? Cette cinétose, hein, pour reprendre le terme savant.
3: Eh bien, en fait, parce que il y a ce qu'on appelle l'oreille interne. C'est des canaux semi-circulaires dans le crâne, au niveau de l'oreille, et qui font que on a besoin d'avoir une coordination entre ce que l'on voit, c'est-à-dire l'appareil visuel, la position de notre corps dans l'espace, donc l'oreille interne, et le cerveau qui va analyser tout ça. Et parfois, il y a un déséquilibre entre l'un et l'autre, et ça donne des nausées, des vomissements, mal de tête, parfois d'autres symptômes.
2: Alors comment est-ce qu'on peut éviter ces éruptions intempestives ? Déjà, avant le départ, quels conseils on peut donner ? On dit souvent qu'il faut manger léger. Est-ce que vous confirmez ?
3: Il faut avoir l'estomac quand même rempli. Chez un jeune enfant, après un repas, ça a un avantage, c'est qu'il va avoir besoin d'une sieste. Eh bien, il va dormir et c'est toujours ça de gagner pour le voyage.
2: Quel traitement quand même pour aider ? On entend souvent dire de l'homéopathie avec des granules de coculis, un sirop antihistaminique du type Nausicalm. Est-ce que vous confirmez là aussi ce genre d'aide ?
3: Alors oui, l'homéopathie, le Nausicalm, ce sont des produits qui peuvent aider. Mais quelque chose à quoi il faut penser, c'est la position de l'enfant.
2: C'est-à-dire ?
3: Le fait d'être bas, il ne va pas bien voir ce qui se passe à l'extérieur. Du coup, le paysage défile trop vite. Si ça défile trop vite, ça va lui donner des nausées, des problèmes de vertige. Donc parfois, il ne faut pas hésiter à occulter complètement la vitre qui est de son côté pour qu'il ne voit pas à l'extérieur. Un deuxième truc qui peut aider, c'est tout bête, c'est de se mettre à l'arrière à côté de lui en tant qu'adulte.
2: Oui.
3: Le simple fait qu'un adulte soit là, parce qu'il faut voir une chose, c'est que l'enfant, il est dans son relax à l'arrière, bah, qu'est-ce qu'il voit ? Il voit le dos de ses parents. Donc ce n'est pas une position très agréable pour lui, pour peu qu'il fasse un peu chaud ou autre et que ça bouge. Eh bien, le fait d'avoir un adulte, un parent à côté de lui, ou un grand frère ou une grande sœur, eh bien, on va se mettre à côté de lui à certains moments du voyage en lui expliquant ce qui se passe, qu'on va faire des pauses, il faut faire des pauses régulièrement, l'hydrater, éponger son front. Et très souvent, ça permet d'éviter des problèmes de mal de voyage. C'est très important de bien anticiper dès le début parce que après, il y a un phénomène un peu psychologique. Si l'enfant a été malade une fois ou deux fois, ben après, ça va être presque systématique. Avant même que la voiture ne roule, il est déjà malade. Mmh. Parce qu'il y a une espèce de
2: conditionnement comme ça qui revient.
3: Voilà, absolument.
2: Et regarder un dessin animé sur une tablette, un petit écran, est-ce que ça peut être aussi efficace contre le mal au cœur ?
3: je rappelle que zéro écran avant 3 ans, mais dans les cas extrêmes, plutôt que d'avoir du vomito dans la voiture un peu partout, on lui donnera de manière très calculée et peu fréquente un petit écran, un petit bout de dessin animé à regarder le temps qu'il s'endorme.
2: J'ai vu également qu'il existait des lunettes spéciales pour rééquilibrer la vue et les oreilles, et également des bracelets en plastique avec des points d'acupression à se mettre autour du poignet. Vous en pensez quoi ?
3: Pipo.
2: Ça ne sert à rien.
3: Alors, tout est fait pour gagner de l'argent. Bon, il y a vraiment des accessoires qui sont inutiles. C'est vraiment psychologique et cette notion de coordination entre la vue et le positionnement du corps. Alors maintenant, si un enfant fait souvent ce problème-là, même quand il est plus âgé, il ne faut pas hésiter, bien sûr, à en parler au pédiatre, au médecin qui le suit. Et si besoin, le médecin demandera un examen chez un ORL ou un examen chez un orthoptiste, donc pour les yeux, pour voir s'il n'y a pas un problème de coordination visio-spatiale. Si c'est le cas, alors on peut faire de la rééducation chez un orthoptiste. Ça peut être intéressant.
2: Alors, il n'y a pas que le mal au cœur qui peut arriver. Il y a aussi la chaleur quand on est en voiture. Alors, contre cela, vous me direz, il y a la climatisation dans la voiture. Mais est-ce que c'est l'unique solution ?
3: Alors, moi, je dirais, il faut habiller l'enfant. Alors, tout dépend de la longueur du voyage, bien sûr. J'ai envie de dire, s'il fait chaud, favoriser le voyage la nuit. Si on est deux adultes, on se relaye, la nuit il fait moins chaud, l'enfant va dormir, c'est plus tranquille. Il faut faire des pauses régulièrement, au plus tard toutes les deux heures, c'est extrêmement important. On fait en sorte d'avoir un habillement de l'enfant qui soit adapté. S'il fait chaud, ben on le met en couche, si c'est un petit enfant. Si c'est un plus grand, on lui met juste son short et il peut être torse nu. L'hydrater régulièrement, un brumisateur qu'on va lui confier. C'est lui qui va le faire fonctionner, ça va bien l'amuser et du coup, il va être proactif.
2: Surtout s'il en balance sur les parents, ça peut toujours être très drôle aussi.
3: Et en plus, il va le balancer sur les parents, donc on anticipe.
2: Oui.
3: Mais le brumisateur, c'est rigolo. Et puis, une petite bouteille, une gourde, la gourde, comme ça, il ne va pas en mettre partout. Encore une fois, alors évidemment, après, un petit jeu, sur un journal, quelque chose à faire, du papier à froisser, des petites choses à faire s'il y a une petite tablette devant lui, s'il accepte. Le fait d'être occupé va occuper son esprit. Il ne va pas regarder dehors parce que c'est le fait de regarder dehors qui peut favoriser le mal des transports avec le paysage qui défile et qui l'intègre mal. Et vraiment dans des cas extrêmes, mais je rappelle que zéro écran avant 3 ans, mais dans les cas extrêmes, plutôt que d'avoir du vomito dans la voiture un peu partout, on lui donnera de manière calculée et peu fréquente un petit écran, un petit bout de dessin animé à regarder le temps qu'il s'endorme.
2: Cela dit, il y a d'autres risques qui sont liés au lieu où vous passez vos vacances, comme ici.
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2: Voilà, ambiance de plage que vous aurez peut-être la chance de connaître cet été, sauf que les bords de mer ou de lac ne sont pas non plus sans risque. Alors en premier lieu, il y a le soleil. Quelle protection, docteur Ferzov, pour les enfants ? On pense d'abord à la crème solaire, mais de quel type ? Et c'est à renouveler à quelle fréquence ?
3: Alors, il faut un indice de protection, un IPF qui fasse 50 chez les jeunes enfants. Il faut rappeler que la peau est immature chez un jeune enfant, qui ne fabrique pas suffisamment de mélanine, qu'on applique évidemment avant de l'exposer. On doit renouveler toutes les deux heures. On évite les heures chaudes où le soleil est au zénith. On va l'emmener sur la plage plutôt le matin ou le soir. La piscine, c'est pareil.
2: On parle de protection solaire, donc avec les crèmes solaires, mais que pensez aussi des t-shirts anti-UV ? Est-ce que c'est une bonne protection aussi pour vous ?
3: Très bien, très bien. Dès qu'un enfant est mobile, qu'il se déplace, que la marche est acquise et qu'il a un an et demi, deux ans et au-delà, les combinaisons solaires anti-UV sont très bien. Et les zones les plus sensibles, on le sait, c'est le cou. Coup de soleil dans le cou, ça peut être grave, ça peut donner des syndromes méningés, avec des vomissements, des céphalées, des problèmes de conscience. Et puis, bien sûr, les avant-bras, les cuisses, qui sont des zones à risque.
2: On parle de la peau qui doit être protégée, mais il y a aussi les yeux, et ça, on n'y pense pas toujours. Quel risque pour les yeux des enfants, quelles complications ça peut donner d'être sur une plage avec un soleil éclatant quand on est petit ?
3: Alors, le soleil, la réverbération, le vent, le sel de l'eau, tout ça peut provoquer des irritations des conjonctives qui vont devenir larmoyantes. Ça peut même se surinfecter avec un liquide un peu purulent, un peu opaque qui se met à couler. Une photophobie, c'est-à-dire il peut même y avoir une atteinte de tout ce qui est kératite. Donc, il ne faut pas hésiter à mettre une casquette ou un chapeau à large bord et puis des lunettes de soleil.
2: Alors justement, quel type de lunettes de soleil pour une bonne protection oculaire ?
3: Bon, il faut un index 3, voilà, 3, 4, c'est très bien. Hein. Je déconseille d'acheter des lunettes à la va-vite comme ça sur le bord de la plage, parce qu'on ne sait jamais très bien d'où ça vient. Il faut anticiper, aller voir un opticien ou dans une grande surface qui a pignon sur rue et faire ça pas à la hâte, mais le faire en préventif.
2: En parlant des bébés, justement, on l'a dit, ils sont particulièrement sensibles à la chaleur avec les risques d'insolation. Par quoi ça peut se traduire un coup de chaud pour un bébé ?
3: Les signes, eh bien, d'abord, ça peut être un enfant qui tout d'un coup devient un peu somnolent, moins agité que d'habitude, qui chouine, il se touche la tête, ça veut dire qu'il a des céphalées, un mal de tête. Un peu plus loin, ça peut être un enfant qui se met à vomir. Alors là, c'est déjà un stade avancé. On va regarder s'il urine régulièrement. Je dis toujours aux parents, regardez dans la couche si c'est un tout petit enfant. Si vous avez deux couches de suite qui sont sèches, alerte.
2: Et alors justement, lorsque ce coup de chaud, et avec tous ces signes que vous évoquez, qu'est-ce qu'on peut faire en urgence, docteur Pferdorf ? Il faut le faire boire, il faut le mettre à l'ombre. Enfin, dites-nous la marche à suivre.
3: Donc, le coup de chaud, bien entendu, il faut quitter l'endroit, se mettre à l'abri, à l'endroit ventilé, bien à l'ombre, si possible rafraîchi. On le rafraîchit lui-même avec de l'eau un peu partout, sur le cuir chevelu, dans le cou, sur le thorax, sur les cuisses. Ce qui marche bien, c'est les bords latéraux du cou, là où passent les carotides. C'est comme ça qu'on rafraîchit un corps. Donc on prend des linges mouillés, tièdes ou froids, mais pas glacés, qu'on met sur le côté du cou. Et pareil au niveau de la racine des cuisses, là où passent les artères fémorales, enfin au niveau des plis de laine. Ce sont les deux meilleurs endroits pour mettre des linges humides un peu frais, pour rafraîchir un corps qui a un coup de chaud.
2: Ça, c'était donc pour le coup de chaud. Placer bébé dans une tente de plage, comme on peut le voir aussi de temps en temps, est-ce que pour vous, c'est une bonne idée ?
3: Moi, je dirais que c'est une bonne idée, mais pas quand il y a une canicule. Là, en ce moment, la canicule, il faut qu'on voit l'enfant. La tente de plage, c'est souvent un endroit, c'est pas ventilé, il n'y a pas d'air, on ne le voit pas bien. Tout d'un coup, on croit qu'il s'est endormi et qu'il est calme et qu'il fait la sieste, mais en fait, il n'est peut-être pas bien du tout, il est en train de se déshydrater. Donc, moi, je dirais oui, ça aide, mais peut-être pas quand il y a les jours de canicule. Les journées de canicule, on évite d'aller sur la plage quand il y a des chaleurs comme ça, dans les périodes chaudes, hein, entre 11h et 17h. Mais ça peut être un appoint intéressant quand on va aller passer une heure au bord de la plage. Oui, c'est pas mal. Oui.
2: Voilà donc pour ces conseils sur la plage. Cela dit, la plage, on n'y reste pas seulement pour faire des châteaux de sable, on y va aussi pour s'y baigner.
6: Oui, on sait, il fait très chaud. Mais avant de sauter dans l'eau, prenez bien en compte le risque de noyade. À l'été 2025, 409 personnes sont mortes noyées selon Santé publique France. Un chiffre en hausse de 16% par rapport à 2024. Et à chaque fois, les pics de mortalité se situent lors d'épisodes de forte chaleur.
2: Voilà, rappelé par nos confrères du Dauphiné Libéré, l'augmentation des noyades l'an dernier et les moins de 6 ans, il faut le savoir, représente 27% des victimes. Alors comment éviter ce drame ? D'abord, comment savoir, docteur Pferdorf, si un enfant se noie ? Parce qu'on a souvent l'image d'un enfant qui crie ou qui se débat, mais est-ce que c'est toujours le cas ?
3: Pas toujours. Vous avez un enfant qui peut se noyer presque dans un verre d'eau. Enfin, c'est une expression.
2: Oui, dans très peu d'eau.
3: Dans une baignoire, ça peut aller vite alors qu'il n'y a pas forcément beaucoup d'eau. Donc chez les tout petits, il faut être très prudent. Quand il y a de la chaleur, ben évidemment, on y va un peu d'un coup en se disant ça va le rafraîchir et tout.
2: Il y a le choc thermique.
3: Il y a le choc thermique. S'il fait 38 à l'extérieur, comme c'est en ce moment le cas, et que la température de l'eau est à 22, ça fait un choc thermique qui peut provoquer un choc vagal, une accélération du cœur et puis un malaise. Donc on le mouille avant de le mettre dans l'eau, on prend l'eau de la mer ou du lac ou de la piscine dans laquelle on veut le baigner un peu, on prend des gouttes comme ça, on en boit sur lui en rigolant, et puis on l'aura bien hydraté avant, bien entendu, on l'aura bien fait boire. Il a les accessoires, c'est-à-dire on aura protégé sa peau avec la crème solaire, on a son chapeau, les lunettes si besoin, les gonfleurs et tout tralala pour qu'il ne se noie pas, si c'est un petit enfant. Et on va rentrer doucement, mais il ne faut pas aller trop vite. Mmh.
2: Donc, y aller progressivement, éviter évidemment les zones où la baignade est interdite, ce qui semble du bon sens, même si très souvent, hein, c'est tentant quand il fait chaud. Et puis, surtout, une vigilance de chaque instant. Il faut faire un tour de garde, hein. Je crois qu'il faut sortir le mot, hein, oui. Docteur Ferdoff. Voilà. C'est le tour de garde d'un parent à l'autre. Oui.
3: Alors, c'est très clair. Les accidents arrivent toujours parce qu'il y a eu un manque de vigilance. Ah mais mince, où est Arthur ? Quelqu'un a vu Arthur ? Voilà, et c'est foutu. En fait, dès l'instant où il y a un enfant, qu'il ait 4 ans, 5 ans, 6 ans, il doit y avoir un adulte référent parent. Il ne faut pas que ce soit le groupe qui soit responsable. Et du coup, celui qui est responsable, dès l'instant où il doit chercher quelque chose dans un sac, ou sous le matelas, ou je ne sais où, doit prévenir un autre adulte en lui disant, voilà, je m'absente, même si c'est une minute, tu surveilles l'enfant, je reviens. Et c'est comme ça qu'on peut éviter énormément d'accidents.
2: Les bobos de l'été, on va continuer d'en parler. Après la mer, on ira en montagne. Quel risque particulier pour les enfants. Et puis piqûre, chute, quoi faire. Ce sera juste après une petite page musicale. La mer, justement. Alors, c'est pas Charles Trenet, mais la grande Sophie qui nous y emmène.

0: La mer, c'était la grande Sophie qui nous mettait les pieds dans l'eau. Les vacances, temps de repos, mais aussi période qui peut être à risque pour nos enfants avec des bobos plus ou moins grands. Alors comment faire rimer été, santé et sécurité? On en parle aujourd'hui avec notre invité, le docteur Arnaud Pfersdorf, pédiatre réanimateur, auteur notamment de « Bébé premier mois » qui est paru chez Hachette et puis « Votre enfant de 0 à 6 ans » publié chez Attier. Alors on évoquait tout à l'heure les trajets en voiture, les situations à surveiller au bord de la mer. Maintenant direction les hauteurs.
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2: Le printemps est là, on en a profité pour faire la première randonnée avec bébé.
3: Et pour cette première, on a décidé de faire le Mont Gaudy. Dès le début de la balade, ça grimpe, mais le paysage vaut vraiment le détour. Pas peu fière de l'avoir emmené ici, la vue est incroyable. Bref, très contente d'avoir fait cette première rando et je pense qu'il y en aura plein d'autres. Bisous.
0: Voilà, témoignage ravi d'une jeune maman sur les réseaux sociaux, ravie de sa promenade avec son nourrisson dans le porte-bébé. Alors la montagne, en principe, eh bien, on respire mieux, et c'est l'occasion de belles balades, sauf que là aussi, il peut y avoir des risques pour les enfants, et en premier lieu, bah, tout simplement, l'altitude qui peut les perturber. Dans quelle mesure, docteur Pfersdorf?
4: Alors, moi, je conseille quand même aux parents, s'ils le peuvent, d'éviter un séjour dans une station qui est à plus de 2000 mètres, vous voyez, 1800, 2000 mètres. Pourquoi? Parce que chez un petit, l'altitude peut provoquer des petites irritations au niveau de la sphère ORL, donner des petites irritations au niveau des tympans, ils ne décompressent pas bien les tympans et ça peut donner un peu des troubles du sommeil. En général, pas la première nuit, mais la deuxième nuit, ce qu'on appelle la nuit de la Java, c'est assez souvent, pas toujours, et du coup, ça peut un peu perturber le séjour.
0: Mais ça se régule après, hein, rassurez-nous, docteur Pfersdorf.
4: Ça se régule.
0: Mais il faut s'attendre à cette deuxième nuit un peu difficile.
4: Il faut s'attendre à cette deuxième nuit qui peut être un peu agitée. Et moi, je conseille toujours aux parents, pour un enfant qui a moins de 2 ans, qui ne sait pas encore bien réguler, avaler sa salive et tout ça, pendant la montée vers la station, vers la fin du voyage, eh bien, on le fait boire régulièrement pour qu'il décompresse les tympans. Et puis la deuxième chose qu'il faut à tout prix éviter, c'est de prendre des téléphériques qui montent trop vite. Parce que trop vite, du coup, ça peut la provoquer ce qu'on appelle une otite barométrique. Et alors là, par contre, le séjour, il va être un peu impacté.
0: D'accord.
4: À éviter.
0: Voilà pour ces précautions. Alors, il y a une autre précaution à prendre quand on part en promenade, en particulier pour les bébés qu'on transporte sur le dos. C'est là aussi de les protéger du soleil, parce que les rayons UV sont aussi forts, voire même plus qu'en bord de mer. Quelle zone à protéger en priorité?
4: Et oui, le porte-bébé, comme on l'entendait avant, le porte-bébé, c'est vraiment génial. On a bébé dans le dos, mais on ne voit pas ce qui se passe. Et lui, il sert d'écran pour l'adulte,
0: oui,
4: en quelque sorte. Et c'est lui qui prend tout le soleil. Donc il faut absolument qu'il ait une combinaison, qu'il ait un large bonnet, enfin un chapeau à large bord, et qu'il soit parfaitement protégé, en particulier la nuque et les bras, et les cuisses, la partie postérieure des cuisses.
0: Mm-hmm.
4: Donc faire attention au soleil, qui effectivement est très intense en altitude, donc l'hydrater comme toujours. Et puis c'est vrai qu'il ne faut pas hésiter à faire une pause. De temps en temps, même si c'est un peu compliqué, il faut défaire le truc, il faut le mettre par terre et tout. On se met à l'ombre, on regarde comment il est, on regarde comment il respire, on le fait boire, on prend un petit peu de temps et on redémarre la promenade.
0: Cela dit, il y a un risque aussi quand on se promène, en particulier dans les prés, quand l'herbe est haute, ce sont les tiques et le risque d'attraper cette fameuse maladie de Lyme, particulièrement invalidante et qui peut se déclarer des années après. Alors, je crois qu'il faut d'abord rassurer, hein, docteur Pfersdorf, toutes les tiques ne sont pas porteuses de cette bactérie, mais il vaut mieux quand même vérifier et les enlever, de quelle manière et où elles se situent en général.
4: Les zones humides,
0: oui.
4: Donc elles se mettent dans les plis de laine, sous les bras,
0: oui,
4: derrière les oreilles, un peu dans le cuir chevelu, au niveau des organes génitaux, en particulier les garçons, derrière les testicules. Alors, il faut bien regarder derrière les testicules. Voilà. Donc, le conseil, c'est vraiment quand on rentre d'une promenade en forêt, dans les prés, on déshabille l'enfant complètement et on vérifie tous ces endroits-là, parce que plus tôt on retire une tique, moins le risque de transmettre est grand. Et bien sûr, ça c'est à avoir dans la trousse de pharmacie, on va en parler, le retire-tique avec le grand modèle, le petit modèle, et s'assurer qu'on a bien tout retiré. Alors une tique qu'on retire rapidement dans l'heure qui suit, en général, il n'y a pas vraiment de marque. Une tique qu'on va retirer 8 heures ou 12 heures après, grosso modo, eh bien, si on l'a retirée entièrement, il peut y avoir un petit érythème, un petit point rouge. On va désinfecter, mais ça ne veut pas dire que c'est une maladie de Lyme. Par contre, l'apparition quelques jours après, voire même 10 jours après, de ce qu'on appelle un érythème de Lipschutz, c'est une espèce d'érythème rond en cocarde, avec une partie centrale claire, une partie extérieure qui est plus rouge, pas forcément au point d'injection, ça peut être à distance. Alors si ça apparaît, on consulte Le médecin demandera une sérologie de la maladie de Lyme et on aura à ce moment-là tout le temps encore de mettre en route un traitement par antibiotique.
0: Donc bien vérifier si cette espèce de disque rouge n'apparaît pas quelques jours plus tard après avoir enlevé la tique. Alors on parlait des piqûres de tique, mais ce n'est pas le seul insecte à pouvoir piquer. Voilà un bruit qu'on redoute pendant l'été, c'est celui des guêpes et des abeilles. Quoi faire quand on se fait piquer par l'un de ces deux insectes, docteur Pfersdorf?
4: Alors la guêpe, ça fait mal, sûr. On retire le dard et puis...
0: Et après, qu'est-ce qu'on fait? On lave, désinfecte?
4: Un truc qui marche bien, c'est le froid, un glaçon qu'on met sur la piqûre. Le froid va apaiser la douleur. Ce qui marche aussi, mais il faut être habile, si on a une source de chaleur, on chauffe la peau, mais il ne faut pas brûler l'enfant. Il existe des petits appareils piézoélectriques qui marchent sur pile, qui chauffent. Ce n'est pas un contact direct avec la peau, on met à 1 cm. Et le fait de chauffer, ça marche aussi pour les moustiques, ça annihile le venin.
0: Donc enlever le dard, laver à l'eau au savon, appliquer du froid ou du chaud. C'est ce qu'il faut faire lorsqu'on se fait piquer. Le risque en dehors de la douleur, c'est quand même l'allergie. À quel signe il faut être très attentif, docteur Pfersdorf?
4: Alors, les allergies, on peut avoir ça avec un temps, on peut avoir ça avec une guêpe, bien entendu.
0: Donc l'enfant qui commence quoi? À devenir tout rouge, à gonfler?
4: Tout dépend de l'endroit où l'enfant a été piqué. Mais ce qui est sûr, c'est que plus l'enfant est piqué près du visage, plus le risque d'avoir des difficultés respiratoires peut exister. Ça, c'est des allergies qui peuvent provoquer un œdème et une difficulté à respirer. C'est sûr que là, c'est une urgence et on va vite consulter et il y aura une injection d'adrénaline par un médecin. Par contre, il y a des allergies plus générales, avec de fortes réactions au niveau de la peau, sans qu'il y ait une allergie respiratoire. Et là, on prendra un antihistaminique. Et s'il y a un terrain qui est connu chez l'enfant, on aura ça dans la trousse de pharmacie.
0: Cela dit, après les piqûres, la java des montagnes, les baignades et la chaleur, eh bien, reste un dernier bobo de l'été à prendre en compte, et c'est celui-ci.
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0: Alors, vous n'avez pas l'image, mais je peux vous dire que ces vidéos de chute à vélo sont assez spectaculaires. Tomber de vélo, de trottinette, de skate ou simplement en courant, là aussi, ça peut faire très mal pendant les vacances. Alors, quoi faire en cas d'égratignure? Comment bien désinfecter? Quelle est la marche à suivre, docteur Pfersdorf?
4: Alors, la première chose, tout comme toujours, rassurer l'enfant tout de suite, parce que voilà.
0: Et pas le gronder, parce qu'en général, on a eu aussi peur que lui.
4: Oui. Mais vous avez raison, parce que l'adulte a eu peur autant que l'enfant. Et souvent, malheureusement, le réflexe de l'adulte, c'est de gronder son enfant, de dire « Mais qu'est-ce que tu as fait? T'as pas regardé devant toi et tout. »
0: Et je t'avais prévenu, etc.
4: Ouais. Mais il faut vraiment pas faire ça. On garde son calme, ce qui est pas toujours évident. On le rassure. Et puis, on va regarder la plaie tranquillement. On regarde où il est tombé. Souvent, si c'est sur du gravier, eh bien, il faut nettoyer avec du savon, de l'eau, et les compresses ou ce qu'on a sous la main, parce que il peut y avoir des petits morceaux de gravier, tout petits, qui vont rester dans la plaie. Et après, ça va se suinter dans les jours qui viendront.
0: Donc, bien laver, bien tout enlever.
4: On lave, on veille à ce qu'il n'y ait pas de corps étranger. On prend de l'alcool à 70 degrés, on prend de la biseptine, mais c'est vrai que ça pique. Il y a des lingettes imprégnées, c'est toujours bien d'en avoir avec soi. Et puis, si ça continue de saigner, eh ben, on fait un petit pansement occlusif. Le plus simple, c'est d'avoir des compresses stériles, donc toujours avoir ça avec soi. Et puis, un rouleau de stéri-strip ou...
0: De sparadrap qui colle bien les plaies, les bords des plaies.
4: Qui tient bien, tout en la laissant s'aérer un peu. On ne va pas mettre tout de suite un pansement occlusif. Ça va être dans un deuxième temps.
0: L'enfant, il a pu tomber aussi sur le crâne. Là aussi, à quel signe il faut être très attentif, même s'il n'a pas mal tout de suite?
4: Alors, l'enfant qui a une bosse sur le crâne, il faut tout de suite regarder son état de conscience. C'est la première chose, sa vigilance. S'il est bien conscient, on se rassure. Et puis, à ce moment-là, on va regarder s'il y a une bosse, c'est pas bien grave. Il y a de l'homéopathie qu'on peut utiliser, ça marche bien.
0: Comme de l'arnica, ça c'est un bon classique.
4: Oui. On va mettre de l'eau tiède, de l'eau froide sur la bosse et donner du paracétamol pour apaiser. Bien sûr, si ça saigne et qu'il y a besoin de points de suture, ça c'est le médecin qui le dira, on se rapproche d'un lieu ou d'accueil des urgences où on fera une visio. La téléconsultation peut beaucoup aider pour ça.
0: Si l'enfant est un peu somnolent le soir, après une chute à vélo sur le crâne, là aussi, c'est un signe d'alerte?
4: S'il est somnolent et qu'on a du mal à le réveiller, il faudra le réveiller plusieurs fois, ou qu'il vomit, bien entendu, il ne faut pas hésiter à consulter, bien entendu.
0: Voilà pour ces petits tours d'horizon des bobos de l'été. Mais mieux vous anticiper, hein, docteur Pferdsdorf, ne pas oublier d'emmener sa trousse de secours. D'après vous, que doit-elle contenir? Quels sont pour vous les produits indispensables?
4: Alors, il n'y a pas besoin de grand-chose. Mais ce qu'il faut, c'est des compresses stériles, c'est sûr, un antiseptique, un rouleau de sparadrap, du paracétamol, un soluté de réhydratation par voie orale, des sachets, toujours utile en cas de vomissement ou de diarrhée, et puis une crème hydratante, voilà, pour l'enfant. Et puis, souvent, on oublie du sérum FI, des petites dosettes pour nettoyer les yeux si les yeux ont un peu pris. Et avec ça, on fait le tour du monde.
0: Voilà pour la liste. Dernier point avant de se quitter, c'est quand même la question des rythmes. En vacances, on le sait, c'est souvent la fête, hein, on se couche tard. Est-ce qu'il faut tout de même essayer de garder un certain cadre, hein, des heures de coucher régulières, ou alors on relâche complet, hein, pour l'enfant, la fête du slip, il ira se coucher quand il aura sommeil.
4: Mais oui, c'est les vacances, on est détendu, il a le droit de se coucher un peu plus tard, ça va lui faire un bien fou, des bons souvenirs. Et par contre, 15 jours avant la rentrée scolaire, on remet un peu dans l'autre sens.
0: En tout cas, avec toute la liste des bobos qu'on vient d'indiquer, il faut peut-être aussi rassurer les parents. Hein. C'est rarement grave, on peut le dire aussi, docteur Pferdsdorf.
4: Tout à fait, c'est rarement grave. Il faut être vigilant, avoir les gestes sûrs et puis ne pas aller chercher sur Internet des réponses qui ne sont pas toujours forcément adaptées.
0: Eh bien voilà, on est arrivé à destination. Un grand merci, docteur Arnaud Pferdsdorf, d'avoir été avec nous. Alors, je précise qu'on a un petit peu devancé votre actualité, puisque vous allez sortir le 23 septembre prochain « Allô docteur, les urgences de 0 à 3 ans ». Ça paraîtra chez Albin Michel. Et on rappelle aussi tous vos conseils pour les enfants, mais aussi parents et grands-parents, qui sont à retrouver sur votre plateforme pédiatre-online.fr. Merci aussi à Christophe Morag, qui ne s'est pas foulé, heureusement pour nous, les doigts aux manettes de la régie technique. La semaine prochaine, pour la dernière de la saison, et oui déjà, eh bien, on vous proposera 10 pistes à suivre pour être bien dans sa tête et dans son corps, et pas que pendant les vacances. Et en parlant de vacances justement, on va terminer avec la citation du jour. Elle est signée du comédien et magicien américain Robert E. Orban. Être en vacances, c'est n'avoir rien à faire et avoir toute la journée pour le faire. Alors n'en faites pas trop, surtout avec cette chaleur, et à la semaine prochaine.

0: confrères du magazine Portez-vous bien, et on poursuit en musique avec Gaëtan Roussel. Tout s'en va.
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4: Nous vous proposons de retrouver à nouveau nos confrères de RCF et de Radio Notre-Dame, mais avec le magazine Connaître le judaïsme. La bar mitzvah, l'entrée dans la majorité religieuse.

0: Les mois de mai et juin, c'est la période où l'on célèbre chez les chrétiens les sacrements comme la première communion, un sacrement qui est souvent comparé à la bar mitzvah dans le judaïsme. Ce rite de passage marque l'entrée dans la majorité religieuse. Mais qu'est-ce que la majorité religieuse dans le judaïsme ? Rabbin Nissim Malka, bonjour.
1: Bonjour.
0: Alors, est-ce que vous-même, vous avez en tête un souvenir particulier de votre bar mitzvah à vous ?
1: Alors oui, même plusieurs d'ailleurs. Donc la bar mitzvah, c'est effectivement un rite de passage important dans lequel on passe de l'enfance à l'adolescence, je dirais, mais surtout dans le judaïsme, à l'âge adulte. Alors 13 ans pour l'âge adulte, ça peut paraître un peu prématuré, c'est vrai. Mais un souvenir en particulier, j'en ai quelques-uns. Allez, je vous fais cadeau d'un petit souvenir sympathique.
0: Allez-y.
1: Regardez, j'avais donc 12 ans et pas très loin de 13 ans. Bon, cohérent pour une bar mitzvah.
0: Vous commencez à vous préparer.
1: Exactement. Je l'ai préparé depuis un bout de temps, mais ça prend du temps, en fait, ces préparations. Ça prend au minimum un an, parfois plus.
0: On y reviendra.
1: Oui. Alors, regardez ce qui se passe. Mon papa qui faisait souvent des voyages. Mon père est rabbin aussi, donc il voyageait dans plusieurs pays et souvent en Israël aussi. Bon, jusqu'à là, un rabbin qui va en Israël, cohérent. Très bien. On a donc, j'imagine comme partout, un respect tout particulier pour les parents, etc. Et puis dans ma famille, dans le judaïsme, bon, c'est un des 10 commandements, donc c'est absolument important. Donc bref, il y a plein de manières différentes de montrer le respect qu'on a pour ses parents. Et notamment, par exemple, quand on partait en voyage, eh bien, il y avait toujours un des enfants qui l'accompagnait avec ma mère, donc à l'aéroport. Bon, et parfois, les horaires des avions, c'est pas toujours très gai. Donc là, c'était un voyage qui devait partir, je crois, 3 ou 4 heures du matin. Bon, je vous résume l'histoire. En gros, il me dit, est-ce que tu veux pas m'accompagner demain matin? Parce que je dois aller en Israël. Bon, moi, 12 ans et quelques, pas forcément envie de me lever à 4 heures du matin. Je ne sais pas. Mais viens quand même. Bon, allez, d'accord, on va faire l'effort. Demain matin, je t'accompagne à l'aéroport, ça va. Alors, je l'accompagne. On se lève à 2 heures du matin. On va partir à 4 heures du matin. Bon, je l'accompagne. Et on arrive à l'aéroport. Et là, il me dit, bon... c'est super sympa de m'avoir accompagné. Vraiment, je suis très fier de toi. Je suis très content. Écoute, si tu veux, reste encore un peu avec moi jusqu'à ce que l'avion parte. Je dis OK. Donc, je l'accompagne. Et il me dit, bon, accompagne-moi jusque dans le lobby. Vous savez, là, on attend les avions. Alors, je l'accompagne. Bon, il commence à faire 5h, 6h du matin. Et puis, il me dit, bon, l'avion va beaucoup partir. Bah, viens me dire au revoir. Du coup, je l'accompagne. Et puis, il me dit, bon, c'est quoi, accompagne-moi juste jusqu'à l'entrée de l'avion. Je lui dis, tiens, c'est bizarre. Et donc, je vais avec lui. Et puis, il m'a dit, je vois que les gens passent et je vais avec lui jusque dans l'avion. On peut rentrer jusque dans l'avion pour dire au revoir aux gens? Bah oui, manifestement, c'est possible. Quand il s'est passé, c'est qu'il n'y a pas de problème. Et donc, bah, du coup, je lui dis au revoir dans l'avion, quoi, normal. Et puis, après, il me dit, bon, reste assis-toi à côté de moi. Et puis, en fait, je comprends à ce moment-là qu'en fait, c'était un voyage qui avait été surprise en Israël, un peu avant ma bar mitzvah, donc précisément pour la célébrer avec une partie de ma famille qui se trouve habitée en Israël. Donc il avait organisé ça et je me suis rendu compte dans l'avion que j'allais passer donc quelques jours en Israël pour célébrer une partie de ma bar mitzvah dans ce contexte-là. Voilà un petit souvenir cadeau.
0: Est-ce que vous diriez que c'est cette bar mitzvah, en tout cas cette période de votre vie, qui vous a donné envie de devenir rabbin ?
1: Voilà, non. Voilà, non. Ça aurait pu, bien sûr, une sorte d'illumination. Pas du tout. Moi, j'avais déjà commencé à me préparer bien avant, dans le sens où mon père était rabbin, donc je lisais déjà depuis un peu longtemps. Et puis, la question du rabbinat, c'est venu bien plus tard. Et puis, de manière générale, la notion même de rav dans le judaïsme, c'est pas forcément lié à un appel, à une vocation. Parce qu'en fait, Rav, c'est une personne qui a un enseignant. Mon père m'a mis le pied à l'étrier assez tôt. Je donnais des cours sur le Talmud, je crois, à 15 ou 16 ans dans sa synagogue, pour d'autres raisons. Mais ce n'était pas du tout lié avec une quelconque vocation. C'est juste le rapport à l'étude était là. Et ensuite, c'est beaucoup plus tard que j'ai eu envie de prendre une communauté. Mais on peut très bien aussi être rabbin, être Rav, sans avoir de communauté par la suite.
0: Et sans avoir fait sa bar mitzvah, c'est possible ?
1: Alors, bar mitzvah, c'est un état. Ce n'est pas une célébration. C'est-à-dire, en fait, il n'y a pas de sacrement. C'est-à-dire qu'en fait, même une personne qui n'a jamais fait sa bar mitzvah, il est autant juif qu'un autre. Ça n'a absolument aucun impact. Donc, à partir du moment où on a 13 ans révolus, eh bien, c'est un état, on est bar mitzvah. C'est pas lié à une quelconque célébration, c'est un état. Bar mitzvah, littéralement, c'est fils du devoir, du commandement, de la mitzvah. Donc, c'est-à-dire, à partir du moment où on arrive à un âge, c'est comme si vous disiez, par exemple, qu'une personne qui, à 20 ans, grille un feu rouge, on lui dit, non, mais en fait, j'ai pas célébré mes 18 ans, du coup, j'ai pas grillé le feu rouge. Non, c'est pas lié. À partir du moment où on a 18 ans, on est majeur. Bon, à partir du moment où on a 13 ans, on est bar mitzvah. C'est un état.
0: On associe à la bar mitzvah des images de fêtes incroyables. Est-ce que ça, c'est quelque chose qui est très répandu? Ou est-ce qu'on célèbre la bar mitzvah de manière plus ou moins festive selon les différents foyers, selon les familles ou selon les mouvements? Comment ça se passe?
1: Les bourses. En tant que j'en ai bourses surtout. On remercie Gad Elmaleh d'ailleurs pour avoir contribué à cette image. Mais indépendamment de ça, oui, j'ai déjà vu des bar ou bat mitzvah d'ailleurs, assez exceptionnels. Parce que, je dirais, c'est lié au niveau d'exubérance de la famille. C'est pas lié à un quelconque rite ou une tradition. Il y a personne qui encourage de faire des fêtes aussi grandes. En tout cas, sur le plan rituel, sur le plan religieux, il n'y a rien qui encourage à faire de grandes fêtes à ce point. Je pense que c'est plus des personnes qui ont, quoi qu'il en soit, un mode de vie ou un rapport à la fête qui est là. Et donc, c'est l'occasion d'utiliser une très belle opportunité pour faire la fête. Le grand rabbin de France, qui à l'époque c'était le grand rabbin Joseph Citruc qui avait assisté à ma bar mitzvah, disait dans son discours à ma mère que c'est le seul rite qui est indolore. La brit mila, la maman a peur pour son fils.
0: Donc c'est la circoncision.
1: C'est la circoncision. La maman a peur pour son fils qui va être circoncis. Le mariage, la maman a peur pour son fils qui va être pris par une femme autre qu'elle. Et puis les autres rites sont encore plus compliqués. En tout cas, celui de la bar mitzvah, c'est celui où elle l'a avant, pendant et après avec elle. C'est le rite qui est avec le moins d'enjeux immédiats et donc le plus festif.
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0: Et nous parlons de la bar mitzvah, ce rite de passage propre à la tradition juive en votre compagnie, Rabbi Nissim Melka. Le rite central de la bar mitzvah, quel âge est-ce qu'il se célèbre?
1: À 13 ans donc, pour la bar mitzvah.
0: 13 ans pour la bar mitzvah et pour les filles aussi?
1: Le bat mitzvah, c'est 12 ans.
0: Et pourquoi cet âge?
1: Cet âge, parce que, pour aller très vite, la différence qu'il y a, c'est tout simplement une question de maturité du corps. Si on devait s'intéresser à la notion d'arriver à l'âge adulte, alors effectivement, on se pose la question de qui est un adulte, à partir de quand est-ce qu'on est un adulte. Certains, très tard, ne le sont pas. S'il s'agit d'une maturité intellectuelle, par exemple, alors effectivement, on peut attendre 30, 40, 50, parfois jamais. Je me souviens avoir dû accompagner une famille pour une inhumation. Un monsieur qui était venu, qui était intervenu, qui avait un bon 70 ans, avait eu un discours qui m'avait frappé par son côté juvénile, je dirais pas immature, mais juvénile. Donc il n'y a pas vraiment en termes de maturité intellectuelle, d'âge qui puisse être universel. Donc s'il s'agissait de définir un moment, alors nos sages se sont plutôt intéressés à la maturité sur le plan physiologique. Effectivement, un enfant devient adulte avec la puberté. Donc un peu plus tard chez l'homme que chez la femme.
0: Oui, donc il y a un lien avec la puberté. Il s'agit de marquer cet âge où on est en capacité de donner la vie. Est-ce que c'est ça l'enjeu?
1: On peut considérer déjà qu'il y a une véritable étape qui est franchie à partir du moment où l'enfant obtient une maturité sur le plan physique. Eh bien, l'enfant est devenu et deviendra de plus en plus adulte. Maintenant, il y a des étapes, même dans le judaïsme, même si on considère que l'enfant maintenant a atteint un âge de responsabilité, et donc on peut le considérer comme responsable à bien des égards, mais pas à tous les égards. On envisagera plusieurs stades dans l'accès à l'âge adulte. Par exemple, si vous prenez ne serait-ce que le texte biblique, par exemple, c'est l'âge de 20 ans qui est souvent souligné. On considère qu'il y a quelque chose qui se passe aussi à 20 ans, manifestement, alors que l'âge de 13 ans est moins présent dans la Bible.
0: Oui, et la bar mitzvah elle-même, le rite, finalement, il n'est pas si ancien. J'ai vu qu'il remontait au Moyen-Âge.
1: Alors, le rite en tant que tel, en fait, si je reprends l'exemple de mon père, par exemple. Mon père, ce n'était pas le Moyen-Âge. Et il a eu, que je sache, et mon père a eu une bar mitzvah différente de la mienne. Aujourd'hui, par exemple, c'est une préparation d'environ un an où les parents vont mener leurs enfants pour qu'ils apprennent des choses et qu'ils puissent lire la

0: Donc aujourd'hui, je pense qu'on a construit autour de tout ce qui était possible des raisons de se rassembler et de faire la fête aussi. Et on saisit toutes les opportunités pour donner du sens. Et je pense que c'est excellent. Quelles que soient les opportunités qu'on a, dès l'instant qu'on a la possibilité de saisir une opportunité positive pour faire prendre conscience de quelque chose à quelqu'un, c'est excellent.
1: Et on a parlé beaucoup des adolescents, mais il existe aussi un rite donc pour les jeunes filles, la bat mitzvah, qui elle est beaucoup plus récente. Elle remonte au 19e siècle. Ça a commencé aux États-Unis, c'est ça?
0: En fait, c'est exactement ça. C'est exactement, je pense, le même processus, le même procédé. C'est que c'est pareil, c'est quelque chose qui n'était pas du tout célébré. Autant pour les garçons, il y avait quelque chose qui était différent à 13 ans, c'est qu'on pouvait monter à la Torah. Autant chez les filles, il n'y avait pas de conséquences pratiques très importantes. Même chez les garçons non plus. C'était juste qu'à partir de ce jour-là, on pouvait monter à la Torah et accomplir certains rites qu'on ne pouvait pas auparavant. Donc la famille se réunissait, les cousins venaient et on faisait en gros un goûter d'anniversaire. Aujourd'hui, on a un anniversaire chaque année. Dans très longtemps, on ne célébrait pas les anniversaires du tout. Donc celui-ci était célébré avec un peu la famille. Bon. Au fur et à mesure, on s'est rendu compte que c'était l'occasion de pouvoir faire apprendre des choses, d'enseigner des choses. Et puis ensuite, on s'est rendu compte que la bat mitzvah, même si effectivement en termes rituels, il n'y avait pas grand-chose de différent de plus entre 11 et 12 ans, malgré tout, c'était l'occasion de pouvoir enseigner beaucoup de choses et en profiter pour transmettre et donc construire une cérémonie autour de ce passage-là. Et je trouve que c'est une excellente initiative, même à des moments différents où il n'y a vraiment rien qui se passe, même d'inventer des raisons de pouvoir d'une part se rassembler, célébrer, mais surtout des occasions pédagogiques, des occasions de transmettre. Dans toutes les circonstances, je trouve que c'est une très bonne initiative.
1: Un grand merci, Rabbin Nissim Malka. Nous poursuivons cette conversation sur la bar mitzvah dans un prochain épisode. 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
2: Excellente soirée à tous, il est 19h sur les ondes de Radio Arc-en-Ciel. Nous retrouvons Jean-Claude avec son émission Jazz et Poésie.
3: 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Jean-Claude au micro, bienvenue à tous.

Témoin dans la ville, Alain Lorraine, le royaume était déchu. Le royaume était déchu. Nous l'avions su très tard. Nous nous sommes crus en dehors du livre des comptes. Les anciens, derrière les rideaux de canne, sur la roche brûlante des plantations, n'étaient-ils pas de ces témoins qui se sont fait égorger? Ce n'était pas nous. Cela ne pouvait être nous. Cet abandon de chiens gâtés, ces parades des pleureuses de l'histoire. C'est dans l'or de la jeunesse qu'on nous a achetés. Les nouveaux maîtres n'avaient pas de visage. Ce nouveau monde est à vous. Nous n'avons pas résisté. Nous ne savons plus comment résister. Forteresse vide de cette figure d'île, tellement aimée des pluies, des navires, tellement aimée, grande fleur fanée. Le royaume était déchu, d'Alain Lorraine, Duke Ellington et Coleman Hawkins.

Limbo Jazz par Duke Ellington et Coleman Hawkins. Témoin dans la ville, Victor Hugo, chanson de grand-père. Dansez, les petites filles, toutes en rond, en vous voyant si gentilles, les bois riront. Dansez, les petites reines, toutes en rond, les amoureux sous les frênes s'embrasseront. Dansez les petites folles, toutes en rond, les bouquins dans les écoles bougonneront. Dansez les petites belles, toutes en rond, les oiseaux avec leurs ailes applaudiront. Dansez les petites fées, toutes en rond, dansez de bleu et coiffé, l'aurore au front. Dansez les petites femmes, toutes en rond. Les messieurs diront aux dames ce qu'ils voudront. Chanson de grand-père de Victor Hugo. Art Farmer et Benny Golson.

Along Came Betty, Betty est arrivée, par Art Farmer et Benny Golson. Témoin dans la ville, Thierry Bertil, je me souviens. Je me souviens d'une fille raffinée de promesses, de graciles certitudes, susurrant dans les prés des bourrasques d'amour, effeuillant l'or du ciel pour dégrimer la terre, creusant de frais sillons pour y semer des rêves. Je me souviens d'une fille ciselée de caresses, de fragiles attitudes, allumant les étés de notes troubadours, rimant son cœur de miel pour approcher l'enfer, gommant les vrais frissons pour y cacher ses lèvres. Je me souviens d'une fille, les yeux éclairant mon cœur, les mains peignant l'univers, le rire arpégeant le mien. Je me souviens d'une fille qui n'est plus revenue. Je me souviens de Thierry Bertil. Clifford Brown à la trompette.

Strictly Romantic, purement romantique, par Clifford Brown. Témoins dans la ville, Domenico Modugno et Pierre Delanoë, l'homme en habit. Montmartre et sa colline ont mis une sourdine, les enseignes s'éteignent et la lune enfin peut briller. Quelques rires sonores se font entendre encore, des filles lasses passent, pressées d'aller se coucher. Le laitier, seul au monde, a commencé sa ronde, faisant vibrer la nuit du bruit de ses bidons de lait. Et voici l'homme en habit. Cet élégant gentilhomme porte un chapeau haut de forme, une cape de soie noire et canne à pommeau d'ivoire, et sur son gilet tout blanc, un papillon en tissu bleu. De sa démarche élégante, il descend les rues en pente, la mine aristocratique et le geste mécanique d'un homme qui ne sait pas ni d'où il vient, ni où il va. Bonne nuit, bonne nuit, bonne nuit, ma grande ville. Mais voici la lumière des tristes réverbères que l'aurore dévore comme des lambeaux de nuit. Une fenêtre bâille sur un homme qui bâille. Faut qu'il aille au travail, il a sommeil et ça l'ennuie. L'homme en habit s'avance vers le fleuve en silence et sombre comme une ombre dans le noir qui s'enfuit, emportant l'homme en habit. Cet élégant gentilhomme porte un chapeau haut de forme, une cape de soie noire et canne à pommeau d'ivoire, et sur son gilet tout blanc, un papillon en tissu bleu. Il n'est plus de notre monde, et descend au fil de l'onde, comme un poisson fantastique, sous les ponts de pierres antiques. Mais son âme ne sait pas, ni d'où elle vient, ni où elle va. Adieu, adieu, adieu, gentilhomme, c'est une charmante idée d'avoir mis pour voyager à travers l'éternité ton costume de mariée. L'homme en habit de Domenico Modugno et Pierre Delanoë. Jerry Mulligan, Love Me or Leave Me. Aime-moi, quitte-moi. C'était Jean-Claude au micro. À bientôt.

0: Mitchell. Mon projet, mon sort est une composition originale appelée Soft Shoe.
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Merci à Jean-Claude. C'était l'émission Jazz et Poésie. Nous vous proposons les 5 volets de notre série Halte spirituelle de cette semaine sur le thème « Dieu souffre-t-il avec nous ?» Et nous retrouvons Madeleine Vettel. Nous vous proposerons les 5 volets de cette série entrecoupés de musique.

0: Dieu est tout-puissant, mais est-il pour autant impassible? Est-il proche de nous quand nous souffrons? Vient-il nous consoler? Bref, Dieu a-t-il de la compassion pour les hommes? Eh bien, c'est à cette grande question que vous vous êtes attelé, Père Michel Fédoux. Bonjour.
1: Bonjour.
0: Vous êtes jésuite, agrégé de lettres classiques, docteur en théologie, enseignant en patristique et théologie dogmatique au Centre Sèvres à Paris. Et je le disais, une grande question théologique pour vous qui cherchez inlassablement à mieux connaître le Christ. Une question que vous détaillez dans ce livre publié aux éditions Desclés-Brouwer et intitulé « La compassion de Dieu, retour au cœur du christianisme ». On a du mal à imaginer aujourd'hui que Dieu serait uniquement au-dessus de nos têtes et complètement étranger à nos souffrances. Et pourtant, ça n'a pas toujours été le cas. On a pu penser que Dieu n'avait pas de compassion à l'égard des êtres humains. Et aujourd'hui, Père Michel Fédoux, est-ce que vous diriez que les hommes mesurent que Dieu peut les aimer au point vraiment de compatir et de les rejoindre dans leurs souffrances? Est-ce qu'on mesure ça? Est-ce qu'on arrive à imaginer cela?
1: Je pense qu'il faut répondre de façon contrastée parce que, effectivement, aujourd'hui même, il y a toujours l'idée, chez un certain nombre de personnes, l'idée selon laquelle Dieu est vraiment très très loin, inaccessible, indifférent à l'histoire humaine. Mais ce qui est vrai, c'est que depuis quelques décennies surtout, on a vu s'accroître, en particulier, avant tout, évidemment, au sein du christianisme, la conscience d'une vulnérabilité de Dieu. C'est quelque chose qui n'est pas radicalement nouveau, puisque déjà dans la tradition ancienne, cela avait été pressenti et même exprimé, formulé, mais c'est une conscience qui est devenue plus présente chez un certain nombre de nos contemporains, en particulier à la suite du traumatisme, de la crise terrible qu'a représenté la Seconde Guerre mondiale.
0: Oui, parce que Dieu tout-puissant ne peut pas être vulnérable. Ce serait presque la première réaction spontanée.
1: Oui, alors bien sûr, dans le credo, nous croyons en un seul Dieu, le Père Tout-Puissant. Mais Tout-Puissant, ça veut dire, voilà, auteur du monde, qui seigneurise sur la création. Mais ça ne veut pas dire pour autant qu'il ne soit pas, qu'il ne se laisse pas atteindre, toucher de quelque manière par ce qui advient à l'humanité. Et en particulier, ça ne veut pas dire qu'il ne se laisse pas atteindre par la souffrance et les épreuves qu'endure cette humanité. Mmh.
0: Père Michel Fédoux, alors dans ce livre, vous traversez justement des siècles de théologie et plusieurs grands auteurs aussi, vous les convoquez pour venir nourrir la réflexion. Vous interrogez aussi et encore les Écritures avec comme souci d'essayer de saisir des indices pour définir ce qu'est la compassion. Quelle définition est-ce qu'on pourrait donner, même si on va s'apercevoir avec vous que le langage a changé, que le sens parfois qu'on lui donne a pu évoluer aussi?
1: Je crois qu'il est finalement très important de partir des Écritures et de voir comment ce thème de la compassion se trouve ainsi enraciné dans la tradition biblique. Il y a un terme vraiment important dans le Nouveau Testament, c'est le verbe « être saisi aux entrailles ». On traduit souvent « être pris de compassion », justement. C'est un verbe qui est employé à plusieurs reprises. Je dirais la compassion, c'est plus qu'une simple sympathie, c'est plus qu'une simple empathie. La compassion, c'est non pas certes souffrir à la place d'une personne qui souffre. On n'est jamais à la place de la personne qui souffre. Mais c'est être avec cette personne, être présent à elle et pouvoir autant que possible lui manifester, qu'on se laisse toucher, atteindre par ce qu'elle endure et éventuellement, si c'est possible, essayer de lui apporter l'aide dont elle a besoin.
0: Alors, vous convoquez aussi Nietzsche pour dire combien il a dénoncé en fait ce côté un peu doloriste, je dirais, de vouloir s'associer à la souffrance de quelqu'un. Nietzsche parle de la religion de la pitié. C'est fort comme phrase.
1: C'est vrai. Il y a toute une histoire du mot compassion dans la tradition philosophique en particulier. Certains auteurs ont placé la compassion très haut, comme Jean-Jacques Rousseau, par exemple, et d'autres ont été extrêmement critiques. Vous évoquez Nietzsche, déjà dans l'Antiquité, pour des philosophes stoïciens ou épicuriens, c'était impensable d'imaginer que Dieu puisse être compatissant. Dieu devait être considéré comme absolument impassible, immuable, etc. Mais pour en venir à Nietzsche, c'est vrai que ce que Nietzsche avait en vue, c'est surtout en réalité une forme de compassion qui serait une désertion par rapport à nos responsabilités. Et c'est vrai que là, il y a quelque chose à entendre. Il ne faut pas que la compassion soit comprise comme quelque chose qui, en réalité, contourne l'attitude juste vis-à-vis d'autrui. Il pourrait y avoir une manière de pervertir, au fond, le sens de la compassion. Par exemple, en faisant comme si la pitié, une simple pitié, peut être une façon de regarder les gens d'en haut, une forme de condescendance. Et justement, c'est tout autre chose que la compassion bien comprise.
0: Oui, une sorte de satisfaction, une sorte presque d'égoïsme à travers la compassion, paradoxalement.
1: Exactement. C'est vraiment une perversion possible, toujours. jour de la compassion, lorsqu'elle devient cette façon déguisée de surplomber quelqu'un, de le regarder d'en haut, et peut-être parfois de trouver là un alibi pour ne pas agir envers elle.
0: Alors Nietzsche parle d'humiliation, mais en revanche, il y a un aspect qui est intéressant chez lui, c'est qu'il évoque la compassion comme plutôt un asile pour la souffrance de l'autre. Il parle de lit de camp sur lequel vient se reposer celui qui est éprouvé finalement.
1: Oui, c'est vrai. La pensée de Nietzsche est complexe. Il a des mots très durs contre ceux qu'il appelle les compatissants, mais il faut donc replacer ça dans l'ensemble de sa pensée. Et ce qui est frappant, c'est qu'à la même époque, en tout cas à l'époque moderne au sens large, 18e, 19e siècle, il y a eu d'autres courants philosophiques qui, au contraire, ont mis l'accent sur l'importance de cette vertu de compassion bien comprise.

0: Michel Fédou, vous citez Martha Nussbaum qui développe quatre dimensions de la compassion. Il y a la dimension cognitive, le fait de connaître.
1: Oui, c'est-à-dire à travers la compassion, on a une certaine connaissance d'autrui, une connaissance de la souffrance d'autrui. Et effectivement, elle distingue d'autres dimensions de la compassion, ce qu'elle appelle la dimension affective, être touché par autrui, et puis dimension de l'ordre du vouloir, dans la mesure où, justement, en présence d'une personne qui souffre, eh bien, on est renvoyé à sa propre responsabilité de vouloir remédier au malheur ou à la souffrance de cette personne autant qu'on peut.
0: Et donc, c'est là qu'on revient au fait que la dérive, ce serait de laisser l'autre, finalement, simplement seul avec sa souffrance, quand bien même on aurait eu envie de compatir. La compassion, ça n'est pas juste se pencher sur le malheur de l'autre. Il y a l'idée qu'on agit derrière.
1: Exactement. Dans la mesure du possible, bien sûr. Dans la mesure du possible. La compassion, idéalement, elle s'accompagne de sollicitude. C'est-à-dire essayer de faire pour autrui ce qu'on peut faire de mieux. Et si ce n'est pas possible, parce que ce n'est pas toujours possible, justement, d'agir pour autrui dans cette situation, au minimum, on agit par le fait même d'être présent avec cette personne qui souffre.
0: Alors, on en revient au sujet parce que vous vous penchez sur le fait, non pas à savoir si les hommes ont de la compassion les uns pour les autres, mais on va voir que c'est quand même relié, mais sur le fait que Dieu a de la compassion pour les hommes. Comment est-ce qu'on peut arriver à avoir une réponse, finalement, sur qui est Dieu ?
1: C'est une question qui est très difficile, qui a été très difficile dès les premiers siècles de l'histoire du christianisme. Parce que les auteurs chrétiens des premiers siècles, les pères de l'Église, étaient évidemment marqués, pour une bonne part, par l'héritage de la philosophie grecque qui avait mis en avant ce qu'on peut appeler le dogme de l'impassibilité de Dieu.
0: Et l'impassibilité de Dieu, ça voulait dire que les dieux, quelque part, sont au-dessus des nuages, ne s'occupent pas de ce que vivent les hommes, oui. Ne s'intéressent pas à les consoler, n'agissent pas, finalement, dans la vie des hommes.
1: Exactement. En fait, la philosophie grecque, en mettant en avant cette idée de l'impassibilité de Dieu, réagissait, à juste titre, contre des représentations mythologiques de la divinité que l'on trouvait chez des auteurs comme Homère ou Hésiode, qui attribuaient aux divinités toutes sortes de passions humaines, trop humaines. Et donc, par rapport à cela, la philosophie grecque a certainement représenté une évolution heureuse. On a en quelque sorte purifié la représentation de la divinité. Mais en même temps, les auteurs chrétiens des premiers siècles se sont bien rendus compte qu'on ne pouvait pas s'en tenir à cette notion héritée de l'impassibilité de Dieu parce que la tradition biblique, elle, laissait entendre que Dieu se laisse de quelque façon toucher, atteindre par l'expérience, par les épreuves de l'humanité.
0: Et ça, on a pu aussi le chercher à travers les Écritures. Enfin, c'est comme ça qu'est partie la recherche.
1: Oui. Déjà dans l'Ancien Testament, on voit bien, par exemple, dans l'Exode, lorsque Dieu dit à Moïse « j'ai vu la misère de mon peuple », on voit bien que déjà dans l'Ancien Testament, il y a cette perception que Dieu n'est pas du tout indifférent à l'histoire, mais qu'il est vraiment atteint par ce qui advient à notre humanité. Et on peut retrouver bien d'autres textes, chez les prophètes en particulier. Mais en tout cas, c'est absolument flagrant dans le cas du Nouveau Testament. Puisque là, il est dit à propos de Jésus lui-même que dans certaines situations, il est pris de pitié, il vaut mieux traduire pris de compassion, saisi de compassion, à la vue d'une foule en détresse, d'une personne souffrante, etc.
0: Michel Fédou, est-ce que dans l'Ancien Testament, la compassion fait partie de l'alliance entre Dieu et les hommes ?
1: Disons que, d'une certaine manière, l'alliance est déjà une expression, c'est une expression effectivement de cette compassion de Dieu pour l'humanité. C'est-à-dire Dieu n'abandonne pas son peuple, Dieu scelle une alliance avec son peuple, plus largement d'ailleurs au début dans la Genèse, il y a vraiment une alliance avec Abraham, puis il y a déjà une alliance avec Noé, hein, donc c'est pas seulement le peuple d'Israël, en amont d'Israël, c'est vraiment toute l'humanité. Et donc l'alliance effectivement est déjà une expression de cette attitude de Dieu qui ne veut pas abandonner son peuple, mais qui veut vraiment être lié à lui et qui veut le conduire. Alors, bien sûr, il y aura d'autres expressions de cette compassion de Dieu dans la suite de l'histoire biblique, hein, mais l'alliance en est une.
0: Mais qu'est-ce que vous faites du Dieu vengeur, du Dieu en colère, du Dieu qui punit où est la compassion?
1: Alors, effectivement, il ne faut pas faire abstraction de ces formulations. La colère de Dieu, la vengeance de Dieu, il faut les entendre en réalité à partir et à la lumière de ce qui est le cœur de la révélation néo-testamentaire, à savoir que Dieu est amour, pour reprendre la formule de la première épître de Jean. Et donc, s'il y a effectivement colère de Dieu ou vengeance de Dieu, ça doit être compris non pas dans un sens immédiat, mais comme l'expression paradoxale de la bonté de Dieu qui ne prend pas son parti du péché de l'humanité.
0: Merci infiniment, Père Michel Fédoux. Je rappelle que vous êtes l'auteur de La Compassion de Dieu. Vous êtes professeur émérite aux facultés Loyola de Paris, où vous enseignez la patristique et la théologie dogmatique. Un grand merci. À demain.

0: Dieu peut-il souffrir avec nous? Est-il loin de nos préoccupations? Grande question que vous vous êtes posée, Père Michel Fédoux. Bonjour.
1: Oui, bonjour.
0: Que vous êtes posé à la suite de nombreux autres auteurs que nous voyons aujourd'hui. Vous êtes jésuite, agrégé de lettres classiques, docteur en théologie, enseignant en patristique et théologie dogmatique au Centre Sèvres. Et vous vous êtes intéressé à mieux comprendre qui est Dieu dans ce livre intitulé « La compassion de Dieu, retour au cœur du christianisme » aux éditions des Clés de Brouwer. Père Michel Fédoux, est-ce qu'on peut douter de la compassion de Dieu? Et pour cette réponse, je voudrais qu'on se plonge dans l'Ancien Testament.
1: En fait, il y a beaucoup de gens qui ont douté de cette compassion de Dieu dans l'histoire. Et aujourd'hui encore, ça arrive. Pour un certain nombre de personnes, Dieu est indifférent à ce qui se passe, et en particulier aux épreuves de l'histoire. Alors c'est vrai, c'est très éclairant de se plonger dans l'Ancien Testament déjà, et de voir comment déjà dans ces livres anciens de l'Ancien Testament, il y a des formes d'expression de ce qu'on appelle la compassion de Dieu. On voit ça évidemment à travers l'Exode, par exemple, lorsque Dieu dit « j'ai vu la misère de mon peuple ». Mais on voit ça beaucoup chez les prophètes. Il y a un certain nombre de textes qui expriment au mieux cette tendresse, cette compassion de Dieu qui est lent à la colère, qui est prompt à la miséricorde, qui se laisse en quelque sorte toucher par les épreuves de son peuple. Et on le voit aussi à travers d'autres écrits comme le livre de Job.
0: Job, celui qui voit un peu toute la souffrance le saisir, le rattraper presque, il va connaître de nombreuses épreuves qui s'accumulent les unes après les autres. Et pourtant, il était convaincu de bien faire. Il ne voit pas pourquoi il serait lui celui qui va souffrir. Il serait celui qui est abattu par tant de misère qui lui arrive. Et là, il faut reconnaître qu'il y a de quoi douter.
1: Oui, le cas de Job est vraiment un cas inouï parce que dans cet écrit de l'Ancien Testament, on voit un personnage qui, en réalité, avait tout pour être heureux, la santé, les biens, etc., et qui est vraiment dépossédé de tout ce qu'il avait. Et il se demande pourquoi. C'est une souffrance qui lui paraît complètement injuste. Et toute la question est de savoir comment interpréter cette souffrance. Et comment surtout se situer par rapport à elle, et comment plus encore se situer par rapport à Dieu dans cette circonstance. Alors c'est intéressant de voir, c'est

0: vers la fin du livre de Job, Dieu prend la parole lui-même. Et il se révèle à la faveur de cette parole de Dieu à l'adresse de Job. Il se révèle que Dieu, justement, n'a jamais abandonné Job. Job pouvait croire qu'il était abandonné, mais Dieu ne l'a jamais abandonné. Et il lui manifeste sa compassion, précisément, en lui redonnant, au terme du livre, tout ce qui lui manquait, en le restaurant, avec justement, en lui redonnant ce bonheur qu'il avait perdu.
1: Mais Père Michel Fédoux, vous comprenez aussi que pour nos contemporains, le silence de Dieu peut être associé à un abandon, qu'on a du mal à croire que Dieu peut compatir à nos souffrances quand on n'en voit pas les signes et quand on se sent seul avec son malheur.
0: Bien sûr, l'épreuve de ce qu'on appelle aujourd'hui beaucoup le silence de Dieu, le sentiment que Dieu est absent, c'est quelque chose de très très éprouvant et qui peut donner à penser qu'on est abandonné par Dieu. Et il faut se rappeler que dans le Nouveau Testament, Jésus lui-même reprend la parole du psalmiste en disant « mon Dieu, pourquoi m'as-tu abandonné ?» C'est-à-dire Jésus lui-même sur la croix s'est senti comme abandonné par Dieu. C'est absolument inouï cette parole de la part de Jésus. Mais précisément, le saut de la foi, c'est de croire que jusque dans ces situations terribles où on fait l'expérience d'un silence, d'une absence, d'un vide, Dieu est toujours là. Même si on ne le sent pas, même si on ne reconnaît aucunement les signes de sa présence.
1: Est-ce que vous diriez que la compassion dans l'Ancien Testament, elle s'exprime par une proximité peut-être non sensible, peut-être difficile à percevoir, mais une proximité malgré tout?
0: Oui, une proximité, je crois que c'est un mot très juste. Il y a un père de l'Église, c'est Clément d'Alexandrie, qui disait « Notre Dieu est un Dieu qui s'approche ». Je crois que c'est une formule très juste. Proximité, ça ne veut pas dire que Dieu prend lui-même la place de ceux qui souffrent. Ça sera le cas dans le Nouveau Testament, lorsque Jésus sera lui-même le serviteur souffrant. Mais il y a déjà dans l'Ancien Testament cette proximité. C'est une question qu'on peut se poser. Peut-il y avoir complètement compassion quand on ne connaît pas soi-même la souffrance? Je pense qu'il faut dire qu'il y a déjà effectivement une forme de compassion dans l'Ancien Testament, alors même que Dieu n'est pas encore venu prendre chair en son fils Jésus. Mais il y a déjà une forme de compassion, justement, à travers cette proximité qu'il manifeste vis-à-vis de son peuple ou vis-à-vis d'individus comme Job.
1: Mais, Père Michel Fédoux, est-ce que vous êtes en train de nous dire que Dieu a changé, Dieu a été transformé par la venue de son fils sur terre?
0: Je n'irai pas cela au sens où c'est, il faut tenir que Dieu est de toujours, et lui-même de toujours à toujours. En ce sens-là, il y a bien une vérité profonde de l'idée traditionnelle de l'immuabilité de Dieu. Mais justement, la première épître de Jean nous dit « Dieu est amour ». Si Dieu est amour, autrement dit, si l'amour caractérise l'être même de Dieu, alors on peut comprendre que Dieu, sans cesser d'être lui-même, aime jusqu'au point de devenir autre que ce qu'il est, c'est-à-dire un humain. Dieu ne cesse pas d'être Dieu, d'ailleurs, en devenant homme, mais il assume la condition humaine, et en ce sens-là, il ne transforme pas son être, puisque de toute éternité, il est amour, mais son amour s'exprime de façon nouvelle à travers l'incarnation de son Fils.
1: Et alors, ça veut dire que ça, quand on traverse des épreuves, il faut s'en souvenir, le Christ est venu, et alors la compassion a pris chair, et nous ne pouvons plus douter à ce point de Dieu, comme s'il n'était jamais venu, en quelque sorte.
0: Oui, parce que avec la venue du Christ, et plus que jamais avec sa passion et sa mort sur la croix, ce qui est au fond donné à entendre, c'est que Dieu même est devenu homme jusqu'à partager l'humanité dans sa souffrance la plus radicale. Et donc en ce sens-là, ça transforme bien effectivement notre image de Dieu. Nous risquons toujours d'avoir l'image d'un Dieu qui reste dans une sorte d'indifférence ou qui reste en tout cas éloigné de notre humanité. Avec Jésus-Christ, c'est plus possible de le dire.

0: Père Michel Fédoux, avec ce terme grec qui n'est d'ailleurs jamais utilisé dans l'Ancien Testament à propos de Dieu, mais qui est utilisé avec Jésus, c'est le terme de compassion qui est traduit par le fait d'être saisi aux entrailles.
1: Oui, c'est un verbe en fait dans le Nouveau Testament, le verbe grec splanktisestai, qui signifie mot à mot être saisi aux entrailles. Et qu'on traduit en général par la formule « être pris de compassion ». C'est un mot qui est donc présent dans un certain nombre de passages du Nouveau Testament et notamment dans les évangiles. Et on le voit par exemple, on le rencontre dans certaines paraboles que raconte Jésus. Et aussi, ce mot est appliqué à propos de Jésus lui-même dans
0: Mais
1: certains passages.
0: Saisi aux entrailles, c'est très fort.
1: C'est très fort. En fait, c'est un terme qui reprend une formule de l'Ancien Testament parce que chez certains prophètes, on avait une formule de ce genre. On avait, enfin, Dieu se présentait comme étant lui-même comme une mère qui est vraiment saisie de compassion. Une mère pourrait-elle abandonner son enfant? Enfin, ce sont des versets qu'on trouve chez les prophètes.
0: Bon, on trouve l'histoire de Salomon, du reste.
1: Exactement. C'est avec l'épisode de Salomon, on trouve ça chez les prophètes. Par exemple, dans le livre de Néhémie, on lit « Dans tes grandes compassions », c'est une prière qui est adressée à Dieu, hein, « Dans tes grandes compassions, tu n'as pas livré à la destruction », etc. Donc, c'est présent déjà dans l'Ancien Testament. Mais,
0: du côté de la mère, en fait.
1: Voilà, avec l'image maternelle, l'image de Dieu comme mère, chez Isaïe, par exemple. C'est quelque chose qui devient alors tout à fait explicite dans le Nouveau Testament avec l'usage récurrent de ce verbe splanktisestai, être saisi de compassion.
0: Alors, on a envie que vous nous racontiez quelques exemples où Jésus-Christ va exprimer ce fait d'être saisi aux entrailles. Soit il l'exprime, soit on voit des scènes où cette situation arrive et elle est pour vous le signe même de la compassion du Christ et donc par extension de Dieu.
1: Oui, alors on voit ça par exemple dans certaines paraboles que Jésus raconte. Ainsi, dans la parabole du débiteur impitoyable, comme on dit souvent dans l'évangile de Matthieu au chapitre 18, le roi a un serviteur qui, normalement, devrait être châtié. Or, dit le texte, ce roi est pris de compassion envers le serviteur et il lui remet sa dette.
0: Oui, parce que voilà. Le serviteur ne peut pas payer et il implorer le roi de lui faire de prendre patience en quelque
1: voilà.
0: sorte.
1: Et voilà. Le roi, au contraire, est saisi de compassion. Donc, il remet sa dette. Alors, le problème, c'est que le serviteur, lorsqu'il se trouve en présence dans une situation analogue avec quelqu'un d'autre, lui, il refuse de remettre la dette.
0: Et qu'est-ce que voilà. ça vient nous dire sur la compassion, cette parabole?
1: Eh bien, que justement, si grande que soit la dette, eh bien, pour Dieu, il y a toujours une exigence supérieure de pouvoir la pardonner.
0: Merci Père Michel Fédoux. On vous retrouve demain pour parler de la compassion de Dieu. Merci à vous.

0: Michel Feydeau, bonjour.
1: Bonjour.
0: Vous êtes jésuite agrégé de lettres classiques, docteur en théologie. Vous enseignez aux facultés Loyola, Paris, appelé autrefois Centre Sèvres. Et toute cette semaine, nous revenons avec vous sur la représentation que nous avons de Dieu. Dieu que nous pouvons apprendre à connaître à travers le Christ. Et vous, l'aspect qui vous intéresse, c'est de savoir si Dieu partage nos souffrances. Est-ce qu'il est bien là quand nous traversons des épreuves? Cette question, vous vous la posez dans le livre « La compassion de Dieu, retour au cœur du christianisme » aux éditions des Clés de Rouveur. Et pour mieux comprendre justement cette question, on va s'arrêter sur la parabole du bon samaritain que justement vous étudiez dans votre livre. Qu'est-ce qu'elle dit, cette parabole du bon samaritain, sur la compassion de Dieu?
1: C'est une parabole qui, à mon sens, est très très importante justement pour ce sujet, puisque de quoi s'agit-il ? Un homme donc descend de Jérusalem à Jéricho et il tombe sur des bandits, il est roué de coups et il se trouve gravement blessé sur le bord de la route. Et il y a un lévite, un prêtre qui passent, mais qui continuent leur chemin. Voilà, même le lévite, même le prêtre. Et c'est un samaritain, donc quelqu'un qui n'est pas forcément en odeur, qui n'est pas forcément très très bien accueilli par les habitants de Jérusalem. Par ailleurs, le samaritain avait des relations un peu difficiles avec les habitants de Jérusalem ou de Judée. Et c'est un samaritain qui, lui, dit le texte, est saisi de compassion. Il fut saisi de compassion en voyant cet homme sur le bord de la route. Mais non seulement il éprouve le sentiment de compassion, mais il agit en conséquence. C'est-à-dire qu'il s'approche. Il s'approche du malheureux sur le bord de la route, il bande ses plaies et il charge le malheureux sur sa monture, il le conduit à une auberge. Donc, compassion qui n'est pas simplement un sentiment qui détournerait de l'action, mais compassion qui est en même temps sollicitude. Et le samaritain fait tout ce qu'il peut faire pour que la souffrance, la blessure de ce malheureux soit soulagée. Donc là, on a un très très bel exemple de ce qu'est la compassion. Alors c'est une parabole, apparemment c'est mis en scène justement... un être humain et un autre être humain, le samaritain et l'homme sur le bord de la route. Mais ce que Jésus nous laisse entendre, c'est que, si je puis dire, Dieu est comme ça, comme le samaritain.
0: Et justement, Jésus raconte cette histoire au moment où il est interrogé par ceux qui l'entourent pour lui dire « Mais qui est mon prochain ?» Et Jésus, quand il répond, il dit « Je vais vous dire qui sait montrer le prochain. »
1: Exactement.
0: Donc il y a l'idée de l'action justement que vous évoquiez. Ça veut dire que la compassion, elle emmène dans l'action, elle est un élan.
1: Oui, oui. Oui, exactement. C'est-à-dire, la compassion, c'est au fond, c'est chacun qui est appelé à se rendre proche de celui ou de celle qui est sur le bord de la route. C'est comme ça qu'on peut comprendre l'inversion, effectivement. Alors, la question initiale, c'était qui est le prochain. Mais au terme, Jésus inverse, retourne les termes de la question. En réalité, il ne s'agit pas simplement de dire qu'il y a des gens sur le bord de la route vers lesquels il faut se pencher, puis d'autres, on les laisse de côté. Donc, l'important, c'est soi-même de se rendre proche de quiconque a besoin de notre soutien, de notre présence.
0: Au fond, on n'est pas proche, on se rend proche.
1: On se rend proche.
0: Ouais.
1: Et Dieu même et celui précisément qui se rend proche de notre humanité.
0: Est-ce que y a une différence entre la compassion et l'empathie ?
1: Alors, je dirais que la compassion, ça va plus loin que l'empathie. Les notions sont très proches, les deux notions sont très proches. Mais ce que la compassion ajoute à l'empathie, c'est l'idée, d'abord, étymologiquement, compassion, ça veut dire souffrance avec. C'est-à-dire, on ne souffre pas à la place de la personne, mais... On partage de quelque manière sa souffrance au sens où on est atteint soi-même par la souffrance d'autrui. Et c'est plus qu'une simple empathie dans la mesure où la compassion implique aussi qu'on désire faire ce qu'on peut faire pour soulager l'épreuve ou la souffrance de la personne qui en a besoin.
0: Est-ce que ça nécessite d'aller contre soi-même et est-ce que la foi nous permet d'aller plus loin ?
1: Ça nécessite certainement de se bousculer soi-même. C'est-à-dire que spontanément, on pourrait avoir envie de faire comme le lévite ou comme le prêtre, c'est-à-dire de passer son chemin, de continuer sa route sans se soucier, parce qu'on n'a pas le temps, parce qu'on a deux choses à faire, parce qu'on ne veut pas se salir les mains, pour toutes sortes de raisons. Mais précisément, oui, c'est exigeant, ça coûte quelque chose, mais c'est l'exigence même de l'amour, de la bonté.
0: Et le Christ vient nous dire que se rendre proche, c'est soulager les détresses rencontrées. Il y a l'idée que la personne avec laquelle on va s'arrêter, elle ne va pas repartir comme avant.
1: Exactement, exactement. Alors, il y a bien des situations dans lesquelles on ne va pas pouvoir soulager matériellement l'épreuve ou la souffrance de la personne. Mais déjà, le simple fait d'être là, dans une proximité très très profonde, et de se laisser toucher, atteindre, transformer donc soi-même par l'épreuve de l'autre, c'est déjà quelque chose d'extrêmement important.
0: Est-ce que la compassion que le Christ va montrer tout au long de sa vie publique, puisque c'est celle que l'on connaît, est-ce que cette compassion, elle va choquer? Est-ce qu'elle va être vraiment comprise? Est-ce qu'elle ne va pas plutôt laisser ceux qui le croisaient parfois troublés ou peut-être hostiles même?
1: Certainement, Jésus a rencontré sur sa route beaucoup d'opposition. Des gens n'admettaient pas qu'il puisse faire preuve de compassion, en particulier le jour du sabbat. On le lui a reproché. Mais c'est frappant de voir que, parce qu'à l'instant, on parlait de la parabole du bon samaritain. Jésus n'a pas simplement employé le mot compassion, être aussi de compassion dans des paraboles, mais les évangélistes disent de Jésus lui-même que dans certaines circonstances, il est saisi de compassion. Et cela n'a pas été effectivement perçu ou admis par un certain nombre de ses contemporains.
0: Il est celui qui compatit aussi.
1: Il est celui qui compatit. On voit ça explicitement dans certains épisodes de l'Évangile. Par exemple, l'épisode de la multiplication des pains, où il est dit explicitement que Jésus est saisi de compassion en voyant cette foule qui est démunie, qui est en attente, en quête d'une parole, d'une nourriture. Il est saisi de compassion.

0: Père Michel Fédoux, ça veut dire que la compassion, à la fois, elle dérange celui qui la pratique, en quelque sorte, elle nous bouscule, c'est ce que vous disiez, et elle dérange aussi parfois ceux qui constatent cette compassion, ceux qui peuvent en percevoir les signes.
1: Oui, tout à fait. Elle dérange tous ceux qui seraient justement tentés de dire « Bon, ben, il y a des malheureux, mais on ne peut rien faire pour eux, donc on ne s'approche pas d'eux, on ne prend pas le temps de s'arrêter. »
0: Elle met mal à l'aise alors peut-être,
1: oui,
0: quand on n'agit pas.
1: Bien sûr, elle met mal à l'aise si elle est perçue par des gens qui sont en quelque sorte fermés à cette nouveauté extraordinaire du Fils de Dieu lui-même, Jésus lui-même, qui se montre saisi de compassion dans certaines circonstances.
0: Et alors c'est peut-être aussi pour cela que c'est difficile d'admettre que Dieu peut compatir à nos souffrances.
1: Oui, et alors en même temps, c'est la révélation de la compassion du Christ qui a dévoilé en plénitude que le mot compassion peut être attribué à Dieu même. Je sais bien que saint Thomas d'Aquin disait « Dieu ne compatit pas ». Bon, mais il faut replacer ça dans son contexte. Mais aujourd'hui, on peut vraiment comprendre que puisque Jésus a été saisi de compassion et que Jésus n'est autre, au regard de la foi chrétienne, que le Dieu devenu homme, alors oui, il faut bien sûr comprendre que Dieu est compatissant au sens où il se laisse mystérieusement atteindre par l'épreuve, par la souffrance de l'humanité ou de telle personne en particulier.
0: Oui, c'est mystérieux. En effet, Michel Fédoux, est-ce que la compassion, c'est un sentiment ou est-ce que c'est peut-être plus une disposition, une façon d'être ?
1: Oui, c'est l'un et l'autre, c'est plus qu'un sentiment, je dirais. C'est plus profond qu'un simple sentiment, justement. C'est une disposition fondamentale. C'est la disposition qui consiste à ne pas être indifférent à ce que peuvent endurer nos frères, nos sœurs. C'est une disposition qui consiste à se laisser atteindre et même toucher, sinon blesser par le spectacle de la souffrance.
0: Est-ce que vous diriez que Dieu nous éduque à la compassion, et que c'est ça, finalement compatir à la souffrance de l'autre, c'est une forme de pédagogie vers plus grand, vers plus de transcendance.
1: Oui, en tout cas, c'est d'abord le Christ hein, qui nous éduque à cette compassion, et par là même, Jésus nous dévoile le mystère profond de Dieu.
0: Alors, en observant le Christ, on peut mieux comprendre Dieu sa compassion.
1: Ouais. Oui, alors évidemment, le Nouveau Testament, dans la première épître de Jean, dit explicitement « Dieu est amour ». Et l'amour ne se limite pas à la compassion, mais la compassion est l'une des expressions, l'une des formes que prend l'amour. Et donc, puisque Dieu est amour, il faut aussi reconnaître que Dieu se laisse atteindre par cette compassion vis-à-vis de l'humanité souffrante.
0: C'est une expression qu'a travaillé beaucoup de théologiens, cette idée que Dieu descend, se met à la portée, alors notamment les pères de l'Église, se met à la portée des hommes, et que cette descente est puissante. Est-ce que vous pouvez nous expliquer ça, Père Michel Fédoux?
1: Oui, on trouve ça déjà dans le Nouveau Testament. Enfin, l'idée suivant laquelle c'était cette affirmation que justement le Christ est descendu. Enfin, je pense à l'hymne de l'épître aux Philippiens. Lui qui est de condition divine n'a pas retenu, n'a pas considéré comme une proie à saisir d'être l'égal de Dieu, mais il s'est dépouillé, prenant la condition de serviteur. C'est pas il est descendu, c'est il s'est dépouillé, mais c'est quand même l'idée fondamentale. Et ça sera repris souvent par les pères de l'Église, cette idée de la descente de Dieu, Dieu descendu parmi nous.
0: Merci beaucoup, Père Michel Fédoux. Je rappelle que vous êtes l'auteur de La compassion de Dieu, retour au christianisme aux éditions des Clés de Brouwer.

0: Parfois, nous avons l'impression que Dieu ne nous connaît pas, ne nous comprend pas et peut-être même nous ignore. Père Michel Fédoux, vous avez justement eu envie de revenir sur cette incompréhension. Bonjour.
1: Bonjour.
0: Et vous le faites avec votre livre « La compassion de Dieu, retour au cœur du christianisme » aux éditions des Clés de Brouwer. Père Michel Fédoux, les chrétiens croient que Dieu a envoyé son Fils sur terre, le Christ, Jésus, le Christ qui a été crucifié. Est-ce que Dieu a été affecté par la mort du Christ? C'est une question sur laquelle vous revenez dans votre livre.
1: Oui, il y a eu déjà des débats à ce sujet dans l'Église ancienne, en particulier au VIe siècle, dans le cadre d'une controverse qu'on appelle la controverse théopagite, parce qu'on est habitué à chanter dans la liturgie l'hymne « Saint, Saint, Saint, prends pitié de nous ». Mais certains, au VIe siècle, ajoutaient la formule « Saint, Saint, Saint, toi qui étais crucifié pour nous, prends pitié de nous ». Et du coup, leurs adversaires ont pensé qu'à travers cette formule, ils laissaient entendre que Dieu lui-même avait été en quelque sorte, le Saint, le trois fois Saint, avait été lui-même crucifié. Et évidemment, c'était quand même très très gênant de dire cela, parce que comment penser, comment imaginer que Dieu le Père ait pu être crucifié à la place du Fils? Seul le Fils a été crucifié. Et donc, on s'en est tiré à l'époque par une formule de compromis, en quelque sorte, en disant... certes, ce n'est pas Dieu même, Dieu le Père, évidemment, qui a été crucifié. Seul Jésus-Christ a été crucifié. Mais Jésus-Christ, néanmoins, est l'un de la Trinité. Et on s'en est tiré avec cette formule, l'un de la Trinité a souffert. L'un de la Trinité a été crucifié. Et alors, la question est revenue plus tard sur le tapis, en diverses circonstances. Et en particulier au XXe siècle, il y a un théologien protestant, Jürgen Moltmann, qui a écrit un livre, Le Dieu crucifié.
0: Alors, je voudrais qu'on s'arrête sur ce livre, Le Dieu crucifié de Jürgen Moltmann. C'est un théologien qui a beaucoup médité sur la mort et la souffrance du Christ et la souffrance peut-être de Dieu aussi. Est-ce que Dieu a souffert par la mort de Jésus?
1: Alors, c'est un théologien qui a abordé de front cette question et il l'a fait d'autant plus qu'il a été extrêmement marqué, il le dit ouvertement, par l'épreuve terrible de la Seconde Guerre mondiale. Et ça contribue à expliquer son attention à ce thème de la souffrance de Dieu. Il pose la question de façon très remarquable. Il dit, certes, c'est seulement l'homme Jésus qui a été crucifié sur la croix, c'est pas Dieu le Père. Et néanmoins, peut-on imaginer que cette souffrance abyssale du Christ sur la croix n'ait pas retenti de quelque manière en l'être même de Dieu? Et il ne va pas pour autant jusqu'à dire, comme ont pu le faire certains, qu'il faut parler d'une mort de Dieu. Il refuse de dire cela à juste titre, mais il dit, on peut au moins penser qu'il y a une sorte de mort en Dieu, au sens où seul le Christ est mort sur la croix, mais cette mort du Christ sur la croix a retenti dans l'être même de Dieu, au point que Dieu le Père lui-même a été de quelque façon affecté et a souffert lui-même de la souffrance de son fils.
0: Père Michel Fédoux, à Auschwitz, la Seconde Guerre mondiale, la Shoah, ça a complètement bouleversé aussi le monde des théologiens.
1: Oui, certainement.
0: Sur quel point ?
1: Et précisément, entre autres sur ce point, c'est cette question absolument essentielle, peut-on continuer à dire que Dieu n'est pas atteint par la souffrance humaine, quand on voit l'abîme de l'épreuve qu'a représenté la Seconde Guerre mondiale, notamment la tragédie de l'Holocauste, de la Shoah. Et un certain nombre de théologiens, ça a commencé en fait juste après la Seconde Guerre mondiale, je pense à un livre d'un théologien japonais, Kitamori, La douleur de Dieu, et ça a été repris par d'autres théologiens après, au point que certains en sont venus à dire, après la Seconde Guerre mondiale, eh bien, on doit parler de Dieu d'une autre manière, on doit pratiquer une théologie après Auschwitz, une théologie qui... justement congédie entièrement la représentation d'un Dieu complètement indifférent à l'histoire, mais qui montre comment la souffrance abyssale du Christ sur la croix et les épreuves de l'humanité au long des siècles doivent rejaillir sur notre représentation de Dieu lui-même.
0: Mais c'est au cœur même, au moment même où on se dit, où était Dieu dans ces cas-là? Combien de survivants des camps de concentration, des camps d'extermination ont posé cette question, où était votre Dieu?
1: Exactement. Et par rapport à cela, la réponse de théologiens comme Moltmann ou d'autres, ça a été de dire, précisément, Dieu lui-même il y a presque 20 siècles, à l'époque où écrivait Moltmann, il y a presque 20 siècles, eh bien, Dieu lui-même est venu partager la condition de l'humanité en son Fils, qui a connu l'épreuve de la passion. Et donc, en quelque sorte, l'épreuve absolument abyssale de la Seconde Guerre mondiale a conduit à reprendre une conscience beaucoup plus nette de ce qu'implique la mort du Christ sur la croix, comme révélation de l'être même d'un Dieu qui n'abandonne pas l'humanité, mais qui précisément la rejoint jusque dans son épreuve, jusque dans sa souffrance. Mais ce n'est pas une souffrance, c'est pas n'importe quelle souffrance, c'est une souffrance consentie par le Christ, c'est une souffrance consentie par Dieu, au titre même, au nom même de l'amour qui caractérise l'être de Dieu.
0: Ça, c'est dur à accepter.
1: Oui, c'est dur, mais c'est justement la révélation centrale. C'est précisément parce que Dieu aime l'humanité jusqu'au bout qu'il consent à souffrir en son Fils la passion et la croix.

0: Michel Fédoux, vous redonnez dans votre livre cette histoire avec Elie Wiesel, qui est lui-même un survivant d'Auschwitz. Oui. J'aimerais que vous nous la racontiez.
1: Bien, Elie Wiesel raconte qu'un jour, il y avait un jeune homme qui était pendu sur un gibet, une potence, et il entend quelqu'un dire mais où est Dieu ? Et Wiesel dit, mais il est là.
0: Voilà, voici, il est pendu à cette potence.
1: Il est pendu, voilà. C'est-à-dire qu'au fond, à travers cette épreuve terrible du jeune homme en question, eh bien, ce qui se donne à entendre, c'est une nouvelle représentation, une nouvelle image de Dieu.
0: Ça veut dire aussi que ça décorrèle la compassion de Dieu, du péché de l'homme en quelque sorte. C'est-à-dire que cette souffrance injuste, non voulue, non méritée en quelque sorte, cette souffrance qui n'est pas le fait d'un acte, ce malheur, engage aussi la compassion de Dieu.
1: Oui, c'est pour ça que dans le livre, je distingue la compassion et la miséricorde. Parce que la miséricorde, c'est quelque chose de très, très important. Mais la miséricorde, elle s'exerce par rapport à des gens qui ont commis des fautes, qui ont commis des péchés, qui demandent le pardon. Tandis que la compassion, elle s'exerce pas simplement vis-à-vis de gens qui, effectivement, ont commis des fautes. La compassion, elle s'exerce aussi, ou plus largement, vis-à-vis de personnes dans le malheur, même si ces personnes ne sont pas directement ou indirectement responsables de ce malheur qui leur tombe dessus.
0: Si on reste dans cette époque, vous citez également Simone Veil, W-E-I-L, et son expérience du malheur. Elle a expérimenté, en fait, alors pas seulement par cette expérience mystique, mais aussi plus tard, dans la prière, ce que le Christ lui-même avait pu vivre.
1: Oui, Simone Veil est certainement l'une de celles qui, au XXe siècle, a été le plus sensible, enfin, à travers ses écrits, en tout cas, elle témoigne d'une sensibilité extrêmement profonde à la souffrance de Dieu sur la croix. Et effectivement, c'est pour ça que j'en parle dans le livre. Et elle est un jalon important dans cette prise de conscience progressive du fait que Dieu lui-même, en son Fils, s'est laissé atteindre par la souffrance de l'humanité.
0: Elle écrit même, et vous la citez, « Dieu a hâte de descendre vers les malheureux ». Et quelque part, elle explique aussi comment les hommes sont le relais de Dieu. Dieu peut implorer le pain pour les malheureux, mais non pas leur donner.
1: Oui. C'est-à-dire pour Simone Veil, l'insistance sur la souffrance de Dieu ne doit être d'aucune manière un alibi pour se croiser les bras. Au contraire, justement, Dieu attend que les hommes, les femmes puissent apporter le pain à qui en a besoin, effectivement.
0: Alors, cette compréhension, cette représentation de Dieu qui avance en même temps que l'histoire, en quelque sorte, vous en parlez aussi en expliquant qu'il y a une théologie contextuelle. Ça veut dire qu'on va comprendre Dieu au fur et à mesure du temps, mais aussi des lieux, de la géographie et de nos propres événements historiques. Qu'est-ce que ça veut dire ?
1: La théologie contextuelle, c'est l'expression que l'on emploie depuis quelques décennies, c'est assez récent en fait, pour qualifier des courants théologiques qui se sont élaborés vraiment dans des contextes régionaux, continentaux spécifiques, comme l'Amérique latine ou l'Afrique ou l'Asie. Alors, ce qui est frappant, c'est que depuis quelques décennies, des chrétiens, justement originaires de ces différents continents, mais ça aussi pour l'Europe, ont été conscients qu'ils ont réalisé qu'ils devaient élaborer une réflexion au sujet du Christ, une réflexion au sujet du Dieu Jésus-Christ, à partir même du contexte qui était le leur. Et comme ce contexte, dans la mesure où ce contexte était souvent un contexte de souffrance, ça a évidemment rejailli sur leur manière de parler de Dieu. Par exemple, en Amérique latine, des courants, ce qu'on appelle les théologies de la libération, ont été très sensibles au drame dans les années 60, les années 1960, 70 surtout. Ils ont été extrêmement sensibles au drame que représente l'injustice, l'épreuve de l'inégalité, l'oppression dans certains pays d'Amérique latine. Et dans ce contexte même, les théologiens de la libération ont essayé de présenter le Dieu Jésus-Christ comme un Dieu précisément qui se laisse toucher par cette souffrance, cette épreuve de l'humanité.
0: Théologie de la libération, c'est passionnant. Merci beaucoup, Père Michel Fédoux. Je rappelle que vous êtes l'auteur de La compassion de Dieu, retour au cœur du christianisme aux éditions des Clés de Brouwer. À demain.

0: Et toute cette semaine, on se penche sur la compréhension de Dieu et la compassion qu'il peut éprouver pour les hommes. Grande question que vous vous êtes posée, Père Michel Fédoux, bonjour.
1: Bonjour.
0: Vous êtes théologien et vous vous penchez sur ce que cette compassion veut dire aujourd'hui. Et on peut dire que cette question, elle habite encore nos réflexions et notamment nos contemporains, nos théologiens aussi d'aujourd'hui. Qu'est-ce qu'on peut dire sur les théologies féministes sur laquelle vous accordez un paragraphe justement dans votre livre ?
1: On peut dire que les théologiennes féministes, justement, elles réfléchissent dans le contexte de situations dans lesquelles la place de la femme n'est pas suffisamment reconnue dans la société ou dans l'Église. Et dans ce contexte même, eh bien, elles attirent l'attention sur le fait que Dieu, précisément, se montre dans la Bible comme un Dieu compatissant. Elles aiment bien citer, par exemple, cette parole qu'on lit dans Isaïe, « Comme la femme qui enfante, je gémissais, je soupirais tout en haletant. » Donc, elles insistent sur les traits maternels de Dieu dans l'Ancien Testament, aussi dans le Nouveau Testament. Et tout ça, c'est pour éveiller, en quelque sorte, à la conscience de la compassion de Dieu vis-à-vis de toute femme qui est dans une situation qui est plus ou moins exclue ou en tout cas marginalisée dans la société ou dans l'Église.
0: Est-ce qu'aujourd'hui, on comprend cette lecture de la Bible par ces femmes, justement ? Est-ce que c'est respecté, c'est admis dans le monde des théologiens de lire la Bible à travers ce regard féminin, de trouver des qualités féminines à Dieu, si on va jusqu'au bout ?
1: Oui, c'est quelque chose qui a fait vraiment son chemin. Bien sûr, les théologies féministes sont extrêmement diverses, elles sont plus ou moins radicales, mais globalement, on peut dire que l'idée suivant laquelle Dieu, à la mesure même de son mystère, ne doit pas être simplement représenté avec des traits masculins, mais aussi avec des traits féminins. C'est une idée qui a fait son chemin et qui est reconnue aujourd'hui de façon assez large dans la théologie contemporaine.
0: Alors on poursuit sur cette compréhension de la compassion de Dieu pour les hommes, puisque c'est ça le sujet sur lequel on se penche toute cette semaine, avec l'éthique de la compassion, on pourrait dire en tout cas, ce qui aujourd'hui occupe la réflexion sur comment est-ce qu'on s'engage dans la compassion, qu'est-ce que c'est prendre soin par exemple.
1: Oui, la réflexion éthique, les théologiens moralistes ont beaucoup réfléchi depuis quelques années ou quelques décennies, en particulier sur une notion, c'est un mot américain, anglais, américain, la notion de « care ». On peut traduire par soin, souci, soin, sollicitude. Et au fond, ces théologiens insistent beaucoup aujourd'hui sur justement l'exigence d'une attitude juste, de compassion précisément, vis-à-vis de personnes malades, souffrantes. L'éthique du soin, c'est quelque chose qui s'est beaucoup développé. Et j'en parle dans le livre parce que justement, c'est l'un des lieux actuels à partir desquels on peut engager une réflexion sur la compassion de Dieu. De cette manière, la réflexion sur la compassion de Dieu peut être en quelque sorte un moteur puissant pour soutenir, stimuler l'effort d'hommes et de femmes qui, dans des maisons de soins, dans des centres de santé, dans des hôpitaux, veillent précisément à la santé, au bien-être de personnes affectées dans leur corps.
0: Est-ce que la compassion, c'est une vertu justement qui doit se cultiver, qui s'entretient, qui se nourrit aussi alors par la prière, mais aussi par la pratique, on l'entend.
1: Certainement, c'est une très très grande vertu. Aujourd'hui, on parle beaucoup de l'éthique des vertus. On redonne beaucoup d'importance à la notion de vertu. Et la compassion, au même titre que l'hospitalité, la justice, etc., la compassion est vraiment une vertu très très importante et qui, justement, a des implications pratiques extrêmement très très importantes, notamment dans des hôpitaux, dans des maisons de santé.
0: Alors si on poursuit sur la façon dont nos contemporains se saisissent de cette question de la compassion de Dieu, on s'arrête sur la compassion pour la nature. Est-ce que ça a un lien ? Est-ce que la façon dont Dieu se préoccupe de sa création, elle est aujourd'hui comprise autrement ?
1: Oui, alors ça, je crois que c'est une évolution très importante qui est assez récente. Il y a bien sûr des précédents dans l'histoire. On peut trouver à l'époque des Pères de l'Église, au Moyen-Âge, l'un l'autre texte qui insiste sur la nature, sur la terre, sur le respect qu'il faut avoir vis-à-vis de la création. Mais c'est quand même à une époque tout à fait récente, surtout depuis 2-3 décennies, dans le cadre de la crise écologique, que l'on insiste sur précisément le respect qui est dû à la nature, à la terre, à la création. Le pape François, bien sûr, contribue beaucoup à cela, son encyclique Laudato Si. Et c'est l'un des lieux tout à fait important aujourd'hui de la réflexion sur la compassion. C'est-à-dire la compassion, nous comprenons qu'elle ne doit pas simplement s'exercer vis-à-vis du malheureux sur le bord de la route, mais aussi vis-à-vis de la nature qui est trop souvent sacrifiée, violentée en quelque sorte.
0: Et cette violence, elle porte atteinte au créateur, c'est ça qui est
1: sous-entendu. Exactement. Et du coup, on en vient à considérer que le créateur lui-même est lui-même, de quelque manière, blessé par les violences que les êtres humains peuvent parfois infliger à la nature.

0: Alors on fait un petit tour du côté de l'art parce que c'est aussi un domaine qui vous a intéressé. Si on devait choisir une musique, un poète, un peintre, pour nous dire ce qu'est la compassion, lequel vous choisiriez?
1: Alors s'il s'agit d'un peintre, moi j'en évoquerai deux. D'abord Jean Malouel avec son tableau La Grande Pietà qui se trouve au musée du Louvre. Et puis, bien sûr, Rembrandt, son magnifique tableau, le Fils prodigue.
0: Et en quoi ces deux tableaux dessinent, en quelque sorte, nous donnent une idée de ce qu'est la compassion de Dieu?
1: Je crois que ce sont des tableaux qui touchent profondément. Le tableau de Jean Malouet, la Grande Pietà, on voit Dieu le Père qui tient entre ses bras son fils déjà mort. C'est bouleversant. Et le spectateur, celui qui contemple ce tableau, c'est difficile qu'il ne se laisse pas de quelque manière toucher et emplir lui-même de compassion en le voyant. Et de même pour le tableau, le retour du fils prodigue de Rembrandt. Alors pour la musique, moi j'évoquerai avant tout Jean-Sébastien Bach et j'en parle dans le livre parce que je trouve que, en particulier dans ses passions, mais pas uniquement, la passion selon Matthieu, la passion selon Saint Jean, on trouve là vraiment une mise en musique, une mise en forme extraordinaire, musicale, de cette compassion de Dieu, au moins à travers certaines strophes, certains passages de ses œuvres.
0: Est-ce que l'émotion que peut susciter l'écoute d'une musique ou la contemplation d'une peinture, est-ce que ça peut conduire à la conversion? Et c'est ça, au fond, le cœur de la compassion de Dieu, c'est de nous conduire à la conversion.
1: Oui, certainement, certainement. Et pour Jean-Sébastien Bach, par exemple, c'était absolument évident. Il s'agissait de toucher l'auditeur, celui qui entendait les paroles de la passion, avec l'orchestre, les chanteurs, etc. Il devait se laisser lui-même emplir de compassion vis-à-vis du Christ souffrant. Ça, je crois que c'était effectivement le but, l'effet recherché de ces œuvres majeures.
0: Alors on termine cette émission avec un aspect de la compassion que vous n'avez pas éludé et qui est un peu dans l'air du temps et dont on entend parler, c'est la compassion chez les bouddhistes. Alors est-ce que c'est un clin d'œil? Est-ce que c'est pour mieux comprendre aussi? Et puis peut-être établir les différences entre la compassion telle que vous cherchez à la comprendre, qui serait la compassion de Dieu chez les chrétiens, et la compassion chez les bouddhistes. Quelle est la différence?
1: Oui, alors il m'a semblé que je ne pouvais pas ne pas parler de la compassion dans le bouddhisme, parce que la compassion est une disposition fondamentale dans le bouddhisme et elle s'exprime d'ailleurs de façon très très remarquable à travers le thème des bodhisattvas, c'est-à-dire des gens qui sont allés très loin sur le chemin de la perfection, de la sainteté, mais qui diffèrent leur entrée dans le nirvana, on pourrait dire dans le paradis. Ils diffèrent leur entrée dans ce nirvana précisément par compassion pour le reste de l'humanité qui est derrière eux. Et donc il y a de très très beaux textes sur la compassion dans le bouddhisme. Il m'a paru donc important d'en parler, mais aussi il m'a paru important de montrer où se situe la différence de fond entre la tradition chrétienne et la tradition bouddhique sur ce point. C'est que dans le cas du bouddhisme, si un bodhisattva ou si le Bouddha lui-même se révèle comme infiniment compatissant, en réalité, il y a quelque chose là de provisoire, parce qu'en définitive, au terme, il doit y avoir une extinction dans le nirvana. Tandis que dans le cas du christianisme, on n'est pas dans cette perspective, on n'est pas dans l'ordre du provisoire, mais dans l'ordre du définitif. La compassion qui s'exerce vis-à-vis de quelqu'un, c'est pas quelque chose qui reste simplement pour un moment, mais c'est quelque chose qui a une portée d'éternité. Il y a là vraiment une différence, je crois, tout à fait importante, mais qui n'enlève rien à la grandeur de ce qui est dit sur la compassion dans le cadre du bouddhisme. Mais je crois qu'il est important aussi d'être conscient de cette différence entre les deux traditions.
0: Et au fond, vous nous invitez à relire les Écritures, on le perçoit tout au long de votre livre. Peut-être un dernier mot sur ce que vous avez découvert, vous, en vous penchant sur la compassion, en vous penchant sur cette question de la compassion de Dieu.
1: Ben moi, je dirais que j'ai découvert surtout à quel point la conscience de cette compassion divine était au fond présente dans l'ensemble de la tradition chrétienne, mais souvent de façon implicite. Et elle est devenue beaucoup plus explicite à l'époque contemporaine, surtout après la terrible crise de la Seconde Guerre mondiale et la tragédie de la Shoah. Mais c'était toujours présent, quand même de façon souvent implicite, mais parfois explicite dans l'Écriture. Il m'a paru important de mettre au jour, au fond, l'importance de ce thème de la compassion de Dieu dans l'ensemble de la tradition et pour nous aujourd'hui.
0: Oui, parce que vous traversez les siècles et les différents courants de pensée pour nous montrer qu'il y a cette permanence de la compassion de Dieu pour les hommes. Merci infiniment, Père Michel Fédoux. Je rappelle que vous êtes professeur émérite aux facultés Loyola de Paris, où vous enseignez la patristique et la théologie dogmatique depuis de nombreuses années. Vous êtes aussi le lauréat du prix Ratzinger en 2022, qui récompense les théologiens. C'est le pape qui vous l'a remis. Et vous avez également reçu de l'Académie française en 2023 le prix du cardinal Grant pour l'ensemble de votre œuvre, et notamment ce livre, La compassion de Dieu, retour au cœur du christianisme, aux éditions des Clés de Bouvard, que j'encourage les auditeurs à lire. Merci.
1: Merci.

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0: Bonjour Charles.
1: Bonjour Christine.
0: Bonjour à tous ceux qui nous écoutent et bonjour à Didier à la technique. Vous êtes avec Charles et Christine pour une nouvelle émission de La Vie en Question. Le 2 avril dernier était la journée mondiale de l'autisme et nous avons reçu Madame Nathalie Fauché pour nous parler de l'importance du vivre ensemble. Qu'en est-il du sport ? Est-ce que c'est si le sport qui est si important dans notre société ? Quelle est la place de l'autiste dans la pratique sportive ? Pour nous en parler, nous recevons aujourd'hui M. Gabriel Gianbertone, qui est coordonnateur de l'autisme et sport 974 de l'association Frédéric Levavasseur. Bonjour monsieur.
2: Bonjour et merci.
0: Je
2: Bonjour,
0: peux monsieur. Vous appeler Gabriel.
2: C'est très bien, merci.
0: Merci. Dites-moi Gabriel, le sport et l'autisme, c'est compatible ?
2: Oui, c'est compatible et c'est important de faire évoluer justement les mentalités, parce qu'il y a beaucoup de personnes qui pensent que c'est quelque chose qui est compliqué. Il y a beaucoup de familles qui n'osent pas aller vers le sport. Il y a beaucoup de clubs qui se ferment à l'autisme ou au handicap. Et plus on va faire évoluer ces mentalités, plus on va permettre à ces personnes de pratiquer.
0: C'est-à-dire qu'ils se ferment, ils n'acceptent pas que des autistes puissent venir, c'est ça ?
2: Alors, c'est encore plus compliqué que ça. Ça veut dire que la méconnaissance et le fait de ne pas comprendre et de ne pas connaître, ça fait qu'on a peur et qu'on n'ose pas y aller. Donc, les familles n'osent pas y aller. Les clubs n'osent pas proposer et au final, les personnes ne se rencontrent pas, alors que quand on leur permet cette rencontre et qu'on les accompagne, très peu de monde sont fermés, la plupart sont ouverts. Mais si on ne se rencontre pas, on ne peut pas faire.
3: Mais il doit y avoir une grosse différence quand même avec le sport individuel et le sport collectif. C'est peut-être au niveau du sport collectif que ça va poser des problèmes.
2: Exactement. Voilà. Le choix du sport est fondamental. Oui. La première chose qui explique que c'est fondamental, c'est que souvent dans l'autisme, on en parlera peut-être tout à l'heure, on a des difficultés de communication et les personnes vont avoir des difficultés à nous dire ce qu'elles ont envie. Si on propose pas le bon sport à la personne, un enfant qui a très envie de faire du foot, si on lui fait faire de la danse, il y a peu de chances que ça marche s'il a envie de faire du foot. Donc c'est pour ça qu'il va falloir choisir le bon sport.
3: Remarquez, pour lui, ça peut être une école aussi, un apprentissage de se frotter aux autres. Hein.
2: C'est... Exactement.
3: Donc il y a les deux côtés.
2: Exactement. Ce qui va être important aussi, c'est de savoir ce qu'attend le club sportif. Parce que si c'est un club sportif qui est dans de la compétition, avec beaucoup de communication, ça peut mettre en difficulté la personne.
3: Il y a eu un film il y a quelques années, j'arrive plus à resituer le nombre d'années, mais qui s'appelait, je crois, Monsieur Je Sais Tout, quelque chose comme ça. Et c'est un enfant autiste. Et il veut faire du sport, du foot, et on le refuse. Et c'est un autiste assez particulier, c'est les groupes Asperger, je crois. Et comme on l'a empêché de jouer, il examine le jeu et il donne des politiques de jeu. C'est un joueur d'échecs fabuleux et il donne des politiques. Et finalement, il termine comme gardien de but et il paraît qu'il est fabuleux parce qu'il arrête tout.
2: C'est ce que j'allais vous dire, c'est qu'on a beaucoup de jeunes dans le foot qui se retrouvent plus dans la position de gardien parce que les consignes sont plus simples à comprendre, les interactions sont plus simples. Alors que sur le terrain, il y a beaucoup de choses au niveau de la communication entre les partenaires, les adversaires, l'entraîneur qui sont compliquées à comprendre pour eux et à mettre en place.
0: Mais il y a aussi un champion en basket, je n'ai pas noté son nom hélas, qui lui aussi est autiste et qui a réussi à tout surmonter pour devenir un champion quand même.
2: On a beaucoup de personnes qui s'en sortent très bien dans le sport et qui s'y retrouvent beaucoup. Et on a aussi beaucoup de publicité entre guillemets sur des sportifs dont leur associe l'autisme ou des choses comme ça, alors qu'ils ne le sont pas forcément. C'est une réalité, c'est qu'on peut être très bon dans un sport parce qu'on a dans l'autisme cette capacité à répéter les choses. Et sur des activités comme le tennis, par exemple, ou des choses comme ça, on se souvient par exemple de comment il s'appelle ce film ? C'est Rayman ? Forrest Gump, où il fait du tennis de table, justement, où il répète le même mouvement et il s'en sort super bien parce qu'il répète.
3: D'ailleurs, à propos de répétition, alors, dans les dernières émissions, j'avais oublié de poser la question des 6 secondes. Qu'est-ce que c'est que cette règle des 6 secondes ?
2: Non, je ne la connais pas.
3: Tu ne la connais pas ? Eh bien, c'est lorsqu'on a affaire à un autiste, on lui donne une explication et on s'arrête 6 secondes avant de répéter. Et il semble que c'est une technique qui permet
0: assimiler.
3: Ouais, que l'autiste finit par assimiler beaucoup plus vite, plutôt que de le répéter 4 fois de suite.
2: Alors, ce qui est vrai, alors je connais pas la règle des 6 secondes, mais ce qui est vrai, c'est qu'on a parfois des temps de traitement de l'information qui peuvent être plus longs. Donc, si on demande à la personne et qu'on rajoute les consignes, comment ça va ? Est-ce que tu vas bien ?
0: Tu as
2: passé une bonne journée ? Et qu'on répète en changeant, c'est comme si nous, dans une autre langue, on avait besoin d'un temps pour assimiler. Et du coup, si on répète plusieurs fois, ça complexifie les choses. Donc, c'est vrai qu'il faut souvent laisser le temps à la personne d'assimiler, de produire sa réponse.
0: Alors, concrètement, quels sont les avantages pour un enfant ou un adulte autiste de faire du sport ?
2: Alors, ce qui est important, c'est que c'est déjà les mêmes avantages que pour tout le monde. C'est-à-dire que pour la santé, pour être en bonne santé, il faut bouger, il faut lutter contre la sédentarité, parce que c'est quelque chose qui est aussi très présent dans le champ de, dans le champ de l'autisme, les écrans, tout ce qu'on peut entendre parler. Et donc ça, c'est quelque chose qui est important. Ce qui est fondamental dans l'autisme, ça va être la socialisation, parce qu'on sait que si on veut que ces personnes s'intègrent dans la société, il va falloir leur permettre d'aller voir les autres. Et pour aller voir les autres, ce qui est plus simple, c'est d'avoir quelque chose de commun, une envie commune et quelque chose qui est partagé exactement. Si on va à un endroit où on connaît personne et qu'on n'est pas dans un milieu qui est facile pour nous, ça va être compliqué de rentrer en communication. Si on va au cinéma et qu'on va voir Mario et que tout le monde est fan de Mario, c'est plus facile de trouver un sujet de communication commun. Mais c'est la même chose avec le sport et ça va leur permettre d'aller, d'aller plus facilement en communication avec les autres.
0: Il faut bien choisir son sport.
2: Oui.
0: Quel sport, par exemple ? Moi, j'aurais peur de la natation.
2: Exactement.
0: Est-ce que j'ai une idée fausse ou pour un autiste, moi j'aurais peur qu'il perde confiance en lui, qu'il panique et puis peut-être qu'il se noie. Quoi. Il change complètement d'élément là. Est-ce que la natation c'est conseillé ou pas ?
2: Exactement. Alors un petit peu comme on l'a dit tout à l'heure, c'est intéressant de s'intéresser au centre d'intérêt des personnes et très souvent l'eau c'est un centre d'intérêt très important pour les personnes avec autisme parce que on peut. Alors je vais schématiser un petit peu. On parle souvent des personnes qui sont dans leur bulle. Dans l'autisme, on peut au niveau sensoriel dans l'eau, se couper un petit peu de tout ça. C'est-à-dire qu'au niveau, être enveloppé par l'eau, au niveau du bruit, on peut vraiment avoir ce contrôle là-dessus qu'on peut pas avoir en dehors, en fait. Donc, on a beaucoup de personnes qui s'intéressent à l'eau. Après, ce qui est important, c'est que on a certains enfants et certains adultes qui s'y intéressent trop et qui vont pas avoir conscience du danger. C'est-à-dire qu'ils vont voir de l'eau, qu'ils vont plonger dans le grand bassin sans savoir nager. Et là, ça peut être compliqué pour eux. Mais c'est important, justement, de les accompagner parce que malheureusement, tous les ans, on a des noyades de personnes avec autisme qui peuvent sauter dans l'eau très rapidement, comme des enfants non autistes aussi. Hein. Et plus on va accompagner les personnes, pas forcément dans l'apprentissage du crawl ou du papillon, mais juste dans la découverte un petit peu de cette discipline, plus on va leur permettre d'accéder et de se mettre en sécurité.
0: Y a-t-il des sports dangereux pour les autistes ? Donc là, on voit la natation. Si il n'est pas très bien accompagné, ça peut devenir un moment de panique, voire quelque chose de funeste. Mais est-ce qu'il y a d'autres sports qui sont déconseillés ?
2: Alors, ça dépend vraiment. En fait, l'autisme, c'est ce qu'on appelle un spectre. Donc, c'est quelque chose de très large. On a beaucoup de personnes différentes. Ce qui va être compliqué, ça va être de pas s'adapter à la personne et de pas prendre en compte les spécificités de la personne. C'est-à-dire qu'en gros, du foot, ça peut être plus dangereux que des échecs pour quelqu'un parce que se retrouver au milieu d'un terrain sans comprendre les règles de communication, sans savoir ce qui va se passer, même si physiquement il va pas se mettre en danger, socialement et psychiquement il va être en difficulté et du coup il va en garder un souvenir beaucoup plus mauvais que s'il était tout seul sur de l'escalade et qu'il n'arrivait pas à finir sa voie. Donc ça va plus loin jusque de se dire ce sport est dangereux ou pas, c'est vraiment en fonction des spécificités de la personne.
0: Et le sport adapté alors, celui qui va le mieux aux enfants souffrant de ce spectre.
2: Alors, il y a différentes façons de voir le sport adapté. Parce que il y a, par exemple, la Ligue de sport adapté qui propose des sports qui sont vraiment spécifiques. Donc, ça peut être de l'athlétisme, du foot, du basket, tout type de sport. Mais spécifiquement pour les personnes en situation de handicap. C'est-à-dire que dans la Ligue de sport adapté, on est moins dans cet échange avec d'autres personnes et on est vraiment plus dans des créneaux spécifiques pour ces personnes-là, ce qui est très important. Maintenant, on en parlait tout à l'heure, l'importance de la socialisation. Et on peut avoir un prof de judo qui va adapter aussi sa pratique à l'enfant. Donc, ça ne s'appelle pas exactement du sport adapté, mais en même temps, c'est du sport, virgule, adapté à la personne. Je pense que toute la notion d'adapter, elle est importante dans la façon dont tout le monde va adapter sa pratique. Moi, je fais régulièrement des sensibilisations auprès des acteurs du sport et je leur dis, vous avez tous rencontré dans votre pratique un enfant qui avait envie de faire, un enfant qui n'avait pas faire, qui n'avait pas envie, un enfant qui avait peur, un autre qui n'avait pas peur, un enfant qui allait trop, un autre qui ne bougeait pas beaucoup. Et du coup, vous avez su adapter votre pratique. Donc, vous avez adapté votre pratique. Moi, ce que je vous demande quand vous allez rencontrer cette personne, c'est faire la même chose, c'est d'adapter votre pratique, en fait.
3: Mais donc, plutôt un sport individuel que collectif.
0: Ou peut-être en dualité, non ?
2: On peut. Alors, c'est ça qui est intéressant, c'est que souvent, on se dit, pour qu'il y ait de la socialisation, il faut que ça soit un sport collectif. Or, sur du tennis, qui est un sport individuel, on est quand même en échange avec l'autre. Donc, on est aussi dans une relation. En judo, qui est un sport individuel, on est quand même très en contact avec l'autre, plus que sur du volley, qui est un sport collectif. Donc, c'est aussi ça qui est important, c'est pas se dire, c'est pas parce qu'il fait un sport individuel qu'il va rester tout seul dans sa bulle. Dans un sport individuel, on va être aussi en contact. Sur du judo, on est quand même plus en contact
3: pense bien, oui.
2: Que sur d'autres disciplines.
3: Donc, le ping-pong.
2: Exactement. Ouais. Toutes ces activités-là, elles sont vraiment intéressantes. Après, c'est vraiment en fonction des capacités. Moi, je sais que les enfants qui ont des difficultés, pardon, au niveau de la communication, j'imite les sports collectifs, surtout quand c'est des ados, parce que je sais que ça va être compliqué. Là où de l'athlétisme, on va leur demander de courir, si je les mets sur un club de basket et que le prof, il va dire au début, c'est parti, vous faites 3 tours du terrain, après vous faites 2 en pas chassé et 3, le jeune, il va pas réussir à suivre, ça va être compliqué. Alors qu'en athlétisme, si je lui dis, fais comme les copains et que les copains, ils courent et qu'après, ils sautent dans le sable et qu'après, ils sautent au-dessus d'une barre, même s'il a pas compris les consignes, il peut le faire en fait.
3: En général, les autres enfants acceptent facilement. Comment ça se passe? Oui.
2: Mais c'est ça qui est intéressant, c'est qu'en fait, les enfants, ils se regardent et ils comprennent beaucoup de choses. Il n'y a pas toujours besoin de poser les mots, parce que parfois, les mots peuvent faire peur. Quand on parle de handicap, quand on parle de maladie, quand on parle d'autisme ou de déficience, les enfants, ils ne savent pas trop ce que c'est. Quand on leur dit, ben voilà, là, je vous présente Gabriel, c'est un petit garçon qui a envie de faire du basket. Alors, vous voyez, pour lui, parler avec des mots, c'est compliqué, mais il a très envie de faire. Donc, peut-être que des fois, il va venir vous toucher pour dire je veux encore ou je veux plus. Mais les autres enfants, ils comprennent, en fait. Et du coup, ils s'adaptent. Et il y en a d'ailleurs qui vont très vite vers ces enfants pour les accompagner. Et c'est ça qui est intéressant. C'est qu'on peut aussi mettre en valeur des enfants qui sont dits un petit peu turbulents dans les groupes en leur disant, bah, tiens, va aller accompagner cet enfant-là. Et là, en fait, ben, c'est super valorisant pour lui. Et là où d'habitude il est un petit peu en difficulté, là on va lui dire merci de l'avoir accompagné.
0: Faut-il une structure sportive plus sécurisée pour accueillir des enfants autistes?
2: Alors, c'est vrai que sur certains sports, quand l'univers, alors je vais parler de sécurisé au niveau ouverture, quand c'est un stade qui est très ouvert ou un gymnase ou un terrain de foot qui est très ouvert, des fois ça ne correspond pas aux personnes parce qu'elles ont besoin de quelque chose qui est assez fermé. Pour pas justement, pour limiter un petit peu les conduites. Je vous donne l'exemple du vélo. Entre aller faire une sortie vélo sur route et être sur un terrain de BMX qui est clos, mais il y en a un qui est plus facile à gérer que l'autre. Parce qu'au moins, on sait, on est sur les rails, on sort. Quand on est sur la route, si chacun est à son rythme, c'est un petit peu compliqué. Donc, c'est important de réfléchir également à l'environnement et l'espace dans lequel on propose l'activité.
0: Est-ce que les parents doivent prendre une assurance supplémentaire?
2: Non. Non. En fait, ce qui est important, c'est que quand on s'inscrit dans un club sportif, qu'est-ce qu'on demande aujourd'hui? Un certificat médical. C'est-à-dire que le médecin, il va dire cet enfant est apte à cette pratique ou cet enfant n'est pas apte. À partir du moment où le médecin dit que la personne est apte à la pratique, il n'y a pas besoin d'avoir le licence ou quoi ou d'autres choses particulières. C'est un enfant comme un autre qui a le droit de faire du sport comme toute autre personne et du coup, ben, il peut faire du sport sans prendre d'assurance supplémentaire.
3: Par exemple, le vélo, oui, c'est possible.
2: Exactement.
3: Balade en vélo, en groupe.
2: Ouais, complètement. Ça dépend vraiment, encore une fois, des profils. Il faut se dire vraiment que l'autisme, c'est un spectre. Pour certains enfants, ça va être très compliqué. Mmh. Ou adultes, hein. Et pour d'autres, ça va être on ne peut plus simple. Parce qu'au final, si la personne, elle est sur son vélo et qu'elle suit la ligne, il n'y aura pas de souci. Moi, je connais deux adultes qui font régulièrement le tour de l'île en vélo. C'est deux adultes qui sont autistes. Et en fait, alors, ils sont accompagnés sur la piste, mais au final, ils roulent très bien. Et tous les ans, ils font leur tour de l'île vélo.
0: Quel est le rôle de votre association?
2: Alors, le rôle du... Donc, on fait partie de l'association Frédéric Levavasseur, qui est une grosse association qui est là pour accompagner des enfants, des adolescents, des jeunes adultes dans leur parcours. C'est des personnes qui sont en situation de handicap ou pour la pouponnière dans des situations sociales difficiles. Nous, dans Autisme et Sport, l'idée, c'est vraiment de favoriser l'inclusion de ces personnes, favoriser la rencontre, favoriser le parcours de la personne, c'est-à-dire bah, les aider à trouver aussi le sport, parce que parfois, les familles, elles ne savent pas du tout quel sport elles peuvent proposer à leurs enfants. Les familles ne connaissent pas non plus tout le tissu sportif qui est à côté de chez eux. Et des fois, rien que leur dire « Venez avec nous, on va essayer le judo ». Moi, j'ai une famille, il n'y a pas longtemps, qui m'a dit « Ah non, le judo... ça sera pas bien pour mon fils. » Et elle m'a dit, je veux absolument qu'il fasse du tennis. On a fait du tennis, et en fait, très compliqué pour lui, parce que la coordination, tout ça, c'est compliqué. Et je lui ai dit, moi, est-ce que vous voulez bien nous faire confiance et aller vers le judo? Elle m'a dit, bon, pourquoi pas? Et on a fait une séance de judo, ça s'est super bien passé, et la famille nous a dit, oh, moi, je le voyais pas du tout dans un sport de combat, parce que la représentation, c'est ce que je voyais à la télé, des combats, tout ça. Sauf que là, c'est du jeu, du pousser, du tirer, de la motricité. Et au final, c'est ce qui lui convient.
3: Et apprendre à tomber, surtout.
2: Exactement.
0: La souplesse.
2: C'est ça. Il y a plein de choses qui sont travaillées dans
0: cette... Et quel est votre rôle à vous, alors?
2: Alors, moi, mon rôle, ça va être de, déjà, rencontrer les familles. Ça, c'est important. Une fois qu'on a rencontré ces familles, d'évaluer ce que peut faire le jeune en fonction de son cadre familial. Parce que ce n'est pas parce qu'il a envie de faire du golf qu'il peut faire du golf, parce qu'il peut y avoir des questions financières, des questions de déplacement. Il y a plein de choses qui rentrent en place.
0: Est-ce que vous lui posez la question, qu'est-ce que tu as envie de faire?
2: Oui.
0: Est-ce qu'on peut le faire?
2: Bien sûr. En fait, nous, on va poser la question. Maintenant, cette question, elle peut se poser de différentes façons. Elle peut se poser comme vous me l'avez fait. Qu'est-ce que tu as envie de faire? Et elle peut se poser aussi avec des images. C'est-à-dire que je vais mettre une liste d'images sur un écran et je vais lui demander de me montrer l'activité. Comme ça, s'il n'y a pas les mots pour dire je veux faire du basket ou je veux faire du vélo, on va regarder. Pour certains enfants, la question, elle va passer par les parents. Ça veut dire, je vais demander aux parents, qu'est-ce qu'il aime bien faire? Est-ce qu'il aime courir? Est-ce qu'il aime pas courir? Est-ce qu'il aime danser? Est-ce qu'il aime chahuter? Est-ce qu'il aime faire ça? Est-ce qu'il aime les ballons? Et du coup, par rapport à ça, je vais me dire, OK, vous m'avez dit qu'il aimait bien courir. Je le vois sur l'athlétisme. Qu'il aime bien grimper partout. Je le vois sur de l'escalade. Et même si, du coup, il a pas les mots, on va pouvoir essayer quelque chose qui peut correspondre à son profil. Donc, on est vraiment sur cette idée de adapter la communication et pas être juste sur des mots et sur du verbal.
0: Donc, une action vers l'enfant, une action vers les familles.
2: Mm-hmm. Et du coup, une fois qu'on a choisi, bah, y a une action sur le terrain. C'est-à-dire que nous, on va appeler le club sportif. On parlait d'escalade, par exemple, tout à l'heure. Je vais appeler le prof d'escalade et je vais lui dire, est-ce que tu aurais de la place pour un enfant qui a tel âge, qui a tel profil, à partir de quand on peut commencer? Une fois qu'on a choisi ça, nous, on va être un support pendant le cours d'escalade pour l'enseignant, pour l'enfant et pour sa famille. C'est-à-dire que quand l'enfant va arriver sur le terrain, alors je parle beaucoup d'enfants, ce qu'on a plus, mais ça peut être un adulte aussi. Quand, on va dire, l'adulte arrive sur le club d'escalade, nous, on est là. Ce qui est déjà plus facile, parce que quand on arrive dans un club et qu'on connaît personne, c'est pas toujours évident. Pour la famille, ça peut être stressant, pour le jeune aussi. Quand on arrive et qu'on voit Gabriel, Laurent, Axel, Vincent, qui sont mes collègues et que c'est un visage commun, connu, eh ben on va aller vers la personne. Donc ça, c'est un plus. Et après, nous, on va l'accompagner sur la séance. S'il a besoin, ça va être un accompagnement qui sera vraiment très proche et vraiment individualisé. Et des fois, quand ça se passe bien, on reste en tribune avec la famille et on regarde l'enfant ou l'adulte explorer
3: l'activité. Ce qui est important aussi, c'est d'apprendre qu'il y a des règles et qu'il faut les respecter. Je vois, par exemple, dans certains sports, chacun son tour. L'enfant va apprendre que c'est son tour et pas celui de... Et pas le sien à ce moment-là.
2: Exactement. Ça c'est fondamental aussi, le tour par tour, parce qu'il y a beaucoup d'enfants qui ont tout le temps envie de faire. Voilà. Et au sport, il faut faire chacun son tour aussi. Donc ça, c'est important.
3: Exactement. Le respect de l'autre aussi.
2: Exactement.
0: Et puis le passage des consignes, parce que là, j'imagine un enfant faisant de l'escalade, c'est quand même pas anodin. C'est pas un sport très facile. Il faut qu'il comprenne, qu'il ressente là où mettre le pied, là où mettre la main, comment déplacer son corps. Comment est-ce que vous leur transmettez ça? Comment vous passez l'information?
2: Alors, ben justement, ça va être important. C'est qu'on fait beaucoup avec... Si la personne elle a une compréhension du verbal, parce qu'encore une fois, on a des personnes qui ont une très bonne compréhension du verbal, là, on va être plus être là pour les rassurer, pour leur indiquer. Par contre, pour d'autres personnes, il va falloir faire de la guidance physique. Ça va être parce que pose ton pied sur la prise rouge, pour lui, peut-être que ça lui parlera pas du tout. Donc, des fois, on va prendre le pied, on va le poser sur la prise rouge et on va lui montrer qu'il est sur la prise rouge. Après, on va prendre la main, on va la mettre sur la prise verte, on va lui montrer qu'il est sur la prise verte. Donc, moi, ça m'arrive fréquemment en escalade de grimper en parallèle de l'enfant ou de l'adulte pour lui montrer physiquement les prises. Ça peut être ça, et ça peut être, je repense à un enfant qu'on a accompagné sur Saint-André, lui donner aussi de la motivation de grimper. Parce que pourquoi on grimpe au final? Des fois, ça n'a pas de sens de grimper sur un mur. On a un enfant qui aimait bien Spider-Man. Et ben, on imprimait des petits papiers de Spider-Man, on les plaçait sur la voie à une certaine hauteur, et du coup, lui, il grimpait pour aller les récupérer. Son objectif, ce n'était pas
0: de grimper
2: pour grimper, c'était grimper pour récupérer les petites images. Donc, on est aussi beaucoup là-dedans.
0: Vous avez une action vers les autres sportifs, parce que comment apprendre à jouer ensemble?
2: Mais ça, c'est important aussi. C'est comment on va communiquer avec les autres enfants ou les autres adultes du club. On en a parlé un petit peu tout à l'heure. Ça va être comment déjà je vais me présenter dans le club et comment je vais présenter la personne. On ne parle pas toujours d'autisme ou de handicap. Ça, c'est important. Moi, j'ai eu des adolescents, par exemple, qui ne voulaient pas avoir l'étiquette autisme, et qui sont arrivés, ils m'ont dit, Gabriel, parce qu'ils étaient verbaux, du coup, ils m'ont dit, moi, je veux pas que tu viennes avec moi. T'as fait les démarches, t'as fait tout ça, c'est très bien. Si, reste en tribune, si j'ai besoin de toi, je viendrai te chercher, mais pour l'instant, j'ai pas besoin de toi. Et ça, je trouve ça très bien aussi, qu'ils puissent avoir cette ressource de se dire, je peux aller chercher la personne, l'entraîneur aussi, et qu'au final, ça se passe bien. Pour d'autres, on va poser les mots. Alors, vous voyez, aujourd'hui, Michael, il a couru un petit peu partout, il a un petit peu poussé parce que pour lui, c'est un peu dur. Il a très envie de faire, mais il connaît pas encore les règles. Donc, c'est à vous de lui apprendre les règles. C'est à vous de lui dire, non, tu te remets derrière. Et les enfants, du coup, ils prennent un petit peu ce rôle des fois de maître, de dire, non, c'est pas ton tour, remets-toi derrière. Et ça devient super intéressant parce que la communication, elle s'établit assez normalement. Et quand il y a trop de communication, qu'elle est mal adaptée, là, nous, on intervient. Par exemple, s'il y a des enfants qui vont dire « Ah, pousse-toi, lui, il est nul, il comprend rien. » Alors non, tu vois, c'est pas qu'il comprend rien, c'est que ça peut être compliqué pour lui. Et souvent, les autres enfants, ce qui est rigolo, c'est que dans ces situations-là, « Mais oui, tu as bien vu, il a dit, il était autiste, c'est pour ça qu'il comprend pas. » Et du coup, il y a quelque chose qui se met, une émulsion qui se crée, et ça, c'est super intéressant.
0: Vous avez répondu à la question que j'allais vous poser. Est-ce que vous réglez des problèmes un petit différents de temps en temps? Donc oui, parce que c'est la vie en société. Hein.
2: Exactement.
0: En créole, on dit « Il y a des râles poussés, c'est normal. »
3: Puis c'est un bon apprentissage.
2: Exactement.
0: Quelle a été votre formation? C'est votre métier.
2: Exactement.
0: Alors, quelle a été votre formation?
2: Alors, moi, je viens du monde de l'animation à la base. J'ai fait beaucoup de centres de loisirs, ce qui m'a amené à aller vers ce public-là. J'ai passé un diplôme d'état de psychomotricien après, parce que j'avais envie de pouvoir aller plus loin dans le champ du handicap et de pouvoir choisir mes médiations. J'ai fait également une licence TAPS en sciences et techniques des activités physiques et sportives. Et du coup, j'avais à la fois ce versant du handicap et à la fois ce versant du sport que je voulais mélanger. Et j'ai fini par un diplôme universitaire sur l'autisme pour vraiment me spécialiser en ce domaine, pour lancer du coup en 2020 Autisme et Sport, parce qu'à la base, ce n'était pas un dispositif qui existait, ça n'existe pas en dehors de la Réunion, même s'il y a des choses qui ressemblent hein, beaucoup. Mais j'ai vraiment cette demande, suite à 7-8 ans d'expérience en IME, en Institut Médico-Éducatif, de se dire qu'est-ce qu'on propose en dehors à ces enfants? Parce que c'est bien beau de faire plein de choses dans les IME, mais l'IME, ce n'est pas la vie. C'est une institution qui est là pendant une période. La psychomote, le but, ce n'est pas qu'il aille faire de la kiné ou de la psychomote toute sa vie. Donc, comment on les accompagne en dehors? Et là, on m'a dit, il y a des ligues adaptées. Je lui ai dit, oui, mais cet enfant, il n'a pas envie d'être dans un groupe de personnes en situation de handicap et il a envie de faire du sport à côté de chez lui. Donc, qu'est-ce qui l'accompagne? On m'a dit, personne. Donc, on leur a dit, là, il y a un souci. C'est qu'on parle d'inclusion pour l'école, mais l'inclusion, ce n'est pas que l'école, hein, parce que c'est aussi le sport, c'est aussi les loisirs, c'est aussi la
0: ce
2: musique.
0: Ce que font
2: aussi
0: tous les enfants.
2: C'est ça. Et du coup, c'est de là qu'est venu ce projet-là, qui était novateur à l'époque, du coup.
0: Quelles sont les démarches que les parents d'un enfant qui a envie de faire du sport, quelles démarches doivent faire donc les parents?
2: Alors, la première démarche, j'ai envie de dire, c'est qu'il y a des familles qui vont directement vers les clubs sportifs. Et ça se passe très bien, c'est-à-dire pas besoin de passer par un institut spécialisé, se dire, il y a un club de judo à côté de chez moi, je vais au club de judo. Et ça se passe. Et quand ça se passe bien comme ça, j'ai envie de dire, c'est très bien. Pour nous contacter, nous, ce qu'on a voulu avec l'ARS, donc l'Agence Régionale de Santé, qui est notre financeur principal, c'est se dire, on va limiter au maximum la partie administrative. Pourquoi? Parce que souvent, les parents qui sont dans le champ du handicap, ils sont noyés par des notifications, par la MDPH, par l'ARS, ils sont noyés dans les papiers et ils ne savent plus quoi faire. Donc nous, on s'est dit, il y a un moment, pour faire du sport, une personne lambda qui veut faire du sport, elle va dans le club sportif et elle essaie. Elle n'a pas besoin de demander des autorisations à qui que ce soit. Donc, nous, on est sur le même système. Les familles nous contactent par SMS, par WhatsApp, par Messenger, par mail, par Facebook, par ce qu'elles veulent, en fait. Et une fois qu'il y a ce premier contact, nous, on fixe la rencontre avec elles. Donc, c'est juste, nous, ce qu'on leur demande, c'est de venir vers nous.
0: Prendre contact.
2: Voilà, de prendre contact, comme on le ferait avec un club. Sauf que là, on tombe sur nous. Donc, on sait qu'on va nous répondre par rapport à cette discipline.
0: Et vous pouvez donner les contacts à l'antenne, le numéro de téléphone?
2: Bien sûr. Donc, le numéro du dispositif, c'est 06 92 88 07 97. Et par mail, c'est autisport@afl.re.
3: Autisport.
2: Oui, AUTISPORT. Comme le début d'autisme et la fin de sport, @AFL, comme Association Frédéric Levavasseur.re. Et on a un Facebook qui s'appelle Autisme et Sport 974 sur lequel toutes les informations sont mises.
0: Vous agissez sur toute l'île?
2: Exactement. C'était important aussi pour nous. On s'est lancé au début sur le nord-est de l'île parce qu'il fallait commencer par un secteur. Et l'année d'après, en fait, on nous a demandé de nous ouvrir à toute l'île. Donc, on a pu ouvrir le dispositif à toute l'île de la Réunion.
0: On n'a pas parlé du coût financier. Est-ce qu'il y a des aides pour les familles?
2: Bien sûr. Alors, ce qui était important déjà, c'est que notre action ne soit pas un coût financier supplémentaire pour les familles. Donc, ça coûte pas d'argent d'aller vers Autisme et Sport. Ça, c'est important. Par contre, ce qui va coûter de l'argent, c'est prendre une licence dans un club sportif.
3: Et l'équipement.
2: Voilà, et l'équipement. Ce qui se passe, c'est qu'on a ce qu'on appelle les passeports, si c'est encore renouvelé. C'est une aide de l'État, en fait, dans la prise d'une licence sportive.
3: Passeport.
2: Passeport, exactement. C'est une aide de l'État qui était de 50 à 70 euros et qui permet de payer une partie de la licence sportive. Donc ça, c'est intéressant. Et après, nous, on communique beaucoup avec les clubs pour avoir des facilités de paiement quand les familles sont en difficulté. Mais ce qui est important, c'est que nous, on ne part pas de l'a priori que les familles sont en difficulté aussi financière. Parce que souvent, on se dit « Oh, handicap, ça va être un frein, tout ça ». Moi, j'ai plein de familles qui me disent « Non, mais ce n'est pas l'argent le frein, c'est que je ne trouve pas de club, en fait ». Donc, on a plein de familles qui sont prêtes à payer. Après, L'équitation, il y a des sports qui sont très chers, donc ça, c'est encore quelque chose de particulier.
3: Le golf.
2: Le golf.
3: Qui est bon pour eux aussi.
2: Exactement. Mmh. Mais on en fait du golf.
0: Hein, l'équitation aussi. Hein.
2: Ouais, l'équitation aussi, l'équithérapie, tout ça, il y a plein d'activités. Et on n'en a pas parlé, mais on a aussi ce qu'on appelle un programme vacances, qu'on parlait du coup tout à l'heure. Le programme vacances, c'est-à-dire qu'à chaque période de vacances, tous les matins et tous les après-midi, que ce soit les petites ou les grandes vacances, nous, on propose des créneaux sportifs gratuits aux personnes. Et là, en fait, on a du golf, du surf, on a du ski d'été, on a plein d'activités sur ces activités-là qui sont gratuites. Donc, les familles nous contactent, nous disent bah, « Mon enfant souhaite venir essayer telle activité. » Ils viennent et on fait avec eux.
0: Voilà. Donc, n'hésitez pas à appeler au 06
2: 92 88 07 97.
0: Exactement. Ou aller sur autisport@afl.re
2: pour le mail ou sur le Facebook, ce sera encore plus simple pour avoir toutes les informations.
0: Très bien. Alors oui, c'est possible de partager une activité sportive avec une personne atteinte de troubles autistiques. Il faut bien choisir l'activité, bien choisir le club et se faire accompagner, conseiller par une des associations dont la mission est d'allier sport et autisme. Vous pouvez contacter donc Monsieur Gabriel Giamberton qui était venu nous voir aujourd'hui pour nous en parler. Merci beaucoup, bon courage,
2: bonne continuation.
0: Merci et bonne journée. Au revoir Charles.
3: Au revoir Christine, au revoir monsieur, merci.
0: Merci à Didier à la technique, merci de nous avoir écoutés, belle journée à vous.

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Bonsoir à tous, Mazam avec vous pour Prière dans la nuit. Nous espérons que vous avez passé un agréable samedi, que cette journée s'est bien déroulée pour vous et surtout, surtout que vous allez bien. Merci à tous de votre fidélité à Prière dans la nuit à Radio Arc-en-Ciel. Nous sommes ensemble jusqu'à 23h. Nous retrouverons comme chaque jour l'équipe Jésus est mon guide et on poursuivra le livre du prophète Amos. Nous serons au chapitre 9, les versets 11 à 15. « Je ramènerai les captifs de mon peuple, je les planterai sur leur sol. » Et puis nous retrouverons Jean avec le petit manger pour le cœur, l'évangile en créole. Nous fêterons aujourd'hui une très belle fête à toutes les Élisabeth. Et on retrouvera la série « Paroles semées, paroles partagées » avec Marc Thomas sur le thème de l'insécurité. Troisième volet sur le thème de cette insécurité. Mais avant cela, méditons avec l'antienne d'ouverture de ce jour. Écoute, Seigneur, ma voix qui t'appelle. Sois mon secours. Ne m'abandonne pas. Ne me délaisse pas. Dieu, mon salut. Seigneur Dieu, force de ceux qui espèrent en toi, sois favorable à nos appels. Puisque mortel et fragile, nous ne pouvons rien sans toi. Donne-nous toujours le secours de ta grâce. Ainsi pourrons-nous, en observant tes commandements, vouloir et agir de manière à te plaire. Par Jésus-Christ, ton Fils, notre Seigneur et notre Dieu, lui qui vit et règne pour les siècles des siècles. Amen. Et nous démarrons notre séquence avec le groupe Hillsong, Esprit de Dieu.

0: Et nous retrouvons Jean avec le Dimanche pour le cœur, l'Évangile en créole. Nous sommes au chapitre 9 de l'Évangile selon saint Matthieu. Ce sont les versets 14 à 17. Les invités de la noce pourraient-ils donc être en deuil pendant le temps où l'époux est avec eux?
1: Alors le voilà, le bon disciple Jean-Baptiste. Ça, tu viens côté Jésus, vous dis. Mais à cause des bonnes pharisiens, ça, nous, il fait privation si manger. Mais à cause du bon d'allons, il ne fait pas ça. Alors Jésus lui répond. Est-ce que bon invité à un mariage, il peut être en deuil de le marier dans son besoin? Seulement, va venir le jour où ça va tirer le marié en son besoin. Les là, ça va priver manger. Encore pareil, la première personne ira percer un linge neuf, si un vieux linge, passe le bout de rajouté. Il râle sur le linge, il fait allonger tout encore plus. Pareil, ils mettent pas un vin, ils viennent faire donner un vieux goud. Risquable le bon vieux goud, ils pètent de vin, ils versent, ils pètent tout le bon le vin avec. Seulement, ils mettent de vin, ils viennent faire donner un bon goud neuf. Et comme ça, ben, tout se conserve.

Les invités au repas, c'était Noël Colombier. Et merci à Jean pour ce petit manger pour le cœur, l'évangile en créole. Nous retrouvons Marie avec l'équipe Jésus est mon guide pour poursuivre ce livre d'Amos. Nous sommes au chapitre 9, les versets 11 à 15.

Bonjour à toutes nos fidèles auditrices, auditeurs à l'écoute de la radio Arc-en-Ciel. C'est moi, Marie, aujourd'hui qui se présente à Zot cette nouvelle séquence. Nous l'est aujourd'hui le samedi 4 juillet 2026 et nous fêtons Saint Florent. Bonne fête à tous les Florents et si c'est votre anniversaire, ben nous souhaitons à Zot un joyeux anniversaire. Que Dieu vous bénisse. Que la présence du Seigneur nous guide dans chacun de nos pas, qui nous accorde la force face aux épreuves, la sagesse dans nos décisions et la paix dans nos cœurs. Rendons-lui grâce pour le don de cette nouvelle journée, pour les bénédictions reçues et pour celles à venir. Qu'il veille sur nos familles, nos proches et tous ceux qui ont besoin de son réconfort.

Lecture du livre du prophète Amos. Ainsi parle le Seigneur. Ce jour-là, je relèverai la hutte de David qui s'écroule. Je réparerai ses brèches, je relèverai ses ruines. Je la rebâtirai telle qu'au jour d'autrefois, afin que ses habitants prennent possession du reste des Dômes et de toutes les nations, sur lesquelles mon nom fut jadis invoqué. Oracle du Seigneur qui fera tout cela. Voici venir les jours. Oracle du Seigneur, où se suivront de près laboureur et moissonneur, le fouleur de raisins et celui qui jette la semence. Les montagnes laisseront couler le vin nouveau, toutes les collines en seront ruisselantes. Je ramènerai les captifs de mon peuple Israël. Ils rebâtiront les villes dévastées et les habiteront. Ils planteront des vignes et en boiront le vin. Ils cultiveront des jardins et en mangeront les fruits. Je les planterai sur leur sol. Jamais plus ils ne seront arrachés du sol que je leur ai donné. Le Seigneur, ton Dieu, a parlé. Parole du Seigneur. Nous rendons grâce à Dieu.

Seigneur notre Dieu, tu es le Dieu qui relève ce qui est tombé et qui restaure ce qui est brisé. Lorsque nos forces nous abandonnent et que l'espérance semble s'éteindre, rappelle-nous que ta fidélité ne manque jamais. Répare en nous ce que le péché, les épreuves et les déceptions ont abîmé. Donne-nous un cœur renouvelé, capable de te faire confiance et de marcher dans tes voies. Fais de notre vie une terre féconde, où grandissent la foi, l'espérance et la charité. Apprends-nous à accueillir tes bénédictions avec gratitude et à les partager généreusement avec ceux qui en ont besoin. Que ton esprit nous donne le courage de persévérer, la patience dans l'attente et la joie de croire que tu accomplis toujours tes promesses en ton temps. Par Jésus-Christ, notre Seigneur. Amen.

Ce que dit le Seigneur, c'est la paix pour son peuple. J'écoute, que dira le Seigneur Dieu? Ce qu'il dit, c'est la paix pour son peuple et ses fidèles, qu'ils ne reviennent jamais à leur folie. Amour et vérité se rencontrent. Justice et paix s'embrassent. La vérité germera de la terre et du ciel se penchera la justice. Le Seigneur donnera ses bienfaits et notre terre donnera son fruit. La justice marchera devant lui et ses pas traceront le chemin.

Seigneur, donne la force et le courage aux malades, aux personnes âgées, aux plus démunis et à tous ceux qui traversent de grandes difficultés. Soutiens-les dans leurs épreuves, apaise leurs souffrances et remplis leur cœur d'espérance. Accorde-leur ton réconfort, ta paix et la certitude de ta présence à leur côté. Bénis également ceux qui les accompagnent et les soignent avec dévouement. Amen. Mes remerciements à toutes d'avoir accompagné à moi pendant ce petit temps de prière. M'y souhaite à toutes une sainte journée. Et surtout, prends soin de toutes. À très bientôt.

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1: En ce 4 juillet, nous fêtons Sainte Élisabeth, une très belle fête à toutes celles qui se prénomment ainsi. Allons découvrir l'histoire de Sainte Élisabeth que nous propose Frédéric dans le témoin de la foi de ce jour.
2: Saint Marc,
3: Saint Pierre,
2: son nom était Jean,
3: Sainte Marie,
2: figure de la foi, témoin de l'Évangile. Elle se nommait Marie.
3: Saint Matthieu.
2: Il s'appelait Jacques.

En ce 4 juillet, c'est une sainte reine que nous fêtons aujourd'hui, la petite nièce de sainte Élisabeth de Hongrie, sainte Élisabeth du Portugal. On la connaît aussi sous le nom d'Isabelle d'Aragon. Bonne fête donc à toutes les personnes qui se prénomment Élisabeth. Née en 1270, Élisabeth a 12 ans lorsqu'elle est accordée en mariage à Denis, le roi du Portugal. Elle s'associe pleinement à l'action de son mari qui défend la cause des petits contre les abus des nobles, fonde des hôpitaux et des universités. Denis est en effet un bon roi, un célèbre trouvère, mais c'est aussi un mari volage. Élisabeth ne lui en tient pas rigueur, mais ce n'est pas le cas de leur fils Alphonse, lequel, excédé par la vie scandaleuse de son père, prend les armes contre lui. Denis chasse alors son épouse, l'imaginant responsable du complice. Depuis son exil en la forteresse d'Alenquer, Élisabeth cherche à empêcher père et fils de se combattre et parvient même à les réconcilier. Élisabeth mène une vie de prière et de charité. Denis supporte mal la sainteté de sa femme qui lui apparaît comme un constant reproche à l'égard de sa vie dissolue. Un jour qu'elle s'en va distribuer des aumônes aux pauvres, elle rencontre son mari qui lui demande ce qu'elle porte. Aussitôt, elle déplie sa robe et de belles roses toutes fraîches en tombent alors que ce n'est pas la saison. D'ailleurs, le symbole de ces fameuses roses est l'attribut iconographique qui permet de reconnaître à coup sûr Sainte Élisabeth du Portugal. Devenue veuve en 1325, Élisabeth se retire chez les Clarisses de Coimbra. Elle ne sortira de sa retraite que pour tenter de réconcilier, cette fois-ci, son fils Alphonse, devenu roi du Portugal, et son petit-fils, le roi de Castille. Élisabeth tombe malade à Estremoz. Au cours de cette ultime tentative, elle meurt en faveur de la paix le 4 juillet 1336, en disant à sa belle-fille, qui l'a veillée, « Donnez donc un siège à cette belle dame en blanc qui vient d'entrer. » C'était la Sainte Vierge qui venait la chercher. Béatifiée en 1516, Élisabeth fut canonisée en 1625 par Urbain VIII. Je vous propose, avant de nous quitter, cette pensée spirituelle extraite de l'Évangile de ce jour. Mais Jésus leur dit, « Sachez donc que le Fils de l'homme a autorité sur la terre pour pardonner les péchés. » Matthieu 9, verset 6.

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1: C'était Manik et Joachim Simas, les invités au festin. Nous retrouvons Marc Thomas avec la série Paroles semées, paroles partagées, troisième volet sur l'insécurité, le thème fragilité personnelle.

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Une émission de Marc Thomas. Bonjour chers amis auditrices et auditeurs. Je termine aujourd'hui la trilogie sur ce qui alimente notre sentiment d'insécurité. Après le premier volet sur le monde tourmenté et le deuxième sur les relations déstabilisantes dans notre vie quotidienne, voici aujourd'hui le troisième volet qui évoque nos propres fragilités intérieures. La chronique de Marc. Nous ne réagissons pas tous de la même manière devant la peur, le risque et l'insécurité. Certains affrontent leur peur comme un défi et n'hésitent pas à se jeter dans le vide, dans un seau à l'élastique, par exemple. D'autres paniquent devant le vide et ne peuvent pas surmonter le vertige. Certains s'engagent dans tous les combats et osent prendre des risques. D'autres tremblent au moindre risque et fuient devant le premier danger. Certains laissent ouvertes portes et fenêtres de leur maison ou de leur voiture, d'autres verrouillent à double tour et multiplient les assurances pour se sentir protégés. Nos peurs sont souvent une partie visible du manque de confiance en soi. Nous nous sentons parfois tellement fragiles intérieurement, incapables de faire face aux risques de la vie ou de nous défendre devant une agression. Le moindre reproche nous laisse sans défense et nous envahit intérieurement, quand d'autres, dans les mêmes circonstances, savent prendre du recul, se protéger et laisser à celui qui reproche la responsabilité de ses jugements. La moindre maladresse de notre part déclenche un drame intérieur et nous culpabilise, quand d'autres, dans les mêmes circonstances, analysent leur erreur et en font une opportunité de progrès. Le moindre dysfonctionnement déclenche notre méfiance devant la vie et ses risques et nous recroqueville dans la peur de ce qui peut arriver, quand d'autres, dans les mêmes circonstances, restent debout devant l'épreuve et apprennent à s'adapter aux conditions difficiles de la vie. Notre sentiment d'insécurité est souvent déclenché par un événement extérieur ou par des relations difficiles. Mais l'impact sur nous de ce sentiment d'insécurité, sa résonance et son ampleur dépendent de notre étayage intérieur, de notre capacité personnelle et de nos failles. Alors comment identifier les causes de nos fragilités? Elles viennent parfois de notre éducation. Je pense à une jeune mère de famille avec sa première fille qui commençait à marcher. Bien sûr, comme tous les parents, la maman avait retiré les objets qui pouvaient être dangereux pour sa fille. Mais cette maman passait son temps à marcher devant sa fille pour lui éviter de se cogner aux meubles et objets qu'elle rencontrait. J'ai dit à cette maman que je reconnaissais son beau désir de protéger sa fille, mais je l'ai aussi interrogée sur son surplus de protection qui empêchait sa fille d'apprendre par elle-même à se protéger. Et au-delà de la toute petite enfance, comment l'enfant grandissant et l'adolescent ont été encouragés ou freinés pour oser franchir les obstacles? Comment ils ont été accompagnés ou retenus dans leurs difficultés et leurs erreurs? Accompagné non pas par des jugements et des humiliations, mais par un soutien qui permet d'analyser l'erreur, de la transformer en apprentissage et de se découvrir capable de faire face aux difficultés de la vie. Il faut aussi identifier les traces de violence subies. Des enfants ont vécu dans des climats violents, enfants sous les bombes dans les pays en guerre, enfants témoins des insultes et des coups des adultes dans les violences intrafamiliales, enfants eux-mêmes battus ou contraints dans une éducation autoritaire, enfants ou adultes victimes d'accidents de la vie.
Tous ces événements et ces climats violents laissent des traces à vie et génèrent des peurs irrépressibles qui ne peuvent être désinfectées et cicatrisées qu'en les verbalisant dans un travail sur soi. Il s'agit aussi d'interroger l'obsession de la sécurité qui renforce notre sentiment d'insécurité. Nous avons des assurances pour couvrir tous les risques. Les services de Météo France ne cessent de nous envoyer des alertes de vigilance sur les risques météorologiques. Des caméras sont disposées au carrefour de nos villes. Les règles de sécurité dans l'accompagnement des enfants ont été considérablement renforcées. Tout cela, bien sûr, a du positif, car il s'agit de garantir notre sécurité. Mais ce tout sécurité a aussi un effet pervers. Jean-Louis Étienne, l'aventurier du pôle Nord, écrit ceci dans son livre « Le pôle intérieur ». Les peurs sociales dont on nous abreuve concourent au nombrilisme involutif. Placement sûr, assurance vie, carrière, sécurité, retraite, toutes ces interventions de l'homme moderne pour libérer l'esprit et offrir davantage d'insouciance deviennent des amarres de plomb lorsque l'existence entière s'organise autour de la peur de les perdre. Alors comment se renforcer intérieurement pour canaliser notre sentiment d'insécurité? Il s'agit toujours de faire un travail sur soi qui permet d'identifier les peurs et la manière dont elles nous paralysent. Mais plutôt que de faire de la théorie, je voudrais maintenant vous partager mon expérience de vie et la manière dont j'ai été récemment libéré du vertige qui m'a pollué pendant plus de 70 ans. En souhaitant que vous trouviez dans ce témoignage des motifs de croire en vos capacités à vous libérer, vous aussi, de vos peurs. Et j'intitule ce témoignage « Je n'ai plus le vertige ». J'ai toujours eu le vertige chaque fois que je passais sur un pont ou sur un chemin de montagne face au vide. Comme un attrait du vide, je me souviens d'une randonnée en montagne avec des amis, d'un chemin très étroit le long de la falaise, où je me suis arrêté tétanisé par le vertige, le nez contre la falaise, le vide dans le dos, l'horreur absolue. Je me rappelle l'adolescent que j'ai été. Je me voyais comme étant dans un train sur une voie ferrée sans pont au-dessus du vide d'un immense précipice. Depuis plusieurs dizaines d'années, un travail sur moi accompagné me permet d'aller chercher le sens de cette image. Le lundi 6 mai 2024, c'est donc il y a peu de temps, avec mes amis, nous remontons de Marla vers le col des Bœufs dans le cirque de Mafat à La Réunion. Mon ami connaît mon vertige et me fait choisir entre le chemin plus court de la passerelle ou l'autre chemin qui évite cette passerelle vertigineuse. J'hésite bien sûr et finalement, je ressens la présence chaleureuse et soutenante de mes amis et je choisis de passer par la passerelle. C'est souvent le soutien de l'autre qui nous aide à oser. Et là, au milieu de cette passerelle, à ma grande surprise, je peux regarder la profonde ravine de chaque côté des rambardes, je me retourne vers mes amis et je leur crie « Je n'ai pas le vertige !»

Première fois, j'arrive au bout. Je me penche un peu au-dessus du vide. Je prends des photos. Oui, c'est confirmé. Je n'ai plus le vertige. Et je téléphone aussitôt à une amie pour verbaliser de façon tout à fait inattendue. Je peux regarder mon vide en face. Ce vide de l'adolescence. Ce vide peut être ressenti par ma mère quand mon père, prisonnier de guerre en Allemagne, n'avait pu lui donner aucune nouvelle pendant 2 ans. Ce vide de toutes mes affections suspendues, perdues ou rompues. Je peux regarder mon vide en face et je n'ai plus le vertige. En septembre 2025, sur la nouvelle plateforme translucide du belvédère de Boiscourt, j'ose m'avancer. Sans vertige. Mais une autre découverte m'attend. Cette plateforme translucide permet de voir tout ce qui se trouve dans cette immense ravine de 950 mètres de profondeur. Il y a de l'herbe, des plantes, des fleurs, des arbres, une source, une cascade, des maisons où habitent des personnes. Le vide est habité. Le vide est irrigué de sources, de ruisseaux et de cascades. Le vide est habité par des humains qui ont construit leur maison et leur vie dans ce vide. Jusqu'à présent, mon vide ne m'avait révélé que le vide, à en avoir le vertige. Aujourd'hui, mon vide est habité. Tout le travail que je fais sur moi, toutes les étapes de ma vie, ce qui s'y est planté, ce qui a grandi, fleuri et porté fruit, l'évolution de mon cheminement intérieur, les rencontres enrichissantes, tout cela transforme mon vide en me révélant le vivifiant au plus profond de moi, portant du fruit dans mon quotidien. L'abécédaire du bien vivre dans le monde tel qu'il est. L'attitude que je vous propose cette semaine, la fierté. Quand certains se croient meilleurs que les autres, quand d'autres se culpabilisent dans la honte, plutôt que le mépris, la honte ou la jalousie, je choisis la fierté. Car je suis à la fois responsable de mes choix, fier de mes réussites, conscient de mes limites, assumant mes erreurs, capable de progrès. Heureux d'être comme je suis, sans jamais me comparer, reconnaissant envers la vie pour ce qu'elle me donne, y compris pour ses frustrations qui me motivent à avancer. Je suis fier. Non de paraître, mais d'être comme je suis, d'être moi et pas un autre, d'être moi au milieu des autres.

Merci à Marc Thomas pour la série Paroles semées, paroles partagées. On se sépare avec ce titre Chercher avec toi Marie en vous souhaitant une excellente nuit sous le regard de Dieu et nous nous donnons rendez-vous bien sûr dès demain.

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1: Bonne soirée sur Radio Arc-en-Ciel, il est 23h, vous êtes à l'écoute du programme de la nuit. Nous poursuivons avec Tous Frères, un magazine de la CFRT.

0: Bonjour, très heureuse de vous retrouver pour ce nouveau numéro de Tous Frères. Aujourd'hui, dans notre émission, nous nous intéressons à ceux qui prennent des décisions pour le bien commun avec le verbe arbitrer. Comment arriver à rendre un jugement juste? Est-ce facile d'arbitrer en toute impartialité et sans pression? Eh bien, direction la Polynésie française avec des passionnés de Jiu-Jitsu, un art martial très populaire. Mais comment évoluer dans de bonnes conditions lorsqu'il manque des arbitres? Nous verrons cela ensemble. Dans une autre discipline, nous avons eu la chance de rencontrer la juge arbitre Gisèle Hérichet. Cette Martiniquaise officie depuis plus de 40 ans dans l'athlétisme. Pour elle, l'arbitre ne sanctionne pas, il accompagne. Dans la chronique cette semaine, nous verrons que le verbe arbitrer a sa place dans l'islam, notamment à travers les notions de miséricorde et de fraternité. Arbitrer, comme dans l'histoire de Salomon. Alors qu'il est roi, il va devoir rendre un jugement. Sera-t-il juste? Luciano vous raconte ce passage de la Bible.
1: Arbitrer, comme dans l'histoire du jugement de Salomon. C'est ce que j'ai décidé de vous raconter. Alors, tenez-vous prêts et embarquez avec moi dans ce récit tout droit sorti du premier livre des rois. Un jour, à Jérusalem, deux femmes, les voici, elles viennent trouver Salomon pour un arbitrage un peu particulier. Une sombre histoire de mort et de vol de bébés. Regardez plutôt. L'une des femmes expose les faits de son point de vue. « Monseigneur, cette femme et moi habitons la même maison et nous avons accouché dans la même période. Une nuit, le fils de cette femme mourut. Elle se leva au milieu de la nuit, prit mon fils qui reposait à mes côtés alors que je dormais et le coucha contre elle. Et son fils mort, elle le coucha contre moi. Au matin, j'ai voulu allaiter mon fils, mais il était mort. Je l'ai examiné attentivement et j'en suis sûr, ce n'était pas mon fils. » L'autre femme proteste. « Non, mon fils est celui qui est vivant, ton fils celui qui est mort. » Salomon se demande comment arbitrer une telle situation. Qui ment? Qui dit la vérité? Soudainement, il dit à ses serviteurs, « Prenez l'enfant et coupez-le en deux avec une épée. Donnez-en la moitié à l'une et la moitié à l'autre. » Mais l'une des femmes s'écrie, « De grâce, donnez-lui l'enfant vivant, ne le tuez pas. » L'autre proteste, « Il ne sera ni à toi, ni à moi. Coupez-le. » Ça y est, voici l'élément qui manquait au roi pour arbitrer. La vraie mère est celle qui préfère donner son enfant plutôt que le voir mourir. Il déclare donc, « Ne le tuez pas. Donnez à celle-ci l'enfant vivant. C'est elle, sa mère. » Ainsi, ce brillant arbitrage a été une confirmation que Dieu était avec Salomon, lui qui avait demandé au Seigneur le don du discernement. Il a prouvé qu'il était un arbitre juste, empreint de la sagesse de Dieu. Une sagesse si grande qu'on en parle encore aujourd'hui.
0: Il y en a une qui est sage, bon, pas toujours, c'est Aurélie, bonjour,
2: bonjour
0: Aurélie.
2: Bonjour Muriel.
0: Alors direction tout de suite Aurélie, la Polynésie française et plus précisément à Taravao et Maina, c'est
2: bravo.
0: Bien cela, où nous avons rencontré des arbitres d'un sport devenu très populaire sur le territoire.
2: C'est ça Muriel, et ce sport, regardez, c'est le Jiu-Jitsu brésilien, je l'ai bien dit. Il est né en 1920 en s'inspirant des sports de combat japonais, c'est très proche du judo qui privilégie le combat debout, le Jiu-Jitsu, lui, privilégie le combat au sol.
0: Et dans ces sports de combat, on a forcément besoin des arbitres qui sont nécessaires pour la sécurité des athlètes.
2: C'est ça. Et notre guide à nous, regardez, c'est Eyata. Il est membre de la Fédération polynésienne de Jiu-Jitsu. Sa mission, former des arbitres, notamment pour suivre des compétitions. Vous allez voir, on se croit presque au cœur du tatami. Quels sont les principes de l'arbitrage et quel est le rôle de l'arbitre dans le sport? Reportage d'Yvon Le Gall.
3: Dès que l'athlète tombe, soit les fesses, le flanc ou le dos, on donne les points.
4: ambiance studieuse au club Tahiti Marshall Spirit. Teveiro, 26 ans, a une demi-journée pour perfectionner une dizaine de sportifs aux règles complexes de l'arbitrage du jiu-jitsu.
3: Le jiu-jitsu, c'est un sport de combat qui se déroule au sol. Et en compétition, tu commences au-dessus et le but, c'est d'aller contrôler ton adversaire au sol.
4: Dans ses explications et démonstrations, Teveiro est aidé par Heyata, responsable de l'arbitrage à la Fédération polynésienne. Ils doivent s'assurer de la bonne assimilation du règlement international par les élèves en vue de la compétition de la semaine prochaine.
5: Ça commence à dépasser, on arrête. C'est vraiment trop dangereux comme clé, quoi. Ça va super vite ce genre de clé. Donc, être vigilant. L'arbitre a vraiment un rôle de sécuriser les combattants.
4: La vigilance doit être de tous les instants pour éviter la blessure, arrêter le combat et attribuer la victoire.
5: Tout renversement qui part d'un contrôle est une inversion de position. Ça ne marque pas de points.
4: Le jiu-jitsu, sport dérivé du judo, est aujourd'hui l'art martial le plus populaire en Polynésie, avec une soixantaine de clubs pour 1200 licenciés. Pourtant, la discipline manque cruellement d'arbitres.
3: L'arbitrage, c'est difficile de trouver des personnes pour ça, parce que c'est un poste assez difficile, assez critiqué aussi, il faut savoir prendre des critiques.
4: Teveiro se sent prêt à gérer les futures réclamations avec sang-froid et dans le respect. Il a été formé à cela par Heyata, qui a vu chez lui des qualités essentielles pour juger les combats.
5: Pour être un bon arbitre, il faut être impartial, connaître le règlement, essayer d'être courtois, même si des fois c'est pas évident. Il faut savoir faire abstraction du public, il y a beaucoup de pression, et il faut savoir se concentrer uniquement sur les combats. J'essaie de passer le relais à des personnes qui sont motivées. Le but, c'est de transmettre tout le savoir que j'ai dans l'arbitrage.
4: Si la prochaine compétition compte déjà 250 inscrits, le nombre d'arbitres, lui, demeure encore incertain.
3: Comment va ?
4: À deux jours de la compétition qui aura lieu à Taravao, Heyata rejoint Yannick, le cadre technique de la fédération, pour les derniers préparatifs. Avant de se lancer dans le jiu-jitsu, Yannick était arbitre de judo. Les sensations ressenties au cœur de l'action en plein match l'ont convaincu à continuer l'arbitrage. Aujourd'hui, il est le seul salarié de la Fédération polynésienne de jiu-jitsu brésilien.
6: L'ambiance qu'il va y avoir dans la salle, et quand on est au centre de la salle, on la ressent bien, l'ambiance, ça fait son effet quand même. Voilà. Donc moi j'aime ça, voilà. C'est de l'adrénaline. Hein.
4: Le jiu-jitsu est arrivé à Tahiti par des surfeurs américains et brésiliens dans les années 90. Bien souvent, ce sont les athlètes eux-mêmes qui sont devenus arbitres.
5: J'ai fait 3 compétitions. Par rapport aux âges des adversaires, j'avais quasiment 10 ans de différence. Je faisais un combat, j'étais mort. Ils faisaient un combat, ils étaient tout frais. Ensuite, Yannick s'est rapproché de moi. On a commencé à discuter arbitrage. Il m'a prévenu le règlement.
4: C'est dans le garage de l'un et l'autre que les deux hommes ont commencé à étudier l'arbitrage, à l'aide de vidéos en ligne et de livres en anglais et en portugais.
5: Donc on s'est formé avec cette vidéo et le bouquin.
6: Là, on a le livre. Pareil, alors en anglais.
5: Parce que dans leur fédération, il n'y avait pas encore de français. C'est quand même un code sportif.
4: Si depuis cette époque, la fédération de jiu-jitsu s'est structurée avec plus de moyens, Yannick et Heyata restent vigilants et continuent à se battre pour que cette discipline puisse être pratiquée en loisir aussi bien qu'en compétition.
6: Tu peux avoir tout le matériel que tu veux, les sponsors, les athlètes, les médailles, ce que tu veux. Si tu n'as personne pour arbitrer le combat, il n'y a rien qui avance. Hein.
5: Pas d'arbitre, pas de compétition.
4: Le nombre d'arbitres sera-t-il suffisant samedi pour que la compétition puisse se tenir dans de bonnes conditions ? C'est le grand jour pour Teveiro, Heyata et Yannick. Le public est survolté. 300 compétiteurs, tout âge confondu, se présentent à la pesée. À quelques minutes du début de la compétition, Heyata donne ses derniers conseils à la jeune équipe d'arbitres. Plus de 300 combats vont s'enchaîner toute la journée.
5: En responsable tapis, il y a moi et Yannick, ok ? Nous, on reste sur le côté, On rectifie si vous ne mettez pas les points ou si vous en mettez trop, on va rectifier de façon surveillée. Hein. Ok ? Donc pas de stress les gars, coulasse non encore.
4: Pas de stress non plus pour Hayata et il peut avoir le sourire. Le stage de formation donné quelques jours plus tôt a porté ses fruits. Une dizaine d'arbitres est présent pour la compétition.
5: C'est un très bon chiffre, sachant que généralement on tourne entre 4 et 6 arbitres dans les meilleurs des jours. Mais là, 5 à 10, c'est excellent.
4: Les combats s'enchaînent à un rythme soutenu. Mais en bon formateur, Yannick multiplie les conseils auprès des arbitres novices.
7: Et du coup, pour lui donner ses points parce qu'il a fait tomber, il faut qu'il sorte sa tête, qu'il attende 3 secondes. Et là, il a des points.
5: Alors mon bro, comment ça s'est passé sur ton tapis?
7: Ça a été long, mais ça s'est bien passé. Pas de grosses blessures, pas de grosses erreurs. L'objectif, c'est vraiment d'arriver à transmettre, voire même peut-être disparaître des tatamis. Ça voudrait dire que ça a fonctionné.
4: Après 12 heures de combat intensif arbitré selon les règles internationales de Jiu-Jitsu, Hayata tire un bilan positif.
5: Finalement, le renfort d'arbitre a été vraiment très efficace et heureusement qu'on était autant, c'est que positif. Oui, je suis bien dispo pour le futur. S'il y a autant de personnes qui s'inscrivent, enfin, qui s'intéressent à l'arbitrage, on pourra continuer des compétitions aussi longtemps.
4: C'est donc mission accomplie pour Hayata, Yannick et Tevejo. Ils espèrent avoir créé cette semaine des vocations afin d'assurer la relève et l'avenir de la discipline en Polynésie.
5: Merci pour votre volontariat et votre bénévolat et votre assistance.
0: Et direction maintenant la Guadeloupe, du côté de Basse-Terre, précisément à la rencontre de notre invité, Maître Robert Valerius. Bonjour Maître Robert Valerius, vous êtes membre de la commission diocésaine Justice et Paix. Alors déjà, pouvez-vous nous expliquer en quoi consiste cette commission ?
8: Bonjour. C'est une commission qui a été créée par l'évêque décédé, Monseigneur Cabot, après un synode dans les années 90, et cette commission Justice et Paix permet justement de réfléchir sur les problèmes sociaux, sur les problèmes économiques, et de donner une vision de la doctrine sociale de l'Église à propos de la situation économique, sociale, de tout ce qui se passe dans le territoire de la Guadeloupe, et dans le diocèse de la Guadeloupe. Donc c'est la mise en pratique de la doctrine sociale de l'Église qui est née après Vatican II, et que tout le monde connaît, en tout cas que tout catholique devrait ou doit connaître.
0: Et concrètement, est-ce que vous mettez des actions en place ?
8: Alors, nous avons surtout un rôle de conseil, de sensibilisation, d'interpellation à propos de ce qui se passe dans le pays pour que chaque personne prenne conscience, les chrétiens tout d'abord et les hommes de bonne volonté et les femmes de bonne volonté ensuite. Nous faisons de la formation, par exemple, et de la sensibilisation par des conférences, débats, et de la formation aussi des chrétiens pour qu'ils puissent comprendre la nécessité que la foi a pour conséquence une action de chaque chrétien dans sa vie quotidienne et dans sa vie sociale.
2: Pour vous qui êtes avocat, Maître Valerius, peut-on faire un parallèle entre le domaine de l'arbitrage dans le sport et celui de la justice ?
8: Arbitrer, c'est d'abord juger. C'est apprécier une situation concrète en fonction de règles. Ça, c'est la première chose. Le juge apprécie une situation, un fait qui lui est présenté, parce qu'il y a des règles de droit. Ensuite, il doit faire des choix en fonction de la règle de droit et en fonction des éléments qui lui sont donnés par chacune des parties. Ça, c'est le deuxième élément. Et ensuite, il doit trancher. Trancher en fonction de ce qui lui est présenté et donc rendre un jugement. Et il doit aussi faire preuve de sagesse, bien évidemment, même quand il tranche, pour que la décision soit comprise et que la décision aussi n'aille pas au-delà de l'intérêt des parties. Mais fondamentalement, le juge doit trancher, doit décider et doit faire preuve de sagesse dans sa décision. Et ça n'est pas toujours aisé parce que y a des situations de fait qui sont des situations qui sont difficiles. Mais lorsqu'on est magistrat, lorsqu'on est juge, eh bien, il faut prendre une décision, il faut trancher.
2: Dans l'Évangile, l'enseignement de Jésus parle de justice. Qu'est-ce qu'il nous enseigne ? Quel est son message ?
8: dans l'enseignement de Jésus, fondamentalement, le grand principe de la loi, c'est l'amour. Et n'oubliez pas que Jésus, et j'aime beaucoup cet exemple, vous savez, de la femme adultère, lorsque les hommes viennent et disent à Jésus, il était devant la femme adultère, il faut trancher, parce qu'il y a la règle de droit. Ça n'est pas à nous, l'adultère. Et Jésus dit que celui qui n'a jamais péché lui lance la première pierre. Ça veut dire qu'arbitrer, on arbitre entre des hommes dans la doctrine sociale. On arbitre entre des hommes et des femmes. Et le tout, dans cet arbitrage-là, qui n'est pas simplement un jugement, c'est d'arriver à ce qu'il y ait une conciliation entre les hommes. Que les hommes mettent au-dessus de leurs différends la volonté de se comprendre, d'admettre que chacun doit faire un pas l'un vers l'autre et qu'on n'est pas là pour, comment dit-on, entre guillemets, tuer l'autre, mais l'amener vers soi pour qu'il y ait une réconciliation. Et c'est ce qui est important dans ce que l'appréhension de ce que dit Jésus. Nous ne sommes pas là pour nous entretuer, mais nous sommes là pour nous aimer. Et c'est l'amour qui est fondamental. Et lorsqu'on aime, eh bien, on fait des efforts pour aller l'un vers l'autre. On fait des efforts pour se comprendre, on fait des efforts pour communier ensemble. Et c'est ça qui est important.
0: Oui, l'idée, c'est de ne pas de mettre en avant le bien commun avant son propre bien aussi.
8: Absolument. Mettre en avant le bien commun parce que nous formons communauté humaine. Et former communauté humaine signifie simplement qu'on doit faire des efforts pour s'entendre et pour aller dans le même sens en ayant le sens du partage, de l'équité, plus que de l'égalité, mais de l'équité entre les hommes et les femmes, l'équité entre les sociétés, et donc partager ce que nous avons. Il est certain que certains auront plus que d'autres. La question, ce n'est pas cela. C'est que celui qui a plus doit faire l'effort pour aller vers celui qui a moins, et qu'il n'ait pas de gêne dans cette situation-là. Parce qu'il y a aussi un élément de la Bible qui dit on va demander plus à celui qui a plus. Et c'est ça qui est important. Et dans cette dynamique-là, nous disons, et la doctrine sociale de l'Église dit qu'il faut tenir compte donc, de l'équité, de la justice. Et tout cela est basé sur la loi fondamentale, qui est la loi du Christ. C'est la seule loi qui est importante, l'amour de Dieu et l'amour du prochain.
0: Eh bien, merci beaucoup pour cet éclairage plein de sagesse, Maître Robert Valerius. Merci, je rappelle que vous êtes membre de la commission diocésaine Justice et Paix de Guadeloupe. Et vous savez quoi, Aurélie ? Eh bien, je suis contente. Pourquoi ? Parce que de la Guadeloupe, hop, nous allons direction chez moi, la Martinique, du côté de Fonds-Saint-Denis, à Fort-de-France et aussi à Balata, à la rencontre d'une passionnée bien connue de l'île.
2: Tout à fait, cette passionnée, regardez, c'est Gisèle. Elle est juge-arbitre. Ça signifie qu'en fait, elle ne fait pas qu'arbitrer. Elle est aussi chargée de veiller de manière très précise à l'organisation dans les règles d'une compétition comme celle-ci, regardez, pendant une course de 15 km à Fonds-Saint-Denis.
0: Ah oui, quand même. Et d'ailleurs, en 2023, elle a même reçu une distinction, la Légion d'honneur.
2: Exactement. C'est bien la preuve qu'elle est reconnue pour ses talents. Pour être arbitre, il faut être passionné par le sport. Gisèle est même devenue chroniqueuse. Regardez, pour la radio caribéenne RCI, bien joué, où elle couvre en fait les courses hippiques. Dans toutes ses activités, elle a deux mots d'ordre, la bienveillance et la curiosité. Quelles sont les qualités nécessaires pour être un bon arbitre ? Reportage de Nicolas Caclin et Laurent Vieuxfort.
9: Je suis né ici à Balata, j'ai grandi ici, j'étais à l'école ici. C'est mon père qui nous a élevés, donc il nous donnait également, puisque maman travaillait à l'hôtel, donc on ne la voyait pas le soir. Mon père, il a œuvré pour nous permettre d'avoir une éducation tant sociale, tant scolaire, et bien sûr, tant que religieuse. On arrive à l'église de Balata, et c'est de ce bâtiment où il y avait effectivement le scoutisme, où j'ai œuvré pendant plus de 18 ans. Alors, tout est lié en ce qui concerne le règlement. Le scout, il y a une rigueur, il y a des choses à apprendre. Baden-Powell a montré ce qu'il y avait d'important dans le scoutisme. Quand on fait de l'arbitrage, c'est aussi cette rigueur, donc il y a des règles à respecter. J'ai été sollicitée pour participer au JO et c'est une très belle expérience. J'ai participé effectivement à l'arbitrage du marathon et à l'arbitrage du paramarathon. Et pour moi, qui suis dans l'arbitrage régional, aller dans un arbitrage international, c'est ça la plus belle chose. C'est grandir et prendre ce qu'il y a de meilleur pour avancer. Il a quoi dans sa trousse de secours?
10: Il a tout ce qu'il faut.
9: Tout ce qu'il faut, le sifflet? Il est où? D'accord. Ok. Impeccable. Le téléphone est chargé. Le sifflet? Voilà, écoutez, depuis ce matin, 5h30, arrivé au Fonds-Saint-Denis, l'une des communes les plus belles de la Martinique, Fonds-Saint-Denis, le poumon vert de la Martinique. Et ce matin, notre objectif pour nous, les officiels, donc c'était, puisqu'on arbitre, on est là pour regarder le règlement et tout cela, voir si tout est en place.
11: Et que les dossards ne soient pas cachés par les maillots, comme lui là.
9: Il faut qu'on soit très attentif sur la signalisation. Est-ce qu'ils ont bien prévu l'espace qu'il faut pour la ligne de départ, parce qu'il ne faut pas qu'ils se chevauchent, le positionnement de du tapis, l'emplacement, où sont déjà les bénévoles, est-ce que tout le monde est en place, de façon à donner le départ. Elle est où ta puce? Elle est où la puce? Ok, vas-y. Nous, on n'est pas là pour sanctionner. L'arbitre est là pour accompagner, pour être un bon arbitre. Il faut connaître le règlement. Pour connaître le règlement, il faut aussi pratiquer. Pour garder en mémoire tout ce que l'arbitrage demande, eh bien, il faut pratiquer. Il faut pratiquer régulièrement. Et je crois qu'à partir de cela, on devient effectivement un très bon arbitre parce que c'est le répétitif qui fait qu'on devient des performants.
11: Bonjour, bienvenue à CI.
12: C'est un très bon finisseur surtout. Il mérite logiquement de lui faire confiance pour demain.
13: Quatrième de ma sélection.
9: C'est... Dans un avenir proche, oui, je continuerai à arbitrer. C'est quelque chose que j'aime bien, être en contact des gens, donner des conseils, faire respecter aussi un petit peu les règles et des choses comme ça.
0: Et dans la chronique cette semaine, nous allons voir avec vous, Aurélie, que le verbe arbitrer a sa place dans l'islam.
14: Tout à fait, Muriel. Alors, le premier arbitre, le législateur ultime, c'est évidemment...
0: Dieu.
14: Bien joué. Parmi les 99 noms de Dieu dans l'islam, il y a Al-Hakam, le juge, et Ad-Dayan, le souverain juge. Alors, dans la sourate 12, on écrit « Le jugement n'appartient qu'à Allah, car Dieu est le seul à savoir ce qu'il y a dans le cœur des hommes. »
0: Et pourtant, il y a des législateurs dans l'islam.
14: Oui, mais ils ne peuvent juger que d'après le Coran. On y trouve 500 versets sur 6200 qui parlent de la vie sociale, et parmi eux seulement 80 qui sont suffisamment précis pour en faire des règles. Ils portent sur la question du culte du mariage, des divorces, de la succession ou encore du traitement des orphelins.
0: D'accord. Donc, en fait, Dieu juge les cœurs, mais les hommes peuvent aussi juger des situations concrètes.
14: Tout à fait. Ils sont même encouragés à le faire dans un hadith, un récit de la vie du prophète Mohammed. Il dit « Faire justice entre deux personnes est aussi une sadaka. » La sadaka, c'est un don volontaire, donc ce n'est pas obligatoire, mais c'est une bonne action.
0: Et est-ce que ça veut dire que tout le monde est légitime pour arbitrer?
14: Alors, en principe, oui, Muriel, mais on n'a pas toujours la connaissance nécessaire et suffisante pour le faire selon l'islam. Le contenu juridique réduit du Coran a donné naissance à plusieurs écoles juridiques qui se sont chargées, depuis le Moyen-Âge, d'interpréter ces versets, de les enrichir des récits de la vie du prophète. Et pendant la dynastie des Omeyyades, qui règne sur le monde musulman dès le 7e siècle, on va créer une fonction spécialement dans le but de gérer les conflits selon l'islam. C'est la fonction de qadi, et ça signifie juge en arabe.
0: D'accord, et à quoi servent ces juges sur terre concrètement?
14: Alors, en grande partie, à maintenir l'équilibre et la cohésion sociale. Les cadis ont la réputation d'être des hommes de paix. Ils sont très respectés, on va les voir quand on a un problème de voisinage, un conflit familial, amical. Voilà, dès qu'il y a un conflit, on va voir le cadi.
0: D'accord. Et donc le cadi, est-ce qu'il a un rôle d'arbitre aussi dans la société?
14: Complètement. À Mayotte notamment, ils sont régulièrement sollicités par l'État dans la lutte contre la délinquance ou la radicalisation religieuse. Il n'est pas rare de voir un cadi visiter certains quartiers pour rencontrer des jeunes ou dans un contexte de grève, par exemple. On peut préciser aussi qu'avant que Mayotte devienne française, les tribunaux cadiaux étaient la seule autorité judiciaire du territoire. À partir de 2010, ils perdent ce rôle juridique officiel, mais gardent leur statut dans la tradition. Ils deviennent des salariés du conseil départemental, puisque comme en Alsace, la loi de 1905 sur la séparation de l'Église et de l'État ne s'applique pas à Mayotte. En résumé, on croit parfois à tort qu'il existe une loi islamique universelle. Pourtant, la seule autorité qui fasse foi pour arbitrer les conflits est celle de Dieu à travers le Coran. C'est par les valeurs de miséricorde et de fraternité enseignées par l'islam que les hommes peuvent à leur tour devenir juges et arbitres.
0: Merci Aurélie. Sur le site internet de Tous Frères, nous nous sommes posé une question. Qu'est-ce que le libre arbitre et que ce qu'il signifie ? Notre liberté s'exprime donc par des choix, des arbitrages que nous faisons. Et pour un chrétien, comment l'articuler avec la volonté de Dieu ? Donc une question qui alimente la théologie chrétienne depuis des siècles. Et cette fois-ci sur le site internet d'Outre-mer, la première focus donc sur une passionnée de football. Elle s'appelle Vanessa, elle est guyanaise et elle s'est formée pour pouvoir arbitrer des matchs à l'international, une activité qui demande rigueur et organisation.
14: Et vous allez pouvoir retrouver toutes nos émissions sur notre site internet avec des contenus sélectionnés par la rédaction. Vous le voyez, certains sont inédits, on ne les a jamais vus. Donc on vous donne rendez-vous là-bas et sur nos réseaux sociaux. Tousfrères.tv donc.
0: Et qu'est-ce que ça vous évoque, cette émission autour de l'arbitrage, arbitrer ?
14: Alors moi, ça m'a rappelé des compétitions que je faisais plus jeune. Alors j'étais en handball et c'est vrai que pendant les tournois... Ouais.
0: Ah, trop bien.
14: Pendant les tournois, moi, l'arbitre, c'était un peu celui qui m'empêchait de jouer, finalement. Ouais, j'aimais pas tellement.
0: Vous faisiez trop de fautes.
14: Voilà. Bon, après, c'est vrai qu'en regardant l'émission, j'ai compris, je suis obligée d'admettre que l'arbitre, c'est celui qui protège un peu les athlètes. Bon, après, c'est sûr que depuis son canapé, on a plutôt envie de s'énerver contre lui. Je persiste.
0: Je suis complètement d'accord avec vous. Ça me rappelle que quand mes petits frères faisaient du basket, bah, j'allais les encourager et souvent, je m'énervais contre l'arbitre. Et j'étais même arbitre sur le banc de touche. Alors que très concrètement, il y a des règles que je ne connaissais absolument pas. Et pour être tout à fait précise, il faut dire que je le suis encore aujourd'hui, cet arbitre. Pourquoi ? Parce que parfois, j'arbitre des petits conflits entre mes enfants. Mais bon, j'essaie toujours de garder bienveillance, paix et amour, comme on l'a entendu dans le Skype, en espérant que cela vous inspire.
14: À bientôt.

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3: Le programme de la nuit sur Radio Arc-en-Ciel, il est minuit, nous retrouvons maintenant Jean-Claude avec Navé un foie. Je vous propose deux petites histoires en créole.
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Comment l'a fait la Terre de Moon? Histoires, histoires, la gamme, la menterie. Ça l'a pas moins, ça, il raconte la gamme. Ça l'a pas moins, ça, il ramasse la menterie. Ça, bande vieux gramoun dans le temps longtemps.

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Tijan baroque. Des histoires en Gascogne. N'avait une fois, dans le pays Gascogne, un propriétaire. Il était avare, il était rapia, il était rapion. Il avait embauché un colon, mais un colon pas comme toute bande colon. Un colon bizarre, un colon étrange, teikos en parabole, teikos baroque. 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Un jour, le maître la prend son cheval. Il la monte en l'air sur l'habitation pour voir que ça le colon t'a préfet. Il la trouve Tijan baroque assise sur le pas de porte. 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
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D'abord, trois, il faut les gagner tirer le sang dans un pied de bois. « Elle est bon, l'a dit le papa, mais j'espère mon enfant va n'y abiffer tout ça là. » Le papa l'a parti raconte son garçon tout ça qu'il n'avait pour faire. Sinon ça, le maître y met la zotte dehors. « Tracasse pas où papa, l'a dit Jean Baroque, m'a fait tout ça qu'il a dit. » Alors, le maître l'a fait venir le plus grand mangeur de sauce au maïs dans le pays. Il a rempli deux marmites soso et il la donne le coup d'envoi. Le plus grand mangeur de soso t'y envoie une cuillère de soso un après l'autre, sans arrêter. 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Comme ça même, il a fini son marmite soso avant l'autre. Aster, l'a dit le maître, écoute flèche, ou ça lance un galet plus loin qu'un champion. Le maître l'a fait venir un champion. Le bougre la lance son galet loin, loin même. Fallait aux yeux les bons pour gagner voir encore le galet. Quand arrive son tour, Tijan Baroque la glisse un martin dans la flèche. Ben, là, t'es croité un galet. Le martin l'a volé tellement loin. Et il a même bu. Bon, Aster, a dit le maître, il faut gagner tire le sang dans un pied de bois. Tijan Baroque l'a fait semblant ramasse un galet à terre. Mais dans son poche, il y avait mettre un œuf couvi. Un œuf couvi, ça un œuf l'a fini couver un bon bout de temps. Il la lance le œuf couvi contre un pied de bois. 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Le maître l'a demandé. M'y peut pas dire à où, pas maintenant. Mais n'y retrouve. Tijan Baroque avec son famille la partie. Un jour, le maître après bat carré en ville, il a but sur Tijan Baroque. Le maître est étonné. Tijan Baroque t'est habillé comme un prince. Ah ça, a dit le maître, mais ben, quelle qualité métier ou fait comme il a, ou l'est habillé comme un prince. 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Marchand? Marchand de quoi ça? Mi vendre marchandise la pas coûte rien. 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
Ça, il veut dire, mon métier, c'est voleur. Sac mi vend, moi l'a pas payé, moi l'a volé. Ah, comme votre cheval, ben, il vaut 50 pistoles. Dans 3 jours, moi, ça fait une volo de cheval, et m'a revendu à où pour 25 pistoles. Ça, l'a pas sûr du tout, l'a dit le maître. Ma monte la garde devant mon écurie, sans mon fusil, avec mon épée. Et m'y prévient où? Si m'y ou trafiqué côté mon écurie, ben, ou c'est un bouc mort. Alors, le maître la prend son fusil avec son épée, et il est parti, monte la garde devant l'écurie. Pendant 2 jours, avec 2 nuits, il n'a pas dormi. 3e nuit, il a gagné sommeil. Ça même, dit Jean Baroque, t'es y attendre. Il la rentre doucement dans l'écurie, en misouk. Et il a fait sortir le cheval, sans faire des ordres. Le lendemain matin, comme Tijan Baroque l'avait dit, le maître la rachète son cheval pour 25 pistoles. 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

L'histoire de Rome. Le maire sans tête. L'histoire en Champagne. Cinq histoires, ils sortent en Champagne. Un histoire bizarre. Je te l'ai dit bizarre, là. Un histoire dans le temps de la Révolution. Je ne l'ai pas connu, le bouté y appelle Zérisson. Zérisson, t'es la terreur dans le temps bon jacobin. Zérisson, t'es ni dans le pays l'Argonne, en Champagne, pour mettre tout le monde au pas. L'été vient là pour finir avec la race bon roi, bon seigneur, bon fanatique. Comme ça même, Zérisson la débarque dans le village Moiremont. S'en mène rame malandrin, et ils sortent Sainte-Menou. Je tenis là pour faire un grand feu sur la place, avec toute qualité de statue, bonne saint en bois. Pourtant, les habitants de Moiremont l'avaient cachette, toute bonne statue en bois, pour que la rame malandrin y trouve pas. Malheureusement, je n'avais pas gagné le temps pour démonter un grand bon dieu en bois derrière fond baptismaux. Ah, ça t'est un crisse monumental. Quand tu rentres dans l'église, où t'es guapali. Mais si vous t'es avant jusqu'au fond, l'été impressionne à haut. Ben, figure à zot, l'armée de brigands l'a trouvé, zot la démonte la statue et zot la jette dans le feu. Les habitants l'avaient peur, zot t'es dit pas rien. Zot t'es y attendre la fin. Et zot n'avait raison. La fin l'arrivait pour de bon. La révolution l'a fini. Toutes bonnes églises fermées l'a rouvert. Mais dans le village Moiremont, n'avait plus de bon Dieu. Il fallait un bon Dieu. Tout le morceau de boîte, il restait trop petit. Alors, bons habitants, là, décident d'aller rôder un grand morceau de bois dans la forêt. Un mercredi, bon conseiller municipaux avec le maire en tête, la partie dans la forêt de Châtillonne pour couper un chêne, pour refaire un autre bon Dieu en bois dur. Zot l'a choisi un chêne, et il fait 3 mètres de haut. Pierre Lamis l'a demandé. Comment on y sera prendre la mesure? La pas malisée, l'a dit le maire. T'es lui-même le plus instruit dans la bande. Zot n'a qu'à en marre à moins avec le pied de bois, et zot y coupe juste sous mon pied et au ras de ma tête. Bonna l'a fait comme le maire l'avait dit. Zot l'a en marre à lier avec le pied de bois, et zot l'a commencé par en haut et par en bas. Malheur! Zot l'a parti tellement vite. Ah là là, le pied de bois l'a tombé. Le maire était toujours emmarré avec le pied de bois dans son dos. Le maire avec le pied de bois l'a dévalé la pente. Bande conseiller la cour derrière. Mais quand Zot l'arrive dans le fond, le pauvre maire n'avait plus de tête. Comment on y s'en fait à cette heure avec un maire sans tête? Un conseiller l'a demandé. Zot l'a fouillé partout. Dans les herbes, dans le bois, dans le canal. Un tiorque. Zot l'a pas trouvé la tête le maire. Le maréchal Ferrand l'a dit comme ça. L'in avait son tête grand matin. Zot t'y souviens? Bon conseiller, t'y souviens plus. Alors Zot la ramène le corps son case. Zot la demande la femme, t'y appelle Marguerite. Madame, où l'a pas vu si notre maire n'avait son tête grand matin quand nous l'a parti dans la forêt? La femme la pète en pleurs. Mon pauvre bonhomme, l'été un bon monde, l'été fait pas jamais la malice, l'été gentil, gentil même, me dit Azot. L'été pas contrariant, l'été fait tout ça que m'était dit Ali. Jamais m'a retrouvé un bonhomme pareil. Dire qu'il n'y a pas gain confessé avant de mourir. Et il n'a pas revu son bœuf Robin. L'adjoint au maire l'a demandé, madame, est-ce que l'in avait sa tête quand il est parti? M'y rappelle plus trop, Marguerite la répond. M'en est pas sûr. Cosa m'en l'avait dit, Renaudin l'a crié. Le maire n'avait point sa tête quand il est parti grand matin. Nous la déboule dans la pente derrière le maire avec son pied de bois. Nous la rôde partout. Nous la pas trouve rien. Marguerite, doudou miracle, a demandé. Aguette un coup dans le boîte à chapeau. Si des fois il n'aurait pas laissé en dedans, après l'enterrement défunt Sorma. Ah oui, se manquait une raison, l'a dit l'adjoint. Les possibles, la tête la reste dans la boîte à chapeau. Non, va, Marguerite la répond. Quand moi la tire son mouchoir, m'en aurait bien vu si la tête était dedans. Mais m'y souviens, avant de partir, il a parti trappe de lard dans sa loire, pouffer la soupe poissoir.
d'avoir les oublié son tête dans sa loire. Marguerite est partie voir dans sa loire. N'avait la patte cochon, n'avait deux trois belles jambons, mais n'avait point de tête. Ah, mes amis, l'a dit Marguerite, moi c'est une femme perdue, à cette heure, moi c'est une veuve. Finalement, bonnes habitants de village Moiremont l'a enterré à votre mère, telle qu'elle, sans son tête. Un an après là, Marguerite l'a remariée. T'es, il faut bien un bonhomme pour occuper la case, le champ, ex-animaux. Elle l'a mariée avec un bon garçon, t'es, il sort en Lorraine, t'es, il appelle Cadet. Lui, t'es, occupe bonne mouton la ferme chauffeur dans le village Placardel. Marguerite, t'es, il aime son mari. Et quand il était ça dans la forêt pour coupe de bois, elle t'est dit comme ça, « Cadet, fais pas comme mon premier, oublie pas haute tête. »

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Vous êtes sur le programme de la nuit de Radio Arc-en-Ciel, il est 1h du matin. Nous allons poursuivre avec le magazine Enquête de sens, présenté par Marie-Ange de Montesquieu. 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
1: Ma réputation, n'est-ce pas le triste effort que je suis obligée de faire pour imiter l'image fausse que vous vous faites de moi ? C'est ce qu'écrivait Paul Valéry au début du XXe siècle. Alors oui, au-delà de la réputation, quelques décennies plus tard, et au-delà de l'image, évidemment, que nous renvoie, il y a toujours ce diable de la comparaison qui semble nous gouverner plus que jamais à chaque instant, ou presque, de notre vie. Quand ce n'est pas sur WhatsApp, où nous affichons surtout nos bobines, nos enfants et leur sourire jacadis, ou que ce soit sur Instagram, où l'on montre qu'on assure que l'on va bien, ou bien encore sur les applis de rencontre où l'on affiche des CV et des photos de nous filtrées. Comment arrêter de se comparer? Je vous propose de tenter d'y répondre avec notre invité du jour, tout optimiste et tout de bleu vêtu, bien que son livre soit tout jaune. Catherine Testa, bonjour.
2: Bonjour, bonjour à toutes et à tous.
1: Vous êtes la cofondatrice du site l'optimisme.com. Vous avez écrit plusieurs ouvrages, notamment ce best-seller « Oser l'optimisme ». Et là, vous récidivez avec finalement l'optimisme, la méthode, puisque ça n'a pas suffi d'afficher un sourire sur le premier. Il faut savoir comment être optimiste. Aux éditions Michel Lafond, les clés donc pour retrouver confiance dans un monde qui vacille. Alors, c'est vrai que, vous savez, alors ce n'est pas pour vous banaliser, vous mettre dans un sac, chère Catherine Testa, loin de moi cette idée-là. En revanche, vous êtes quand même plusieurs auteurs et plusieurs invités dans cette émission. En quête de sens, à commencer vos ouvrages, votre ouvrage, par le monde a toujours été un peu chaotique, voire à certains moments très chaotique, mais quand même, il y a des raisons de désespérer, il y a des raisons d'être déprimé, ne serait-ce que par l'information. L'information qui joue un rôle absolument clé, l'information vient de partout, mais elle nous manipule, elle nous influence bien plus qu'on ne l'imagine. C'est vrai qu'on a beau se prouver le contraire en permanence. Moi, je prends de la hauteur. Moi, j'ai du recul sur les choses. Moi, je lis. Moi, je fais ci. Moi, je fais ça. Eh bien, non, on est quand même très atteint. On est pollué.
2: On est complètement influencé, en l'occurrence. D'ailleurs, ça a un nom, hein, ça s'appelle la contagion émotionnelle. Naturellement, on est influencé par ce qui va nous entourer, mais que ce soit les réseaux sociaux, comme vous le disiez, les médias, mais aussi notre entourage. Pour l'illustrer, moi j'aime bien donner l'exemple. Quelqu'un est de mauvaise humeur,
1: oui.
2: Il rentre dans la pièce, il ferme la porte, il n'a rien dit, vous sentez sa mauvaise humeur. Donc en fait, même si consciemment on se dit « Non mais moi je ne suis pas influencé par les autres, je ne suis pas influencé par les médias », en l'occurrence on l'est tous, on le ressent.
1: Les êtres humains, c'est le côté animal.
2: Exactement, on est des animaux sociaux et donc on est influencé les uns par les autres. Et effectivement, quand on arrive un peu plus à prendre du recul, tout va bien. Sauf que les plus angoissés, par exemple, ils vont sans arrêt consommer de l'actualité, vous voyez, pour se prémunir de qu'est-ce qu'il va se passer demain. L'actualité, on la connaît, hein, elle n'est pas très florissante. De fait, bah, on va voir de l'actualité anxiogène, on va derrière l'interpréter, on va lui donner plus de poids aussi. Je ne sais pas si vous avez remarqué, quand on voit de l'actualité, en fait, on va considérer une actualité qui est négative comme plus importante et plus urgente qu'une actualité positive. Pourquoi? Oui. Parce que ça nous met en danger.
1: C'est vrai qu'en ce moment, alors là, c'est un cas d'école, ce que nous vivons en ce moment. Vous voyez, on nous parle après les affaires du périscolaire, la tragédie autour de l'affaire Liana qui n'est pas terminée, la canicule. On a l'impression que c'est comme si on se focalisait uniquement sur ce qu'on entend et ce qu'on lit, il y a de quoi se pendre, pardon, mais c'est quand même la cata, là. C'est le chaos total quand on se fie à ce qu'on entend et à ce qu'on lit, Catherine Testa. Comment échapper à ça pour commencer? C'est vrai que c'est pas facile pour nos auditeurs, jeunes, moins jeunes. Il y a une espèce de prisme, quand même. Il y a un prisme, là.
2: Il y a un prisme parce que souvent, de toute façon, les journalistes, ils alertent, et c'est normal, sur les dangers potentiels, sur ce qui nous entoure. Mais derrière, l'objectif, c'est aussi de scanner ce qui se passe dans notre quotidien, dans notre entourage. Est-ce que vous ne connaissez que des gens un peu tordus? Est-ce que vous n'avez pas des voisins, parfois, qui sont sympas, des collègues qui sont, qui vous rendent la vie peut-être un petit peu plus simple, des amis? Revenir sans arrêt au réel, parce que souvent, on interprète la société à travers un prisme. Moi, je donne souvent cet exemple, j'ai deux téléphones.
1: Ouais.
2: J'ai un téléphone qui tourne sur un algorithme, Catherine. J'aime bien rappeler ce que c'est que l'algorithme. En soi, c'est la même chose que vous cherchez une paire de bottes sur Internet.
1: Ça me parle. Voilà. Demain, c'est les soldes, nous voilà bien.
2: Exactement. Alors, on n'est pas tout à fait sur les paires de bottes.
1: Masquez dans ce cas-là. Pas trop avec le coup des bottes, attention.
2: Alors, une paire de sandales, vu la canicule d'aujourd'hui. Vous cherchez une paire de sandales. Pendant des semaines, vous allez avoir des pubs de paires de sandales. Donc, Internet, qui est censé vous ouvrir sur le monde, vous renferme sur votre propre perception du monde. J'ai deux téléphones, un téléphone sur un algorithme Catherine. Je ne vois que des gens sympas, des gens engagés, des gens qui contribuent. J'entends des émissions qui sont constructives comme la vôtre. Et c'est ça que m'envoie Internet. Et j'ai un autre téléphone sur lequel je clique de façon random depuis 10 ans sur ce que me propose Facebook, Instagram, Google, etc. Je vous garantis que mes deux téléphones me donnent une vision diamétralement opposée de la réalité.
1: Et votre, vous sentez, pardon, j'en perds ma voix, vous sentez, comment peut-on dire, vous vous sentez différemment selon que vous avez passé une demi-heure, vous avez déjà fait cette expérience avec l'un ou l'autre de votre téléphone ?
2: Ah bah complètement. En fait, c'est-à-dire que dans un des cas, vous avez l'impression qu'il n'y a rien qui va. Dans l'autre, vous avez l'impression que tout va bien. Je pense qu'entre les deux, il y a une juste limite, il y a une nuance à apporter. Mais l'objectif, c'est de comprendre qu'il n'y a pas un réalisme. Souvent, vous savez, quand on me dit l'optimisme, c'est un peu facile d'ailleurs.
1: C'est BA, c'est facile. C'est BA. C'est pas très franco-friendly, quoi.
2: Exactement. En France, on a l'impression de paraître plus intelligent à critiquer l'autre.
1: On est déprimé. Ouais,
2: exactement.
1: Ouais.
2: Vous allez critiquer.
1: On reproche.
2: Quand on voit les problèmes potentiels, je crois que je l'ai mis dans le livre, sourire, ça crame pas nos neurones, en fait. Et l'optimisme, c'est un exercice intellectuel qui est finalement plus violent que le pessimisme, parce qu'on est tous capables d'imaginer les dangers potentiels.
1: C'est pour ça que les films de Woody Allen nous font du bien.
2: Exactement.
1: Pardon, j'affiche un goût personnel, mais...
2: Je suis pro-comédie romantique.
1: Voilà. Non, mais en fait, c'est ça, parce que c'est que des gens qui se plantent, en réalité, les comédies romantiques, mais qui se prennent les pieds dans le tapis. Mais ça, non seulement ça nous fait rire, ça nous fait sourire, mais c'est, on sent que ça nous fait du bien. C'est-à-dire que ça apporte de l'optimisme, au fond.
2: Exactement. Et en fait, pour moi, l'optimisme, c'est le prérequis à toute action. C'est-à-dire que si vous êtes dans une société où vous avez l'impression que vous vivez dans le pire des mondes, mais vous ne construisez rien, en fait, vous perdez la foi en l'avenir.
1: On se décourage, au fond.
2: Bah, bien sûr, on se décourage. Et c'est pour ça qu'en fait, il y a un facteur d'influence où on va s'influencer les uns les autres. Et parce que, par exemple, on va voir quelqu'un agir, on va se dire, bon, bah, tiens, moi aussi, je vais agir. Bah, si on est dans une bulle algorithmique où on ne voit que le pire, à quel moment on retrouve de l'espoir dans l'avenir ?
1: Ouais, et la société de la précaution, du précautionnisme, comme évoquent même certains, c'est ça aussi qui nous empêche d'avancer, de prendre un peu des risques. Comme jadis, nos anciens avaient peut-être plus de latitude, ou s'en donnaient plus de latitude pour justement sauter peut-être pas dans le vide complètement d'un coup, mais voilà, se lancer dans une expérience, dans quelque chose de nouveau, de sortir en somme de nos zones de confort.
2: Alors complètement, parce que autrefois, en fait, on se comparait qu'à son voisin. On voyait que le voisin, il avait une chambre de plus, une pièce de plus dans sa maison, où il avait une parcelle de terrain un petit peu plus
1: maintenant,
2: grande.
1: Maintenant, on a
2: l'ENA situation. Vous allez sur LinkedIn, vous avez l'impression que tout le monde a un meilleur job que vous.
1: Ouais.
2: Si vous êtes entrepreneur, vous vous comparez à des entrepreneurs qui vous disent « je ne travaille pas, je gagne des millions d'euros ». Quand vous allez sur Instagram, vous voyez la vie parfaite des autres avec des appartements rangés, des enfants bien ordonnés. Quand vous voyez, en gros, aujourd'hui, cet effet de comparaison derrière, il va aussi nous affaiblir parce qu'il ne faut pas oublier qu'on se compare à une vision, à une parcelle que les autres veulent nous montrer de leur vie. Comment ?
1: On est maso. Pourquoi est-ce qu'on continue à se comparer comme ça ? On est bizarre un peu, non ?
2: Alors, il y a trois raisons. La première, c'est qu'on est tous un peu voyeurs. Vous voyez ?
1: C'est vrai ça ou pas ?
2: Ah bah bien sûr. Ouais, regardez le succès des téléréalités. Ouais. On regarde. Vous voyez, ça nous fait plaisir. Parfois, ça vient créer une forme de réassurance aussi de le faire. Et aussi, c'est un instinct naturel d'aller consommer en fait de l'actualité pour notre propre survie. En fait, de regarder ce qui se passe dans le monde. On est des mammifères. On est censé connaître les dangers potentiels.
1: Et c'est pour ça qu'on va... derrière.
2: Mais bien sûr. Alors, c'est pas très noble dit comme ça, mais on reste des mammifères. Autrefois, on devait savoir où était le lion pour pas se faire manger, en gros. Et donc là, aujourd'hui, connaître les dangers potentiels, bah, derrière, ça nous permet d'outiller notre propre survie. Au-delà de ça, ça va pas consommer de l'actualité non-stop. Ça n'est pas forcément aidant. Hein. Et d'ailleurs, pour papoter avec pas mal de journalistes, ils me disent, mais nous, on fait de l'info, par exemple, sur certaines chaînes qui en continuent. mais on n'est pas censé être regardé en continu. Vous voyez, c'est juste que bah, maintenant, on est regardé
1: en continu. Est-ce que vous dites qu'il n'y a pas de lueur d'espoir, en fait, à la fin? Ouais, ce matin, quand on écoute, effectivement, non, mais tous les matins, enfin, je dis ce matin parmi d'autres, parce qu'on est aujourd'hui, donc voilà. Mais autant parler de ce qui est frais, au sens figuré du terme, ça donne vraiment pas envie de se lever, quoi. Honnêtement, bah. Alors voilà, les affaires, le alors quand c'est pas ce qui se passe loin de nos frontières, c'est cette espèce de canicule qui est, parce que voilà, je suis pas en train de minimiser la canicule encore une fois, mais il y a d'autres, peut-être hein, d'autres façons de voir un petit peu les choses.
2: En fait, en l'occurrence, on peut voir un constat. En fait, moi, je dis toujours, on a besoin...
1: C'est agréable d'avoir chaud, on est d'accord.
2: Exactement. Et puis, on a besoin de pessimistes, on a besoin d'optimistes, de toute façon, dans la société. C'est juste que l'optimisme, comme vous l'évoquiez tout à l'heure, n'est pas à la mode en France. On a l'impression
1: en fait,
2: que c'est quelque chose de débile. Ouais. Sauf que sans optimisme, il n'y a aucune construction de projet. Sans optimisme, les gens ne vont pas se marier. Vous voyez, en connaissant le nombre de divorces...
1: Ils ne se marient plus, d'ailleurs.
2: Non, mais c'est ça. En gros, sans optimisme, en fait, on va pas construire de projet, alors qu'il y a plein de sujets, il y a plein de gens hyper engagés, hyper sympas. Moi, je le dis, quand on commence, moi, je préfère traîner avec des gens qui sont sympas dans la vie, qui sont optimistes et qui me donnent envie d'aller au bout de mes projets. Et c'est juste que ben, quand on est entouré... Souvent, dans les conférences, les gens disent oh, « Moi, j'ai mon compagnon, ma compagne, elle est hyper pessimiste. Ça m'impacte au quotidien. Bah, » oui, parce qu'on est influencés les uns les autres.
1: Alors voilà, on va rentrer dans votre livre. Je ne sais pas si vous avez remarqué, dites-vous, que nous vivons dans une époque paradoxale. Nous, on nous encourage à faire attention à ce qu'on mange, alors bio, sans sucre, sans pesticides, lire les étiquettes, vérifier les additifs, les produits transformés, qui est devenu un réflexe maintenant chez de nombreuses personnes, dites-vous. Il est important de surveiller ce qu'on ingère. Même personne, précisez-vous, ne se demande si ce qu'on met dans notre esprit est bon pour la santé. Lisez-vous les étiquettes des infos que vous consommez. Vérifiez-vous le contenu de tel journal avant de vous jeter dans sa lecture, etc. etc. Il est temps donc, dites-vous, plus loin, de faire attention à ce que vous consommez, à ce que vous lisez, à ce que vous regardez, à ce que vous écoutez, à ce que vous côtoyez. Mais on n'en sort pas là, Catherine Testa.
2: C'est
1: compliqué votre affaire, non ?
2: Alors, c'est compliqué, mais... On ne vit que dans notre propre corps. C'est-à-dire qu'à nous de choisir ce qu'on a envie de lire. C'est juste que souvent, on est très passif. On est passif parfois dans nos relations. Vous savez, des relations un peu antidiluviennes. Vous avez gardé vos copains de collège quand vous les voyez. Vous allez à ce fameux dîner. Quand vous les voyez, à la fin, vous êtes complètement déprimé. Ça vous a cramé toute votre énergie parce qu'ils ont tout critiqué, parce que leur sujet, parfois, ce n'est pas les vôtres. Et derrière, moi, j'ai eu cette réflexion un jour. J'allais à des dîners avec des gens que j'aimais beaucoup, en fait. Mais à la fin du dîner, j'avais beaucoup moins d'énergie qu'au démarrage. Et pour peu que je sois en train de lancer un projet, ils me disaient, non, mais attention, regarde le fils de l'ami de la sœur. Ça n'a pas marché.
1: C'est ça.
2: Bah, mais derrière, par exemple, si vous avez envie de changer quoi que ce soit dans votre vie, il faut des personnes qui, dans votre entourage, vous disent, vas-y, tu peux y arriver, en fait. Ouais. Et sans jugement de valeur, tout à l'heure, on parlait de la comparaison. J'ai envie de vous dire, pour moi, tous les entrepreneurs, les vrais, quand on a fait une reconversion, quand on a changé de parcours de vie, mais on va toujours aller soutenir la personne qui essaie de faire, parce qu'on sait ce que c'est. On va lui dire, vas-y, essaie au pire. Moi, dans mon premier bouquin, j'avais ma grande phrase, c'était « au pire, ça marche !» En fait, essayez, mais oui, osez. En soi, on ne vit qu'une vie, en gros. Et personne ne la vit à notre place. Et on a le droit de choisir, parce que souvent... Socialement parlant, vous voyez, on se dit non mais je vais garder ses amis parce que si je vais plus à ce dîner, qu'est-ce que je fais ? À un moment donné, je me disais mais je préfère bouquiner. Je préfère bouquiner qu'aller à des dîners où je me disais qu'est-ce que je fais ? À la fin, je rentrais complètement déprimée. On a le choix de se dire qu'on a besoin d'un
1: truc. Après, ça peut faire aussi du bien parfois de se bouger un petit peu.
2: Bien sûr.
1: De se sortir de son canapé, on y va avec des pieds de plomb puis on revient, on est ravis.
2: C'est ça.
1: Il y a les deux.
2: Ça
1: ne peut pas non plus inciter les gens.
2: Exactement. Alors, j'incite surtout pas les gens à l'isolement parce que justement,
1: c'est un peu la tendance actuelle quand même, Catherine Tessa, je crois.
2: Bah, bien sûr. Mmh. Réseaux sociaux, Netflix, Uber Eats.
1: Égal, oupsi, léthargie, quoi.
2: Bah oui. Mmh. On reste chez soi en regardant une série, en commandant Uber Eats.
1: Alors, 1, 2, 3, 10.
2: Voilà, exactement. Moi, je viens de la Normandie. Uber Eats n'est pas arrivé partout en France. On est bien d'accord. Mais c'est pour ça qu'en fait, le lien social, d'ailleurs, ça a été démontré. C'est aussi ça qui nous rend heureux. On fait société. Et donc, évidemment, il faut mieux qu'on sorte, parce que ça remet de la nuance. Je vous disais, moi, si je suis hyper optimiste, il faut mieux que je vois quand même la réalité. Ceci étant dit, le problème aujourd'hui, c'est qu'on voit quand même la réalité de façon très négative. Mon premier métier, moi, c'est le développement durable. Je suis diplômée en sciences et génie de l'environnement. À une époque où personne...
1: Parce qu'on ne sait pas trop ce que vous avez fait avant.
2: Mon premier métier, bah, c'était ça. J'ai travaillé pendant environ 8 ans sur le sujet donc, du développement durable, donc de la RSE. à savoir étudier la chimie justement des règlements climatiques et autres, à potasser les rapports du GIEC, dont j'ai travaillé pendant 8 ans dans ce domaine-là. Autant vous dire que c'est pas du tout un domaine optimiste.
1: Non, pas vraiment.
2: Et c'est probablement pour ça qu'on m'a écouté, parce que moi j'ai jamais été dans un déni de la réalité. Tous les problèmes que vous évoquez, ils existent. Par contre, on a besoin d'optimistes pour aller chercher des solutions. C'est-à-dire que celui qui est, on va dire, harassé par l'éco-anxiété, il ne va plus oser agir en se disant de toute façon, tout ça, c'est perdu. Et il va se sentir, vous savez, une sorte d'immobilisme quand on sait plus par où commencer. Quand, voilà, quand il se passe des choses, même dans notre vie perso, hein, je pense que tout le monde l'a connu, on se sent un peu figé, on ne sait plus par où débuter. Et donc, c'est certain que le dérèglement climatique, par exemple, il existe. Par contre, on a besoin d'optimistes qui disent « Ok, moi, je vais lever la main pour essayer d'agir, alors que je sensibilise, que je monte un projet à basse énergie carbone, peu importe le sujet, mais je vais essayer d'agir. » L'optimisme, et c'est ça que j'essaie de faire comprendre à tout le monde, en France, il n'a pas la cote, mais c'est le prérequis à toute action.
1: Alors que c'est drôle, parce que vous ne parlez pas du tout comme une... enfin, j'allais dire comme une écolo, pardon.
2: je suis pas écolo en soi. Hein. Pour moi, c'est juste un constat. Il y a des faits. Comment est-ce qu'on améliore
1: les choses ? Pour ce raccourci, Catherine Testa, je vous provoque un peu. J'aimerais donc redonner de l'espoir à celles et ceux qui culpabilisent. Alors ça, franchement, là, vous avez dû changer. Parce que, en général, c'est un discours assez culpabilisant, on le sait.
2: Bien sûr.
1: Parmi même le GIEC et compagnie. J'aimerais donc redonner de l'espoir à celles et ceux qui culpabilisent d'avoir du mal à être optimiste. Ce n'est pas votre faute, dites-vous. Arrêtez de penser que vous êtes trop négatif, trop sensible, ça me parle. Pas assez fort pour surmonter cet afflux permanent de mauvaises nouvelles. Vu le contexte, votre état est on ne peut plus normal, malheureusement. Alors, comme notre sujet du jour touche quand même à la comparaison qui nous pollue la vie, il me semble vraiment qu'on ne peut pas dire le contraire. Ça touche aussi le mal-être, le fait de se sentir, on ne sait pas forcément pas pourquoi, déprimé, fatigué. La fatigue est un mal de contemporain, ouais, de notre temps. Et j'avoue que ce rapport aussi à la culpabilité semble assez français aussi.
2: Alors,
1: on est les champions de la culpabilité, me semble-t-il. Non,
2: alors, bien sûr, je vais peut-être faire un petit pas de côté en rappelant la définition de la santé. Je sais que peu de personnes la connaissent, la définition de la santé. Selon l'OMS, hein, c'est un état de bien-être mental, social et physique. Quand socialement, c'est pas foufou, on va pas se mentir, quand il y a les problématiques, voilà, les guerres, les ceci, les cela, forcément qu'on se sent en mauvaise santé. Donc c'est aussi pour ça que mon enjeu, c'est vraiment d'être déculpabilisante, si je peux dire ainsi, parce qu'on ne nous a pas appris à filtrer tout ça. C'est pour ça que dans cette méthode, mon enjeu, c'était de comprendre déjà quels vont être tous ces influx. Qu'est-ce qui fait que derrière, on va se sentir pas forcément optimiste en se disant, c'est OK, je pars d'un état. C'est pour ça que je vous disais, il ne faut jamais nier la réalité. On vit tous des émotions aussi, hein, optimiste ou pessimisme. On fait des vagues, on vit des ruptures, des échecs, des deuils, des déceptions. La question, c'est comment est-ce qu'on va aborder ces étapes pour derrière continuer en fait, à agir en arrêtant, en sortant de l'immobilisme. Parce que pour moi, le mot antinomique au mot optimiste, ce n'est pas forcément le mot pessimisme, hein. Ça va être le mot inaction.
1: C'est-à-dire, expliquez-vous, inaction, c'est-à-dire qu'on est comme un lapin entre les fers d'une voiture, c'est ça que vous voulez dire ?
2: On se sent les bras ballants, vous voyez, on se sent complètement impuissant. Et ce sentiment d'impuissance, quand on vit dans une société, on a besoin d'exister, de contribuer à quelque chose, c'est quelque chose inhérent à l'être humain. Et le fait de se sentir impuissant, ça forcément, ça va réduire notre optimisme parce qu'on se dit, mais sur quoi est-ce que je peux avoir un impact, moi, aujourd'hui ? Et c'est vrai que j'ai tellement de personnes qui sont venues me dire dans les confs, sur Internet, dans les réseaux sociaux, peu importe, mais qui me disent, mais moi, je suis trop petite pour agir. Je me sens trop petit pour agir avec, vous savez, un peu cette caricature qui est hélas terrible. Moi, j'étais mauvaise élève à l'école. Du mauvais élève à l'école.
1: Pour agir, en fait. Ça voudrait dire quoi, cette phrase ? C'est intéressant.
2: Ben oui, parce que...
1: Pour agir gros, sur moi sur
2: Non, sur la société. Genre, je ne suis que... Moi, je me suis retrouvée avec des gens qui me disent, je ne suis que assistante, je ne suis que RH, je ne suis que... Aujourd'hui, je suis retraitée, par exemple, je ne peux pas faire grand-chose. Je ne suis que artiste. Je me suis retrouvée avec des journalistes même qui me disent, mais je suis
1: étrange,
2: que journaliste. Et ben oui, parce que les gens se disent, je suis trop petit, en fait, les sujets, les défis sont trop grands et je n'ai pas, en fait, suffisamment d'estime personnelle. Oui. Et de confiance en moi. Et c'est ça. Et c'est vrai que quand à l'école, je sais pas, un prof vous a dit vous êtes bon en dessin, mais le dessin, c'est pas important. En fait, on dépossède les gens parfois de leur propre talent. Et du coup, ils se disent.
1: Talent français pour le coup.
2: Complètement français.
1: Là, les gens vont se dire, oh là là, celle-là, elle se remet à glorifier la culture anglo-saxonne.
2: Alors pas du tout, parce que j'ai passé du temps aux US, j'ai vécu en Espagne, au Portugal.
1: Ils ont des défauts aussi.
2: Bien sûr. Mais en fait, ce qui est intéressant avec les US, c'est que, par exemple, en plateau TV, vous allez avoir l'entrepreneur un peu foufou.
1: Ouais.
2: Qui a pas fait grand chose, on dit que c'est génial, et c'est amazing.
1: Mais
2: c'est très caricatural, mais c'est très vrai.
1: Et en même temps, ça dit quelque chose de leur culture.
2: Ouais, hein. Et qu'en France, vous allez plutôt avoir des gens qui vont critiquer ce que d'autres sont en train de faire. C'est ça. Alors, entre les deux, à mon sens, on peut refaire. Peut y avoir un juste milieu entre les deux, et sans glorifier. Parfois, il y a une culture du fuite, on ne va pas se mentir. Sans glorifier tout ça, juste de remettre un peu de nuance en se disant, OK, il y a des sujets compliqués. On peut parler, par exemple, développement durable, mais ça peut être sociétaux, même personnel. Mais derrière, on peut avoir une action, on peut avoir un impact. Et le fait d'agir, c'est aussi ça qui nous rend optimistes. Parce qu'on sait qu'on peut avoir un impact à son échelle. Et déjà, c'est quelque chose d'énorme. Moi, Catherine, vous, je pense qu'il y a plein de choses sur lesquelles on ne peut pas agir au niveau sociétal, au niveau politique.
1: On est d'accord.
2: Voilà. Mais par contre, moi, Catherine, je vais essayer de contribuer à mon échelle. Voilà, dans les entreprises et autres, c'est ma petite action. Mais c'est
1: sur ma famille, sur mon couple, sur mes enfants. Enfin, je veux dire, l'impact, il peut être trouvé partout.
2: Exactement.
1: Et même si je suis seule, ça peut être sur, je sais pas, mes amis, une association.
2: Exactement.
1: Que sais-je encore.
2: Et je vais déjà contribuer à ma société.
1: Ouais, d'une certaine façon, ça contribue à la société, en fait. C'est ça que vous voulez dire.
2: Et de façon positive.
1: Une respiration, on se retrouve juste après. Chers amis, chère Catherine Testa, comment arrêter de se comparer? Vaste sujet, on se retrouve juste après. À tout de suite.
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1: Comment arrêter de se comparer? Comment être plus optimiste, finalement, sur soi et sur le reste de la société, sur les autres? Catherine Testa est avec nous, elle qui a cofondé l'Optimisme, l'optimisme.com, qui a écrit plusieurs ouvrages, dont ce best-seller que vous avez peut-être lu déjà, Oser l'Optimisme, qui revient avec cet ouvrage, L'Optimisme, la méthode, les clés pour retrouver confiance dans un monde qui vacille, chez Michel Lafon. Voilà votre méthode en trois points, on ne l'a pas encore mentionné dans votre livre, trois étapes. Hein. La première consiste à filtrer ce qui entre dans votre vie, on en a un peu parlé, par le biais des news. La deuxième, à dissoudre ce qui vous empêche d'être vous-même et d'être optimiste et ensuite à vibrer. Ça veut dire quoi dissoudre ?
2: Vous savez, c'est tout ce avec quoi on doit dealer, si je peux dire ainsi, au quotidien. Dans le sens où on veut par exemple être parfait. On se dit qu'on doit être parfait, on se dit qu'on doit être performant.
1: X, Y, Z souvent. D'ailleurs.
2: Exactement. Ça revient avec la comparaison qu'on évoquait tout à l'heure. Et du coup, on se trouve toujours pas assez, en fait. On n'en fait pas assez, on travaille pas assez, on n'a pas bien rangé, on n'est pas assez musclé, on ne fait pas assez de méditation. Limite, vous voyez, même des choses qui sont censées être positives deviennent des injonctions.
1: Ouais, c'est vrai, ça.
2: Quand vous regardez, si vous faites la somme, la pluralité des bouquins bien-être, alors il va falloir vous lever à 5h du matin.
1: Ouais.
2: Derrière, vous allez faire votre heure de sport.
1: Miracle morning.
2: Voilà, exactement. Sachant qu'en fait, exactement. Mais du coup, on recontextualise pas Miracle Morning, donc ce fameux livre qui dit que c'est mieux de se lever à 5h du matin. Si vous vivez à Tahiti, je sais pas si vous avez des auditeurs à Tahiti, il fait jour à 5h du matin. La vie est décalée. Si vous vivez dans un pays où le soleil se couche plus tôt, bien sûr que c'est plus logique de se lever à 5h du matin. Ça sera pas la même chose que se lever à 5h du matin quand vous vivez dans le nord de la France ou en Normandie. Je viens de Normandie, je peux me permettre de citer. Et que le soleil va se lever à 10h du matin. Et donc, ce qui correspond aux autres ne va pas forcément nous correspondre non plus à nous. Donc, si vous commencez à enchaîner, donc il faut faire ça. Il faut faire la méditation le soir aussi.
1: Parler du sport.
2: Sans parler du sport. Un peu de yoga, parce qu'on vous dit qu'il faut le cas. Et il faut cuisiner. Il faut absolument cuisiner
1: boire
2: de façon
1: matcha.
2: Parfaite. Boire du matcha.
1: C'est infect. Franchement, mais je ne comprends pas.
2: Moi non plus. Et donc, quand vous sommez tout ça, vous finissez par vous dire, mais moi, je suis complètement imparfaite. Alors que, à mon sens, et je le dis dans le livre, on est tous imparfaits. Pour le moment, en tout cas, moi, j'ai rencontré personne de parfait. Et même les gens qui étaient les plus parfaits sur le papier étaient des gens très orthogonaux, qui ne dérogeaient pas à leur routine, qui avaient créé une sorte, je ne sais pas si vous connaissez des personnes comme ça, qui avaient créé une sorte de rigueur. En gros, il n'y avait même plus la place à la vie. à mon sens, on est tous imparfaits, il faut oser le dire, on est tous vulnérables aussi, et on est tous, pardon de parler comme ça, mais pour moi, c'est mon interprétation du monde, des petites choses, en train d'essayer de faire au mieux sur un parcours de vie.
1: C'est mignon de dire ça comme ça, des petites choses.
2: À partir du moment où on ose se le dire, et ça, moi, je le dis dans des conférences où il y a des patrons, des
1: salariés. Pourquoi est-ce qu'on est persuadé, pourtant, on sait que tout ça est filtré, on sait que ces photos, c'est plus fort que nous sur Instagram, dès qu'on voit des familles heureuses, on est là, mais qu'est-ce que je fous là ? Enfin, je veux dire, ça doit être génial. Hein,
2: parce qu'on arrive
1: à sa place, à leur place.
2: On n'arrive pas à prendre du recul. On n'arrive pas à se rendre compte. Moi, je suis copine, forcément, comme j'ai un peu d'influence, je suis copine avec des influenceurs. Vous regardez leur vie sur Instagram, vous avez l'impression qu'elle est géniale.
1: Mais oui.
2: Alors qu'ils ont divorcé. Ils ont fait une dépression. Ils sont acculés parce que leur business model étant de montrer une vie parfaite parce qu'ils sont sponsorisés par des marques, ils ne peuvent pas se permettre de montrer autre chose.
1: Ah, on ne dit pas assez. Même les tradwives, hein, vous savez que les tradwives, sont extrêmement sponsorisés.
2: Mais bien sûr.
1: Pour la plupart d'entre elles.
2: Hein. Et du coup, ils ne peuvent pas changer le narratif de leur profil, en gros, alors qu'ils sont en train de vivre des choses qui sont hyper difficiles. Et je pense aussi, vous parliez de la comparaison tout à l'heure, on est très souvent soumis à la critique. Il y a beaucoup de gens qui n'osent pas faire des choses de peur de ce que vont en penser les autres. Je le donne dans le bouquin, l'exemple. J'ai quelqu'un qui m'a dit, moi, j'ose pas divorcer de peur de ce que les autres vont en penser. Là, tu te dis, mais tu es en train de vivre pour les autres, alors je donne l'exemple du divorce, mais sur plein
1: oui,
2: d'autres
1: choses. Oui, alors vous auriez pu trouver autre chose
2: oui,
1: sur Notre-Dame,
2: pardon. Non, mais ce que je veux dire, c'est que ça peut être, j'ose pas changer de job, j'ose pas une reconversion, en gros, mais je donne un exemple qui m'a été rapporté, en fait. Pourquoi est-ce que c'est important de comprendre que les autres ne vivent pas notre vie ? On est la seule dans notre corps, donc ça va être à nous. Et je donne cet exemple aussi dans le livre. Moi, j'ai jamais entendu mes parents critiquer quelqu'un.
1: C'est pas wow.
2: Mais c'est pas du tout que mes parents étaient Montessori ou quoi que ce soit. C'est que mes parents avaient des projets. Vous savez, des projets de rénovation d'une maison. Et je les entendais parler de projets constructifs. Pourquoi je vous donne cet exemple ? Parce que j'ai une amie, elle me disait, mais moi, quand il y avait des gens qui venaient à la maison, à peine les gens étaient partis, avaient quitté le dîner. J'avais l'impression que ça s'était super bien passé et mes parents critiquaient la façon dont ils étaient habillés, machin, etc. Elle m'a dit, moi, toute ma vie...
1: Ça devient un sport, en fait. Parfois, ça devient un sport.
2: Bien sûr. Elle m'a dit, moi, toute ma vie, j'ai cru que les gens me critiquaient, en fait. Parce que quand j'étais pas là, comme j'avais ce pattern, elle a fait des années de thérapie pour déconstruire ça. Et que moi, dans ma tête, ça me paraît incohérent, inconcevable que des gens critiquent d'autres personnes qui ne sont pas dans la pièce. Parce que je me dis, mais le temps, c'est la seule donnée qu'on ne peut pas créer. Perdre du temps à critiquer des gens qui ne sont pas dans la pièce, à mon sens, dans ma façon de voir les choses, parce que je n'ai pas grandi avec ça.
1: Ou à la sortie de la messe, pour nos amis.
2: Voilà, exactement, à la sortie de la messe.
1: Je me mets dedans.
2: Bien sûr. Alors, après, on peut avoir des critiques ce que la personne est en train de faire. Mais bien sûr, ça arrive à tout le monde. Mais ce que je veux dire, je ne vais jamais passer de temps à critiquer quelqu'un qui n'est pas dans la pièce. Mon temps, il est trop précieux, en fait. Et donc, quand on comprend la valeur du temps, on a la chance de...
1: Qu'est-ce qui se passe dans notre cerveau quand on critique ? On est frustré, ça c'est quoi les gens
2: ça nous fait... on a du temps. On n'a que ça à faire. Hein. Quand vous avez un projet, quand vous êtes passionné par quelque chose, vous n'avez pas le temps de critiquer les autres. Vous voyez, quand vous êtes, sportif de haut niveau...
1: On va remettre votre affaire.
2: Mais bien sûr. Et en gros, donc vous avez du temps, ça vous soulage. En fait, ça nous détourne de notre propre parcours. C'est toujours plus facile de critiquer ce que l'autre est en train de faire que d'agir. D'ailleurs, c'est pour ça, quand quelqu'un lance un projet, tout le monde est en train de le critiquer alors que les autres ne font rien. Et n'ont sûrement pas lancé le projet. Mais c'est un temps net qui est perdu pour soi-même. Et donc, pour moi, dans mon regard, c'est inconcevable de perdre du temps à critiquer les autres. Donc, forcément, je gagne beaucoup de temps, en fait. Et surtout...
1: Au lieu de critiquer.
2: Fais quelque chose ou fais-toi plaisir. Fais un truc qui te met en joie. Parce que la critique, c'est...
1: Il peut y avoir de ça aussi. Ça peut être des gens qui bossent, mais qui, par ailleurs, sont très malheureux et se rendent malheureux, en fait. Ils ne savent pas comment s'en sortir pour être plus heureux que ça.
2: Mais exactement. Mais du coup, déjà, en fait, soyons vigilants à ce qui sort de nous-mêmes. Parce que la critique, la personne qui l'entend en soi, la personne qu'on critique, elle est peut-être en train de passer une très bonne journée. Vous voyez ? Et donc, vous vous faites plus de mal à vous-même et vous êtes en train de perdre la seule donnée qu'on ne peut pas créer, à savoir le temps. Donc, vraiment, soyez vigilants à ça. Mieux vaut faire du dessin si vous aimez faire du dessin. Faire ce qui vous met en joie bien plus que cette critique. Et surtout, Pareil, la dernière fois, j'étais sur un... J'aime bien la série Friends. J'étais sur Instagram. Je voyais, vous savez, les personnages principaux de cette série. Il y avait des gens qui se déchaînaient en se disant « Elle a pris des rides, elle a fait de la chirurgie, elle est moche, etc. » Et je me disais « Mais qu'est-ce que ça peut te faire que... une star que tu ne connais pas ait pris des rides. À quel moment tu vas te dire que tu vas prendre le temps de commenter ce genre de sujet ? C'est quelque chose... Enfin, pour moi, ça me paraît abscon, en gros, parce que je n'ai pas grandi avec ce pattern-là. Et vraiment, pour toutes les personnes qui m'écoutent, si vous avez des enfants, je pense, essayez de ne pas critiquer les autres. Parce que ça va faire que les gens ne vont pas oser vivre leur vie, vont toujours vivre selon l'influence du regard des autres. Que moi, par exemple, je me suis autorisée plein de choses parce que dans ma tête, on peut me dire que je suis la meilleure ou la pire. Les gens ont le droit de penser exactement ce qu'ils veulent. Dans les deux cas, c'est faux, en l'occurrence. Donc, mais ça permet cette autorisation de vivre son propre parcours en fonction de ce qu'on a envie de vivre, en fonction de ce qu'on a à vivre aussi, sans réfléchir à l'autorisation de qu'est-ce que l'autre va en penser. Donc, dissoudre, finalement, ces critiques intérieures en se disant, mais les autres, et puis les autres, ils ont le droit de vous critiquer s'ils ont que ça à faire. Moi, je ne comprends pas, mais s'ils ont que ça à faire, autant qu'ils critiquent.
1: Ouais, et pendant ce temps-là, se consacrer, par exemple, à des choses intéressantes, à des projets.
2: Bien sûr, à ce qui vous met en joie, à ce qui anime votre âme.
1: Alors, il y a des tas de conseils, évidemment, dans votre livre. Vous parlez de la pollution invisible. Et puis, vous dites que le réalisme n'existe pas. Nous voyons, dites-vous, tout le monde à travers nos films. Votre réalité n'est pas la réalité, c'est votre réalité. C'est pas une phrase toute faite, le réalisme n'existe pas, ça veut dire quoi?
2: Non, pas du tout. En gros, c'est marrant parce que j'ai jamais même vu personne le dire. Moi, de temps en temps, il y a des gens qui me disent, moi je suis pas optimiste, je suis réaliste. Voilà. Avec une forme d'arrogance.
1: C'est très français, ça aussi.
2: Ah, mais une forme d'arrogance. Mais je me dis, mais quel manque, dans la vie. Mais quel manque d'humilité. Tout à l'heure, je vous parlais des algorithmes qui nous montrent ce qu'on a envie de voir. Comment peux-tu escompter être réaliste? Ça veut dire que tu comprends tous les enjeux économiques, sociologiques, philosophiques, démographiques. Ça veut dire que tu arrives à analyser, tu arrives à débiaiser ce que Internet va te montrer. Vous voyez? Et je pense que moi, j'ai deux téléphones, je vois déjà deux visions de la réalité. Je pense que déjà peu de personnes se sont prêtées à cet exercice. Donc, cette arrogance qui dit « moi, je comprends les problèmes », mais pas du tout. Tu as une vision de parcellaire du monde qui t'arrive et tu as l'impression que c'est la seule. Non, ton collègue, il a peut-être jamais entendu parler de ce que toi, tu vois. Moi, j'aime bien un chanteur qui s'appelle Harry Styles. Je pense que parmi les auditeurs, peu de gens connaissent Harry... Enfin, peu de gens, peut-être qu'il y en a quelques-uns, vont connaître Harry Styles et voient de l'actualité tous les jours sur Harry Styles. Si je dis non, mais la réalité, soyez un peu réaliste, Harry Styles, c'est le meilleur chanteur au monde. C'est faux, en l'occurrence. Mais c'est, pour moi, revenir aussi à un peu d'humilité en se disant « je n'ai qu'une vision parcellaire des choses, je vais choisir comment je la nourris, en fait. Donc oui, je peux choisir de regarder l'actualité qui m'arrive. De toute façon, disons-le, les sujets négatifs, ils vous arrivent. Il y a une star meurt, il y a toujours quelqu'un pour vous envoyer un texto, « t'as vu, machin est mort
1: ».
2: Vous pouvez vous tenir hyper éloigné, parfois, de l'actualité, tout vous arrive. Quoi qu'il advienne. Donc, choisissez ce que vous allez consommer. Et ce n'est pas plus idiot d'écouter, de se focaliser sur les bonnes choses que sur les mauvaises. On est tous capables d'imaginer le pire.
1: Pourquoi est-ce qu'on est... cette phrase, effectivement, c'est presque effectivement un biais, vous l'avez dit. De toute façon, il faut être réaliste. Moi, je vais te dire, ça va se finir comme ça.
2: Mais personne.
1: En fait, ça ne nous apporte pas grand-chose.
2: Ça nous apporte rien, mais c'est comme...
1: Ça nous rassure quand même un peu de faire ça. Nous fait
2: pour moi,
1: fait.
2: C'est très arrogant, en fait.
1: C'est intéressant, vous dites que c'est un manque d'humilité. Je trouve ça assez innovant.
2: Bien sûr. En fait, c'est qu'on n'a pas réfléchi, on se dit qu'on a la vérité.
1: Mais qui a la vérité? D'une certaine façon, c'est ça que ça veut dire.
2: C'est ça. Ça veut dire que moi, j'ai l'arrogance de penser que ma vérité est la vérité, mais pas du tout. C'est une vision parcellaire de la société que je vois, que je constate en fonction de ce que je regarre dans les médias.
1: Ce que je veux dire, c'est que c'est plus difficile, ça demande plus d'efforts d'être confiant, enfin... de lâcher prise sur ce côté pessimiste que de tomber dans le pessimisme. J'ai l'impression que c'est un peu ça qu'il y a entre les lignes.
2: Le pessimisme, en fait, est bien plus naturel. Notre cerveau n'est pas fait pour nous rendre heureux, déjà. Et quand vous
1: regardez... On est mal fichu quand même.
2: On est mal fichu. Notre cerveau, il est fait pour nous maintenir en vie. Donc, on nous maintient en vie. Comment? En connaissant les dangers potentiels, en évitant trop de changements, en anticipant.
1: La canicule, on va tous mourir.
2: Mais derrière, vous regardez, on est tous capables d'imaginer, d'ailleurs c'est hyper intéressant, quand vous regardez les scénarios anticipatoires, on voit des dystopies. Donc, le monde qui s'effondre. On est tous capables d'imaginer une bonne météorite, un bon tsunami. On est tous capables d'imaginer le pire, en fait, de la société. Par contre, se prêter à des futurs souhaitables, ne serait-ce qu'avec des sujets de société, en se disant comment est-ce qu'on peut agir aujourd'hui pour que le futur soit un peu plus souhaitable. C'est un exercice intellectuel qui est beaucoup plus violent. Donc c'est pour ça, cette caricature française où on a l'impression que l'optimisme, c'est voir la vie avec des lunettes roses, c'est vraiment tout sauf avoir compris ce que c'est que l'optimisme. Parce que l'exercice de l'optimisme est beaucoup plus violent, beaucoup plus souhaitable aussi, parce qu'il y aura toujours les pessimistes. Moi, je ne m'inquiète pas. Il y aura toujours ceux qui vont lever la main en disant « Attention, c'est le pire des mondes ». Et en fait, c'est OK si jamais ça ne... Enfin, si ça ne nous empêche pas d'agir. C'est-à-dire qu'il y a des personnes, c'est aussi dans leur nature, on a besoin d'eux. Hein. C'est-à-dire que, je sais pas, si quelqu'un construit un pont, je préfère qu'ils soient un peu pessimistes en disant que le millimètre, ça peut faire en sorte que le pont s'effondre.
1: Il y a des assureurs. Il y a des...
2: Voilà, exactement. Et on en a besoin. Par contre, on est quand même nombreux à avoir besoin d'optimistes pour agir dans son propre quotidien, pour monter des projets.
1: Ah, il y a du lourd dans votre livre. Moi, je trouve que la page 96 est fondamentale. Et elle rentre à 1000% dans notre sujet du jour. Célébrer les victoires des autres sans vous minimiser. Quelqu'un réussit, alors vous pouvez être heureux pour lui sans penser que cela diminue votre propre valeur. Sa réussite ne vous dépossède pas, bien au contraire. Elle montre que vous aussi, vous pouvez le faire. Il y a assez de place pour tout le monde, même quand on pense être en concurrence. Ça, c'est plus fort que nous. C'est terrible.
2: C'est une forme de jalousie. D'ailleurs, par exemple, quand quelqu'un va quitter un job, on va tout de suite... vous savez, les gens qui restent dans leur job, qui auraient envie de changer, par exemple, de parcours de vie, ils vont lui dire « Ah non, mais regarde, c'est dangereux. » Et ils ne vont pas se réjouir pour eux parce que ça leur renvoie leur propre immobilisme.
1: C'est vrai ? C'est ça que c'est... Ah, c'est pour ça qu'on dit ça souvent quand
2: bien sûr.
1: On veut se lancer.
2: Ouais, quand vous voulez, quand vous écrivez un bouquin, « Non, mais de toute façon, on va vous dire... » Moi, quand j'ai commencé sur l'optimisme, je viens quand même d'une carrière à la base scientifique. Mais j'ai un copain qui m'a dit « Mais c'est pour les pessimistes, ton machin ?» Non, c'est pour tout le monde. Et 5 ans plus tard, il est venu me dire, maintenant il habite au Canada, il m'a dit « Mais je comprends maintenant pourquoi tu as monté ton bouquin. Pourquoi tu as monté tout ce projet ?» Parce que forcément, on ne vit pas tous dans la même temporalité. Et c'est vrai qu'on va toujours avoir une forme, quand quelqu'un va réussir, ça va nous renvoyer notre immobilisme. Mais quand on est très à l'aise avec son quotidien, quand nous-mêmes, on est en train d'essayer d'agir, alors parfois, il peut y avoir un petit peu de jalousie, ce qui est aussi OK. Par contre, elle peut être fertile en se disant, moi, demain, j'ai envie aussi d'en être là. Ça veut dire que le parcours, il est possible. Et tout ça, c'est une question d'interprétation. Et c'est toujours plus facile d'être jaloux, de critiquer, que de se dire, waouh, bravo, et moi, et quand vous regardez, moi je suis plutôt dans le milieu forcément entrepreneurial, artistique, etc. J'ai plein de gens qui disent, alors moi j'y suis arrivée, je ne sais pas trop comment j'ai fait, mais j'ai continué en fait mon parcours, et puis un pas après l'autre, finalement j'ai réussi. Et tous ces gens, moi qui m'entourent, c'est des gens dont je me suis inspirée. Aujourd'hui, quand les gens viennent me voir pour me demander des conseils, je suis toujours la première à donner des conseils, en disant, mais regarde, en fait on peut venir d'une carrière scientifique, j'en suis à mon... 12e ouvrage chez Lafon. En gros, ouais, après, il y a eu plein de types d'ouvrages. Mais en gros, on peut, par la force des choses, par la force de la conviction aussi, arriver petit à petit à se faire sa place. C'est juste qu'on est aussi aujourd'hui dans une société du temps court. On veut presque tout de suite.
1: Ça, c'est vrai aussi.
2: On veut
1: que ce soit concluant tout de suite.
2: On veut que ce soit concluant. On veut notre dose de récompense tout de suite. Alors que finalement, on itère petit pas après petit pas. Alors c'est un peu pareil, ça fait un peu ballot de dire ça, mais on a tous été un débutant. Moi, ce que je dis à tout le monde, c'est que le premier jour, mon premier bouquin, Oser l'optimisme, qui a cartonné, 10 ans plus tard, j'ai quand même 10 ans d'optimisme dans les pattes, une vision aussi plus terre à terre, plus macro. Forcément des milliers de retours de lecteurs, d'entreprises et autres. Forcément, je suis meilleure aujourd'hui, je pense, qu'il y a 10 ans. Mais j'ai été un jour à débutante, on a tous été une débutante, et ça, il faut accepter d'être un débutant. Parce que d'ailleurs, ça a été démontré, on peut devenir expert de tout en 10 ans. C'est-à-dire que vous pouvez devenir experte des fémurs de momies, globalement, en 10 ans. Et c'est juste qu'il faut accepter aussi le temps long. Dans une société, on vit dans le temps court. Et il faut aussi accepter d'être cyclique. Il ne faut pas oublier qu'on est des humains, on est des êtres vivants, on est cyclique.
1: L'optimisme ne veut pas dire... Parce qu'on peut croire à la lumière de tout ce qu'il y a dans votre livre, et puis d'après votre discours aussi, Catherine Testa, on pourrait croire qu'une fois qu'on l'a atteint, une fois qu'on a, on a musclé l'optimisme, c'est bon quoi, pour le reste de nos jours, de notre vie. Ouais, on va sauver l'optimisme autour de nous, qu'on va le vivre, qu'on va vibrer, comme vous le dites dans votre troisième étape. On va en parler tout à l'heure. Et c'est pas comme ça que ça marche.
2: Bah, pas du tout. En fait,
1: il y a des cycles de... Voilà, c'est comme ça. La vie est tragédie aussi.
2: Bien sûr. On a des cycles de vie. On a des cycles... On a des moments où on se sent mieux. On a des moments où on se sent moins bien. On vit des étapes aussi.
1: C'est bien ça, non?
2: Bah, en fait, c'est la vie.
1: C'est comme ça.
2: C'est le vivant, mais il faut accepter le vivant, en fait.
1: On peut se comparer en disant... eux, ils ont toujours de la chance. Elle a toujours de la chance. Lui a toujours de la chance. Moi, vie de rêve. Moi, j'ai tous les maux de la terre, etc.
2: Ouais. Alors, évidemment, on a des facteurs chance. On va pas se mentir, mais les facteurs chance, souvent, on les a provoqués en soi. Souvent, on a été à ce rendez-vous au lieu de rester chez soi. On a osé saisir une opportunité. Et derrière, effectivement, on va avoir des aléas. Enfin, même les personnes qui ont le plus réussi que j'ai pu rencontrer.
1: Des mauvaises nouvelles, rien ne dure. Bonne nouvelle, rien ne dure.
2: C'est exactement ça.
1: C'est ça. Hein.
2: C'est ça. Et naturellement, on l'oublie, mais on a généralement réussi à surpasser plein de choses. Mmh. On a réussi à surpasser déjà plein de défis. Donc, c'est aussi d'être capable de regarder en arrière en se disant « Regarde tout ce que j'ai réussi à faire. » Ça veut dire que j'ai les ressources aussi pour l'avenir et que je saurai m'adapter. Et c'est ça qu'on a tendance à oublier.
1: Eh bien, vous êtes connecté visiblement avec notre programmateur musical chouchou François Dieudonné. Ose par Yannick Noah. On se retrouve juste après. À tout de suite, Catherine Pessa.

0: Oh, Yannick Noah sur RCF Notre-Dame, comment arrêter de se comparer aujourd'hui dans cette émission Quête de sens en compagnie de Catherine Testa, cofondatrice du site l'optimisme.com. Elle vient de publier cet ouvrage, L'optimisme, la méthode, elle qui avait fait sensation avec ce best-seller, Oser l'optimisme, là qui vient de paraître chez Michel Lafon, les clés pour retrouver confiance dans un monde qui vacille. On parlait tout à l'heure effectivement de oser prendre des risques, oser, alors c'est fini, c'est facile à dire, évidemment, ose, bah allez, lance-toi, saute dans le vide, lâche tout, bah oui et non, enfin, et vous répondez, justement, Catherine Testa, au lieu de dire oui ou non, commence par valider, invalider, qu'est-ce que ça veut dire ça? C'est une méthode qui est dans votre livre, allez-y.
1: Ouais, c'est une méthode, il y a beaucoup de gens qui ont envie d'essayer de faire quelque chose de nouveau, en fait, et ils n'osent pas de peur de l'échec.
0: Oui.
1: L'échec, c'est souvent d'ailleurs relié. Qu'est-ce que les autres vont en penser ?
0: On est d'accord.
1: Après, soit même
0: soyons
1: aussi.
0: Vrais.
1: Voilà, soyons vrais. Dans le livre, je le dis, bravo d'avoir échoué parce que ça veut déjà dire que tu as essayé. Moi, je félicite toutes les personnes qui se plantent en se disant, mais ça veut dire que tu as essayé. Et c'est vrai que quand j'ai, par exemple, lancé l'optimisme, quand j'ai commencé à écrire, je ne savais pas ce qu'il allait en advenir. Et du coup, j'ai toujours vu la vie comme ça. Je valide ou j'invalide un scénario. C'est-à-dire que j'écris un livre. Je regarde si les gens, ça va leur plaire. Je crée un site web, je regarde si les gens, ça va leur plaire. Bah, si ça ne leur plaît pas, derrière, je ferai autre chose. Je donne un autre exemple plus concret. Quelqu'un a envie, par exemple, de devenir artiste. Quelqu'un s'est dessiné, se dit, j'ai envie de regarder si je peux vendre mes œuvres. Au lieu, et quand elle va se dire, je vais devenir artiste, toute sa famille va lui dire, non mais tu te rends compte, quitter ton CDI, ceci, cela, mon Dieu, qu'est-ce qui va se passer? La personne, elle a juste envie de devenir artiste. Je lui dis, tu vas valider ou invalider un scénario. C'est-à-dire qu'au lieu de dire aux autres, je vais devenir artiste, tu dis, je vais regarder si je peux être artiste. Parce que, chemin faisant, elle peut se rendre compte qu'elle n'arrive pas à travailler sur la contrainte, qu'elle déteste vendre elle-même ses œuvres, qu'elle n'aime pas la solitude, par exemple. Et du coup, elle va pouvoir dire, derrière, non, c'était pas fait pour moi. Par contre, j'ai validé ou j'ai invalidé un scénario. J'ai expérimenté et finalement, du coup, il n'y a plus qu'un succès. Et ça permet souvent de faire taire les autres qui vont juger le fait que vous ayez réussi ou pas à être artiste. Non, en fait, la vraie réussite, elle est dans le test, en l'occurrence. Dans le fait d'avoir essayé d'être artiste. Et on a tout à fait le droit de se dire au bout de 5 mois ou 2 ans, finalement, je retourne à la vie classique. Ce n'est pas du tout un échec. J'ai expérimenté.
0: Ouais, c'est amusant parce que ça me fait penser à ce qu'écrit Brigitte Lay, que nous avons reçu hier, dans cette émission En quête de sens, et qui écrit dans son livre qui ressemble au vôtre d'une certaine façon, qui est accompagné de son dernier livre sur les clés à elle, les 50 clés du bonheur, selon Brigitte Lahaie. Et elle raconte elle dit que pour elle, le narcissisme est finalement la preuve soit d'une détestation de soi, soit d'une comparaison négative, c'est-à-dire je suis nul par rapport à X, Y et Z, ou alors je suis meilleur que les autres. En fait, dans les deux, que l'on se compare de façon supérieure aux autres ou inférieure, c'est la même chose. Elle dit que c'est du narcissisme et ça nous mène nulle part, cette affaire. Et ça rend malheureux.
1: En fait, clairement, parce que en fait, de toute façon, on a tous des compétences qui sont différentes.
0: On est d'accord.
1: Mais moi, vous me mettez sur un tableur Excel, je suis la pire. Et j'ai aucun problème à dire que je suis la pire sur un tableur Excel. Vous me mettez en
0: conférence. Non, il y a moi, sinon.
1: Vous me mettez en conférence, aucun problème.
0: Ouais.
1: Mais on a aussi des talents naturels. Et en fait, se dire, moi, je suis bonne là-dedans, je suis mauvaise là-dedans. C'est OK.
0: Et alors ?
1: Et alors, en fait. Mais c'est juste que je vais utiliser plutôt là où je suis forte, parce que c'est ma contribution.
0: Mais par contre, il faut en prendre conscience, ce qu'elle dit. C'est ce que vous dites aussi.
1: Exactement. En fait, de prendre conscience, c'est pour ça que tout à l'heure, je vous disais, on est tous imparfaits. En fait, moi, il y a plein de sujets sur lesquels je serais très mauvaise. Je serais très mauvaise pour faire de la politique, je serais très mauvaise pour un tas de sujets. Et c'est parfaitement OK, je suis bonne pour d'autres. Et comme tous les interlocuteurs, toutes les personnes dans ce studio ont tous leurs forces.
0: C'est-à-dire vous et moi, quoi.
1: Non, mais il y a la régie,
0: il y a
1: toutes les personnes qui contribuent finalement à la radio en soi. On a tous nos zones de compétences, d'expertise. On vient tous aussi avec un supplément d'âme. Et ça, peut-être que c'est important parce que je le vois dans le monde du travail, c'est très difficile. Beaucoup de gens me disent « Ah mais moi j'ai grandi avec les cimetières sont remplis de gens indispensables ». Vous savez, cette phrase qui est absolument terrible, je trouve. Qu'on soit clair, dans 4 générations, personne ne se souviendra ni de vous ni de moi. Qu'est-ce qu'on connaît de nos arrière-grands-parents ? L'humilité, c'est de savoir qu'on passe et que c'est parfaitement OK. Par contre, ce avec quoi on vient, avec notre, moi ce que j'appelle notre supplément d'âme, parce qu'on est le râleur de service, parce qu'on est celle qui, voilà, qui facilite les échanges, qu'on est celui qui fait des blagues. Vous voyez, on va manquer à nos collègues. Par exemple, si vous quittez, quand on quitte un job, ce qui va nous manquer, ce n'est pas juste la compétence, c'était une bonne RH. Hein. Non, c'est le supplément d'âme. Elle était sympa, elle pensait aux petits, elle faisait des petites attentions, ou ça nous manque l'entendre râler. Vous voyez ? Et donc, c'est aussi qui on est dans notre singularité, en se disant, ben, moi, je suis ça, toi, tu es ça. Moi, je ne suis pas, je suis pas la meilleure en humour. J'adore les gens qui ont de l'humour. J'aimerais avoir leur humour. Mais je,
0: vous voilà, en avez quand même déjà pas mal. Hein.
1: Non, mais vous savez, ceux qui ont le bon verbe, je trouve ça incroyable. Est-ce que je vais être jaloux de ces gens-là ? Ben non, j'adore les écouter, du coup. Et je ne vais pas me comparer. Et c'est aussi ça qui est marrant. On se compare toujours avec les gens qui ont de l'avance. Moi, j'ai des gens qui me disent, j'adore ce que vous faites. Oui, mais ça fait 10 ans. Donc forcément, en 10 ans, oui, j'ai 1 million de personnes qui me suivent. Oui, enfin, en 10 ans, bah, le chemin, il a été long, en gros. Et on se compare avec des gens qui ont 10 ans d'avance sur
0: nous. Le secret, c'est finalement l'humble persévérance. On pourrait résumer, ça fait un peu monastique, monacal, ce que je raconte.
1: J'aime bien. Moi, j'aime bien.
0: L'humble persévérance, c'est-à-dire que s'accrocher un petit peu, s'accrocher.
1: S'accrocher et je pense la simplicité. Je crois que c'est De Vinci qui disait la simplicité et la sophistication ultime, ou une citation comme ça. Désolée pour les auditeurs.
0: Non, mais l'image est belle. Hein.
1: C'est peut-être approximatif.
0: On imagine bien dire un truc comme ça.
1: Mais, et pour moi, c'est pour ça que je reviens à toujours cette simplicité. Moi, qu'est-ce que je fais dans la vie ? J'écris des livres, j'ai mon site web, je donne des conférences. Ça s'arrête là, mon périmètre, il s'arrête là. Qu'est-ce que vous faites, vous, les auditeurs ? Vous faites des choses qui sont, voilà, qui vont aussi avoir un impact dans votre entourage et revenir avec un peu de simplicité en se disant, j'essaie juste de faire au mieux. Et je ne rencontre que des gens qui essaient juste de faire au mieux. Parfois, il y a des couches d'arrogance, en fait, comme vous l'évoquiez tout à l'heure. Il y a des couches de narcissisme. Je suis désolée, quand vous parlez vraiment avec les gens, quand vous commencez à enlever les masques, je me retrouve avec des gens, franchement, vous les regardez sur les réseaux sociaux, des dirigeants. Des artistes qui viennent me dire, mais moi je sais même pas comment j'en suis arrivée là, j'ai juste suivi mon chemin. Des petites choses ou des dirigeants d'entreprise qui me disent, c'est compliqué dans mon quotidien avec.
0: Vous avez des dirigeants d'entreprise qui viennent.
1: J'en ai plein, il suffit de regarder.
0: Ils sont malheureux, ils vont pas bien.
1: C'est des humains.
0: Dirigeants.
1: C'est des humains. En fait, c'est des humains.
0: On les envie tellement, c'est drôle.
1: Alors, pas moi. Quand vous commencez à comprendre comme on envie les influenceurs, je pense qu'un des métiers les plus ingrats aujourd'hui, c'est de faire de l'influence. Ou vous vous arrêtez de vous prendre, vous arrêtez de manger pour vous prendre
0: en
1: photo.
0: En fait, avec ou sans enfant, c'est pénible.
1: On a une illusion de la vie de l'autre. C'est surtout ça. Ouais. Et donc, on va toujours fantasmer la vie que nous, on n'a pas. Alors, effectivement, il y a l'assurance financière, il y a des choses comme ça. Donc, il y a des études, d'ailleurs, sur quel montant financier il faut avoir pour se sentir bien. Mais au-delà d'un certain seuil, ça descend, notre niveau de bien-être. Vous voyez, ça n'augmente plus. Donc, en gros, on a toujours envie de fantasmer la vie des autres en se disant, pour eux, c'est plus facile. C'est-à-dire que, forcément, moi, je travaille beaucoup dans le monde du travail.
0: Mais ça, c'est plus fort que nous.
1: Ouais.

Vous étiez à l'instant à l'écoute du magazine Enquête de sens présenté par Marie-Ange de Montesquieu. On va poursuivre en musique jusqu'à 2h du matin où nous retrouverons le magazine économique L'Écho en commun présenté par Philippe Lansac. 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
1: Bonjour à tous. La fête de la musique va résonner dans les villes et villages français ce week-end. Elle rassemble chaque année 1 million de musiciens et chanteurs amateurs. 18 000 concerts sont organisés tous les ans sur 1 ou 2 journées. Pour autant, seulement 109 000 artistes-auteurs vivent principalement de leurs droits d'auteur. Seule une poignée arrive à tirer leur épingle du jeu et à faire de leur passion leur métier. Olivier Tenelier en fait partie. Cet artiste slammer, plus connu sous le nom d'Eureka, a trouvé la formule magique pour vivre de sa musique. Et bonne nouvelle, il est avec nous aujourd'hui pour nous partager sa recette. Bienvenue dans l'écho en commun.
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1: Bonjour Olivier Tenelier.
2: Bonjour Bérangère, bonjour à tous.
1: Comment est-ce que vous préférez que je vous appelle, Olivier Tenelier ou Eureka, votre nom de scène?
2: Il y a 10 ans sur RCF, je m'appelais Olivier Tenelier, là vous pouvez m'appeler Eureka si vous le souhaitez.
1: Alors il se peut que je m'adresse aux deux lors de cet échange, ne soyez pas trop étonnés. En fonction de mes questions, je me retournerai soit vers Olivier, ex-animateur et journaliste sur cette antenne, vous venez de le dire, devenu homme d'affaires qui sait gérer son business et sa communication, ou soit je m'adresserai à l'artiste slammer Eureka qui a réussi à passer du statut d'amateur qui n'ose pas se lancer à celui de professionnel complètement assumé, voire même épanoui. Vous confirmez l'apothéose ou je dois doser un peu?
2: Non, je suis très heureux effectivement. J'étais très heureux de travailler ici, mais c'est vrai que oser s'écouter vraiment et suivre sa petite voix intérieure, devenir slammer, c'était vraiment un rêve d'enfant, donc je suis très épanoui.
1: Votre ascension, mais surtout votre stratégie, votre mindset et vos actions pour passer de l'ombre à la lumière, vous les racontez dans un livre sorti le 6 mai dernier. Vous l'avez nommé très naturellement « Oui, tu peux vivre de ta musique ». Le livre est édité chez Gigi. Dans l'inconscient collectif, Olivier, vivre de sa musique est une question de chance. Mais pour vous, c'est une question de méthode. Vous pouvez nous en dire un peu plus?
2: Oui, en fait, beaucoup d'artistes aujourd'hui sont coincés dans un schéma mental qui consiste à se dire « je fais de mon mieux, je fais des petits concerts, j'enregistre quelques morceaux, je les poste sur les réseaux et puis j'attends qu'un label, qu'une maison de disques jette son dévolu sur moi. » Et le problème, c'est qu'aujourd'hui, en 2026, l'industrie musicale ne fonctionne plus du tout comme ça. Aujourd'hui, si vous voulez vivre de votre musique, c'est vraiment le premier chapitre du livre. Il faut passer de l'état d'artiste à l'état d'artiste entrepreneur. Qu'est-ce que je veux dire par là? C'est que vous devez vous considérer comme une toute petite entreprise et raisonner comme un entrepreneur, c'est-à-dire faire en sorte que votre musique, vous la considériez comme un produit. Votre marché, ce sont vos fans, donc c'est eux qu'il faut séduire, qu'il faut satisfaire. Et puis, votre nom de scène, ça doit être considéré dans votre tête comme une marque à faire rayonner. Alors, je sais que ça peut parfois électriser un peu certains artistes quand on parle comme ça, parce qu'ils se disent « mais au fond, moi, je veux juste être artiste et j'ai pas envie de m'embêter avec tout ça ». Malheureusement ou heureusement, moi, je considère que c'est une opportunité. Aujourd'hui, il y a beaucoup d'artistes qui arrivent à se développer, mais ce truc-là, c'est la condition sine qua non, se voir comme un artiste entrepreneur.
1: Sur la dernière page de couverture de votre livre, on peut lire que cet ouvrage est le guide clair et concret que vous auriez aimé avoir au départ. La feuille de route que vous avez construite et validée sur le terrain en partant de zéro. Car je précise qu'à 31 ans, après 12 ans à rêver de devenir slammer, vous lâchez votre métier d'animateur journaliste sans réseau, sans label ni piston. Alors moi je fais une micro-parenthèse là pour balayer la question dès mes 10 ans. Pas de piston, pas de réseau alors que vous travaillez en radio, c'est possible ça?
2: Ah oui, parce que sur RCF, on n'était pas forcément spécialement câblé sur ce que j'appelle l'industrie musicale. L'industrie musicale, c'est les salles de spectacle, c'est les festivals, c'est les tourneurs. Et non, très honnêtement, moi, les émissions que j'animais ici m'ont pas permis d'avoir plusieurs contacts dans l'industrie musicale. Donc,
1: C'était une émission plus interactive qui s'appelait À votre service à l'époque.
2: Exactement.
1: Certains auditeurs pourront s'en souvenir, évidemment. Ils auront peut-être aussi reconnu votre voix. Alors voilà, la vérité rétablie. Donc, vous sautez dans le vide. Mais où avez-vous trouvé la force, l'énergie, voire même le courage de tout quitter et de démarrer une nouvelle vie, je rappelle, à 31 ans. On n'a pas 20 ans, on n'a pas 22 ans, on n'en a pas non plus 50, mais ça reste un âge qui, des fois, nous empêche d'avancer.
2: C'est ça. Eh bien, en fait, figurez-vous qu'il y a 10 ans, j'étais absolument persuadé d'avoir rencontré la femme de ma vie. On devait se marier et puis cette femme a choisi de me quitter très peu de temps avant le mariage. Et en fait, pour moi, ça a été un déclic de me dire, je refuse de penser que Dieu ou que la vie puisse me faire ce coup-là gratuitement. Donc, je vais choisir de voir ça comme une opportunité et de me dire, au fond, c'est quoi le cadeau caché dans cette situation? Et là, le cadeau caché, je me suis dit, pour la la première fois de ma vie, j'ai l'impression que je n'ai plus rien à perdre. Donc toutes les peurs qu'on peut avoir en tant qu'artiste, ça va être difficile, je vais pas y arriver, il faut de la chance. D'un coup, toutes ces peurs n'existaient plus. La seule chose qui me tenait encore en vie, c'était mon désir de faire de la musique mon métier.
1: Et quel cadeau, puisque 10 ans plus tard, Eureka dépasse les 2000 concerts en France, en Suisse, en Belgique et au Canada. Vous avez aussi assuré les premières parties de Grand Corps Malade, Vianney et Natacha Saint-Pierre. Et malgré ces belles rencontres et les cadeaux que la vie vous offre, comme tout bon entrepreneur, le terme que vous avez utilisé pour vous présenter, vous vivez des échecs. Et vous les racontez d'ailleurs, ces échecs. Vous les racontez naturellement dans votre livre, tout comme les peurs ou les doutes qui vous habitent encore aujourd'hui. Pourquoi est-ce si important pour vous de tout partager?
2: Parce que, comme n'importe quel entrepreneur, je suis sûr qu'il y a des chefs d'entreprise qui nous écoutent aujourd'hui, ils savent bien en fait que c'est les échecs qui nous enseignent le plus, qui sont les plus formateurs. Et à chaque fois, si on a le réflexe après un échec, un concert qui s'est pas bien passé, une séance d'enregistrement qui a été ratée, de se dire, bah voilà, qu'est-ce que je peux faire différemment la prochaine fois pour progresser? Pour moi, c'est le meilleur levier pour avancer vite et bien.
1: Vous pouvez nous raconter un peu un doute, une peur, un échec que vous avez pu vivre?
2: Oh, bah, l'un de mes premiers concerts, hein, c'était une salle quasiment vide. J'arrive, j'avais loué une salle qui faisait à peu près 400 places. Dans la salle, il y avait une trentaine de personnes. Donc là, vous avez le responsable de la salle qui vient vous trouver dans les coulisses et qui vous dit, bon, bah, qu'est-ce qu'on fait? Il y a 30 personnes. Bah, vous lui dites, bah, de toute façon, on va faire le concert, hein, au moins pour les 30 qui sont là, puis on déprimera plus tard. Sorti de là, vous vous dites, bah, voilà, là, j'ai deux choix. C'est soit j'arrête tout parce que je me laisse démoraliser par l'échec, soit je me sers de cette rage et de cette tristesse et de cette colère que je ressens après ça pour me dire qu'est-ce que je peux faire différemment. Et en l'occurrence, je me suis dit, bon, bah, clairement, il faut que je revoie totalement ma façon de communiquer, de remplir mes dates. Et donc, j'ai développé toute une stratégie sur BillRéduc, sur TikTok. Et voyez, c'est rien, mais c'est juste le réflexe, en fait, de considérer chaque échec comme un cadeau, une fois de plus.
1: Mais là, en l'occurrence, 400 places, est-ce que c'est une mauvaise estimation de la jauge? Est-ce que c'est quoi, en fait, le problème? Au-delà de la communication que vous venez d'évoquer.
2: Alors, c'est quand même très largement la communication. Mais là, en l'occurrence, oui, c'était les yeux plus gros que le ventre. C'était, il vaut toujours mieux, moi, c'est ce que je raconte dans le livre, il vaut mieux booker des salles où vous risquez d'avoir une liste d'attente, et tant mieux, ça envoie un signal très positif à tout le monde, plutôt que d'avoir une trop grande salle et des places vides à la fin.
1: En 2015, vous fondez votre label, J'ai Trouvé Production, référence à Eureka, j'imagine. Ça me fait sourire, pardon, mais j'adore cette façon que vous avez de réfléchir, de penser et de créer. Vous écrivez donc vos titres, vous menez en parallèle de vos concerts de nombreuses actions en collège, lycée et entreprise. Pourquoi ce choix?
2: C'est aussi un des leviers que j'évoque dans le livre. C'est que beaucoup d'artistes aujourd'hui ne perçoivent pas que pour vivre de sa musique, il faut avoir une vision que j'appelle à 360 degrés. Il y a toute une source de revenus qui sont les revenus classiques, c'est-à-dire jouer dans des salles de spectacle, vendre des concerts, toucher des droits d'auteur, des droits voisins, tout ça, je le raconte dans le livre. Mais il y a aussi la partie à la fin dans le livre où je dis, ben voilà, en plus de tout ça, il y a des choses un peu plus inattendues qu'on peut faire. Et c'est vrai que, mine de rien, si vous avez un talent pour un instrument de musique ou pour, comme moi, l'écriture du slam, eh ben, faire des ateliers ou des petits concerts dans des collèges ou faire des team building, par exemple, autour du slam dans les entreprises, c'est des choses qui vous permettent déjà d'avoir un complément de revenu et aussi de vous faire connaître. Vous n'imaginez pas le nombre de dates que j'ai décrochées dans des théâtres ou dans des festivals publics à partir d'une prestation dans un collège ou dans un lycée ou dans une entreprise où quelqu'un m'a dit « Ah, mais c'est trop bien, je vais en parler à mon frère, je vais en parler à ma cousine, etc. » Pour moi, l'idée, c'est vraiment essayer de mettre son talent au service de tout le monde. Et en fait, ce qui est formidable quand on est artiste, c'est que tout le monde écoute de la musique et donc vous pouvez vraiment servir un maximum de gens si vous avez cet état d'esprit de ne pas rester focus juste sur les leviers traditionnels.
1: Vous avez parlé d'une vision 360, c'est aussi une vision très entrepreneuriale de ne jamais mettre tous ses œufs dans le même panier. C'est exactement ce que vous faites, c'est une stratégie aussi, une nécessité pour se diversifier, on l'a entendu. 2024 fut une année pleine de surprises pour vous. Vous recevez 4 prix musicaux professionnels, pas un, je vais en préciser, 2, 3, 4.
2: Alors ça c'est entre 2016 et 2024 les 4 prix, je ne les ai pas eu tous la même.
1: Même extraordinaire.
2: Mais c'est sympa. Ouais.
1: Ah oui. Et votre slam, Le Mystère de la Chambre Rose, est sélectionné par le ministère de l'Éducation nationale pour figurer au programme du bac de français. À ce moment-là, vous êtes fier, vous êtes surpris. Comment vous réagissez quand vous l'apprenez?
2: Alors, je suis très fier. Et ça, vous voyez, c'est un très bon exemple de qu'est-ce que se diversifier comme artiste peut vous amener comme bénéfice. C'est-à-dire qu'au départ, moi j'ai appris ça, hein, c'est les sujets du bac de français, il y a une partie qui est décidée au niveau national et puis il y a une partie qui est décidée au niveau plus local, par académie. Et c'est plusieurs établissements où j'étais intervenu, c'est des professeurs en fait qui ont soumis à la base cette idée. Et le fait d'avoir cette carte de visite, de dire bah voilà, je suis quand même un auteur vivant qui est étudié au bac de français, ce qui est très sympa, ça vous permet ensuite d'aller voir des salles de spectacle et de dire, regardez, j'ai fait ça. Et voyez, c'est pour ça qu'en fait, il faut jamais être fermé à à rien et que, encore une fois, c'est si vous mettez vos talents au service de du plus de monde possible, ça finit toujours par avoir des retombées vertueuses.
1: Et qu'est-ce que cela a changé ou a représenté pour vous ?
2: Oh, bah, c'était déjà une sorte de reconnaissance. Je me suis dit que, effectivement, ce que j'écrivais était digne d'être étudié, donc ça, j'étais plutôt content. Et puis, c'est vrai que pour l'entrepreneur que je suis, bah, pouvoir dire à une salle de spectacle, vous allez pouvoir peut-être organiser après le concert ce qu'on appelle un bord de scène, c'est-à-dire un moment d'échange un peu privilégié avec le public qui veut s'inscrire pour ce moment-là, et ben voilà, de pouvoir échanger sur une expérience comme celle-là et sur tout le reste, c'est petit à petit, centimètre par centimètre, essayer de gagner en visibilité, en crédibilité et laisser transparaître qui vous êtes et ce que vous faites.
1: Et ça marche parce que votre label génère aujourd'hui plus de 30 000 euros de chiffre d'affaires par mois. On parle pas par an, là. Qu'est-ce que cela inclut ?
2: C'est le fruit de toutes les sources de revenus que je détaille dans le livre, c'est-à-dire la principale source de revenus pour un artiste aujourd'hui, c'est vraiment la vente de dates de concert. Beaucoup d'artistes s'imaginent qu'on peut vivre du streaming. Pour moi, c'est une hérésie de penser ça. Le streaming, moi, ça représente vraiment une goutte d'eau dans mes revenus.
1: Combien ? 2%, 1%, moins de 10%?
2: Je pourrais pas le chiffrer en pourcentage, mais je touche par mois une centaine d'euros avec le streaming. Ouais. Donc, c'est pas évidemment pas suffisant. Et c'est ça le problème, vous voyez, c'est que beaucoup d'artistes ont tellement une vision réduite qu'ils se disent, mais c'est impossible de vivre de sa musique. Donc, il y a la vente des dates de concert, ça, c'est vraiment, je dirais que c'est 60% de mon chiffre d'affaires mensuel. Ensuite, vous avez effectivement tout ce qu'on appelle les actions culturelles, dans des médiathèques, dans les salles de spectacle, les ateliers d'écriture. Vous voyez, c'est très bête, mais le fait qu'un éditeur m'ait contacté pour écrire ce livre sur comment vivre de sa musique, je sais que je vais pouvoir proposer en quelque temps aussi peut-être des ateliers ou des conférences sur des salles de spectacle qui vont me permettre justement aussi d'avoir un complément de revenu. Donc, c'est une boule de neige vertueuse.
1: Les droits SACEM.
2: Et puis, il y a les droits SACEM et les droits d'auteur. Donc, SACEM et ce qu'on appelle aussi les droits voisins, qui représentent aussi une source de revenus assez importante. Mais clairement, c'est le booking qui représente la plus grosse source de revenus.
1: Vous parlez du merchandising aussi dans votre livre. De quoi s'agit-il ?
2: Le merchandising, c'est, vous savez, quand vous avez à la fin du concert une petite table avec un stand, vous proposez vos albums, votre CD, votre vinyle. Il y a encore beaucoup de gens, ça c'est une découverte que j'ai faite, encore beaucoup de gens qui sont très attachés au format physique, ne serait-ce parce que vous pouvez déjà avoir une dédicace de l'artiste. Et puis en plus, moi, dans mon CD, dans mon vinyle, vraiment, j'ai mis beaucoup de bonus pour que les gens qui achètent le format physique soit privilégié par rapport à la version streaming. Voilà, ça peut être aussi des stylos, des mugs. Pas les t-shirts, parce que ce que je raconte dans le livre, c'est que c'est très pénible les textiles. D'abord parce qu'il y a une question de taille que vous pouvez pas prévoir, ou en tout cas difficilement, de coloris, ça se froisse un peu, c'est pas ce qui est le plus simple à vendre, contrairement aux idées reçues. Mais oui, tout ce qui est les petits objets en lien avec votre univers, ça c'est un truc qu'il faut travailler aussi. Moi je fais du slam, c'est des personnes qui sont sensibles au texte, a priori, qui vont m'écouter, donc je vais vendre des carnets, des agendas, des stylos. Et puis comme j'ai un concept qui consiste à terminer chacun de mes textes par ce qu'on appelle un twist, c'est-à-dire un retournement de situation surprenant à la fin de l'histoire, je fais aussi des petits casse-têtes, des petites énigmes en lien avec ça.
1: La vraie barrière pour un artiste n'est pas économique, c'est ce que vous dites dans votre livre, car dans l'industrie de la musique, les sources de revenus sont multiples, on l'a entendu, elles sont accessibles et elles sont réelles, vous venez de le dire à l'instant. Les vraies barrières sont dans nos têtes. Comment se libérer de ces chaînes invisibles, selon vous ?
2: Alors, je cite dans le prologue notamment quatre idées reçues qui sont extrêmement pénalisantes quand on les a en tête, et on les a tous en tête parce que c'est ce que la société nous dit inconsciemment sur le métier de musicien. Je vais vous en citer une, Bérangère. Il y a une idée reçue, je pense que c'est la plus tenace, c'est il faut être célèbre pour vivre de sa musique. Et les gens s'imaginent que les artistes, c'est soit les stars millionnaires qu'on voit sur les réseaux avec des millions d'abonnés ou à la télé, soit en gros des gens qui crèvent de faim dans une chambre de bonne, dans une chambre mansardée.
1: Il y a un entre-deux.
2: En fait, la majorité des artistes qui vivent de leur musique, c'est des gens comme moi qui sont sur un secteur de niche. Je pense que peu de gens me connaissent encore en France, statistiquement, par rapport à l'ensemble de la population. Par contre, les gens qui s'intéressent au slam me connaissent parce que je fais partie de la dizaine d'artistes slameurs, slameuses qui vivent ce métier à plein temps. Du coup, l'idée, c'est vraiment de se dire, un exercice tout bête, vous allez voir la salle de concert la plus proche de chez vous, regardez les noms. Moi, je suis prêt à parier qu'en dehors des 2-3 têtes d'affiche, les autres groupes, les autres artistes, vous ne les connaissez pas. Et pourtant, je vous assure que c'est des artistes professionnels, par définition, qui gagnent leur vie parce que ils font un travail avec un développement de fanbase qui leur permet d'avoir des revenus constants toute l'année.
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1: Bienvenue à vous si vous nous rejoignez à l'instant sur RCF Notre-Dame. Vivre de son art, c'est un rêve pour beaucoup d'artistes. Mais entre les doutes, les préoccupations et les injonctions à se vendre, ce rêve peut vite devenir source de stress ou d'épuisement, voire même de renoncement. Le slameur Olivier Tonnelier, connu sous le pseudo Eureka, a écrit le livre « Oui, tu peux vivre de ta musique ». Il retrace les meilleures et pires anecdotes de carrière depuis 10 ans, tout en transmettant aux artistes débutants une méthode claire pour vivre de leur musique sans stress ni pression. Ce livre s'est d'ailleurs classé le temps de son premier week-end numéro 1 des ventes Amazon dans la catégorie livre de référence sur la musique. J'ai le sentiment quand même, Olivier et Eureka, là cette fois-ci je peux me parler aux deux, que tout ce que vous touchez se transforme en réussite. Les faits se sont peut-être un peu penchés plus longtemps sur votre berceau, vous ne croyez pas ? J'entends par là qu'il y a un peu de chance dans votre parcours.
2: Permettez-moi vraiment de ne pas être d'accord avec ça. Je lutte contre cette idée reçue. Je crois à la chance à hauteur peut-être de 5% maximum dans une carrière d'artiste. Pour moi, on m'a dit une phrase quand j'ai commencé la musique. La chance, c'est la préparation qui rencontre l'opportunité. Ça veut dire que des opportunités, vous allez en avoir. Ça, c'est le hasard, effectivement. Les aléas de la vie, vous ne les maîtrisez pas. Mais ce qui va faire la différence quand vous avez une opportunité, c'est est-ce qu'en amont, vous avez préparé votre projet. Et c'est vraiment le gros du livre. C'est de dire aux artistes, construisez votre vitrine, identifiez votre public, à qui s'adresse votre musique, parce qu'on ne s'adresse pas à tout le monde. Et si cette préparation est bien faite, presque mathématiquement, les opportunités vont arriver parce que les professionnels vont flairer un projet qui est déjà bien ficelé. Et c'est tout l'enjeu aujourd'hui, c'est que les artistes, on le disait au début de l'émission, attendent qu'un label jette son dévolu sur eux, alors qu'en fait, c'est plus on se prépare, plus on va structurer un projet, plus naturellement, des gens vont se dire « dis donc, ça marche bien ton truc, ça m'intéresse, est-ce qu'on peut en parler, etc. etc. »
1: Donc connaître, maîtriser, mais bien aussi avoir étudié son idée, plus qu'une idée. On va parler de votre style musical à présent. Il se démarque par son universalité. Pas de militantisme chez vous, pas de revendication non plus. Eureka explore des thèmes tels que la résilience, la confiance en ses rêves ou la quête de sens. Dans votre livre, vous parlez justement, comme vous venez de le dire à l'instant, du public visé et de la stratégie à mettre en place autour. Le vôtre, il est familial, le public, il est intergénérationnel aussi. Est-ce que vous construisez justement vos textes en fonction de votre public visé ou est-ce que vous construisez vos textes parce que vous incarnez ces textes-là ?
2: Non, je pense qu'il faut partir de qui on est. Je pense que ce serait une très mauvaise idée de construire un projet musical en disant « Ah, je vais tenter de séduire tel public » parce que au bout d'un moment, ce serait une sorte de rôle à jouer qui serait épuisant sur le long terme. Par contre, si vous osez vous écouter vraiment, moi c'est vrai que j'aborde dans mes textes des valeurs qui me sont chères, qui sont les miennes, des valeurs plutôt qu'on pourrait qualifier de traditionnelles, la famille, la foi au sens général, ou encore l'entrepreneuriat, effectivement croire en soi, en ses rêves, etc. Et une fois que vous avez fait ça, c'est là qu'il faut faire une pause et se dire « Ok, ce truc-là, ça peut parler à qui ? » Et souvent, bah, c'est dans vos premiers concerts ou vos premiers résultats de stream que vous allez voir justement bah, qui consomme, entre guillemets, votre musique. Et moi, la surprise que j'ai eue, alors c'est vrai que moi j'ai grandi avec du rap français des années 90, hein, IAM, etc. Donc je me suis dit, je vais toucher des gens qui écoutent cette musique-là. Ça, c'est une partie de mon public, mais il y a aussi ce qu'on appelle un avatar quand on doit un peu dessiner notre auditeur ou auditrice type.
1: Ou un persona.
2: Voilà, exactement. Et mon avatar, moi, il se trouve qu'une petite étude de marché m'a permis de constater que c'était un public plutôt féminin, de 42 ans en moyenne, plutôt mère de famille, plutôt conservatrice, plutôt CSP+, légèrement catho sur les bords aussi. Et en fait, on va pas se mentir, ça correspond totalement à qui je suis et au thème que j'aborde. Donc je pense que c'est d'abord créer et ensuite, au bout de quelques morceaux, faire une pause et dire « Ok, ça peut parler à qui et qu'est-ce que je vais pouvoir servir en incarnant les valeurs qui sont en moi ?»
1: Les valeurs justement fortes que l'on peut retrouver aussi dans la doctrine sociale de l'Église. Est-ce que ces valeurs ou votre foi, elles s'invitent aussi régulièrement dans votre processus créatif ?
2: Moi, j'ai coutume de dire que ma foi, en fait, elle est tellement naturelle chez moi que je me pose même pas la question. Pour moi, la question « est-ce que Dieu existe ?», c'est comme si on demandait « est-ce que l'oxygène existe ?» en fait. C'est-à-dire que c'est tellement naturel que j'y pense pas. Mais je pense que, même si j'ai un répertoire totalement profane, hein, je le précise, je vais pas de la musique chrétienne, je pense que ce sont des valeurs qui transpire en effet dans mes textes, bien qu'ils soient parfaitement profanes. Et souvent à la fin, j'ai fait un concert encore à Mende samedi dernier, et une dame est venue me voir à la fin du concert en me disant « Ah, mais je peux me permettre de vous poser une question, est-ce que vous seriez chrétien ? Parce que j'ai l'impression qu'il y a un peu d'Esprit Saint dans vos textes. » Et je vous assure que vous lisez mes textes, vraiment, il y a peu de choses qui peuvent laisser penser ça, mais voilà, des fois, c'est simplement l'énergie que vous transmettez qui reflète ça.
1: Et combien de personnes aujourd'hui gravitent autour d'Eureka ?
2: Alors, Eureka, pour l'instant, il est tout seul à la tête de son label. J'ai recruté une assistante administrative pour m'aider dans toutes les tâches qui sont du domaine de les contrats, les devis, toutes les choses qui me prennent un temps fou et qui n'apportent pas vraiment de valeur, en tout cas que je peux déléguer facilement. Et puis, j'ai recruté aussi ce qu'on appelle un booker, tout simplement. C'est un commercial qui va vendre vos dates de concert aux salles de spectacle. Pour le reste, pour l'instant, je gère tout seul, que ce soit l'artistique, évidemment, la communication, communication.
1: Dans votre livre, vous consacrez un chapitre à l'entourage professionnel. Je pense notamment au comptable, à l'avocat, au manager, au
2: tourneur. Alors ça, c'est les obligations quand vous montez une boîte, en effet. Vous avez un avocat et un comptable. Après, je fais surtout appel à des prestataires pour des missions ponctuelles.
1: Oui, comme l'attaché de presse, par exemple.
2: Exactement, l'attaché de presse ou redessiner une charte graphique. Voilà, des choses pour lesquelles je n'ai pas de talent particulier. Mais ça reste des missions ponctuelles.
1: Ouais. Vous le dites clairement dans votre livre, bien s'entourer est capital. Mais comment savoir que l'on a fait le bon choix? Comment vous choisissez, vous, les bonnes personnes? Parce qu'à un moment donné, vous parlez du comptable et de l'avocat sont à côté de la plaque et vous le racontez plutôt bien.
2: Pour le coup, la comptable, je suis bien tombé dès le début. Par contre, c'est vrai que l'avocat, au bout de peut-être 4-5 ans d'aventure musicale et entrepreneuriale, je lui envoyais en plus régulièrement des messages pour dire « mais viens me voir en concert, en fait, juste pour voir ce que je fais, peut-être que ça peut t'intéresser et m'aider à m'épauler davantage ». Et en fait, je me suis rendu compte que, à la faveur d'un rendez-vous annuel, on se voyait quasiment pas, ce qui était déjà très très mauvais signe. Il était persuadé, je crois, que j'avais une boîte d'informatique ou de multimédia. Et quand j'ai entendu ça, je me suis dit, non, mais c'est pas possible, en fait, au bout de 5 ans, d'être entouré par quelqu'un qui ne connaît rien à mon activité. Donc, on s'est séparés très très vite suite à cet épisode-là. J'ai retrouvé une avocate dans la semaine qui a suivi. Et ce qui m'a bien mis la puce à l'oreille de manière positive, c'est que elle m'a dit, mais est-ce que tu as une date de concert là prochainement à Lyon où je peux venir te voir? Parce que j'aimerais vraiment comprendre ce que tu fais pour pouvoir mieux te servir.
1: Donc la cohérence, la fusion quand même, comment vous choisissez? C'est-à-dire en fonction des affinités partagées?
2: Oui, et puis je pense qu'il y a à nouveau une histoire de valeur, de savoir-être aussi. Mine de rien, quand vous recrutez une attachée de presse ou un vendeur, un commercial, c'est les gens qui vont vous représenter. Donc ça veut dire pas faire des mails truffés de fautes d'orthographe. Ça veut dire aussi un peu comprendre en sous-texte qui vous êtes et ce que vous incarnez. Parce que c'est les gens qui au quotidien vont vous représenter vis-à-vis de vos clients ou de vos partenaires.
1: Et comment concrètement est-ce que vous intégrez des valeurs solidaires dans votre stratégie d'entreprise avec vos partenaires, avec vos prestataires, avec votre fan base aussi si vous le souhaitez?
2: Pour moi, la solidarité, elle s'exprime vraiment à travers des actions en faveur d'associations. Alors, j'en parle pas beaucoup dans le livre parce que j'ai pas forcément envie de le mettre en avant, mais d'un mot, l'idée de pouvoir justement générer beaucoup en vendant des dates de concert dans des salles importantes me permet ensuite, quand je suis sollicité, là j'étais sollicité par l'Arche récemment, de pouvoir leur faire des prestations soit bénévoles, soit à des prix extrêmement gracieux, parce que comme j'en ai pas besoin finalement pour vivre, ça peut être aussi simplement des moments de partage. Et offrir par exemple, ou à un prix écrasé, une prestation de construction d'un slam collectif par exemple dans une association avec les salariés de l'association ou les bénévoles, c'est un truc qui me fait plaisir, qui leur fait plaisir aussi, et c'est comme ça que j'incarne cette dimension solidaire.
1: Et est-ce que selon vous les artistes indépendants ont plus de liberté aujourd'hui grâce aux plateformes numériques ou non? Pas vraiment, en fin
2: alors,
1: de compte.
2: Grâce aux réseaux sociaux, oui, clairement. C'est-à-dire que dans les années 60, pour aller percer tout seul, bonne chance, personne ne vous connaissait, vous aviez quoi, le téléphone? Donc c'était pas possible de se faire connaître. C'est justement ça les nouvelles donnes depuis l'essor des réseaux sociaux, depuis les années 2000 et celles qui ont suivi, c'est qu'aujourd'hui vous pouvez vraiment, vous n'avez plus besoin concrètement d'un label pour vous développer. Et c'est aussi ce que j'explique dans le livre, c'est que souvent les labels maintenant ils arrivent plutôt sur le tard, ils attendent que les signaux soient ouverts de votre côté, et une fois que tout est ouvert, ils commencent à se dire tiens, est-ce qu'on pourrait travailler ensemble? Et c'est là que c'est magique, parce qu'il y a beaucoup d'artistes aujourd'hui qui restent indépendants parce qu'ils se disent j'ai déjà fait tout ça, j'ai déjà fait 80% de la route tout seul.
1: Ça va être votre cas si on vient vous chercher aujourd'hui? Vous
2: alors direz... moi j'ai déjà refusé deux propositions de deux filiales, une de M6 et une de Universal. Alors je les ai surtout refusées parce que j'ai senti dans les échanges, qui ont quand même duré plusieurs semaines à chaque fois, que les personnes justement ne comprenaient pas l'ADN et l'identité de mon projet. Et j'avais la persuasion, la conviction que si je les laissais entre leurs mains, justement, mes morceaux, mes dates de concert, etc.,
1: allaient
2: perdre un peu de leur âme et donc de leur succès à la fin. Donc j'ai préféré faire ma route tout seul. Je continue à être attentif aux propositions que je reçois, mais pour l'instant, je suis effectivement bien et épanoui dans cette configuration indépendante.
1: Est-ce que vous pensez que votre label peut jouer un rôle stratégique dans l'univers de la musique ?
2: En tout cas, c'est un peu mon but avec ce livre. C'est-à-dire que c'est un peu de réveiller les consciences et de dire aux artistes débutants arrêtez d'attendre, arrêtez d'être dans cette forme d'attentisme. Il y a beaucoup d'artistes qui sont vraiment, j'allais dire terrorisés, le mot est peut-être un peu fort, mais en tout cas apeurés à l'idée de monter une boîte. Ça leur paraît un truc incroyable, surtout qu'on est dans un univers où beaucoup d'artistes sont soit intermittents, soit pour les plus téméraires, vont monter simplement une association pour avoir un cadre. Et justement, moi, si j'ai un message à transmettre à travers ce livre, mais c'est oser créer une boîte. D'abord, c'est très beau d'entreprendre. En France, les chefs d'entreprise sont très mal vus, alors que factuellement, c'est eux qui créent de la richesse. Oser, en fait, incarner cette posture d'artiste et cette posture d'entrepreneur, tout simplement parce qu'en fait, les artistes et les chefs d'entreprise, pour moi, sont des gens qui sont faits du même bois. C'est des gens qui ont l'audace de s'exposer, d'innover, de prendre des risques, de tomber, de se relever. Et c'est dommage qu'ils se regardent souvent les deux en un peu du coin de l'œil, alors qu'ils sont vraiment faits du même tonneau.
1: Complémentaires.
2: Tout à fait.
1: Qui dit créer une boîte, dit marché. Qui dit marché musical, dit marché en plein essor. Qui dit marché en plein essor, dit aussi forte concurrence. Quel défi vous allez anticiper ou vous devez anticiper avec la forte concurrence que subit le secteur de la musique?
2: Alors, vous connaissez la phrase, je crois qu'on attribue à Oscar Wilde, qui dit « Soyez vous-même parce que les autres sont déjà pris ». Je pense que ça, c'est un ressort de succès qui est très sous-estimé chez les artistes. C'est-à-dire qu'au début, quand on est artiste, on n'ose pas trop vraiment mettre ses tripes sur la table. On fait des morceaux, mais peut-être qu'à un moment donné, on va se censurer ou on va être un peu consensuel. On va se dire « Ah, ce truc-là, je vais peut-être pas le dire parce que les gens vont comprendre vraiment qui je suis à l'intérieur de moi ». En fait, j'ai compris que c'était l'inverse. C'est-à-dire que plus vous êtes vous-même, plus vous allez attirer les gens qui vous ressemblent, plus vous allez repousser aussi les gens qui vont pas du tout adhérer à ce que vous dites, hein, bien sûr. Ça fait partie du jeu. Mais en tout cas, pour moi, c'est la meilleure façon d'éliminer la concurrence, c'est d'incarner la meilleure version de vous-même. Parce que quand vous êtes vous-même, vous n'avez pas de concurrence sur le marché qui consiste à être vous-même. Donc pour moi, c'est comme ça qu'on élimine la concurrence.
1: Vous allez pouvoir trouver le livre d'Olivier Tonnelier, dit « Eureka ». Oui, tu peux vivre de ta musique partout en France, sur Amazon, à la Fnac, chez De Citre, aux espaces culturels Leclerc, chez Cultura et chez tous les libraires indépendants. Vous pouvez aussi retrouver toutes les prochaines dates de concerts d'Eureka sur le site eureka-officiel.com.
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1: Et pour finir cet entretien, Olivier ou Eureka, quelles sont vos ambitions d'ici 2030?
2: Oh, d'ici 2030, oui. Ok. Alors, dans les 4 années qui viennent, je vais tout faire pour continuer à développer ma notoriété, ma visibilité. Ça, c'est vraiment mon gros chantier. Je vais aussi sortir un nouvel album. Je suis vraiment là en ce moment, en tout cas à l'heure où on se parle, dans cette énergie de la transmission. Et j'aimerais vraiment justement pouvoir, parce que le livre a déjà de très bons échos parmi les premiers retours que j'en ai eu de jeunes artistes qui m'ont dit en gros, mais merci justement de dire qu'on peut entreprendre en étant artiste et que c'est pas un gros mot.
1: Et puis vous facilitez le travail, parce que ce que vous avez fait pendant 10 ans, eux vont peut-être pouvoir le faire plus rapidement.
2: C'est ça,
1: aussi.
2: Là, c'est vraiment un plan d'action de A à Z. Il n'y a qu'à suivre les chapitres du livre, effectivement. Donc, ouais, dans cette énergie de la transmission, j'ai pas encore de choses concrètes à proposer, mais j'y travaille en ce moment aussi. Ouais.
1: Bon vent dans la poursuite du développement de votre entreprise. Je vous souhaite de continuer encore longtemps à explorer les thèmes tels que la résilience, la confiance en ses rêves ou la quête de sens, comme quoi on peut concilier musique, finance et responsabilité sociale et humaine d'entreprise. 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
1: Et je vous propose à présent un petit tour vers la pensée sociale chrétienne.
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1: Bonjour Nicolas Masson.
4: Bonjour Bérangère.
1: Vous êtes le président du campus des entrepreneurs dirigeants chrétiens et aujourd'hui vous allez nous parler, en tout cas vous avez envie de nous parler de solidarité. Parce que dans une société où l'isolement progresse, où chacun peut finir enfermé dans sa fonction, ses objectifs ou voire même ses écrans, il y a urgence à repenser la solidarité. Et dans la pensée sociale chrétienne, la solidarité, j'ai un peu le sentiment qu'elle est vue par le prisme seulement d'être gentil. Vous confirmez ?
4: Non, le principe de solidarité est bien au-delà. On imagine que la solidarité, c'est un geste généreux, une bonne œuvre pour ceux qui sont en difficulté. Mais en fait, la solidarité, c'est pas simplement donner à quelqu'un quand il va mal, c'est beaucoup plus. C'est s'engager avec lui parce qu'on est lié et cela change tout. Prenons l'exemple de l'entreprise, les collaborateurs ne sont pas simplement reliés par des contrats et des procédures. Ensemble, ils forment une communauté de destin et c'est un peu comme un navire. L'erreur d'un seul peut mettre en péril tout l'équipage, mais inversement, le courage ou l'attention d'un seul peut sauver tout le monde. La solidarité, c'est donc tirer les conséquences du fait que nous sommes responsables les uns des autres. Et cela commence très concrètement par le regarder, non pas comme une fonction ou un problème à gérer, mais comme une personne à accueillir et à protéger dans sa dignité.
1: Mais dans l'entreprise, on parle surtout d'efficacité, de performance. La solidarité, est-ce qu'elle a vraiment sa place?
4: Oui, parce que la solidarité, elle est au cœur de la performance durable. Regardez un orchestre ou une équipe de rugby. Ce qui fait leur réussite, ce n'est pas une somme de talents individuels, mais la capacité de chacun à s'ajuster aux autres pour une œuvre commune. En quelque sorte, la solidarité, on pourrait dire que c'est une intelligence de l'autre. L'entreprise fonctionne alors comme un corps vivant. Saint Paul écrivait dans les Corinthiens, « Si un membre souffre, tous souffrent avec lui. Quand un salarié décroche, l'équipe se fragilise et c'est toute l'organisation qui perd en énergie et en créativité. » À l'inverse, Une entreprise où l'on partage le savoir, le temps, l'attention, la capacité à donner et à œuvrer devient beaucoup plus résiliente, plus efficace et donc plus performante.
1: Mais à vous entendre, j'ai l'impression que la solidarité demande une véritable conversion. C'est vrai ?
4: Tout à fait. Être solidaire, c'est bien refuser l'indifférence et agir pour la justice. Et cela vaut pour tous, dirigeants, managers, collaborateurs, clients, fournisseurs. Le catéchisme de l'Église catholique le dit justement, la solidarité est une vertu éminemment chrétienne parce qu'elle ne consiste pas seulement à partager des biens matériels, mais aussi des biens spirituels, le temps, l'écoute, la confiance, l'espérance. Et finalement, la solidarité n'est pas qu'un supplément d'âme de l'entreprise, elle est peut-être ce qui lui permet de rester très profondément humaine.
1: Merci.

À l'instant, c'était le magazine des radios chrétiennes en France, L'écho en commun, présenté par Philippe Lansac. La suite du programme, c'est en musique, jusqu'à 3h, où nous retrouverons Portez-vous bien, magazine consacré à la santé, présenté par Vincent Bellotti.

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0: Merci d'écouter Radio Arc-en-Ciel, il est 3h du matin dans ce programme de la nuit. Je vous propose maintenant de continuer en compagnie de Vincent Bellotti qui vous propose son magazine Portez-vous bien. Chaque semaine, expertise de médecins et témoignages de patients pour mieux comprendre une maladie et pour prendre soin de soi.
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3: Eh bien bonjour à toutes et à tous. La cigarette est-elle en train de s'éteindre? En 10 ans, le nombre de fumeurs n'a cessé de diminuer tandis que le vapotage continue sa progression. Alors comment expliquer cette baisse? Le vapotage est-il vraiment sans danger? Et puis surtout, comment franchir le pas pour s'arrêter définitivement? Eh bien c'est ce qu'on va voir aujourd'hui à l'occasion ce 31 mai de la journée mondiale sans tabac. Et pour nous aider à l'écraser, notre invité, bonjour Olivier Smadja.
4: Bonjour.
3: Merci d'être avec nous. Alors vous êtes tabacologue à Santé publique France et vous intervenez pour accompagner les futurs non-fumeurs à Tabac Info Service au 3989. On va y venir, mais d'abord, tabacologue, est-ce que vous pourriez nous repréciser de qui il s'agit précisément? Est-ce que c'est un médecin spécialisé qui a arrêté de fumer ou qui n'a jamais fumé?
4: Non, il ne faut pas avoir été un ancien fumeur. Un tabacologue, c'est le plus souvent un professionnel de santé, donc un médecin, un pharmacien, un infirmier, une sage-femme ou un psychologue qui s'est formé à la tabacologie via l'obtention d'un diplôme. Et ce diplôme permet d'apprendre, de pratiquer les différentes stratégies thérapeutiques pour aider les fumeurs à s'arrêter de fumer, que ces stratégies thérapeutiques soient médicamenteuses ou psychothérapeutiques.
3: Ma nouvelle vie sans tabac, on va voir ça avec vous, c'est par ici.
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5: Je me sens très bien, je ne tousse plus, pas d'essoufflement, mais je rêve encore de la cigarette. Et souvent, j'ai une espèce de culpabilité qui arrive dans les rêves, en me disant « mais pourquoi j'ai fumé n'importe quoi ?» Voilà.
3: Voilà, elle en rêve encore, mais en se disant « mais pourquoi j'ai fait ça ?» Héloïse, 35 ans, qui a arrêté du jour au lendemain grâce à une certaine technique qu'on abordera tout à l'heure. En tout cas, stop à la clope, elle n'est pas la seule. Si on regarde les chiffres de Santé publique France, eh bien le tabagisme, je le disais, est en net recul. Ils sont 25% à déclarer encore fumer aujourd'hui, contre 32% en 2021 et 18% tous les jours, contre 25% en 2021. Comment est-ce qu'on peut expliquer cette diminution, Olivier Smadja, qui est constante depuis 2017?
4: Oui, cette baisse du nombre de fumeurs en France, elle est très importante. On peut penser qu'elle est le résultat de plusieurs facteurs qui ont été mis en œuvre de manière simultanée à travers des grands plans de santé publique dès 2014 de lutte contre le tabagisme. Ces plans ont voulu articuler à la fois un meilleur accès au traitement,
3: anti-tabac, le remboursement des aides au sevrage tabagique, je crois que c'est à hauteur de 65% depuis 2019. Ça a joué, c'est un facteur qui a joué.
4: Ah bien sûr, les traitements de substitution nicotinique, leur efficacité a été démontrée dans l'arrêt du tabac. Antérieurement, ils étaient remboursés sur la base d'un forfait limité à 150 euros. Et donc, ces 150 euros ne couvraient qu'une très faible partie du traitement dont les fumeurs ont besoin pour s'arrêter de fumer. Depuis cette date, vous l'avez dit, ces traitements sont remboursés comme n'importe quel médicament. Et donc, si on a une complémentaire, on est intégralement remboursé de son traitement. Donc, faciliter l'accès au traitement, c'est un point qui a joué très fortement.
3: Et est-ce que le prix du paquet de cigarettes, qui dépasse aujourd'hui les 13 euros, c'est un élément aussi déterminant?
4: C'est un élément qui a contribué très fortement à faire baisser le nombre de fumeurs. On sait que quand le prix augmente de manière importante et de manière prolongée, on sait que ça a un effet d'une part dissuasif sur l'entrée dans le tabagisme, mais que ça va aussi inciter un certain nombre de fumeurs à faire une tentative d'arrêt. Et puis d'autres éléments ont aussi joué, par exemple ce qu'on appelle le paquet neutre, donc le fait d'avoir supprimé tous les éléments marketing sur les paquets de cigarettes et de les avoir entièrement normalisés autour d'une couleur, disons, vert foncé, et d'avoir supprimé tous les éléments de marque, ça aussi, on sait que c'est un élément qui va dissuader un certain nombre de fumeurs d'entrer dans le tabagisme et que ça va aussi changer les représentations des fumeurs vis-à-vis de leur paquet de cigarettes et de leur tabagisme. Et puis, il y a aussi d'autres mesures. Ben, on peut penser, par exemple, à la multiplication des espaces dans lesquels on ne peut désormais plus fumer.
3: C'est vrai que c'est de plus en plus difficile de fumer. Interdiction de fumer depuis 1991 dans les lieux publics et fermés depuis juillet dernier dans les parcs, les abribus, les plages, les alentours des établissements scolaires. Ça aussi, ça a joué.
4: Bien sûr, tout ça, ça contribue à dénormaliser le tabagisme et donc ça contribue à inscrire dans la société le fait que le comportement le plus banal, c'est celui qui consiste à ne pas fumer. Et donc, ça joue aussi comme un vrai incitatif pour les fumeurs, pour les engager dans une tentative d'arrêt. Et puis, je citerai aussi peut-être un autre point qui est susceptible d'avoir joué dans cette baisse historique du nombre de fumeurs en France, c'est la multiplication des campagnes de prévention, particulièrement les grandes campagnes en médias, en radio, en télévision, comme des campagnes telles que Moi sans tabac que fait Santé publique France et qui a aussi incité un très grand nombre de fumeurs à faire une tentative d'arrêt du tabac.
3: Voilà, Moi sans tabac qui était arrivé à sa 10e édition l'an dernier. Alors, il reste quand même des irréductibles de la cigarette. Qui sont-ils? Si on se base toujours sur les chiffres de Santé publique France, on peut dresser une sorte de portrait robot du gros fumeur. Ce serait un homme entre 40 et 50 ans, à faible qualification professionnelle, moins à l'aise financièrement et qui vivrait dans le sud, soit en région PACA, Occitanie ou encore Grand Est, Alsace-Lorraine. Est-ce que ça rejoint le profil de ceux que vous accompagnez, Olivier Smadja?
4: Alors, c'est vrai que les fumeurs, ce sont plutôt des hommes et les personnes qui sont les plus fragiles sur le plan socio-économique, celles qui ont les plus faibles revenus, celles qui ont le plus petit niveau de diplôme, celles qui sont au chômage, par exemple, ces personnes ont tendance à fumer plus.
3: Ce qui est paradoxal, puisque le tabac a augmenté. Et c'est ceux qui fument le plus, c'est ceux qui ont le moins de moyens, finalement.
4: Oui, ça n'est un paradoxe qu'en apparence, je dirais, parce que finalement, ces fumeurs-là, ce sont aussi ceux qui sont le plus accros à la cigarette et ceux qui vont avoir le plus de mal à arrêter de fumer, alors que leur envie d'arrêter de fumer, elle est la même que celle des fumeurs qui ont un plus fort niveau de diplôme ou de revenu.
3: Et comment expliquer aussi qu'on fume plus dans le Sud ou dans le Grand Est ?
4: Probablement pour des raisons d'une meilleure accessibilité du tabac. Ces régions sont frontalières de pays dans lesquels souvent le tabac est moins cher qu'en France. Et donc, comme le tabac est plus accessible, eh ben finalement, ça peut augmenter le nombre de personnes qui vont fumer.
3: Voilà, on va faire ses courses donc dans le pays voisin. Cela dit, si on fume moins, eh bien on vapote plus. Aujourd'hui, près de 8% des 18-79 ans utilisent la cigarette électronique tous les jours. C'est une tendance qui est en nette progression depuis 2016. Et c'est surtout notable chez les jeunes. Leur nombre a en effet triplé entre 2017 et 2022 au détriment de la cigarette, puisque aujourd'hui, seulement 3% des adolescents de 15-16 ans fument du tabac quotidiennement contre 16% en 2015. Alors, pourquoi justement se tourner vers le vapotage ? Eh bien, on a promené notre micro à la sortie d'un lycée public de Lyon.
6: Je vapote depuis 2-3 ans, je pense. C'est mes fréquentations, tout le monde fumait à cette époque-là, donc avec l'influence, je m'y suis mis aussi.
7: Parce que la plupart de mes amis vapotent.
3: Et le tabac, les cigarettes, vous avez jamais essayé ?
6: Non, moi ça me dégoûte tout ça, j'ai jamais essayé. Enfin, déjà, c'est pas tellement à la mode.
8: Je sens ça, j'ai envie de vomir. Mais ça, c'est un goût sucré. Et
6: là, par exemple, c'est Strawberry Punch. C'est assez bon, on aime bien les trucs sucrés, donc voilà.
3: Là, vous avez acheté du tabac roulé ?
6: Oui, c'est moins cher, etc. Et moi, je préfère aussi en goût. Moi, je fume pas la pour raison écologique. C'est jetable, c'est pas intéressant, c'est nul.
3: Qu'est-ce que ça vous apporte de vapoter ?
7: Je sais pas, ça détend, on respire. Après, je pense pas que ce soit fondamentalement bon.
9: Quand on est à plusieurs et que tout le monde vapote, on peut s'échanger la puff. Et à part personnel, quand on a eu une dure journée, forcément, la nicotine qui est contenue dedans, ça détend. Après, ça reste occasionnel pour moi, c'est même pas tous les jours, mais c'est assez régulier quand même.
6: Je vapote surtout à la récré, pendant des pauses et le soir. Pas le matin, j'aime pas le matin.
3: Et vos parents savent que vous vapotez ?
6: Alors non.
3: Faites un peu en douce alors ?
6: Un peu, oui.
3: Donc faut pas leur dire ?
6: Faut pas leur dire, non.
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3: Voilà, faudra pas le dire aux parents, ça restera anonyme. Alors quelques commentaires après ce micro-trottoir qu'on vient d'entendre. Pourquoi on vapote ? Eh bien parce que les autres le font, qu'il y a un effet de groupe et de partage, voire même c'est transgressif par rapport aux parents justement. C'est au fond pas très éloigné des mêmes raisons que la cigarette, Olivier Smadja.
4: Alors, de fait, dans les comportements qu'on peut adopter à l'adolescence ou peut-être un peu plus tard, quand on sort de l'adolescence et qu'on devient un jeune adulte, il y a des facteurs qui font qu'on peut multiplier un certain nombre de comportements pour s'opposer à ses parents, pour faire des expériences, pour se socialiser. Ça, ce sont des mécanismes qui sont très communs à beaucoup de comportements à l'adolescence. Donc, de fait, je pense que pour cette catégorie de personnes, le vapotage, le tabagisme, c'est un peu même combat sur la manière dont on va rentrer dans ce type de comportement. En revanche, le vapotage chez le fumeur adulte, chez le fumeur plus âgé, il va avoir des motivations, je pense, assez différentes puisque les enjeux de ce comportement vont être très différents.
3: On l'a entendu, chez ces jeunes, ils sentent bien que la nicotine, ça rend dépendant et que vapoter, c'est pas forcément bon pour la santé. Justement, le vapotage, est-ce que c'est vraiment moins dangereux? Depuis son arrivée en France dans les années 2010, on nous dit que c'est moins nocif que la cigarette, sauf qu'il n'y a aucune étude qui n'a pour l'instant définitivement tranché la question. Quel est votre avis là-dessus?
4: Alors, mon avis, c'est celui du dernier rapport de l'ANSES, qui, pour le coup, a un avis sur le sujet. Qu'est-ce qu'on peut dire? Finalement, que le vapotage, il est utile pour les fumeurs, parce que vapoter, quand on est fumeur, c'est moins dangereux que fumer si on arrive à interrompre complètement sa consommation de tabac. Donc, en fait, si on est un fumeur et qu'on arrête de fumer avec la cigarette électronique et donc on devient un vapoteur exclusif, on a réduit les risques pour sa santé. L'objectif ensuite, c'est d'arrêter de vapoter, puisque vapoter, il n'y a pas de risque zéro à vapoter, et notamment l'ANSES a montré qu'il pouvait y avoir un risque de développer certaines maladies cardiovasculaires. Donc ce qu'on peut dire, c'est que pour les fumeurs, vapoter, ça peut être un bon pari si c'est une solution transitoire et qu'on essaye ensuite d'arrêter de vapoter. Mais pour quelqu'un qui ne fume pas, quelqu'un qui ne fume pas et qui se met à vapoter, il augmente le risque pour sa santé.
3: Oui, il faut dire quand même qu'il y a quand même pas mal d'éléments qui sont quand même nocifs dans le vapotage, comme le formaldéhyde qui a été classé cancérogène par l'OMS, des risques d'asthme, de bronchite chronique, de BPCO liés à la présence de métaux lourds dans les liquides de recharge. Il y a du plomb, il y a du mercure, le fameux cadmium dont on a beaucoup parlé pour l'alimentation dans les dernières semaines. C'est quand même pas anodin, tous ces produits. Et ce qu'on remarque aussi, c'est qu'un vapoteur sur deux, si c'est un ancien fumeur, il y en a quand même un sur deux qui cumule ce qu'on appelle les vapofumeurs, qui continuent de fumer du tabac en même temps qu'ils vapotent. L'électronique, ça n'empêche pas le tabagique, Olivier Smadja.
4: Ça ne l'empêche pas. Je voudrais préciser que toutes les substances que vous avez citées, elles sont certes dangereuses, très toxiques pour la santé. Certaines sont cancérigènes. Néanmoins, il semble qu'elles soient présentes à des taux très faibles dans les produits du vapotage, dont la déclaration de composition est obligatoire. Donc les fabricants de e-liquides ont l'obligation de déclarer les produits contenus dans leur liquide. Et par ailleurs, dans ses travaux, l'ANSES montre que le risque lié au vapotage, il porte pas tellement sur les cancers ni sur les maladies respiratoires, mais vraiment principalement sur les maladies cardiovasculaires. Et donc, encore une fois, quelles que soient les substances contenues dans la cigarette électronique, pour un fumeur, la cigarette électronique, elle est susceptible d'apporter une aide dans une stratégie d'arrêt du tabac qui devrait être transitoire. Donc ça, c'est vraiment un point qui est important. Il faut être vigilant peut-être à ne pas diaboliser la cigarette électronique qui peut malgré tout constituer une aide pour les fumeurs.
3: En tout cas, ce qui est positif, Olivier Smadja, c'est qu'un fumeur sur deux aujourd'hui déclare avoir envie de s'arrêter. Mais comment franchir le pas? On va en parler dans quelques instants et ça sera juste après une petite pause musicale avec San Severino qui met le paquet sur les dangers de la clope.
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0: La cigarette, c'était San Severino, sans filtre sur les dangers du tabac. Même si le tabagisme est en baisse, 68 000 morts par an, eh ben, ça peut quand même être évité. Comment l'écraser? Eh bien, on en parle aujourd'hui à l'occasion, ce 31 mai, de la journée mondiale sans tabac, avec notre invité, Olivier Smadja, qui est tabacologue, intervenant à Tabac Info Service.
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2: À toi, André.
3: On m'a proposé une cigarette. J'ai refusé.
2: Tu as refusé?
3: J'ai pris une taf. Putain de taf.
4: Le tabac, c'est à vous. On en viendra tous à vous.
0: Voilà, le tabac c'est tabou, extrait du film Le Pari, avec deux des inconnus, Didier Bourdon et Bernard Campan, qui se sont lancés le défi mutuel de s'arrêter, qui vont vite se rendre compte que c'est pas aussi facile. Pourquoi justement c'est difficile de s'arrêter? Comment expliquer cette addiction à la cigarette? Contrairement à ce qu'on croit, il n'y a pas que la dépendance à la nicotine, hein, Olivier Smadja. Quelles sont les autres dépendances de la cigarette?
5: Vous avez tout à fait raison, elle a plusieurs dimensions. Une dimension physiologique, parce que dans le tabac, il y a de la nicotine et que c'est la nicotine qui est à l'origine de la dimension physique de la dépendance, qu'on va être en manque de nicotine. Et d'autre part, il y a une dimension psychocomportementale dans la dépendance qui est tout aussi puissante que la dépendance à la nicotine.
0: C'est-à-dire ?
5: La dépendance psychocomportementale, qu'est-ce que c'est ? C'est finalement le fait que nos émotions, nos comportements, certains déclencheurs, finalement notre vie quotidienne, elle va se retrouver ponctuée de moments qui intègrent la cigarette et elle va nous aider à gérer un certain nombre de moments, et qu'une fois qu'on a appris à gérer ces moments avec la cigarette, c'est très difficile de faire autrement.
0: Oui, recours au tabac pour gérer ses émotions, vous le dites, hein, quand on est stressé, on sort sa cigarette pour se calmer, ou alors quand on a l'habitude de se lever le matin en prenant un café ou en conduisant, là aussi on sort sa cigarette. Comment se faire aider pour arrêter? Alors pour ça, il y a Tabac Info Service avec un site internet qui propose toute une série d'informations et de conseils à l'arrêt du tabac, mais aussi une ligne d'écoute, le 3989, hein, pour se faire accompagner. Alors imaginons, Olivier Smadja, je suis un gros fumeur, allez, un paquet par jour, allons-y, je veux m'arrêter, je vous appelle et qu'est-ce qui va se passer?
5: D'abord, je dois vous dire que Tabac Info Service, c'est gratuit, donc ça c'est un bon point. Et si vous appelez Tabac Info Service, vous êtes mis en relation avec un tabacologue qui va d'une part commencer par faire le point avec vous sur votre tabagisme, votre dépendance à la cigarette, vos motivations pour vous arrêter de fumer, vos craintes aussi à l'arrêt du tabac. Et puis le tabacologue avec qui vous serez mis en relation, il va vous aider à trouver la bonne stratégie thérapeutique pour que votre arrêt soit le plus facile possible. Et donc après ce premier entretien de bilan, le tabacologue va vous proposer un certain nombre de rendez-vous pour faire le point avec vous sur là où vous en êtes de votre arrêt du tabac. Est-ce que vous avez rencontré des situations qui vous ont donné envie de fumer? Comment est-ce que vous avez appris à gérer ces moments? Quelle stratégie alternative il peut vous proposer si vous rencontrez des difficultés? Comment est-ce qu'il peut vous aider à gérer la prise de poids? Donc au fond, le tabacologue, il va vous prendre par la main et vous aider pas à pas à devenir un ex-fumeur. Et donc, avoir un traitement de substitution nicotinique, c'est souvent la bonne manière de commencer son arrêt du tabac.
0: Alors, se sevrer du tabac, ça passe, vous l'avez dit, par des substituts nicotiniques, hein, patch ou pastille, gomme à sucer, mais aussi d'autres approches comme l'auriculothérapie, l'acupuncture, l'homéopathie, l'hypnose. Comment ça fonctionne justement, l'hypnose? Eh bien, un exemple avec Héloïse, dont on a entendu la libération en début d'émission. Fumer, elle l'a fait depuis le collège, 15 ans à cloper avec un paquet et demi par jour. Ce qu'il a décidé de s'arrêter, c'est d'entendre la toux, particulièrement grâce de sa tante, hein, grande fumeuse elle aussi. Héloïse a donc décidé de contacter un hypnothérapeute réputé qui est spécialisé en sevrage tabagique, lequel est venu chez elle. Alors comment s'est passée cette hypnose? Héloïse nous l'a raconté.
6: Ça a commencé par racontez-moi comment vous fumez, quand vous fumez et pourquoi.
0: Et pourquoi vous fumiez justement?
6: Parce que j'aimais ça et je pense qu'il y a une question aussi d'habitude, de réflexe, sur aussi ce que j'aimais, les odeurs que j'aimais, les objets que j'aimais, ce que j'aimais manger, ce que j'aimais boire, est-ce que je faisais du sport, est-ce que je faisais du vélo, tout ça.
0: Et voilà. Ensuite
6: Et ensuite, il est passé à la séance d'hypnose à proprement parler. Donc la première phase, ça dure à peu près une heure et demie. Donc, il explique vraiment le protocole, il me posait des questions. Et après, il nous plonge vraiment en état d'hypnose.
0: C'est-à-dire de quelle manière ? C'est pas dormir, je le veux.
6: Non.
0: Il vous relaxe. Expliquez-nous comment ça se passe.
6: L'hypnose, c'est un peu comme quand on lit un livre. Bon, l'idée, c'est de se détendre et de se laisser aller, entre guillemets, et de l'écouter et d'écouter sa voix et ce qu'il nous dit. On peut se sentir un petit peu dans le coton, mais on est toujours totalement libre de nos faits et gestes. Mais dans tous les cas, on est dans le contrôle, en fait.
0: Et qu'est-ce qu'il vous disait alors, justement ?
6: Là, il m'emmenait, entre guillemets, dans un chemin où il revenait sur tout ce qu'on s'était dit. Donc, ça pouvait être, OK, donc là, vous êtes en train de voir votre tasse de café. On va enlever, entre guillemets, la cigarette de cette tasse de café. On va faire un voyage près d'un puits où votre image va vous être montrée. Et vous aurez la version de vous où votre peau, entre guillemets, est flétrie de cigarettes, et la version de vous où, justement, la cigarette n'est plus là.
0: Donc, une sorte de visualisation.
6: C'est
0: alors.
6: Ça. Une sorte aussi de déprogrammation des habitudes. Après, ce qu'il faut savoir, c'est qu'une fois qu'on sort de cet état d'hypnose, lui, il va nous amener à réfléchir à cette période des 21 jours. C'est une période de sevrage, 21 jours. Et en fait, très vite, on va se rendre compte que c'est les 7 premiers jours qui sont, entre guillemets, compliqués pour la nicotine, parce qu'on a vraiment une sensation de manque. En fait, il accompagne en envoyant des SMS, des choses comme ça.
0: C'est-à-dire qu'il vous met quoi sur les SMS ? Courage, tenez le bon
6: Exactement. Il rappelle les timings. Cela fait 7 jours que vous avez arrêté de fumer. Vous êtes dans cette passe-là. Et il nous explique un peu où on en est. Avec ça, il met à disposition un podcast qu'on peut réécouter et qui nous replonge dans un état d'hypnose qui est similaire à celui de la séance. Et il nous donne une fiole d'huile essentielle. Donc moi, j'avais choisi menthe, mais on pouvait choisir lavande et orange, par exemple.
0: Quel est l'avantage, ces huiles essentielles ? Quelle utilisation ?
6: Alors, on les met sur son poignet. Oui. Et quand on a envie de fumer, on les sent. Je pense que ça perturbe notre cerveau qui va se déplacer la pensée sur, sur ça. Mmh. Et on fait aussi des exercices de cohérence cardiaque. Donc,
0: donc de respiration, où on apprend à maîtriser sa respiration en fonction de certains temps.
6: C'est ça. Et en fait, ces exercices-là, ils nous encouragent à les faire. Par exemple, pour moi, c'était au moment du lever pour justement pallier à cette demande de cigarette, à cette habitude de la cigarette. Et donc, en fait, on reprogramme des habitudes grâce à cette technique-là.
0: Donc, après cette première séance, ça a duré 21 jours pour pouvoir vous arrêter donc complètement avec ces messages SMS, respirer ces huiles essentielles, la respiration cohérence cardiaque. Ça donnait quoi au bout de 21 jours ? Plus envie d'en allumer une.
6: C'est ça, plus envie d'en allumer une.
0: C'est-à-dire que quand on vous en propose, quand vous êtes dans des situations un peu à risque avec des amis, il n'y a plus rien.
6: Non. Jamais.
0: Plus envie.
6: Plus envie. Bon, après, je pense que ça, c'est mon cas à moi. Et moi, j'ai vraiment eu une espèce de blocage complet et c'était fini.
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0: Voilà, plus de cigarettes depuis 3 ans, du jour au lendemain, après avoir fumé un paquet et demi par jour pendant 15 ans. Alors, il faut souligner aussi que cette hypnose a coûté 190 euros, prise en charge par sa mutuelle, et que Loïse attend pour septembre un heureux événement, en raison de plus d'être contente d'avoir arrêtez. Que pensez de cette approche, Olivier Smadja ? Je vous sentais un peu perplexe en écoutant ce témoignage.
5: C'est vrai que je me suis demandé, vous donnez une place très grande à ce témoignage sur l'hypnose, donc c'est vrai que je me suis demandé pourquoi est-ce que vous aviez fait ce choix éditorial.
0: Parce que c'est vrai qu'il y en a beaucoup qui se penchent vers l'hypnose, qui en ont beaucoup entendu parler, et c'est vrai que ça pose question.
5: Alors, qu'est-ce que j'en pense ? Finalement, ce que j'en pense, c'est un peu comme Héloïse, c'est-à-dire que Héloïse, elle a arrêté de fumer avec l'hypnose. C'est très bien, c'est une très bonne décision pour sa santé. Et puis, elle conclut son témoignage en disant « ça, c'est mon cas à moi ». Globalement, ce qu'on sait, c'est qu'il y a un certain nombre de stratégies dont l'efficacité a été démontrée pour arrêter de fumer. On a parlé de la substitution nicotinique, de la cigarette électronique. Il y a un autre type d'approche dont l'efficacité a été démontrée. C'est ce qu'on appelle les psychothérapies cognitive et comportementale,
0: donc TCC,
5: ce sont des thérapies brèves, voilà, les TCC, des thérapies brèves dans lesquelles on va désapprendre le tabagisme. Et puis, il y a aussi des médicaments dont l'efficacité a été démontrée, la varénicline et le bupropion. Ces médicaments sont indiqués en deuxième intention. Et puis, il y a ensuite des méthodes, je dirais, qui sont utilisées par certains fumeurs. Vous avez passé ce témoignage autour de l'hypnose, mais il y a d'autres méthodes. Je pense par exemple à l'auriculothérapie, le laser, des pierres magnétiques, des approches dans le sevrage tabagique. que je qualifierais d'alternative, ces approches, leur efficacité n'a pas été démontrée. Ça ne veut pas dire que ça ne marche pour personne. Bah, la preuve, Héloïse, elle a arrêté de fumer avec l'hypnose. Mais ça veut dire que si vous rencontrez un professionnel de santé pour arrêter de fumer, vous attendez de lui qu'il vous propose d'abord des thérapeutiques dont il sait qu'elles sont efficaces. Et donc, ben moi, ce que je conseille à vos auditeurs, c'est plutôt de se retourner vers les thérapeutiques dont l'efficacité a été démontrée. Et ben, je ne peux que me réjouir de l'arrêt du tabac d'Héloïse avec l'hypnose.
0: L'arrêt du tabac, dans les craintes qu'il y a de s'arrêter de fumer, il y a celle de devenir irritable, de manquer de concentration, de prendre du poids. Il y a aussi la peur de ne plus être soi-même, puisque la cigarette, elle a fait partie de votre vie, de votre identité. C'est un peu comme votre façon de vous habiller ou de vous coiffer. Et quand on ne fume plus la cigarette, on a l'impression de ne plus être soi-même. Est-ce que c'est une crainte qui revient lors de vos consultations, Olivier Smadja?
5: Absolument, c'est une crainte qui est souvent citée par les fumeurs. C'est vrai que quand on pense à l'arrêt du tabac, on pense souvent aux motivations des personnes pour arrêter de fumer, mais on pense moins à ce que les fumeurs craignent de perdre ou les situations dans lesquelles ils craignent de se retrouver au moment où ils vont arrêter de fumer. Vous avez cité les plus fréquentes, la prise de poids, qui est une crainte très présente au moment de l'arrêt du
0: tabac. Est-ce que c'est vérifié, la prise du poids ?
5: Il y a environ un tiers des fumeurs qui vont prendre un peu de poids au moment de l'arrêt du tabac. Et là, les professionnels de santé vont réfléchir avec eux pour essayer de trouver des stratégies qui vont leur permettre de limiter autant que possible la prise de poids à l'arrêt du tabac. Par exemple, en diversifiant leur alimentation, en mangeant plus de fruits et de légumes, d'avoir une alimentation plus variée. Et puis en commençant ou en reprenant une activité physique. Et puis vous le disiez très justement, la cigarette, elle a pris toute la place dans la vie des candidats à l'arrêt du tabac. Et finalement, ce qu'ils craignent, c'est de devenir une autre personne. Qui va être cette nouvelle personne qui sera un ex-fumeur ? Est-ce que ce sera toujours la même ? Qu'est-ce qui va rester de son ancien soi ? Et donc là, c'est vraiment, je dirais, un processus d'apprentissage. Qui va être cette nouvelle personne ? Quelles habitudes on va pouvoir modifier en restant soi ? Quelle sociabilité, quel lien avec les autres on va pouvoir maintenir ? Ce sont des situations qui sont souvent décrites par les fumeurs au moment où ils veulent arrêter de fumer. La pause entre collègues ou la pause entre amis, les soirées dans lesquelles la cigarette peut être très présente. Et bien finalement, il faut inventer une autre sociabilité au moment où on essaye d'arrêter de fumer.
0: En tout cas, le tabac, il faut quand même le rappeler, c'est 68 000 décès prématurés en France, soit l'équivalent de la population d'une ville comme Calais ou la moitié de celle de Tours, hein, ce qui reste quand même énorme. Et c'est la première cause de mortalité qu'on pourrait éviter. Tabac Info Service, pour vous accompagner dans l'arrêt et commencer votre nouvelle vie sans tabac, bah, c'est à retrouver sur tabac-info-service.fr. Également une application qui est téléchargeable gratuitement. Et puis la ligne pour vous accompagner, le 3989. Si on rechute, est-ce que c'est grave, docteur, même si vous n'êtes pas docteur, Olivier Smadja?
5: Alors si on rechute, c'est pas très grave. La rechute, c'est une expérience très classique dans le parcours d'arrêt du tabac. Et je crois qu'il y a différents types de rechutes. On peut faire un faux pas, on peut faire un écart, fumer en pensant qu'on allait résister ou en pensant que ce serait juste une cigarette.
0: Rechuter, c'est pas une preuve de manque de volonté, de faiblesse?
5: Alors c'est d'autant moins une preuve de manque de volonté que finalement l'arrêt du tabac, ça a peu de choses à voir avec la volonté. L'arrêt du tabac, ça a à voir avec la bonne stratégie thérapeutique. Et finalement, si on est bien accompagné, si on a la bonne thérapeutique, ben la volonté, elle n'a pas grand-chose à voir avec le fait de réussir son arrêt. Mais vous avez raison, il faut parfois s'y reprendre à plusieurs fois. Et donc, la reprise du tabac, ça peut être un événement qui survient au moment où on essaye d'arrêter de fumer. Vous l'avez très bien dit, il ne faut pas se décourager. Il faut essayer de garder le cap et peut-être essayer de, si on ne l'a pas déjà fait, peut-être en parler à un professionnel de santé pour essayer d'ajuster la stratégie qu'on avait mise en place.
0: Et bien voilà, on est arrivé au terme de cette émission. Un grand merci Olivier Smadja d'y avoir participé. Je rappelle encore une fois le numéro de téléphone de Tabac Info Service, le 3989. Merci également à Christophe Morag et à Jean-Paul Lérine qui ont fait fumer les manettes en régie technique. La semaine prochaine, à l'occasion de la fête des mères, et oui, on ne les oublie pas, et bien on verra quels avantages à pratiquer une activité physique quand on est enceinte, car sport et grossesse, c'est loin d'être incompatible sous certaines conditions, bien sûr. En attendant, on va se quitter avec avec la citation du jour, lue sur les réseaux sociaux. Quatrième jour sans tabac, je découvre enfin la vraie odeur des gens dans le métro. Allez, courage, il y a d'autres parfums plus subtils à retrouver. Bonne semaine à tous.

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2: 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Vous écoutez le programme de la nuit. 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

0: Bonjour à tous, nous sommes très heureux comme chaque semaine de vous accueillir sur RCF Notre-Dame pour cette nouvelle édition de notre émission « Où va la vie ?» au micro Frédéric Mounier. Et chaque semaine, je vous accompagne au long de cette conversation consacrée aux questions éthiques d'aujourd'hui. Nous sommes comme chaque semaine en partenariat avec les facultés Loyola Paris. Aujourd'hui, nous ouvrons une nouvelle série de 2 épisodes d'Où va la vie sur le thème « Comment va la santé mentale de vos adolescents ?» Vous en avez autour de vous forcément des adolescents. Vous voyez que certains vont bien, d'autres vont plutôt pas bien, d'autres vont carrément très mal. Depuis déjà plusieurs années, les éducateurs, les parents et de nombreux spécialistes s'inquiètent de plusieurs signaux d'alerte autour de cette question de la santé mentale des jeunes. Elle a été déclarée grande cause nationale en 2025, ce qui a été prolongé en 2026. Alors avec nos invités au cours de ces 2 épisodes à venir, nous allons tenter d'y voir plus clair dans ces situations si difficiles. Agatha Zielinski, bonjour.
1: Bonjour.
0: Merci beaucoup d'être avec nous. Vous êtes philosophe, maître de conférences aux facultés Loyola Paris. À vos côtés, le professeur Bruno Falissard. Bonjour.
2: Bonjour.
0: Merci beaucoup d'être avec nous. Vous êtes pédopsychiatre et vous présidez la Société française de psychiatrie de l'enfant et de l'adolescent. Et puis avec nous également, Laurent Contamin. Bonjour.
3: Bonjour.
0: Vous êtes co-auteur avec le docteur Emmanuel Contamin, donc on ne va pas trahir de secret en disant que vous êtes frère.
3: Voilà,
0: avec le docteur Emmanuel Contamin qui lui-même est psychiatre, d'un petit guide de psy à l'usage des jeunes éco-anxieux, non pardon, des jeunes éco-conscients. Voilà, vous nous expliquerez la différence, c'est publié chez Odile Jacob. Voilà, nous partons donc pour le premier épisode de cette série de 2 consacrée à comment va la santé mentale des adolescents.
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0: Alors où en sommes-nous ? Faut-il comprendre le verre à moitié vide ou à moitié plein ? Santé publique France a publié au début de ce mois de juin une grande enquête qui a porté en 2024 sur 11 400 élèves du secondaire. Donc c'est vraiment une enquête tout à fait importante. On constate globalement un bien-être moyen qui s'améliore depuis le creux de 2022, mais un noyau de souffrance sévère qui résiste et qui se concentre sur les filles. Donc, nous sommes en présence d'un tableau contrasté. Professeur Bruno Falissard, vous présidez la Société française de psychiatrie de l'enfant et de l'adolescent. Comment voyez-vous aujourd'hui cet état des lieux ? Nos jeunes vont-ils bien ? Vont-ils de mieux en mieux ? Vont-ils de plus en plus mal ? Expliquez-nous, professeur Bruno Falissard.
2: Alors, le panorama est contrasté.
0: Oui.
2: Si on regarde sur le temps un peu long, en 1990-92, en France, dans la tranche d'âge 15-25, il y avait 1100 morts par suicide.
0: Mmh.
2: Aujourd'hui, il n'y a plus que 400.
0: Donc ça s'améliore.
2: Alors,
0: donc,
2: ça c'est le verre à moitié plein.
0: Nous rentrons dans la complexité.
2: C'est le verre à moitié plein.
0: Oui.
2: Donc quand on dit tout va mal, c'est une catastrophe.
0: Oui.
2: Enfin, avant c'était pire.
0: D'accord.
2: En tout cas, si on regarde le suicide, et le suicide c'est quand même
0: oui.
2: le problème numéro 1 de santé mentale des jeunes. Enfin, de santé
0: c'est
2: mentale.
0: Le problème numéro 1.
2: Ah ben, le suicide, vous
0: voilà.
2: savez, enfin, il ne peut rien nous arriver de pire quand on est pédopsychiatre.
0: Absolument, hein, d'accord.
2: Alors, ça n'est pas isolé. Vous citiez Santé publique France qui, en fait, reprend les données de l'étude en classe de l'Observatoire français des drogues et des toxicomanies. On a de très bons indicateurs de consommation de substances en France depuis le début des années 2000. La consommation chez les jeunes de tabac, d'alcool et même de cannabis diminue.
0: Diminue ?
2: Absolument.
0: C'est fascinant parce que ce n'est pas du tout l'image qu'on
2: Absolument.
0: En a.
2: Absolument.
0: On a l'image qu'ils sont tous coqués, choux.